0: un grand bonhomme, un grand bonhomme.
1: Et, ouais, le sport, vous êtes sportif, le sport, il a presque toujours fait partie de votre vie.
0: J'ai toujours fait du sport. Depuis que j'ai 14 ans, 13 ans, j'ai toujours baigné dans le sport, en fait.
1: Ouais, racontez-nous un petit peu votre parcours, parce que j'ai parlé de handball, mais tout n'a pas débuté par le handball.
0: Oui, avant j'étais un footeux. Moi, je voulais être un footeux, un footballeur. Et par le biais du fait que j'ai eu un petit abandon par rapport au fait que j'ai eu quelque chose de familial à devoir gérer à ce moment-là, bah, j'ai dû abandonner. C'était le premier abandon qui s'est passé. Par la suite, bah, je me suis retrouvé à arriver au handball via des amis, en fait. Et c'est là où je me suis retrouvé à arriver à faire carrière dedans, à jouer en première division, à jouer en sélection nationale, jusqu'à aujourd'hui, quoi.
1: Ouais, le parcours n'a pas été si simple. D'ailleurs, on peut dire que le sport s'est présenté à vous comme presque une porte de secours, comme une réussite sociale, aussi pour vous faire accepter, vous accepter vous-même.
0: Indirectement, en social, oui et non, parce que moi, mes parents, ils disaient qu'il fallait que j'aille à l'école. Il fallait avoir de la réussite à l'école pour pouvoir avoir un beau métier demain. Il est vrai que le sport m'a permis de pouvoir voir les choses différemment au fur et à mesure du temps, parce que c'était cool de pouvoir juste prendre du plaisir avec mes amis, en fait, déjà de 1. C'était avant tout ça. Et quand je me suis retrouvé vraiment dans la situation où il fallait jouer au niveau professionnel, bah, en fait, j'ai dit, en fait, je prenais beaucoup de plaisir à jouer à ce niveau-là. Et que c'était malgré tout bien d'être dans ce genre de situation-là, de stress. Voilà, c'est de l'adrénaline, en fait.
1: On parlait de ce physique de Jehan Gauthier, ce grand bonhomme. Alors, tout ça, c'est pas paru tout de suite. Il y a un certain surpoids qui tranche avec le physique des sportifs de haut niveau qu'on a l'habitude de voir et que vous, d'ailleurs, vous côtoyez au quotidien.
0: Oui, c'est vrai que, bah, c'est dit comme ça, mais c'est une réalité. On nous met un peu dans des cases, mais c'est, on va dire, le joueur ultime, entre guillemets, il doit être voilà, avec un poids bien comme il faut, un physique avantageux pour lui, pour qu'il puisse durer dans le temps. Et c'est vrai que moi, j'ai toujours eu ce surpoids-là, et qui au début était une faiblesse, parce que il fallait être un peu comme tout le monde. Mais après, j'ai vite compris qu'il fallait que je me sente moi d'abord bien, et que j'en ai fait une force, en fait, au lieu de
1: Ouais.
0: ce faire simplement une faiblesse.
1: Vous employez le mot faiblesse. Vous vous êtes posé des questions. Vous avez souffert de cette image un petit peu?
0: Plus jeune, oui, non, parce que, en fait, moi, j'ai toujours été fort dans la tête. J'ai toujours été quelqu'un de fort dans la tête par rapport à n'importe quelle situation que je me suis trouvé. À part quand j'ai été en première division à Créteil, où c'était vraiment compliqué, mais c'est vraiment parce que j'étais tout seul. Et c'est là, en fait, je me suis vraiment rendu compte que je me suis blindé mentalement. Mais c'est vrai que quand j'étais plus jeune, c'était pas la chose la plus sympa à vivre. Mais comme j'ai dit, j'ai toujours été fort dans la tête, et ça m'a toujours réussi, en fait.
1: Et malgré ça, vous êtes donc aujourd'hui sportif de haut niveau. C'est une revanche sur le dessin, une forme de résilience et cette persévérance qui paye aussi.
0: Ouais, je pourrais dire ça comme ça.
1: Vous y avez toujours cru?
0: J'ai pas spécialement calculé les choses. Parce que si je parle de mon rêve à moi, ça aurait été d'être footballeur, réellement. Mais le handball, en fait, ça a été pas une porte de sortie, mais ça a été plus une manière de me dire que je pouvais faire n'importe quel sport. Parce que moi, j'ai toujours eu des facilités, en fait. J'ai toujours eu des facilités dans les sports dans lesquels j'ai pu jouer, et exceller dans ce que je pouvais faire, et en plus avoir un physique avantageux comme j'ai. Bah, c'était pour moi juste l'action à dire que voilà, c'est bien, Gauthier, tu réussis à pouvoir exceller dans une discipline et prendre surtout du plaisir. Vraiment, en fait, c'est vraiment cet aspect-là que moi qui m'a acté dans le cerveau, c'est que voilà, il fallait que je prenne du plaisir dans ce que je faisais, sinon j'aurais arrêté.
1: Et vous avez pas arrêté, vous avez jamais lâché, vous y avez toujours cru, croire aussi en quelque chose de plus fort. La foi n'est pas absente dans votre parcours.
0: Non, moi je

0: Moi, j'ai toujours dit, je crois en Dieu et dans toute action, dans toutes toutes les actions qui se sont passées dans ma vie, pour moi, si c'est pas lui, je peux pas faire grand-chose en fait, parce que à chaque compétition, à chaque représentation, que ce soit compète, match, peu importe, bah, je prie généralement avant de jouer et avant chaque compète, moi, j'aime bien prier avec ma mère à chaque fois. Et exemple, cette compétition-là de 2021. Bah, je suis parti, j'ai prié avec ma mère et ma mère m'a dit, bah, écoute, c'est des humains comme toi et t'as qu'à aller et ça va bien se dérouler pour toi. Et ça s'est plutôt bien déroulé. Donc non, j'ai la foi a une grande place. Ouais.
1: Racontez-nous votre première entrée sur un terrain de hand, votre premier match, Gauthier. À ce moment-là, vous y croyez pas plus que ça.
0: Non, non, j'y crois pas parce que en fait. J'étais avec les copains et les amis et quand le coach me met sur le terrain, en fait, déjà, je comprenais pas de ça les règles. Et en fait, j'arrive face pour l'anecdote de mon premier but, exemple. Je rentre sur le terrain et le coach, voilà, il me dit vas-y. Et j'ai la balle. Je suis face au gardien, je tire. Et le gardien en face de moi, il arrête la balle. Sauf qu'il arrête, je tire sur le pied. Et donc, moi, je suis dégoûté un peu parce que voilà, je sais qu'il faut marquer des buts dans ce sport-là, mais voilà. Je me retrouve à réavoir la balle, en fait, dans la deuxième action, et je vais pour tirer face au gardien, et le gardien, en fait, il sort du but, en fait. Donc, je regarde le coach, je lui dis, mais qu'est-ce que je fais, moi? Il n'y a plus personne dans le but, là, qu'est-ce que je suis censé faire? Et en fait, il me dit, non, mais tire, tire, tire, tire, tire. Et en fait, c'est comme ça que j'ai marqué mon premier but, et il m'a fait comprendre qu'en fait, il m'a dit, bah, en fait, t'avais tiré tellement fort à ton premier shoot, ça lui a fait mal en fait. Donc c'est comme ça en fait que j'ai pu vivre mon premier match et indirectement mon premier but.
1: Et puis il y a ce gros point de bascule, la Coupe du Monde. Là, vous devenez visible aux yeux du monde entier. Vous la jouez pour la RD, République démocratique du Congo.
0: C'est ça, c'est ça. C'est vrai que ben, on se qualifie extrémiste. On se qualifie extrémiste pour aller à la Coupe du Monde et arriver à la Coupe du Monde. Bah nous on va en tant que petit poussé, hein. Nous c'est une première compétition pour nous, donc on y va et on se retrouve sur les feux des projecteurs. Donc c'était pas du tout prévu, mais en fait je pense que c'était la bonne humeur et la bienveillance qu'on avait qui dégageait de nous et qui a fait que j'ai pu me retrouver sur les feux des projecteurs parce que comme j'ai toujours dit, ce que je faisais dans ce genre de compétition-là qui a été la Coupe du Monde, bah, c'est ce que je faisais moi déjà avant à la CAN. J'ai toujours joué comme j'ai joué comme ça. Et comme là, j'ai dit, c'est juste que les caméras qui étaient différentes. C'est tout. L'exposition était différente.
1: On peut dire que vous êtes un peu devenu une mascotte, Gauthier?
0: Mascotte, non, je dirais plus représentatif des personnes en qui, selon la situation qui se passe, qu'elle soit positive ou négative, par rapport à l'aspect physique qu'on peut avoir. Bah, que je peux être un peu un porte-parole, un peu, on va
1: Ouais.
0: dire.
1: Et vous êtes surnommé le Shaq, c'est pas pour rien, il y a une star mondiale qui vous a adoubé.
0: Bah, l'histoire pour Shaq, en fait, c'est que lorsqu'il m'a contacté,
1: Shaquille O'Neal?
0: oui, Shaquille O'Neal m'a contacté, c'est lui, en fait, qui me donne indirectement cette idée-là, c'est qu'il me dit, on parle de toi, on parle de moi, on dit que t'es Shaq du handball. Donc on va dire c'est un peu le public qui parle de ça. Donc moi, sachant que je suis pas branché réseaux sociaux, moi j'ai pas vraiment fait attention. Et en fait c'est lui indirectement qui m'a surnommé comme ça en fait. Je pense qu'il doit même pas savoir, mais c'est lui en fait. Et entre lui et le public et à la finalité ouais, ce nom aujourd'hui bah il me suit partout. Ce surnom il me suit partout quoi.
1: Gauthier Mbumbi, vous parliez tout à l'heure de, entre guillemets, ce rôle de porte-parole. Et justement, quel message vous avez envie d'adresser, notamment aux jeunes qui vous suivent, qui ont envie de s'en sortir, qui ont peut-être un physique un peu différent également?
0: Ouais, qu'ils aient pas peur en fait. Qu'ils aient pas peur, qu'ils aient confiance en eux. Parce que généralement, ces jeunes-là, ils n'ont pas confiance en eux. Qu'ils aient pas peur des critiques, parce que les critiques font partie de la vie. Et de se forger un gros mental. Et qu'ils comprennent qu'il n'y a que eux qui peuvent réussir dans la situation dans laquelle ils sont. Il n'y a personne d'autre qui va les aider. Il n'y a que eux, il faut qu'ils croient en leur rêve. Il faut avoir un rêve. Pour moi, il faut avoir des rêves. Et il faut rêver. Et généralement, si on y croit, on atteint nos objectifs.
1: Et vous avez réalisé une partie de vos rêves, mais il y en a forcément d'autres.
0: Moi, bah, là, j'ai écrit un livre, donc
1: Oui.
0: c'était même pas quelque chose qui était dans ma tête. Donc je dirais qu'il y a des. Parfois, il y a des belles surprises, quoi.
1: Merci Gauthier Mvumbi. Ce livre dans lequel vous vous racontez, c'est Le Géant au grand cœur. Il y a une campagne de précommande en ligne sur dashbook.fr. Merci beaucoup d'avoir été avec nous.
0: Merci beaucoup.
2: Dans un instant, place à la méditation avec la prière monastique.

Retrouvons à présent la prière du soir. Prions avec les moines de Cœur Moussa au Sénégal.

romain. Ô abîme de la richesse, de la sagesse et de la science de Dieu, que ses décrets sont insondables et ses voies incompréhensibles, qui en effet a jamais connu la pensée du Seigneur, qui en fut jamais le conseiller, ou bien qui l'a prévenu de ses dons pour devoir être payé de retour. Car tout est de lui, et par lui, et pour lui. À lui soit la gloire éternellement. Amen.

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1: Et pensez-vous qu'il soit possible de se rapprocher de Dieu en suivant la vie d'Abraham? Eh bien, c'est ce que nous propose le théologien Robert Scheip. Il a observé comment Abraham répondait à sa vocation et quelle était sa demande à Dieu. Et il semble que ce soit plutôt une bonne école. Alors retrouvons-nous dans un instant pour plonger dans l'Ancien Testament. À tout de suite.

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1: Vous le voyez bien autour de vous, l'incertitude est sans cesse dans nos vies. On ne sait pas quand finira la guerre en Ukraine. On ignore si notre fils trouvera bientôt un travail. Des parents attendent avec angoisse le résultat de Parcoursup. Et nous allons tellement mieux quand nous savons. Et pourtant, ces textes vont nous dire aujourd'hui tout autre chose, comme si l'ignorance pouvait être habitée en donnant une première réponse au oui de la vocation avec Abraham. Eh bien, quelles étapes vont suivre? C'est ce que nous voyons avec vous, Robert Scheib. Bonjour.
2: Bonjour.
1: Vous êtes théologien, enseignant, chercheur et directeur pédagogique de la licence en théologie à l'Université catholique de Lyon. Vous avez publié récemment sur ce thème d'Abraham, un Dieu humain. Et puis, au-delà de la mort de Dieu. Et enfin, présence à Dieu, tous les trois, dans la collection Forum, chez Salvator. Alors, on a vu précédemment les différentes étapes, la vocation, l'invocation pour la prière. Eh bien, aujourd'hui, vous nous proposez d'essayer de comprendre comment Abraham va faire, non pas seul, mais avec d'autres. Et c'est ce que vous appelez la convocation.
2: Oui, oui. Ce n'est pas la convocation de la copropriété. c'est penser la vocation avec le CON, le CON, qui implique l'altérité, implique la communion. Et en fait, parfois, on pense qu'Abraham, c'est lui le héros, le one-man show. Mais Abraham est appelé avec Sarah et avec qui deviendra Sarah, il est aussi avec Lot, il est avec d'autres personnes. Donc on ne vit jamais notre expérience avec Dieu avec un protagonisme solitaire. C'est la communion qui fait aussi notre cheminement avec Dieu.
1: Et alors cette communion, pour Abraham, elle va se traduire par, bien sûr, ses proches, mais aussi ensuite, il va avancer avec d'autres. Et qu'est-ce que ça suppose d'accepter quand on est avec d'autres ?
2: Alors, avec les autres, il faut faire des compromis. Et ça me fait venir à la tête, parce qu'en Italie, je faisais beaucoup de sessions pour ceux qui se préparaient au mariage, pour les mariés. Et je me rappelle une fois, il y avait un couple où il disait « Moi, j'aime le moderne, elle aime l'ancien. Moi, j'aime les choses plutôt asymétriques, elle aime les symétries. » On a mis un peu comme ça. C'est d'une tristesse unique. Je dis, mais ils n'étaient pas encore mariés. C'est d'une tristesse unique. Je dis, mais non, c'est plutôt l'enrichissement de vos deux ambiances. C'est ce qui arrive quand on fait des enfants. Ni l'un ni l'autre, en général, sauf ceux qui sont capables de cloner leur même avec quelqu'un d'autre. Mais c'est vraiment une créativité que se développe. Et je pense que c'est le cas avec Abraham. Donc, pensant comment il a appris petit à petit à être plus honnête avec soi-même, avec son épouse, à ne pas dire des demi-vérités. Parce que Sarai, elle est sa demi-sœur. Mais il l'a présentée comme une sœur sans dire qu'elle est son épouse aussi. Mmh. Et donc c'est la rencontre avec l'altérité qui le rend un peu plus honnête, un peu plus... Il se prend et il prend son épouse plus au sérieux. La même chose avec Lot. Donc il y a ces bagarres entre serviteurs, etc. Et c'est là qu'Abraham commence à faire des actes de grande générosité. Donc il dit à Lot, choisis-toi, qu'est-ce que tu veux, où tu veux, et moi je vais de l'autre côté. Et voilà, jusqu'à arriver au moment de Genèse 18, au chêne de Mamre, au Mamré, où Abraham vit vraiment une grande expérience d'accueil de l'altérité.
1: Alors je vous propose qu'on l'écoute, ce passage dont vous parlez. C'est dans le livre de la Genèse, chapitre 18, versets 1 à 5. Et c'est un passage qui nous est lu par le comédien Frédéric Folcher.
3: Au chêne de Mamré, le Seigneur apparut à Abraham, qui était assis à l'entrée de la tente. C'était l'heure la plus chaude du jour. Abraham leva les yeux et il vit trois hommes qui se tenaient debout près de lui. Dès qu'il les vit, il courut à leur rencontre depuis l'entrée de la tente et se prosterna jusqu'à terre. Il dit, « Mon Seigneur, si j'ai pu trouver grâce à tes yeux, ne passe pas sans t'arrêter près de ton serviteur. Permettez que l'on vous apporte un peu d'eau, vous vous laverez les pieds et vous vous étendrez sous cet arbre. Je vais chercher de quoi manger et vous reprendrez des forces avant d'aller plus loin, puisque vous êtes passé près de votre serviteur. » Ils répondirent, « Fais comme tu l'as dit. » Abraham se hâta d'aller trouver Sarah dans sa tente et il dit, « Prends vite 3 grandes mesures de fleurs de farine, pétris la pâte et fais des galettes. » Puis Abraham courut au troupeau. Il prit un veau gras et tendre et le donna à un serviteur qui se hâta de le préparer. Il prit du fromage blanc, du lait, le veau que l'on avait apprêté, et les déposa devant eux. Il se tenait debout, près d'eux, sous l'arbre, pendant qu'ils mangeaient.
1: Cette hospitalité, elle est possible parce que Abraham est prêt à écouter. Abraham est assis. Vous vous souvenez, dans l'émission précédente, on avait vu Abraham qui se met en route, qui traverse, qui va de campement en campement. Eh bien, cette fois-ci, il est assis à l'entrée de la tente. Et c'est l'heure la plus chaude du jour. Est-ce qu'il faut y voir quelque chose dans la disposition qui nous est demandée pour entendre Dieu ?
2: Alors, permettez-moi un peu de rigolade aussi, parce que être devant sa tente dans le désert à midi, c'est un acte suicidaire. Donc, ça m'a fait toujours penser que peut-être Abraham était un peu puni par Sarai. Bah, pour le fait que...
1: Écoute, il avait été mis à la porte.
2: Bah oui, cette voix que tu as entendue il y a 25 ans, mon chéri, et rappelle-toi que tu as 100 ans maintenant.
1: Elle le est temps est long.
2: Donc je pense qu'une petite crise religieuse et nuptiale pourrait être là. Ce n'est pas dit par le texte. Ce qui est dit, c'est cette promptitude qui est très belle d'Abraham, qui... À 100 ans, il se met à courir. Alors, on n'a pas lu tout le texte de l'hospitalité d'Abraham, mais ce qui ne touche... Alors, il propose de donner un peu de pain, un peu de fromage, mais il ne fait pas à la bonne franquette. Il courut au troupeau, il donne au serviteur le commandement, disons, de prendre un veau gras et tendre. Donc, il y a vraiment un grand acte de générosité. Il y a le veau, il y a le fromage. Rappelons-nous que égorger un veau, ça veut dire qu'il faut le consommer rapidement. Donc il y a une dimension presque de gaspillage pour les écolos.
1: C'est généreux.
2: Voilà.
1: Alors, moi, je suis intriguée par cette réponse des 3 visiteurs qui disent « Fais comme tu l'as dit ». Est-ce que cela veut dire que Dieu ne fait pas sans nous, que c'est une forme d'acquiescement, que ça vient aussi de nous ?
2: Alors, je pense que le fait que Dieu nous a créés capables de dire non, ça nous a permis, avec tous les drames de non-non, une possibilité d'un vrai oui. Et c'est la grandeur de ce eros manikon, de cet amour fou de Dieu, que pour avoir une vraie réponse d'amour, il a accepté une théodramatique. Il a accepté tout ce risque de créer une humanité capable de s'éloigner. Donc ce fait, comme tu as dit, c'est vraiment laisser l'espace à l'homme de ressembler à Dieu. Parce qu'on est créé à l'image de Dieu, mais on est appelé à devenir à l'image de Dieu. Et l'image de Dieu, c'est cette sortie de Dieu envers l'autre. On va le voir dans la théologie trinitaire, c'est déjà une sortie de Dieu en soi, le Père vers le Fils et le Fils vers le Père dans l'Esprit Saint. Donc oui, c'est une très belle image. Ce n'est pas celle qui attire mon attention immédiatement, mais je vous remercie de l'avoir fait noter parce que c'est vraiment très beau.
1: Puisque vous évoquez la théologie trinitaire, on peut s'arrêter justement sur cette interprétation qui a été faite de ces 3 serviteurs. Quelle est la vôtre et quelle est celle sur laquelle on s'appuie régulièrement ? Oui.
2: Bah, naturellement, quand on pense à la Trinité, l'icône la plus connue est celle de Andriy Rublev, le moine Andriy Rublev, qui s'inspire à cette scène biblique pour faire une abstraction de Abraham et Sarah, et pour présenter la Trinité. En fait, l'icône classique, elle s'appelle l'hospitalité d'Abraham ou la xénophilia, donc l'amour de l'étranger d'Abraham, cet accueil d'Abraham, qui devient une icône qui parle de l'hospitalité en Dieu et de Dieu. Et si vous vous rappelez, dans l'icône de Rublev, il y a les 3 personnages, mais qui sont assis d'une manière un peu bizarre, comme pour laisser un 4e espace, un espace ouvert par le verbe de la résurrection, disons, mais un espace ouvert à ceux qui contemplent l'icône pour entrer dans ce repas d'amour de la Trinité, dans cette danse de regard trinitaire.
1: Et c'est ça la vocation de la convocation, finalement.
2: Mais je pense que si on n'arrive pas dans nos choix, dans nos discernements humains, à comprendre qu'on est appelé à entrer dans la vie de Dieu, on n'a rien compris de la vie chrétienne. Mm-hmm. Et on n'a rien compris de l'être humain. Parce que dans le cœur de l'être humain, il y a un trou grand comme Dieu. Tous les petits bouchons qu'on met là sont des compromis. Et je le dis en tant qu'homme marié, je le dis en tant qu'enseignant, tous les points que j'ai fixés dans ma vie comme point d'arrivée, si je l'avais idolâtré, j'aurais épuisé mon élan vital. Mmh. Donc c'est cette soif de l'éternel, c'est ce fait d'être chacun parmi nous, un pèlerin de l'éternel. Et l'éternel, c'est un des noms de Dieu dans la Bible. Ça nous rend nous-mêmes, ça nous permet d'être nous-mêmes, croître au-delà de nos expectatives et de nos perspectives.
1: Au fond, c'est ce qui est dit dans ce texte. En effet, je l'ai choisi pour qu'il ordonne à ses fils et à sa descendance de garder le chemin du Seigneur. C'est ce que vous venez de nous dire, c'est-à-dire garder en point de mire le chemin du Seigneur en pratiquant la justice et le droit. Ainsi, le Seigneur réalisera sa parole à Abraham. Donc, il y a une suite à cette prière, il y a une suite à cette invocation aussi.
2: Oui, et je me permets de dire que c'est le moment où Abraham et Sarai se préparent à une hospitalité de la vie dans leur ventre, disons, dans leur couple. En pratiquant l'hospitalité, ils se préparent au fils de sourire qui est Isaac. Et en pratiquant l'hospitalité, Abraham ressemble à ce Dieu donc, duquel on a parlé dans l'invocation, soit intègre, soit parfait, c'est soit comme moi. Mm. Et au fond, Abraham imite Dieu. Imite Dieu, pas seulement dans l'image de l'Ancien Testament, mais imite l'être de Dieu qu'on voit dans la théologie trinitaire. L'autre en Dieu, c'est un motif d'allégresse, le Fils dans lequel j'ai trouvé ma joie. Et l'un et l'autre ne se renferment pas, mais ils sont ouverture. C'est l'espace de l'Esprit-Saint qui est l'ambiance divine d'amour dans lequel le Père et le Fils s'embrassent.
1: Alors vous dites cela parce que dans le récit, les visiteurs vont annoncer à Sarah une très bonne nouvelle. Sarah, exactement, ta femme aura un fils. Elle ne le croit pas. Elle ne le croit pas. Pour elle, ce n'est pas possible. Elle a passé l'âge du plaisir et son Seigneur est un vieillard. Donc il y a là aussi une question d'honnêteté quelque part après, quand le Seigneur la voit rire et qu'elle refuse d'avoir ri. On revient sur cette honnêteté et la vérité de la toute-puissance de Dieu.
2: Oui, c'est vrai. Il y a d'un côté ce fait que ni Sarah ni Abraham sont des gens de foi fossilisés dans le oui. Donc c'est un oui fragile, c'est un oui qui doit être soutenu. Et c'est un oui qui s'écrase contre le mur de la réalité, de l'attente dans le désert, de 25 ans. On connaît toute l'histoire de Ismaël, fils de Hagar, etc. Et donc, mais Sarah, néanmoins, Dieu exige d'elle de faire vérité avec soi-même. Tu as ri.
1: Tu as ri.
2: Et il lui lance la défi de la fidélité de la parole de Dieu. Donc, l'année prochaine, je vais passer et tu auras un enfant. Et ça peut sembler le happy ending, mais ce n'est pas le happy ending.

0: Y a-t-il une merveille que le Seigneur ne puisse accomplir? Peut-être on peut se la répéter cette phrase. Y a-t-il une merveille que le Seigneur ne puisse accomplir? C'est très beau. Et c'est suivi ensuite du chemin encore que va poursuivre Abraham, parce qu'on a évoqué la convocation. Il y a ensuite ce que vous appelez, vous, la provocation.
1: La provocation de
0: Alors,
1: Dieu.
0: C'est un autre épisode d'Abraham, qui est peut-être plus connu encore, celui-ci, puisque c'est celui du sacrifice. On peut lire les premiers versets de ce chapitre. Alors, c'est le chapitre 22. Vous pouvez nous les lire?
1: Oui, je vais lire les premiers trois versets. « Après ces événements, Dieu mit Abraham à l'épreuve. Il lui dit, « Abraham. » Celui-ci répondit, « Me voici. » Dieu dit, « Prends ton fils, ton unique, celui que tu aimes, Isaac. Va au pays de Moria, et là, tu l'offriras en holocauste sur la montagne que je t'indiquerai. » Abraham se leva de bon matin, sella son âne, et prit avec lui deux de ses serviteurs et son fils Isaac. Il fondit le bois pour l'holocauste, et se mit en route vers l'endroit que Dieu lui avait indiqué.
0: Voilà, alors on pensait que ce serait une belle histoire avec ils eurent beaucoup d'enfants. En réalité, voilà que ce fils, tant attendu, est maintenant soumis au sacrifice que demande Dieu, que semble demander Dieu. Mmh. Comment comprendre
1: Pour parler en langage de cinéma, on peut dire Dieu aime les spin-offs. Donc ça semble terminé, mais en fait, c'est beaucoup plus profond. Du fait que les promesses de Dieu sont plus grandes d'elles-mêmes. Il y a un verset un peu énigmatique du psaume 137-138. « Tu as fait ta promesse plus grande que ton nom. » Donc, quel sens ? C'est très énigmatique. Mais c'est pour dire que quand Dieu fait une promesse, on doit croître pour entrer dans sa profondeur. Ce qui se passe dans ce texte est très profond et à plusieurs niveaux. Donc, vous connaissez certainement quelqu'un, des couples qui ont eu des difficultés à avoir des enfants. Pas toujours, mais souvent, les enfants qui arrivent et avec beaucoup de difficultés sont un peu sous l'emprise d'une protection, d'un amour, mais d'un amour qui parfois devient un peu trop symbiotique. Donc, imaginons Abraham, imaginons le sens de ce Isaac pour lui. Et en fait, le texte biblique, il est ironique, mais très subtil. Il lui dit « ton fils unique », mais il n'est pas unique, il a un autre fils, Abraham. Mais devant les yeux d'Abraham, Isaac est unique. Il n'y a aucune personne au monde. Il a acquis cet homme, lui et Sarah, ils ont acquis cet homme à Dieu, ce qui nous fait rappeler un Caïn, Canite, c'est le nom de Caïn. J'ai possédé, j'ai acquis un homme de Dieu. Donc c'est le fait de faire d'une autre vie, d'une altérité, une possession, qui est un grand danger. En fait, dans les 10 fois qu'on voit la parole fils dans le texte, je me rappelle plus combien de fois, mais pour 7 fois, c'est au possessif et 3 fois avec l'adjectif unique. Pour dire un peu cet excès de symbiose entre Abraham et son fils qui ne permet pas au fils d'exister. En fait, traditionnellement, on ne parle pas de sacrifice d'Isaac, mais de Aqidat Ishaq, la ligature d'Ishaq. Et je peux dire, Ishaq ne vient pas d'être lié sur le bois. Il est lié de sa naissance avec le cordon ombilical de sa mère et de son père, qui sont là, hyper protectifs, qui chassent l'autre fils d'Abraham. Donc Abraham tue sa paternité envers Ismaël pour Isaac. Et pensez à quel ultra-ego peut devenir Isaac avec toute cette attention. Et donc il y a un travail, on peut dire psychologique d'abord, mais ce n'est pas tout. Donc moi, je ne suis pas pour des lectures simplistes de la Bible.
0: Là, c'est un premier sens, effectivement, c'est une, ouais. un prisme psychologique que vous faites avec notre regard d'aujourd'hui, évidemment. Est-ce que vous y voyez une autre lecture possible ? Est-ce que Dieu vient comme ça mettre à l'épreuve les hommes qu'il aime ?
1: Absolument, absolument. En fait, il y a des lectures que, avec mon sang moyen oriental, je veux déchirer les vêtements comme Saint Paul, mais je me retiens, disent « Non, mais en fait, c'est pour dire qu'il ne faut pas faire des sacrifices humains. »
0: Bon, on vous sent critique.
1: Oui, parce que au début du texte, on trouve très clairement, et je viens de le lire, Dieu mit à l'épreuve Abraham. Alors l'auteur, en me racontant ce texte, mm-hmm. il a clair dans sa tête le fait que c'est une épreuve. Et le mot va retourner après, pour confirmer que Dieu a mis à l'épreuve Abraham. Donc il y a un fait psychologique, un fait de libération. Dieu ne fait pas le spirituel sur le déchet de l'humain. Dieu construit la spiritualité dans l'humanité, c'est important. Isaac devient un être humain, un garçon grâce à ça. Mais il y a, au-delà de cette lecture psychologique, une lecture spirituelle. Et comme je disais avant, Abraham peut dire quelque chose à moi parce que c'est quelqu'un qui vit les mêmes dynamiques humaines et spirituelles que moi. Donc moi aussi, je sens le silence de Dieu. Moi aussi, j'expérimente des appels de Dieu qui passent par les événements, par un guide spirituel. Et si je ne vois pas ça dans la Bible, je suis un peu laissé tout seul dans mon cheminement. Je ne suis pas entouré par ce nuage des saints dont parle la lettre aux Hébreux. Je suis seulement dans le brouillard de mon existence solitaire parce que, pour le politiquement correct, je dis Dieu ne met pas à l'épreuve. Le clé de la problème, c'est distinguer entre tentation et épreuve.
0: Donc pour vous, la lecture spirituelle, elle est établie comment ?
1: La lecture spirituelle est établie dans la compréhension de l'intention de Dieu dans cette épreuve. En fait, dans la Bible n'est pas cartésienne. Il n'y avait aucun français parmi les écrivains de la Bible. Ça nous dit que le langage n'est pas si précis comme celui d'un bon homme de lettres français. Mais il y a quelque chose de très clair. Même en utilisant les mêmes verbes pour Dieu, pour l'homme et pour le diable, pour parler de tentation, d'épreuve, il y a une distinction très importante, soit dans le contexte et soit dans l'intention. Le diable tente pour disperser, pour détruire, pour séparer, pour dévorer, dit Saint-Pierre dans sa lettre. L'homme tente Dieu pour l'épuiser, donc on connaît l'hymne de l'invitatoire qui répète « Pour 40 ans, vos parents m'ont épuisé dans le désert. » Et ils ont tenté Dieu. Dieu ne tente pas, mais il épreuve. Et ces épreuves, si on va regarder dans la Bible, par exemple dans le livre de Deutéronome, ils ont plusieurs sens. Dieu met à l'épreuve l'homme pour manifester la vérité de son cœur. Dieu met à l'épreuve l'homme pour montrer à l'homme ce qui compte vraiment et sur qui il peut compter vraiment. Dieu met à l'épreuve l'homme pour manifester sa valeur. Et c'est ce côté de l'épreuve, on le trouve soit chez Saint Paul, soit chez Saint Pierre, qui parle de la purification de l'or. Donc Dieu met à l'épreuve parce que c'est un père. Et l'amour n'est pas seulement tendresse, il est exigence. J'aime beaucoup le mot exigence, parce que ça peut sembler dur, mais étymologiquement, c'est exagéré, c'est poussé de l'intérieur vers l'extérieur. Donc c'est le sens d'éducation aussi. Éduquer, ce n'est pas dire à l'enfant « fais comme tu veux », c'est lui mettre sur la rue et les rotailles pour devenir soi-même. Gabriel Marcel disait à ses étudiants, c'est quelque chose que j'ai entendu, je ne l'ai pas lu, donc c'est de reporter, mais je trouve que c'est très bien. Si je n'exige pas de vous, je vous prive de quelque chose que vous avez à l'intérieur. C'est très beau. Et on devrait apprendre ça dans l'éducation. Donc de la vraie éducation divine, on a beaucoup à apprendre sur l'éducation humaine, sur nos relations qui ne doivent pas être des prétentions. Mais il faut avoir un peu d'exigence dans leurs relations pour permettre à une réalité de devenir soi-même. La nature est exigeante avec une sémence. Autrement, la sémence dit « Oh, comme tu es beau, comme ça, petit, renfermé en toi-même, reste comme ça. » Ce n'est pas de l'amour. C'est... La nature déchire les sémences, mais heureusement.
0: Au sens premier, oui, tout à fait. Alors, qu'est-ce que ce texte, qu'est-ce que Abraham vient nous dire aujourd'hui ? Pour nous-mêmes, on l'a bien compris au cours de ces deux émissions, mais peut-être pour notre communauté chrétienne, qu'est-ce qu'on y découvre ? Qu'est-ce qu'on a à y vivre ensemble avec cette figure d'Abraham ?
1: Alors, on peut dire plusieurs choses, je me limiterai à deux. La première, le sens de l'hospitalité comme expérience spirituelle. Et quand je dis hospitalité, je ne suis pas en train de réévoquer tous les discours de pape François seulement sur l'accueil, etc. Il a rencontré il y a quelques jours la première ministre italienne et, dans une convention sur la vie naissante. Vous connaissez l'hiver démographique en Italie, il est trop grave. Et le pape a dit justement, il ne faut pas séparer l'accueil de la vie naissante et l'accueil de l'autre. Mais je ne suis pas en train de parler seulement de ça. Je parle de l'accueil dans nos paroisses, dans nos réalités. Je parle avec plusieurs personnes, surtout chrétiens étrangers qui arrivent et disent bah, « Je suis dans cette paroisse depuis 2, 3, 4 mois, personne ne m'a regardé, personne ne m'a dit « Qui es-tu ? Comment tu es arrivé là ?» Et je vois que c'est dramatique, c'est dramatique. Les sectes, ils pratiquent l'hospitalité, pas toujours par vertu, mais par nécessité, mais au moins ils la pratiquent. Donc comme disait saint Paul, qu'ils le font pour des bonnes ou mauvaises intentions, c'est bien fait. Je vois que nos églises deviennent des distributeurs automatiques de sacrements individuels sans pratiquer le sacrement de l'hospitalité.
0: Donc vous invitez comme Abraham à vite courir chercher le veau, à préparer la farine, le pain et accueillir.
1: Alors ça serait transformer la France en Moyen-Orient, mais faisons l'essentiel.
0: Je rappelle que vous venez du Liban, vous savez de quoi vous parlez.
1: L'accueil du sourire, l'accueil d'une parole, d'une question, comment allez-vous ? Je donne un petit exemple, il y a cette année, trois étudiants malgaches sont arrivés à notre faculté et ils se sentaient un peu seuls dans la masse des étudiants. Et ils disaient, ici personne ne nous pose la question qui se pose à chaque fois que tu rencontres quelqu'un chez nous, comment va ta santé ? Donc cet intérêt à l'autre. Le bonjour, c'est qu'on peut dire bonjour, bien, allons-y. Passons à l'autre argument. Donc il y a cette chose que je voulais évoquer d'Abraham, qui nous pousse à rencontrer Dieu dans l'hospitalité. Parce qu'il fait l'accueil de Dieu, mais il fait l'accueil selon Dieu aussi. Et la deuxième chose, c'est accepter que Dieu est mystérieux. Accepter que Dieu n'est pas réductible à mes catégories, à mes projets. Il y a une expression d'un philosophe chrétien que j'aime beaucoup, Maurice Blondel. Il dit « Là où tu t'arrêtes, Dieu n'est pas là. Là où tu avances, Dieu est là. » Donc c'est un Dieu en chemin. C'est un Jésus qui marche, qui passe. Et je suis appelé à sortir toujours de mes petites vagues, petites idoles, pour rencontrer le Dieu vivant. Donc accepter ce côté mystique du christianisme. Ce n'est pas la mystique de manifestation mystique, c'est la mystique du quotidien. De dire chaque jour, me voici Seigneur. Ce que Abraham dit, dont à chaque étape de sa vie, même quand il rencontre les trois étrangers qui viennent le visiter.
0: Voilà, il tombe face contre terre, on peut en tout cas à minima ouvrir l'oreille. Merci beaucoup Robert Schaï, c'est ce que vous nous avez permis tout au long de ces deux émissions. Je rappelle pour ceux qui voudraient poursuivre cet apprentissage de ce que Abraham a à nous dire, ce sont les passages des chapitres 18 et 22 de la Genèse. N'hésitez pas à les relire, ce sont aussi de belles histoires, mais bien plus que de belles histoires, parce que vous l'avez vu, elles nous entraînent à mieux nous comprendre. Robert Schaï, vous êtes enseignant, chercheur, directeur pédagogique de la licence en théologie à l'Université catholique de Lyon, et pour ceux qui voudraient approfondir, vous vous êtes penché dans trois ouvrages, Un Dieu humain, Au-delà de la mort de Dieu et Présence à Dieu, tous les trois dans la collection Forum chez Salvator, sur Abraham. Merci à vous.
1: Merci.

0: on retrouve Thierry Lyonnais avec l'émission Visite.
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0: quête spirituelle ?
1: J'ai été éduqué dans le protestantisme. Je peux dire un protestantisme, en tout cas dans ma famille, pratiquant. J'ai été à l'école du dimanche, j'ai fait mon instruction religieuse, ma première communion dans le protestantisme. J'ai été régulièrement au temple, jusqu'à une grande crise, vers l'âge de 24 ans, sur laquelle je n'entrerai pas dans les détails, et qui a été une remise en cause de toute mon éducation, tout le milieu dans lequel j'avais vécu. J'aimais bien ça, hein, l'école du dimanche, je me souviens comme enfant, ça me plaisait beaucoup. Comme enfant déjà, et comme adolescent, j'étais très perturbé par la séparation entre protestants et catholiques et l'idée des guerres de religion. Il faut dire que dans ma génération, à mon adolescence, le souvenir, on parlait encore des persécutions dans les Cévennes après la révocation de l'édit de Nantes sous Louis XIV.
0: Là, vous nous parlez de la période des années 30 à peu près, 30-40.
1: Oui, voilà. Mmh. Et ça ne tremblait pas du tout, les autres petits protestants. Les catholiques ont dévié, heureusement que Luther et Calvin ont réformé le christianisme. Je n'arrivais pas à être convaincu de ça. Je me souviens, je m'arrêtais à la porte des églises, les portes étaient toujours ouvertes à cette époque. J'osais pas trop rentrer, mais je regardais tous ces cierges, toutes ces lumières, ça me paraissait beaucoup plus beau que le temple où j'allais le dimanche. Et ce fait aberrant, de désespérant, des conflits, des divisions, des oppositions, parfois des massacres, au nom de la religion, au nom d'un Dieu.
0: Et ça vous habite encore aujourd'hui, parce que nous sommes à Hauteville, dans le lieu où vous avez la gentillesse de m'accueillir, qui est l'ashram d'Arnaud Desjardins. Il y a un lieu de prière musulman, un lieu de prière chrétien, un lieu d'études juif et bien sûr un dojo, un temple bouddhiste. C'est pour vous très important encore ce travail de respect, de connaissance des autres religions.
1: C'est ce qui a, je peux dire, dominé toute mon existence. Les véritables rencontres. Comment comprendre ce phénomène des divisions ? À quoi Dieu joue de faire apparaître Jésus dans le cadre du judaïsme et que ça fait 2000 ans de persécution des juifs. On n'a pas attendu Hitler. Hein. De faire dicter le Coran à Mohammed, le sceau des prophètes. Le Coran est supposé rectifier certaines erreurs de compréhension ou des infidélités juives ou chrétiennes au message d'origine. Pourquoi ? On ne peut pas se contenter d'une approche superficielle.
0: Et alors pourquoi cela, vous aujourd'hui, avec le recul que vous avez, tous ces voyages, toutes ces rencontres, pourquoi tant de divisions ?
1: J'ai beaucoup lu. Je pourrais vous montrer les rayons chrétiens de littérature ascétique et mystique.
0: Entouré là, de livres, beaucoup de terres, de jardins.
1: Lu sur toutes les traditions. Mais ce qui a été dominant, ce sont les rencontres. J'ai découvert l'idée d'enseignement transmis par des maîtres et à des disciples, très jeunes, dans ce qu'on appelait les groupes Gurdjieff, issus du célèbre Gurdjieff. Je n'ai que du bien à dire de ces groupes. Contrairement à des rumeurs, je n'ai rien vu de choquant.
0: Qu'on considère que les groupes Gurdjieff sont plutôt des sectes aujourd'hui.
1: Je ne m'occupe pas aujourd'hui, je dis ce que j'ai vécu, c'est beaucoup de dignité. C'est là où j'ai découvert un certain nombre de livres, notamment ceux de René Guénon, qui ont beaucoup marqué ma jeunesse.
0: Donc l'ésotérisme à ce moment-là ?
1: Oui, l'idée d'enseignement traditionnel, d'ésotérisme, en ne donnant pas un sens mystérieux ou trouble à ce mot. Mais ce qui a dominé, ce sont les rencontres avec des êtres humains.
0: Alors, on va regarder quelques-unes de ces rencontres, si vous le voulez bien, Arnaud Desjardins. Il y a eu déjà en 1958, vous avez fait un mois de retraite à l'abbaye trappiste de Notre-Dame de Bellefontaine. Et vous avez eu une rencontre marquante et une fidèle amitié avec le père abbé de Don Emmanuel. J'aimerais que vous nous parliez de ça, parce que ce n'est pas évident pour un jeune parpaillot, excusez-moi l'expression, oui, comme on disait à l'époque,
1: exactement,
0: d'aller passer un mois dans une trappe.
1: Oui, c'était avant le Concile, 1958. Mais l'abbaye de Bellefontaine, l'abbé Don Emmanuel Coutant était très jeune, moi aussi, tout petit peu plus

30 ans, et il a été surpris que quelqu'un qui se présentait comme protestant demande à venir passer un mois d'affilée dans l'abbaye. Il a voulu me rencontrer, comme ça, pour m'accueillir. C'est pas le rôle d'un abbé de te faire jouer le père hôtelier. Et là, il y a eu une rencontre qui a duré jusqu'à sa mort. Nous nous sommes écrits, je lui écrivais de l'Inde, quand il partait visiter des fondations au Québec ou en Afrique, il s'arrêtait chez nous à Paris une nuit, et je l'emmenais à l'aéroport. Ça a été une révélation. L'ouverture d'esprit de Don Emmanuel, l'ouverture d'esprit du prieur, du maître des novices avec qui j'ai eu des entretiens, Don Emmanuel m'a vraiment ouvert les portes, un protestant. J'avais ma place au scriptorium. J'étais à côté de lui dans le chœur pour les offices. Je ne sais pas ce qu'il a inspiré de donner un tel... Alors, ça m'a, je pourrais dire, irrémédiablement marqué. Bon, j'ai trouvé là un visage du christianisme qui me convenait plus que le protestantisme et les théologiens protestants. Mais c'était un être humain, des êtres humains. Il y avait à Bellefontaine un frère convert. Je l'ai vu un jour dans le cloître. C'est la première fois que je voyais ça. Extraordinaire, lumineux, lumineux. J'en ai parlé à Don Emmanuel qui m'a dit « Nous ne parlons pas de ces choses-là, mais nous savons tous que le frère vit en communion constante avec le Seigneur. » C'est le langage catholique. À partir de là, je ne pouvais plus me satisfaire de lectures qui élargissaient mon horizon. J'ai voulu les rencontres. Les rencontres. Donc, en 1959, avec une petite caméra et quelques rouleaux de pellicule, mais pas encore en mission officielle de la télévision, je suis parti pour l'Inde, en voiture.

0: Alors Arnaud Desjardins, on vous connaît bien comme réalisateur de films. Vous avez, de 1952 à 1974, été réalisateur à l'ORTF. Vous avez réalisé des films, parmi les tout premiers films pour faire découvrir les grandes religions orientales. Vous avez réalisé Ashram en 1959, qui faisait connaître de grands sages hindous pour la première fois. Vous avez réalisé Le message des Tibétains, Terre de sérénité, sur le bouddhisme tibétain, oui, dans les années 60. Puis dans les années 70, sur le zen, la découverte du zen au Japon avec le grand maître des Shimaru. Là encore, de nombreuses rencontres de sages extraordinaires. Alors j'aimerais qu'on s'arrête sur une rencontre qui, je crois, a été très très importante pour vous. C'était lors de votre premier voyage en 59 en Inde pour le tournage d'Ashram. Vous avez rencontré une femme qu'on considérait comme une sainte là-bas, sainte hindoue, Ma Anandamayi. J'aimerais savoir, Arnaud Desjardins, cette femme, qu'est-ce qu'elle avait de particulier et en quoi vous a-t-elle marqué si profondément ?
1: Je crois pouvoir dire des milliers de personnes l'ont rencontrée. Et pour quelques rares exceptions qui n'ont rien ressenti, elle a produit une impression très forte sur tous ceux qui l'ont approchée. C'est indescriptible. Elle avait un regard que je n'ai vu chez personne d'autre, même pas les sages les plus accomplis que j'ai pu rencontrer. C'était un être humain avec deux yeux, un nez, une bouche, bien sûr, riant, souriant, parlant le bengali et le hindi, mais pas l'anglais. Et en même temps, c'était plus qu'un être humain. Et elle avait été très peu filmée jusque-là, très très peu. Et elle m'a autorisé à filmer. Donc j'ai pu faire un film où on la voit vraiment et qui est passé à l'antenne en France. Et je me souviens, je cite à peu près de mémoire, François Mauriac, qui écrivait dans l'Express à l'époque, avait fait un article important, non pas de critique de télévision, mais dans son bloc-notes, je crois que ça s'appelait, où il parlait de ce film et il disait « Cette femme dont le regard a une telle puissance que nous-mêmes, occidentaux et chrétiens, sommes restés longtemps sous l'influence de ce regard. Admirable film qui a nourri mes méditations cette semaine. » Bon, admirable film, c'est pas parce qu'Arnaud Desjardins avait beaucoup de talent, c'est parce que Swami Ramdas, qui figurait dans le film, Swami Shivananda Sarasvati et surtout Ma Anandamayi, l'ont beaucoup marqué. Alors vous voyez, une sensibilité particulière chrétienne de François Mauriac, ça dépasse les cadres intellectuels, la formation qu'on a reçue. Des musulmans en Inde étaient émerveillés par elle.
0: Mais on a du mal, nous occidentaux, à comprendre ce qu'on appelle un gourou en Inde. C'est devenu même péjoratif en
1: Occident. Très péjoratif.
0: On se méfie des gourous, c'est oui, associé aux sectes. Alors qu'en Inde, ou dans l'Himalaya, dans le vocabulaire tibétain, le gourou, le maître est très important. Oui. Qu'est-ce qu'il a d'important et que nous, occidentaux, nous n'avons pas perçu, nous ne percevons pas?
1: Il y a eu des maîtres spirituels, des directeurs, sauf qu'on ne disait pas gourou, enfin, des directeurs de conscience, des auteurs de mystiques qui ont laissé des enseignements. On peut considérer certains saints qui avaient des disciples et qui les conseillaient, leur écrivaient. Et dans les premiers temps du christianisme, le maître spirituel joue un rôle immense. Je ne sais plus où j'ai lu cette phrase des premiers pères du 2e, 3e siècle. Si tu vois un de tes frères qui s'envole vers le ciel sans avoir un maître, attrape-le par les jambes pour le ramener sur terre. Je ne sais plus qui dit ça. Le rôle du maître spirituel a été très important. Il a les anciens qui montrent le chemin et qui guident les plus jeunes. C'est vrai que ce rôle a perdu de son importance dans le christianisme tel que je l'ai connu dans mon enfance et mon adolescence. Mais il est resté très vivant dans une part de l'islam qu'on appelle tasawuf, le monde des soufis, sous le titre de Sheikh en arabe ou Pir en persan, chez les Tibétains, le lama ou le Rinpoche, en Inde, Et le mot « gourou » pour les hindous et pour les tibétains qui utilisent le sanskrit, le mot « gourou » est un mot sacré.
0: Et qu'est-ce qu'il apporte, ce gourou ? Parce qu'on peut se dire, le bouddhiste peut uniquement dans sa relation avec Bouddha être guidé, le chrétien dans sa relation avec Jésus peut être guidé. Pourquoi avoir besoin d'un maître ?
1: Pourquoi avoir besoin d'un maître ? Parce que on se rencontre, je ressens ce à quoi j'aspire, cet état de paix inconditionnelle, de sérénité, d'amour, y compris l'amour des ennemis. Qu'est-ce qui m'en exile ? Qu'est-ce qui me maintient dans le conflit, dans la peur, les désirs ? Qu'est-ce qui me maintient dans ma conscience limitée d'être un individu avec en face d'un aspect favorable du monde, d'un aspect hostile du monde ? Quand saint Paul dit « Je ne fais pas le bien auquel j'aspire et je fais le mal que je ne voudrais pas faire. » Si on lit tout le passage et qu'on admet quel sens on va donner au mot « chair », au mot « membre », il parle de ses membres dans ce passage, c'est très clair. J'aspire à une transformation, plus qu'un changement, une transformation. Ce que dans le christianisme était désigné comme la mort du vieil homme et la naissance de l'homme nouveau. Et je me rends compte, je n'y arriverai pas tout seul. Je suis prisonnier de fonctionnement. Certains de ces fonctionnements sont très bien étudiés d'ailleurs par la psychologie contemporaine, qui me maintiennent dans la peur, l'avidité, qui me séparent de la découverte de Dieu en moi.
0: Mais Arnaud Desjardins, toutes ces rencontres que vous avez faites, et la liste est impressionnante, et on voit ici dans les murs d'Hauteville où nous sommes, toutes les photos de ces hommes, de ces femmes, de ces sages de l'Inde, d'Afghanistan, que vous avez côtoyés. C'était pour vous un travail journalistique ou c'était pour vous le désir vraiment de rencontrer ces êtres pour être transformé par leur contact ?
1: C'était le désir de rencontrer ces êtres. J'avais des demandes.
0: Par recherche spirituelle ou pas encore ? Ou c'est venu après ?
1: Non, la recherche spirituelle, elle s'est éveillée à l'âge de 24 ans.
0: Et elle ne vous a jamais lâché ?
1: Jamais. Ça a été le dénominateur commun de toutes mes journées à travers toutes sortes de péripéties. J'ai beaucoup pataugé dans le monde de la peur, du désir, des fascinations, des contradictions, des conflits intérieurs. Mais j'étais convaincu que l'être humain, qu'il soit protestant, catholique, qu'il soit musulman, que l'être humain est appelé à une certaine transformation, à un certain accomplissement. Alors, le langage chrétien, les catholiques utiliseront le mot « la sanctification ». Les orthodoxes osent utiliser le mot « la déification ». En s'appuyant sur la parole d'Irénée des tout premiers débuts, Dieu s'est fait homme pour que l'homme puisse se faire Dieu. Le bouddhisme dira que nous avons à découvrir notre véritable nature, qui transcende complètement la conscience limitée, une réalité établie dans l'éternel présent, qui n'a pas de commencement, qui n'a pas de fin. Les hindous utiliseront le mot Atman. Le vocabulaire change, mais l'idée fondamentale, c'est nous portons, nous, l'appel à une transformation.
0: Et cela dans toutes les religions. Métamorphose. Quelles que soient les religions.
1: Toutes les religions. Mourir à un certain niveau pour vivre à un autre niveau, avec l'image connue depuis toujours, mais assez expressive, le vrai destin d'une chenille, c'est de devenir un papillon. Le vrai destin d'un gland, c'est de devenir un chêne. Et le vrai destin d'un gland, c'est de devenir un chêne de 15 mètres de haut, mais pas un gland de 15 mètres de diamètre. Donc il ne s'agit pas de s'enrichir intellectuellement, d'avoir de grandes expériences. Le gland meurt pour que le chêne puisse naître. Et ça, c'est un des dénominateurs communs de toutes les traditions. pourvu qu'on cherche un peu en profondeur.

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1: Arnaud Desjardins, parmi toutes les rencontres que vous avez pu faire au cours de ces voyages en Asie pour tourner les films que vous présentiez pour l'ORTF, il y a eu une rencontre déterminante. C'est avec Swami Prajnampad, un saint, un gourou hindou, qui est né en 1891, qui est mort en 1974. On peut dire que celui-ci a été vraiment votre maître ?
2: Oui. Oui, d'abord parce que bien que brahmane de naissance et très érudit en matière de sanskrit, il n'était plus du tout impliqué dans l'hindouisme en tant que religion. Pas de culte, pas de puja, pas de cérémonie, uniquement la recherche de la vérité et la purification des émotions et de notre égoïsme. Donc, à part un vocabulaire technique qui s'appuyait sur des mots sanscrits, c'est un enseignement qui était vrai, qui aurait pu convaincre un chrétien. Mais oui, mais c'est important, vous éclairez ma compréhension du christianisme, qui aurait pu éclairer un bouddhiste. Oui, ce que vous dites éclaire ma compréhension du bouddhisme.
1: Sans leur demander de changer de religion.
2: Non, je ne suis pas du tout converti à l'hindouisme. D'ailleurs, en vérité, on ne peut pas se convertir à l'hindouisme. L'hindouisme est une totalité qui demande d'être né dans une famille hindoue.
1: Mais lorsque Swami Prajnampad transmettait, enseignait, c'est quelque chose qui transcende les religions ou qui est au cœur de chaque religion ?
2: Qui est au cœur de chaque religion. Au cœur de chaque religion.
1: Le quoi ? Le connais-toi toi-même ?
2: D'abord, il y a cet aspect fondamental de connaissance, la connaissance de soi. Et si la grande injonction, depuis toujours, c'est connais-toi toi-même, ça implique que nous ne nous connaissons pas vraiment. Et Saint Augustin, c'est une parole souvent citée, a dit « si je me connaissais, je te connaîtrais », T majuscule. Ça signifie « plus je cherche en moi, plus je cherche en moi à me comprendre, plus je me rapproche de Dieu ». À ce moment-là, cette parole de saint Augustin peut être mot pour mot dans la bouche d'un maître hindou ou d'un maître soufi. Donc, il y avait auprès de Swami Prajnampad un aspect de connaissance de soi, oui, de réunification, d'érosion des fascinations, des désirs, des peurs, une compréhension de ce qui nous maintient dans l'insatisfaction, la souffrance, des comportements dont nous ne sommes pas toujours fiers, que nous regrettons ensuite, la division, les conflits, les déchirements. Quel peut être le déchirement ? Je l'ai vécu d'un homme qui ne peut que respecter sa femme, qui avait beaucoup de qualités, et qui tombe amoureux, très amoureux d'une autre femme. Ce que Swami Prajnampad appelait « It is not love, Arnaud, it is fascination ». Ce n'est pas ça l'amour, Arnaud. C'est une fascination. Comment je peux sortir de ce monde où les propensions que je porte en moi, les frustrations à combler, les peurs à rassurer, me manœuvrent ? Où est ma liberté dans tout ça ?
1: Mais est-ce que ce n'est pas une forme de psychanalyse, en fait, plutôt que de quête spirituelle ?
2: Non, on est obligé de s'intéresser au psychisme, et tous les enseignements traditionnels l'ont fait, pour comprendre, mais qu'est-ce qui me sépare, qui m'exile de la réalité ultime en moi ? Et si nous utilisons le langage religieux qui nous est familier, qu'est-ce qui me sépare de Dieu ? Jésus, en tant que maître spirituel, vivant, parlant à ses disciples, insiste, veillez et priez sans cesse. Et ça fait beaucoup penser à la formule soufi, se souvenir de Dieu. L'existence courante, si je ne suis pas moine toute la journée dans un monastère, si je n'ai pas dans ma nature la maturité pour tout quitter et m'engager comme moine, l'existence dans le monde habituel me fait oublier Dieu sans cesse, oublier l'essentiel. Comment faire pour que mon existence de père de famille, de cadre dans une entreprise, d'artisan, et ma réalité actuelle, psychologique, où sont mes peurs, où sont mes désirs, où sont mes conflits, comment faire pour que cette réalité très concrète, au lieu de me faire sans cesse oublier Dieu, me fasse sans cesse me souvenir de Dieu.
1: C'est pour ça que cette quête spirituelle se vit là où nous sommes. Pas besoin de se retirer du monde pour la vivre.
2: Il y a deux voies. Il y a une voie qu'en Inde on appelle hors du monde des formes. Enfin, c'est toujours les formes d'un monastère de trappiste ou d'un monastère tibétain ou d'un monastère zen. Les renonçants. Plus de vie personnelle, je vis complètement dans l'ashram, écoutant les conseils et les directives du maître et une attitude de service. C'est un engagement qui demande une grande maturité. Dieu seul, ou seul l'atman, ou seul le non-né, si j'étais bouddhiste, m'importe. Mais si nous avons une vraie demande mystique, j'ose employer ce mot, et en même temps, des attachements à l'existence. Comment est-ce que nous pouvons concilier les deux? Et c'est là où Swami Prajnanpada, a joué un rôle très précieux pour moi, parce que il ne me demandait pas vous renoncer à tout pour l'essentiel, l'unique nécessaire. Mais en même temps, il faisait sans arrêt, en tout cas pour moi, référence à un but de totale transformation, une exigence très grande et en même temps une compréhension, une indulgence. Voilà votre vérité d'aujourd'hui. C'est un statut d'esclave, esclave de votre inconscient, esclave de vos désirs, esclave de vos peurs. On ne peut pas faire l'économie du psychique, même sur la voie spirituelle.
1: Alors Arnaud Desjardins, on a l'impression, et c'est souvent un regard extérieur et un peu trompeur, que les traditions orientales, les religions orientales, sont très introverties sur une connaissance de soi, alors que les religions occidentales sont dans une relation avec Dieu. Qu'il y a un travail de connaissance de soi par la méditation qui nous semble, à nous, assez égocentrique. Alors que la tradition chrétienne, par exemple, ou l'islam, est une relation avec Dieu. Qu'est-ce que vous répondez à cette remarque qu'on doit vous faire souvent?
2: Quel est notre point de départ? Je sens, on le sent ou on ne le sent pas, je suis convaincu qu'il y a un accomplissement possible à l'être humain, qu'il y a une réalité à découvrir, une transformation à vivre. Le moine, dit saint Benoît, entre au monastère pour chercher Dieu. C'est partir du point de vue qu'il y a bien un Dieu qu'on peut trouver. Or, ce Dieu, on le cherche, le mystique le cherche en lui-même. Le royaume des cieux est au-dedans de vous, une transformation. Vous connaissez cette parole, le Christ, je ne sais plus qui l'a dite, mais elle est très connue. Le Christ peut naître 1000 fois à Bethléem, s'il n'est pas en nous, ça n'a pas de valeur. Donc il s'agit bien de ce qu'on a appelé la vie intérieure. Et ça, mon expérience m'a montré que c'était un dénominateur commun de toutes les voies ascétiques et mystiques à l'intérieur des religions en tant que phénomène social qui a apporté de grands éléments de culture et une éthique à des groupes, aux Arabes, aux Chinois.
1: Donc pour vous, il n'y a pas opposition entre une quête intérieure et une meilleure connaissance de soi et une relation de transcendance et de relation d'amour avec Dieu.
2: Non, Dieu, c'est le mot que nous employons, nous. Un Bouddha emploierait l'expression le non-né, qui n'est jamais né, non-fait, non-devenu, non-composé. Réalité ultime, infinie, éternelle, métaphysique. Il y a des voies différentes, correspondant à des tempéraments, des natures différentes, même à des cultures différentes. Mais il s'agit toujours de rejoindre une réalité d'un tout autre ordre que notre expérience habituelle et que nous ne pouvons rejoindre qu'en nous-mêmes. Évidemment, cette réalité transcende tellement notre expérience habituelle que le mot transcendance est juste. Aujourd'hui, il y a une certaine tendance à ne parler que d'intériorisation. Voilà. Dieu devient très simple, intime, c'est dans la méditation, je sens Dieu en moi. C'est rabaisser Dieu, c'est passer à côté d'un aspect important aussi, la crainte de Dieu. Tu ne prendras pas le nom de Dieu en vain. Un musulman dirait Allah, une fois de plus, un hindou dirait pas forcément le mot Dieu. Hari, Ram, les mots. Dieu est transcendant en ce sens que cette réalité à laquelle nous aspirons et que nous ne pouvons découvrir qu'en nous-mêmes ou qui se révélera en nous-mêmes transcende complètement l'état de conscience habituel. Et en même temps, c'est tout à fait intime. À la fois, c'est pas contradictoire, transcendant et immanent. Mais il y a un risque aujourd'hui, c'est de rapetisser. Si je me calme, si j'expire consciemment, ce qui est tout à fait précieux, voilà, ah, je sens Dieu en moi, et de perdre cette dimension qui, par rapport à notre niveau de conscience habituel, le dépasse de partout.

0: Arnaud Desjardins, j'aimerais que vous nous expliquiez deux mots qui semblent fondamentaux dans l'enseignement de Swami Prajnampad et dans l'enseignement que vous donnez aujourd'hui ici dans cet ashram. C'est vivre et voir.
1: Non.
0: Que veulent dire
1: ces... vivre et voir. Penser et voir. C'est ça l'expression. Bon, on peut dire, oui, vivre, d'accord. Plus on se sent vivant, et qu'est-ce qui m'empêche d'être pleinement vivant? Je reprends ce mot « vie ». Jésus a promis une vie surabondante. La religion, ce n'est pas une vie rétrécie où on renonce à tout et on n'a droit à rien. C'est la plénitude de la vie. Je suis d'accord, mais l'opposition de termes dans le langage de Swami Prajnapad, c'était entre « voir » et « penser ». La pensée est complètement subjective. Elle qualifie, elle interprète, elle tire des conclusions, elle voit une promesse de bonheur dans une situation qui ne comporte pas vraiment cette promesse, elle voit des menaces dans une situation qui ne comporte pas inévitablement ces menaces. La réalité relative, changeante, est vécue très subjectivement. Et Swamiji avait cette formule choc, personne ne vit dans le monde, chacun vit dans son monde. Et il m'a même dit, vous n'avez jamais vu Mahanandamayi, qui était tout pour moi à l'époque. Jamais, vous n'avez vu que votre Mahanandamayi. Ce sont des paroles choc. Et ce fonctionnement, que nous pouvons traduire en français par le mot le mental, est une manière erronée d'appréhender la réalité. À travers nos colorations, notre arrière-plan de peur personnelle, notre arrière-plan de désir personnel. Nous ne voyons pas la réalité, nous pensons au sujet de la réalité. Et penser lucidement, intelligemment, utilement, c'est ce que Swamiji appelait voir. Donc c'est une précision de langage, mais qui m'a personnellement énormément aidé. En ce moment, là, je suis mécontent de quelque chose ou je suis très enthousiasmé par quelque chose. Je ne dis pas la réalité ultime, métaphysique, la réalité relative dans le temps, l'espace, le jeu des causes produisant des effets. En ce moment, je pense au sujet où je vois.
0: Alors, qu'est-ce qu'on appelle la pratique? Parce qu'on a l'impression que c'est un mot aussi qui est important, qu'on connaît peu dans le langage chrétien, c'est la pratique.
1: Ah ben, attendez, il y a les pratiques. Alors, on peut dire que la prière, la lectio divina, le chant des offices sont des pratiques que tout le monde ne met pas en œuvre. Il y a des pratiques spécifiques du bouddhisme tantrayana et il y a des pratiques soufis. Bon, la prière, les cinq prières quotidiennes d'un musulman, c'est une pratique. Les pratiques soufis, ce qu'on appelle dhikr ou zikr, comme on prononce en persan.
0: La répétition du nom d'Allah.
1: Avec une participation du corps et du souffle, c'est une pratique. Mais sur une voie comme celle que Swamiji nous proposait, l'essentiel, je dirais, c'est la pratique, au singulier, à longueur de journée, en ce moment, comment je suis en train de vivre, emporté par mes émotions, oubliant complètement l'essentiel ou revenant à l'essentiel. Et là, l'idée fondamentale, je vais employer l'expression chrétienne, présence à soi-même et à Dieu. C'est une présence en soi-même, revenir à soi-même, conscience de soi, vigilance, il y a beaucoup de termes qui conviennent. Présence en soi-même et présence à soi-même dans sa vérité du moment. Je suis calme? Non. Je suis troublé? Ah, voyons. Je suis surexcité, euphorique, emporté par une bonne nouvelle. Revenir à soi-même. Il y a un passage dans les dialogues de Grégoire au sujet de Saint Benoît. Il y a beaucoup de petites histoires miraculeuses, mais il y a un passage célèbre qu'on appelle le Habita Vit Secum, où Grégoire dit à peu près, toujours attentif à veiller sur lui-même, ne laissant pas se distraire au dehors le regard de son âme, etc. C'est pourquoi j'ai pu dire de cet homme vénérable, il habitait avec lui-même. Toute la pratique hindoue ou bouddhiste, la présence à soi-même, awareness en anglais, se trouve dans cette évocation de Saint Benoît.

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1: Arnaud Desjardins, j'aimerais que vous nous expliquiez en fait qui vous êtes vraiment. Parce que pour beaucoup de gens, ce n'est pas clair. Est-ce qu'Arnaud Desjardins est hindou, est bouddhiste, est un gourou, un maître spirituel? Comment vous vous définissez? Qui êtes-vous?
2: Si vous me dites qui je suis, quelqu'un qui a cherché à comprendre et qui a souffert dès le départ de ce constat des religions qui ont motivé des millions d'êtres, qui ont produit indiscutablement des êtres d'un niveau de sagesse, de compassion, d'amour, dont la présence rayonnante a convaincu tous ceux qui les approchaient. Il y en a eu dans l'islam, il y en a eu dans le bouddhisme, il y en a eu partout. Et c'est beaucoup plus important que la rigueur théologique qui ne transforme pas forcément un être humain. On peut être un très grand moula musulman, un très grand pandite ou shastri dans sanskrit, un très grand théologien, et rester en fait effrayé, mesquin. Le théologien n'est pas forcément un mystique qui a trouvé Dieu, pour employer l'expression monastique. Donc, je suis un être humain convaincu qu'il y a un fond commun, un dénominateur commun à toutes les recherches spirituelles, sans nier les différences, qui ne sont pas forcément des incompatibilités, qui sont des différences. Comment comprendre vraiment le dogme de la Trinité? Comment comprendre vraiment l'insistance de l'islam sur l'unité? Et d'autre part, que cette transformation intérieure, à certains égards, est la même. Être établi dans l'amour, demeurer dans l'amour. Celui qui demeure dans l'amour demeure en Dieu et Dieu demeure en lui. Mais j'ai un peu connu le Dalai Lama autrefois, un peu intimement, quand nous étions jeunes tous les deux. Je peux témoigner qu'il demeure dans l'amour, y compris l'amour des Chinois. Il a beaucoup insisté là-dessus avec moi.
1: Dans votre dernier livre, vous racontez ce passage où, avant de partir, vous lui dites « Sainteté, qu'est-ce que vous souhaitez que je transmette à travers le film ?» Et il vous dit « Surtout, ma dernière recommandation, ne dites pas de mal des Chinois. »
2: Oui, mais c'est vrai. Alors, le Dalai Lama demeure dans l'amour. Donc, à en croire l'épître de Jean, celui qui demeure dans l'amour demeure en Dieu et Dieu demeure en lui. Donc, le Dalai Lama demeure en Dieu sans croire en lui. Bon. C'est mettre sous, incarner l'amour. Dont Emmanuel Coutant incarnait l'amour. Et l'amour, des moments où mon existence aurait pu faire dresser ce qu'il lui restait de cheveux sur la tête en disant « Mais Arnaud, cours à la perdition. » Son amour n'a pas vacillé. J'ai vu cet amour à l'œuvre dans l'abbaye de Bellefontaine.
1: Et dans toutes les traditions religieuses que vous avez connues.
2: Établies dans l'amour, la paix, la sérénité. Je n'ai pas senti que j'étais aimé d'un amour, attention, aimé d'un amour chrétien, pardon, Emmanuel, aimé d'un amour musulman par Khalifa Sahib et Charikar ou Soufi Sahib de Mahimana, ou ces soufis qui m'ont bouleversé. Je ne me suis pas senti aimé d'un amour spécifiquement hindou par Swami Ramdas ou par Swami Prajnanpad. La paix, l'amour, la sérénité transcendent les différences théologiques qui ont conduit à tant de conflits.
1: Et alors, ici, à Hauteville, dans ce qu'on appelle l'ashram d'Arnaud Desjardins...
2: Oui, mais c'est pour ne pas employer le mot communauté, parce que nous ne sommes pas une communauté. Donc j'ai utilisé le mot, en effet, exotique d'ashram. Mais nous pourrons dire le lieu ou le centre animé par Arnaud Desjardins.
1: Alors, qu'est-ce que vous avez envie de transmettre à ces hommes, ces femmes qui viennent ici faire une semaine, 15 jours de retraite ?
2: Certaines idées, très oubliées aujourd'hui, mais très anciennes, et quand ces idées ont été vérifiées, elles ne sont plus des idées qui risquent de conduire tout simplement à une idéologie, elles deviennent des vérités. De rappeler certaines vérités surprenantes, sur la peur, l'égoïsme, le statut déchu de l'être humain, la possibilité d'une purification intérieure. Mais il n'y a pas de pratique religieuse proprement dite. Des musulmans qui viennent parfois en séjour ici sont très intéressés par ce que je peux leur montrer, les aider à voir en eux-mêmes, mais ils font tranquillement leur prière.
1: Dans la petite mosquée que vous avez construite dans une...
2: Dans la petite mosquée. Mmh,
1: dans une pièce. Les chrétiens peuvent aller célébrer la messe dans la chapelle.
2: Les prêtres.
1: Les prêtres,
2: mais
1: oui.
2: Mais c'est arrivé que des prêtres amis viennent me rendre visite. Et à ce moment-là, je leur propose de célébrer la messe. Nous avons tout ce qu'il faut, un ciboire, une coupe. Et s'il y a des catholiques pratiquants en séjour...
1: Ils peuvent participer.
2: Ils peuvent participer.
1: Mais donc, ce n'est pas un enseignement religieux que vous transmettez.
2: Spirituel.
1: C'est un enseignement spirituel. Alors, quelle différence faites-vous ?
2: Religieux, ce sera un enseignement musulman, un enseignement bouddhiste, un enseignement chrétien. Je cite le Bouddha, je cite beaucoup les évangiles que j'ai étudiés, relu des commentaires, essayé de comprendre. Je peux citer la parole que m'a dit un maître soufi. Qu'est-ce qui peut aider quelqu'un à aller, lui, elle, avec ses problèmes, ses difficultés, ses difficultés psychologiques, qu'est-ce qui peut conduire chacun vers cette transformation ? Qui nous conduit au-delà de l'égocentrisme.
1: Alors cette transformation dont vous parlez, qu'est-ce que c'est ? C'est la mort de l'ego, comme on dit ?
2: L'effacement de moi, moi, moi. C'est une bascule qu'on pourrait exprimer parfaitement en termes religieux, même si certains Français ne les supportent plus. Que ta volonté soit faite et non la mienne. Et que ce ne nous apparaisse plus comme un sacrifice. Et là, il faut que je renonce à tout ce qui me fait envie. Il faut que j'accepte tout ce que je ne veux pas pour faire la volonté de Dieu. Une vie dure, une vie austère, mais qui me vaudra le salut ou le paradis après ma mort. C'est pas ça du tout, du tout. C'est que à quoi nous aspirons le plus. Parce que c'est la solution à tout. C'est cette capitulation. Devenir un instrument de la volonté divine.
1: Est-ce que ça peut être fait une fois pour toutes ? Alors je vous pose cette question.
2: Parce que un moment où ça se stabilise.
1: La notion d'illumination dans les traditions orientales, on ne l'a pas trop dans le christianisme.
2: Vient un moment où ça se stabilise. Swami Prajnapad avait cette formule toute simple. La révolution, c'est la culmination de l'évolution. On progresse, on purifie. Notre égoïsme diminue, cette idée de service, de soumission à la vérité, grandit positivement en nous, pas comme un sacrifice, mais comme un accomplissement. Et peu à peu, nous nous préparons à un grand lâcher-prise, où ce qui domine, c'est qu'est-ce qui m'est demandé ? C'est plus de quoi j'ai envie. Nous savons que ce qu'il y a de plus heureux pour nous, c'est sortir de ce monde « j'ai envie, je le fais, je me suis trompé, j'ai peur, j'essaie de l'éviter, ça ne marche pas ». Nous sortons de ce monde de « moi, j'ai envie, moi, je n'ai pas envie ». Un effacement de ce « moi », à ce moment-là, nous nous trouvons en communion avec la réalité, nous accomplissons l'action inspirée par l'amour qui est possible, dans le relatif, un peu comme un musicien dans un orchestre qui joue le morceau de hautbois ou le morceau de flûte qu'il a à jouer et qui participe harmonieusement, c'est le mot est presque un mot technique là, à la totalité.
1: Bernard Desjardins, est-ce que ce travail de purification, de transformation intérieure est amené toute sa vie, ou est-ce qu'il y a un moment où l'être qui mène ce travail spirituel peut être transformé, et complètement transformé ?
2: Oui, je vous redirai, la révolution et la culmination de l'évolution, il y a un moment où on peut dire, voilà, l'autre rive a été atteinte. maintenant, et on peut l'explorer, cette autre rive, en découvrir différents aspects, que ce qui d'abord a été fondé sur une pratique de connaissance de soi, de présence dans l'instant, je ne vais pas dire en quelques phrases ce que j'ai tenté d'exprimer en détail dans un grand nombre de livres, mais vient un moment où la transformation est accomplie.
1: Justement, le titre de votre dernier livre, c'est « La paix toujours présente ». La paix toujours présente. Est-ce possible pour un être humain d'avoir cette paix intérieure présente ?
2: Oui, c'est possible.
1: Il n'y a pas toujours des hauts et des bas dans l'existence humaine.
2: Non, je dis, c'est la promesse de tous les enseignements spirituels. Tous nous promettent qu'il est possible, si nous payons le prix, si nous le voulons. C'est pas gratuit, facile, bon marché. Qu'il est possible d'être établi, de résider, de demeurer dans la paix.
1: Quand je vous écoute, je pense à Mère Teresa, qui est considérée par beaucoup de chrétiens comme une grande sainte, qui nous a partagé à sa mort, après
2: ses
1: sa
2: troubles,
1: mort, ses troubles, sa nuit. Oui. Sa nuit, elle n'était pas dans la paix, visiblement.
2: Oui, non, enfin, je ne sais pas à la dernière instant comment elle est morte. Il y a des troubles, il y a des déchirements sur le chemin. Ce n'est pas une entreprise facile, mais il nous est proposé, en nous promettant que c'est possible, salam en arabe, shanti en sanskrit, dona nobis pacem, Jésus disant je vous donne la paix, mais pas comme le monde vous la donne, je vous donne ma paix, celle qui... une paix qui n'a pas de contraire, qui ne dépend plus des circonstances, un état heureux, qu'on peut appeler sérénité, ou d'autres termes, qui n'a pas de contraire. C'est pas heureux opposé à malheureux, et qui ne dépend pas des circonstances. Et un état d'amour, qui ne dépend pas des circonstances.
1: Mais pour beaucoup, c'est ce qui va arriver dans l'au-delà, mais pas dans notre condition humaine.
2: Dans cette vie-ci. Pourquoi ça arriverait dans l'au-delà si ça ne s'est pas arrivé dans cette vie-ci ? S'il y a un au-delà, il ne peut être que l'aboutissement de cette vie-ci.
1: Alors justement, parlons de cet au-delà. Pour beaucoup de nos concitoyens aujourd'hui, il n'y a aucune espérance de l'au-delà. Pour eux, la mort est la fin de tout. Vous, qu'est-ce que vous en pensez ?
2: Je dis que certaines démarches pratiques, qui incluent entre autres une forme ou une autre de méditation, de vie contemplative, nous amène à découvrir en nous la plénitude de la vie, de l'éternel présent. J'ai grandi dans l'usage de vocabulaire pour, dans le jeu des opposés, arrivée, départ, union, séparation. L'opposé de la mort, c'est la vie. L'opposé de la vie, c'est la mort. Et l'Asie m'a permis de découvrir, non, l'opposé de la mort, c'est la naissance. L'opposé de la naissance, c'est la mort. La vie n'a pas de contraire. Elle s'exprime à travers des naissances, des morts, un changement incessant. Mais ce changement incessant, en nous, notre corps vieillit d'instant en instant, nos émotions changent, nos désirs changent, nos états d'âme changent. À l'arrière-plan, nous sommes une réalité qui n'est plus impliquée dans le temps, qui n'est plus impliquée dans la mesure, diversement décrite, évoquée par les différentes traditions.
1: Arnaud Desjardins, parmi ceux qui nous écoutent en ce moment, certains vont se dire... Bon, mais c'est très bien ce qu'il dit, mais c'est réservé à une élite, c'est réservé à une petite minorité.
2: Non, attendez, c'est réservé à une petite minorité d'être un grand sportif. Il faut beaucoup s'entraîner. C'est réservé à une petite minorité d'être un grand pianiste ou une grande violoniste. C'est réservé à ceux qui le veulent plus que tout. Voilà.
1: Parce qu'on peut se demander pourquoi si peu d'êtres humains aujourd'hui sur la Terre s'intéresse à ces questions spirituelles.
2: C'est un constat.
1: Et de plus en plus.
2: En même temps, il y a un renouveau d'intérêt pour les questions spirituelles. Mais la phrase « il y a beaucoup d'appelés et peu d'élus » elle est ferme.
1: Et pour vous, c'est ce qui est fondamental dans l'existence humaine, c'est cette quête spirituelle.
2: Bien sûr.
1: C'est ça le centre, ça, l'essentiel.
2: Oui.
1: Pour vous, Arnaud Desjardins, vous le pensez pour tous les êtres humains?
2: Je le souhaite. Je peux de tout mon cœur souhaiter à tous les êtres humains de se libérer des fascinations de ce monde où finalement tout est destructible et tout se terminera par la mort, pour découvrir cet autre monde, ce royaume intérieur. Je suis convaincu que oui, c'est le sens ultime d'une existence humaine. Mais ce n'est un constat auquel on s'incline. Tant de personnes ne sentent pas cet appel.
1: Arnaud Desjardins, cette émission Visage arrive malheureusement à son terme. Merci pour votre accueil dans ce centre d'hôte ville à Saint-Laurent-du-Pape en Ardèche. Pour approfondir ce que nous n'avons fait qu'effleurer au cours de cet entretien, je renvoie à vos nombreux ouvrages publiés pour l'essentiel aux éditions de la Table Ronde, notamment « La paix toujours présente » que vous venez de publier et un dialogue avec votre fils Emmanuel Desjardins, « Spiritualité, de quoi s'agit-il ? » Et puis je signale également que vos films, qui sont devenus de vrais documents sur les spiritualités orientales, sont disponibles en DVD aux éditions Alizée.

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2: Bonjour à toutes et à tous, bienvenue dans un nouvel épisode de votre radio-guidage, la balade de l'été. Aujourd'hui, direction la Charente-Maritime. Après 13 ans de fermeture pour travaux, la maison de Pierre Loti à Rochefort a rouvert ses portes le 10 juin 2025 et elle regorge de mystères. Nous vous proposons d'en faire le tour avec notre guide conférencier du jour.
3: Kevin Pearson, bonjour.
4: Bonjour.
3: On vient de rentrer dans la maison Pierre Loti, qui a ouvert le 10 juin 2025. Peut-être que vous pouvez déjà, avant qu'on commence la visite, juste nous repréciser rapidement l'importance de cette maison pour l'auteur et pour Rochefort.
4: On est entré ici dans la maison d'enfance de Pierre Loti, qui est concrètement cette maison qu'il gardera toute sa vie comme port d'attache, lui qui va voyager, qui va naviguer à travers le monde entier. Et c'est par ses voyages qu'il va pouvoir rapporter des inspirations qui lui permettront d'écrire ses fameux livres Pêcheurs d'Islande, Roman d'un enfant, Asiadé, qui vont faire de lui un multimillionnaire et un académicien très jeune. Il entre à l'Académie française à l'âge de 41 ans. Et ça va lui permettre aussi ses voyages de rapporter des souvenirs pour décorer les différentes pièces de cette maison d'enfance. Mais avec sa fortune, il va pouvoir s'offrir la maison adjacente sur la droite de sa maison d'enfance et 2 années plus tard, sur la gauche de sa maison d'enfance, une troisième maison où logera entre autres son secrétaire particulier. Donc finalement, la maison de Pierre Loti sont les maisons de Pierre Loti. Et

0: officier de marine, puisqu'on va le voir, le premier métier de Pierre Loti, où Julien Viaud, finalement, c'était pas écrivain, mais c'était officier de marine. On a également la grande sœur qui s'appelait Marie Viaud, elle qui avait 19 ans de plus que son petit frère, et qui l'influencera, elle, pour tout ce qui est dessin, peinture, le côté artistique assez présent dans la famille. Donc il faut vraiment voir le petit garçon qui est venu au monde un petit peu sur le tard, avec autour de lui ses parents, dont par exemple sa maman va être son idole absolue. Elle est originaire de l'île d'Oléron, du village de Saint-Pierre-d'Oléron, et c'est une ancienne famille protestante oléronaise dont Pierre Loti est très fier de cette ascendance, et il va d'ailleurs souhaiter être enterré dans la maison d'enfance de sa mère. En fait, il est enterré à Saint-Pierre-d'Oléron, au plus près de ses racines oléronaises. Et le père, lui, Théodore Viaud, qui était catholique, a dû se convertir justement pour pouvoir épouser Nadine, donc une religion protestante assez présente lors de l'enfance. Et il faut imaginer en plus des parents du grand frère, de la grande sœur, les tantes, les grands-mères, la grand-tante qui vivent aussi dans la maison. Donc le petit dernier, Julien, le futur Pierre Loti, va être choyé par toutes ces dames qu'il appelle ses chères petites vieilles, qui vont l'entourer de tout leur amour.
1: Je me permets d'attirer l'attention sur un portrait qu'on voit avec un casque à cornes et un sabre. C'est qui que ça représente ?
0: Alors c'est assez amusant d'avoir de part et d'autre de la porte qui va nous mener vers la prochaine salle, la salle qu'on appelle la pagode japonaise, que Pierre Loti appelait sa pagode japonaise. On a de part et d'autre deux portraits à gauche, le personnage que vous décrivez, donc avec un costume de guerrier arabe ou guerrier sarrasin de fantaisie. Ça, c'est vraiment le personnage de Pierre Loti, c'est-à-dire l'artiste, le personnage connu pour être assez extravagant, pour le goût du costume. Tandis que de l'autre côté de la porte, on a l'officier Viaud, c'est-à-dire le militaire issu d'une famille protestante traditionnelle. On pourrait peut-être synthétiser en parlant de Dr. Jekyll et Mr. Hyde, même si Mr. Hyde est plutôt méchant, mais c'est pour expliquer qu'à partir du moment où, en tant que jeune officier de marine, il a fait un voyage à Tahiti, c'était à l'âge de 22 ans, il a commencé à s'imaginer un alter ego, finalement, avec ce pseudonyme Loti qui lui a été donné, semble-t-il, par les Tahitiennes qui étaient les suivantes de la reine Pomare IV, dont il a gardé tout un imaginaire, parce que on va voir que chez Pierre Loti, le passé est extrêmement important, toujours présent. Et quand il est parti à Tahiti, c'était une campagne militaire avec la marine française, mais il est en même temps sur les traces de son grand frère. Il est aussi à la recherche de cet exotisme qu'il ne va pas quitter tout au long de sa vie. On va le voir, chaque pièce qu'on traverse va nous emmener vers soit des pays, soit vers d'autres époques. Donc c'est toujours l'effet de surprise chez Pierre Loti.
2: Eh bien, allez, je vous suis.
0: On est entré ici dans la pièce que Pierre Loti appelle la pagode japonaise. Alors il faut imaginer que cette pièce a été réalisée par Pierre Loti suite à son premier voyage en Asie, en Extrême-Orient, d'où il rapportera des centaines de kilos de souvenirs qui vont lui permettre de créer une pièce asiatique. Parce que dans ce qu'il appelle une pagode japonaise, il va présenter un lit chinois, une armure de samouraï, autant d'objets qui n'ont pas de rapport avec une pagode japonaise. Donc on a ici un décorateur, finalement, plutôt qu'un collectionneur ou qu'un conservateur de musée. Ça, c'est aussi quelque chose de récurrent chez Pierre Loti. Peu importe l'authenticité des objets, peu importe si on mélange des courants du bouddhisme ou des choses qui n'ont rien à voir avec une pagode, c'est simplement pouvoir se replonger dans une époque ou faire ressurgir des souvenirs, et surtout quitter la réalité. Ça, c'est important pour lui.
1: Il y a ce but un peu, justement, vous disiez, d'impressionner quand il constitue cette collection.
0: Oui, impressionner et surprendre, puisque en arrivant par la rue, nous avons des façades. J'évoquais les trois maisons de Pierre Loti, des façades qui sont tout à fait classique, standard à Rochefort. Rien ne laisse imaginer les décors qu'il a créés pour lui ou pour surprendre ses proches. Pierre Loti cache justement ces décors aux yeux du public.
1: C'est vrai que quand on se promène dans la rue, ou en tout cas qu'on passe devant, certes, il y a évidemment l'indication de la maison Pierre Loti avec une plaque, etc. Mais on n'a pas vraiment l'impression que cet endroit cache autant de mystères, quoi. Et c'est vrai que là, on entre dans une nouvelle pièce.

0: Qu'est-ce qui n'a rien à voir avec les précédentes?
1: Exactement. Il n'y a aucune transition en général chez Pierre Loti. On quitte l'Asie pour ici voyager dans le temps, puisqu'on est entré dans la salle gothique. Pour créer cette ambiance médiévale, il a la possibilité, au cours des années 1886-87, de transformer la pièce en y installant, par exemple, 5 baies gothiques qui proviennent de l'église de Saint-Pierre de Marennes-d'Oléron. Donc Pierre Loti va créer des décors tout à fait étonnants, puisque ce sont donc 5 fenêtres d'église finalement qu'il a fait monter au premier étage de sa maison. Donc ça va être comme pour la pagode japonaise, un mélange des genres, puisqu'on aura du vrai médiéval et puis d'autres objets qui n'ont pas forcément leur place ici, mais que Pierre Loti trouve adapté, trouve tout à fait dans l'ambiance d'un château médiéval. Et ce qui est assez remarquable dans cette pièce, c'est qu'elle fait partie de ces décors que Pierre Loti utilisera pour donner ses fêtes qui ont aussi laissé des souvenirs à Rochefort, comme l'inauguration de la salle gothique le 12 avril 1888, quand il invitera chez lui une trentaine de personnes pour une fête médiévale où le but sera d'être transporté au 15e siècle. Les invités avaient été priés de venir habillés comme au Moyen-Âge. Ils sont divertis par des animations que Pierre Loti a choisi minutieusement, et puis le festin est aussi assez conséquent, puisqu'il a fait servir du paon, du chevreuil, du héron à ses invités. Donc ils repartiront avec des souvenirs mémorables. Et puis surtout, Pierre Loti convié à ses fêtes des journalistes qui avaient aussi ce but de raconter ce qui se passait chez Pierre Loti. Ça lui permet aussi d'être ça contribue aussi à sa célébrité, et ça, c'est aussi quelque chose d'important pour lui.
0: Ce qui est assez marquant, effectivement, c'est ce que vous disiez plus tôt, c'est cette fameuse un peu dichotomie entre le personnage officier de marine très cadré, on va dire forcément, avec une discipline très forte, et un peu ce rêve en permanence qui se joue dans cette maison, de ces fêtes que vous racontez, de ces collections, et c'est vrai que c'est assez impressionnant.
1: Il y a toujours des contradictions ou des facettes différentes du personnage. Cette idée d'être ailleurs, donc soit dans un autre lieu, soit dans une autre époque, ça permet aussi à Pierre Loti d'éviter ce quotidien qu'il ne supporte pas finalement, parce que là on rejoint l'idée du temps qui passe, l'idée de la mort que Pierre Loti a en horreur, et tous ces moments lui permettent, quand il est un seigneur médiéval ou quand il est encore dans ses voyages, ça lui permet d'être hors du temps, hors de la réalité.
0: Explorer la maison Pierre Loti, ce serait impossible sans les guides, forcément, du site. Nous sommes avec Benjamin, qui fait partie de ces guides. Quel est votre rôle exactement?
2: De faire découvrir ce qui se cache derrière le décor. Voilà, parce qu'on, dans la maison de Pierre Loti, on est complètement envahi en fait par le décor. Et nous, notre rôle, c'est vraiment d'expliquer ce qui s'y cache en fait, et ce que ces décors révèlent.
0: La médiation qui a dû être forcément repensée après la restauration et en vue de la réouverture qui a eu lieu l'année dernière.
2: On a fermé en 2012. Dès qu'on a fermé, on a envisagé de restaurer des pièces qu'on ne faisait pas visiter par le passé. Et dès qu'on envisage cette transformation, on pense à une évolution chronologique. Maison d'enfance, puis la maison acquise en 1895 quand il a 45 ans. Donc en fait, dès le départ, tout le projet a été pensé à partir de cette nouvelle médiation.
0: Quel plaisir on a à être guide comme ça dans une maison aussi féerique, on va dire.
2: C'est une chance, d'autant plus qu'on a pas mal de personnes qui ont déjà visité la maison. On a aussi des personnes qui ont beaucoup lu Loti. La plupart ne l'ont pas lu. Mais disons que oui, on a la chance d'évoluer professionnellement dans un environnement qui est féerique. On peut pas dire que c'est le cas de tout le monde. On est hors du monde en fait. Hein. Et c'est vrai que tous les visiteurs nous le disent à la fin de la visite, on met du temps pour revenir dans le monde réel. Donc on a de la chance. Après, la difficulté par contre, c'est d'absorber la demande, qui est très très forte d'une part. Et pour nous en tant que médiateurs, c'est de se renouveler. Comme partout, comme tout le temps, quand on est toujours au même endroit, il faut savoir toujours donner de la vie.
0: Les visites qui se font aussi par un petit groupe,
2: c'est des conditions absolument parfaites. Parce que pour les visiteurs, effectivement, c'est des conditions intimistes. C'est des conditions de toute façon qui sont imposées au niveau de la sécurité. Hein. Mais pour nous, en tant que guide, c'est exceptionnel. Faire des visites guidées avec 10 personnes, ça arrive quasiment jamais.
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1: Alors la chambre aux abeilles dans laquelle nous venons d'entrer nous propose un décor.

0: décors en pierre, c'est-à-dire des murs peints de couleur bleu ciel ou gris perle. Les abeilles sont au plafond, une centaine d'abeilles qui nous présentent ici donc un décor tout à fait classique pour le 19e siècle, beaucoup trop classique pour Pierre Loti, puisqu'on est entré finalement ici dans la chambre à coucher de son épouse, Blanche Franc-de-Ferrière, dont un portrait peint par Marie, la grande sœur de Pierre Loti, orne l'un des murs. Et ça nous permet d'évoquer l'épouse de Pierre Loti, cette jeune femme qui avait 25 ans lors du mariage. Pierre Loti, lui, en avait 36. Et le décor, déjà, nous évoque un couple qui ont des points communs assez limités, finalement, puisque son épouse est issue d'une famille de la haute bourgeoisie bordelaise. Et Pierre Loti, lui, est plutôt intéressé par les voyages, par l'aventure. Donc, un mariage qui aura des difficultés à tenir. Ils auront tout de même un fils unique, Samuel, qui est présenté également dans cette chambre à travers un portrait peint par Marie Viau. Et à proximité donc de cette chambre aux abeilles, finalement, une autre chambre adjacente, bien plus petite, c'est celle dans laquelle Pierre Loti dormira, puisqu'ils feront chambre à part. Cette chambre d'enfant de Pierre Loti, qu'il avait transformée en chambre paysanne, eh bien, nous n'en avons pas de descriptif suffisant pour la recréer à l'identique. Donc ici, il a été choisi d'évoquer l'enfance du petit Julien, isolé dans cette maison, avec ses jouets et avec sa lanterne magique qui diffuse des images assez effrayantes de monstres, de personnages fantastiques qui ont dû aussi marquer l'imaginaire du jeune garçon qui, je l'évoquais, jusqu'à l'âge de 12 ans, finalement, sera à la maison avec ses précepteurs qui viennent donner les leçons à domicile.
1: Qu'on comprenne bien, combien de pièces, ou est-ce que c'est toutes les pièces de la maison qui ont dû être recréées ?
0: Alors, dans la mesure du possible, les pièces ont été recréées à l'identique, ce qui est tout à fait intéressant et ce qui était aussi un enjeu important pour la restauration de la maison de Pierre Loti, c'est que des pièces avaient disparu après sa mort. Donc elles ont été recréées, ce qui est aussi tout à fait intéressant pour les visiteurs qui avaient déjà visité la maison avant la fermeture en 2012, c'est que ils ont droit à des pièces qui n'existaient plus, qui avaient été démontées par le fils de Pierre Loti, Samuel, qui a continué à habiter ces maisons après la mort de son père. Et Samuel, justement, vendra les maisons à la ville de Rochefort en 1969. Et c'est à partir de là que la maison devient un musée municipal. C'est là aussi que beaucoup de dégâts ont pu avoir lieu, puisqu'on a pu avoir jusqu'à 40 vieilles qui l'entourent de tout leur amour. Et on a donc deux petites pièces, puisqu'on est toujours uniquement dans la maison d'enfance de Pierre Loti. Donc il faut bien imaginer toute la famille qui a son petit espace à lui ou à elle. Et donc les deux grands-mères occuperont ces deux petites pièces et elles seront remplacées avec le temps par la maman de Pierre Loti et la fameuse tante Clarisse, celle qui chouchoute le plus le petit Julien.
1: Alors forcément, comme on visite ce lieu en journée, on doit s'adapter aussi au planning des visites. Donc là, on s'est esquivé vers la cour pour ne pas déranger les visiteurs. Et c'est vrai que là, avec le beau soleil de la Charente-Maritime, c'est un lieu très agréable.
0: Oui, tout à fait. D'autant plus que les jardins, les cours qui se trouvent derrière les trois maisons de Pierre Loti ont été reliés entre eux par le propriétaire, par son propriétaire. Et il va nous proposer des décors également à l'extérieur, c'est-à-dire que les ambiances se prolongent puisqu'il y a par exemple le mur mitoyen entre sa maison d'enfance et sa troisième maison qui ressemblerait à, selon lui, un cloître médiéval. Il y a un bassin en rocaille qui est pour Pierre Loti un objet absolument sacré, peut-être le plus sacré de tout ce qu'il a souhaité que l'on conserve.
1: T'es dans un autre univers, sans, comme vous disiez tout à l'heure, sans transition, quoi.
0: On est entré ici dans le salon bleu. On est au rez-de-chaussée de la deuxième maison de Pierre Loti, c'est-à-dire qu'on est passé par ce qui se trouve être le mur porteur qu'il a fait percer en différents endroits, ce qui a causé des désordres structurels assez importants, d'où les travaux aussi en conséquence, le chantier colossal qui s'en est suivi de 2012 à 2025. Un salon bleu qui a un aspect tout à fait classique, je dirais, pour un salon bourgeois du 19e siècle. C'est une pièce qui est un salon mondain, un salon de réception avec un piano, tout ce qu'il faut pour recevoir du monde, mais encore une fois qui ici n'intéresse absolument pas Pierre Loti, beaucoup trop conventionnel, beaucoup trop classique. Mais ce qui est à noter, c'est qu'on est côté rue. Toutes les pièces de la maison de Pierre Loti qui se trouvent en façade sont des pièces conventionnelles. Il y a une sorte d'écran.

0: de protection derrière lequel Pierre Loti s'est caché, puisque tous les décors insolites sont cachés derrière des rideaux, cachés derrière des portes closes.
1: Si on se retourne là, effectivement, on est totalement ailleurs.
0: Exactement, puisqu'il y a ces tentures en soie qui sont remarquables aussi par le travail de création, ces rideaux qui évoquent le théâtre, qui évoquent le spectacle qui commence quand Pierre Loti les fait ouvrir par ses domestiques, on imagine les invités qui jusque-là n'avaient vu que des pièces classiques, des façades tout à fait banales à Rochefort, vont entrer dans la salle Renaissance.
1: C'est vrai qu'on a l'impression d'être dans un château là, d'un coup.
0: On a vu tout à l'heure la salle gothique, on passe maintenant à la période suivante, c'est la Renaissance. Sauf que là, Pierre Loti monte en gamme. Peut-être que la salle gothique était encore une sorte d'ébauche. Maintenant qu'il est multimillionnaire et qu'il peut s'offrir d'autres maisons, finalement, il va pouvoir laisser libre cours à son imagination, à sa fantaisie. Et cette deuxième maison va être complètement transformée de 1895 à 1897, date à laquelle il va terminer les travaux de cette salle Renaissance, dont il a fait supprimer une partie du plafond du premier étage, d'où un plafond à caissons à presque 7 mètres de haut. Des escaliers monumentaux en pierre, tout comme cette cheminée, elle aussi monumentale. Mais une fois de plus, chez Pierre Loti, on est dans un décor de théâtre, on n'est pas dans une reconstitution d'un éventuel château Renaissance qu'il aurait voulu reconstituer. On est vraiment dans un décor, puisqu'il y a finalement relativement peu d'objets Renaissance, véritablement Renaissance dans cette pièce. Tout est fait pour la mise en scène. Et justement, l'escalier face à nous, quand on entre, en arrivant du Salon Bleu, on a un escalier monumental qui met en valeur la personne qui en descendra les marches, que ce soit Pierre Loti ou ses invités. Je pense à la princesse Alice de Monaco ou Sarah Bernard éventuellement.
1: Alors, on est sur des portes cachées derrière d'autres portes.
0: Exactement, ouais. Donc là, on va entrer dans la salle chinoise à présent. Une ambiance sonore qui se déclenche quand on entre dans la salle chinoise, qui fait partie de ces pièces qui ont été recréées dans la mesure où elles avaient quasiment entièrement disparu après la mort de Pierre Loti. Donc, salle chinoise avec ici du mobilier qu'il a rapporté de son deuxième voyage en Asie, en Chine, au Japon, en Cochinchine. C'était en 1900 qu'il s'est rendu de nouveau en Extrême-Orient avec la marine française. Et de ce deuxième voyage, donc il rapportera cette fois-ci près de 800 kilos d'objets qui, pour la plupart, sont issus du pillage du palais impérial de la cité interdite de Pékin. C'est ce qu'il va utiliser pour décorer cette pièce, qu'il inaugurera en 1903, le 11 mai 1903, par une fête chinoise où on dit qu'il a fait venir chez lui plus de 200 invités costumés en asiatique pour faire comme si on était à la cour impériale chinoise à l'époque. Maintenant, la plupart des objets ont été vendus par son fils aux enchères qui partiront auprès d'acheteurs anonymes. Donc les objets n'ont pas pu être retrouvés. On a donc réalisé des facsimilés d'après des photos dont on dispose de la salle chinoise, ce qui a permis de recréer donc le trône, le paravent décoré de 5 miroirs ornés de boiseries sculptées. Et puis la pièce a été aussi restituée dans son intégralité, ce qui n'était pas prévu au départ du chantier. Et il y a donc tout un travail de recherche qui a été effectué par l'architecte en chef du projet, Elsa Rico, et le conservateur de la maison de Pierre Loti, Claude Stéphani.
1: Alors on a réussi à jouer à cache-cache avec les visiteurs, n'est-ce pas, pour pouvoir découvrir cette grande salle de l'étage.
0: Et avant d'entrer dans la mosquée, on a peut-être une mise en bouche. On va parcourir un couloir avec de chaque côté la chambre turque. Et puis cette chambre va lui prendre des années avant de devenir finalement le salon turc tel qu'on le découvre aujourd'hui, avec une accumulation d'objets venus de tous ces pays qu'il a pu visiter, que ce soit le Maghreb, le Moyen-Orient, la Perse ou la Turquie. Parce que chez Pierre Loti, salon turc veut dire pièce orientale et même andalouse, puisque le plafond est inspiré directement du palais de l'Alhambra qu'il a visité en Espagne lors de son voyage de noces, donc des moukarnas qui n'ont pas grand-chose à voir avec la Turquie, mais qui nous plongent dans cette ambiance avec ses collections d'armes, ses tapis et ses narguilés qui lui permettent de croire peut-être encore en voyage. Véritablement ici, la mosquée, c'est peut-être l'aboutissement. Ici, dans la deuxième maison, on est au deuxième étage, il a pu

0: Passer les cloisons, il a pu rehausser la toiture, puisque au-dessus de nos têtes, c'est un plafond syrien du XVIIIe siècle que Pierre Loti a rapporté de Damas, par où il est passé en 1894. Et toute la pièce, toute la mosquée est adaptée finalement à ce plafond en bois de peuplier, qui a été aussi un des enjeux du chantier de restauration, dans la mesure où en 2012, quand la maison ferme au public, il est en train de partir en morceaux. Et il a fallu attendre 2018, la visite d'Emmanuel Macron et de Stéphane Bern, pour lancer le premier loto du patrimoine, qui a permis de récolter pas loin de 400 000 euros pour restaurer ce plafond qui a été restauré sur place. Donc ça aussi, c'était une prouesse technique qui a permis donc d'avoir ce chef-d'œuvre au-dessus de la mosquée.
1: Et puis en plus du plafond, on a aussi des tuiles très très colorées sur un peu l'ensemble de cette salle de la mosquée.
0: L'idée en entrant dans la pièce, c'est encore une fois de se demander où est-ce qu'on est. C'est inimaginable de l'extérieur de se dire qu'il y a au deuxième étage une pièce qui ressemblerait à une soi-disant mosquée, avec ces carreaux de céramique qui proviennent de différents pays du bassin méditerranéen, que ce soit la Turquie, que ce soit le Maghreb, mais également on peut avoir des carreaux espagnols, italiens. Tant que ça fait ambiance mosquée, ça trouvera sa place dans cette pièce. On n'est pas dans un lieu de prière ici, on n'est pas dans une reconstitution exacte d'une mosquée que Pierre Loti a pu visiter. C'est plutôt l'idée qu'il se fait d'une mosquée. On a gardé nos chaussures, il y a des armes. Donc c'est encore une mise en scène de Pierre Loti. Il s'est installé une banquette sur laquelle, sur certaines photos, on le voit costumé en oriental. Et on l'imagine très bien fumant le narguilé le soir et se rappelant les jours heureux qu'il a connus, par exemple à Istanbul, Constantinople à l'époque, particulièrement auprès d'Asiadé. Plutôt Hatice, c'est le vrai nom de cette jeune femme dont il est tombé amoureux lors de son premier séjour à Constantinople, qui lui a inspiré son premier roman Asiadé, paru en 1879.
1: La maison Pierre Loti est donc sujette à des visites guidées. Je vous rencontre à la sortie de cette visite. Qu'est-ce que vous en avez pensé ?
2: Ben écoutez, extraordinaire, surtout que je suis venue il y a 20 ans. Donc j'ai vu la différence. C'est une visite d'une heure et demie qui est enchanteresse. C'est tellement beau, c'est féerique, c'est une visite hors du commun en tout cas. Vraiment, il y a des salles qui ont été restaurées qu'on n'avait pas pu voir quand je l'ai vue il y a 20 ans.
1: Comment est-ce que vous pousseriez les gens à venir la visiter ?
2: Incontournable, vraiment un musée incontournable. Voilà, pour moi, ça fait partie un peu de l'histoire de Rochefort, quoi.
1: Et le fait de faire des petites visites, ou en tout cas des visites en petits groupes, surtout, ça rajoute quelque chose aussi ?
2: Ah, c'est l'avantage, c'est qu'on a le temps de poser des questions. Et je pense que c'est différent parce qu'on prend son temps et le guide prend aussi son temps pour nous répondre. Voilà.
1: Donc, bilan tout à fait positif.
2: Magnifique.
1: Alors là, on descend ce fameux escalier monumental. Et on se sent un petit peu nous-mêmes invités de Pierre Loti d'une certaine manière.
0: Alors, tous les invités que Pierre Loti accueille chez lui à Rochefort, ils arrivent du Salon Bleu. Ils ont tout l'effet de surprise avec le rideau qui se lève, l'escalier face à eux. C'est vraiment un élément de mise en scène. On a vraiment tout pour mettre en valeur la personne qui le descend. Ça peut être Pierre Loti, mais comme je l'évoquais, ça peut être des personnes célèbres, puisqu'il est ami avec des célébrités de l'époque ou des têtes couronnées.
1: Kevin Pierson, c'est donc au bas de cet escalier que s'achève cette visite. Merci encore pour cette visite. C'était vraiment, on l'a dit, un peu une espèce de rêve éveillé de parcourir cette maison.
0: C'est ça. Un voyage dans le temps ou dans l'espace.
1: Merci beaucoup.

0: à suivre sur votre... 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

0: Bonjour à toutes et à tous et bienvenue dans un nouvel épisode de Science Radio sur RCF Sud Belgique. Aujourd'hui, je suis en compagnie d'Anne-Catherine Heusquin, qui est une physicienne spécialisée dans le domaine, attention, ça va être bien précis, de la radiobiologie et des nanotechnologies à l'Université de Namur. Et ensemble, on va parler d'un domaine un petit peu méconnu, celui de la protonthérapie. Bonjour Anne-Catherine Heusquin.
1: Bonjour.
0: Merci d'être parmi nous aujourd'hui, de vous prêter à l'exercice de la vulgarisation par rapport à ce thème, peut-être un petit peu méconnu, je pense. Enfin, moi, je ne connaissais pas en tout cas, donc c'est l'occasion d'en apprendre un petit peu plus. D'abord, quelles sont un petit peu vos fonctions à l'Université de Namur? Qu'est-ce que vous faites concrètement, en fait? Expliquez-nous.
1: Eh bien, je suis professeure au département de physique, donc ça implique toute une série de tâches. Alors, la première, évidemment, c'est l'enseignement de diverses matières liées à la physique aux étudiants en faculté de sciences principalement, un petit peu en faculté de médecine et en sciences de gestion également. Et puis il y a aussi tout un volet de recherche fondamentale, et donc ma thématique de recherche c'est la radiobiologie, et plus particulièrement la radiobiologie à base de particules chargées.
0: D'accord, la radiobiologie à partir de particules chargées, déjà qu'est-ce que c'est que tout ça? Expliquer simplement, on va dire.
1: Oui, donc... En fait, la radiobiologie, c'est ce qui se trouve à la base des nouvelles modalités de traitement du cancer. Donc c'est là qu'on va essayer de trouver de nouvelles techniques, de nouvelles manières de traiter le cancer. Il y a plusieurs manières de le faire qui sont déjà implémentées dans les hôpitaux. Et en général, ce qu'on fait en hôpital, c'est traiter les patients par radiothérapie conventionnelle, donc en utilisant des rayons X qui vont avoir pour but d'éradiquer les cellules cancéreuses. Donc les rayons X, ce sont des photons, donc ce sont des particules qui sont sans masse et qui vont se comporter un petit peu comme la lumière. On peut en reparler un petit peu en détail si vous voulez. Et il y a une autre manière de viser ces cellules cancéreuses, donc c'est non pas en utilisant des particules sans masse, mais en utilisant des particules qui portent une masse et aussi qui portent une charge électrique. Donc c'est une autre manière de viser les cellules cancéreuses. Et les interactions des particules sans masse et des particules chargées avec la matière sont différentes, en fait. Et c'est là qu'est l'intérêt.
0: Des particules sans masse. Moi, je pose la question en tant que, voilà, je ne connais pas totalement ce domaine. Qu'est-ce que c'est que des particules sans masse? Ça paraît peut-être un peu vague pour nos auditeurs. Qu'est-ce que ça veut dire concrètement?
1: En fait, on pourrait dire que c'est comme de la lumière, en fait.
0: C'est ça.
1: Donc la lumière, on peut considérer que c'est... constitués de photons, donc qui sont des particules unitaires qui portent de l'énergie, mais uniquement de l'énergie et pas de masse. Mmh. Okay, donc quand on regarde la lumière, ben on ne se sent pas bombardé par toute une série de petits projectiles, donc ce sont des particules qui ne portent pas de masse, mais qui portent de l'énergie. Et en fait, l'idée ici, c'est que la lumière, donc ce sont des photons, des particules sans masse, donc elles ont une énergie qui est dans celle de la gamme du visible, donc ça c'est ce qu'on voit. Et en radiothérapie conventionnelle, on va utiliser des photons qui ont la même nature, mais qui ont une énergie qui est beaucoup plus grande, en fait. Mmh. Donc ça se situe pas dans la gamme du visible, mais ces particules qui ont une énergie beaucoup plus grande vont être capables, en fait, d'endommager les tissus, ce que ne fait pas la lumière dans la gamme du visible.
0: D'accord, ok. Donc il y a cette radiothérapie. Quelle est un petit peu la définition d'abord de la radiothérapie avant de parler de la protonthérapie? Qu'est-ce qu'on pourrait donner comme définition?
1: Alors la radiothérapie, ce serait une modalité de traitement du cancer qui vise à utiliser des rayonnements ionisants pour éradiquer

0: et les cellules cancéreuses.
1: Et la différence avec la protonthérapie, qu'est-ce que c'est la protonthérapie ? Est-ce qu'il y a de si grandes différences que ça ? Comment ça fonctionne ?
0: Alors, la définition va être à peu près la même. La différence, en fait, réside dans le ciblage précis de la tumeur dans le corps du patient. Donc, en fait, en radiothérapie conventionnelle, quand on utilise des rayons X, les propriétés de ces particules-là vont faire que vous allez interagir de manière probabiliste avec la matière. Donc soit le photon X interagit, soit il n'interagit pas, avec une probabilité plus ou moins grande qui dépend de l'énergie de la particule et de la nature des tissus qui sont traversés. Donc si on imagine un faisceau de rayons X qu'on va focaliser sur un endroit précis du patient, il y a une partie de ces particules qui vont interagir, une partie qui ne va pas interagir, et donc on va avoir une partie du faisceau qui va sortir du patient, en fait. Donc on va avoir une décroissance exponentielle du faisceau avec la profondeur atteinte dans le patient. Donc ça, c'est l'idée des photons X. Et donc on va irradier en amont de la lésion cancéreuse, au niveau de la lésion cancéreuse et aussi un peu après. Donc, ce qui fait que le dépôt d'énergie n'est pas optimal si on utilise un seul faisceau de rayon X. Et donc ce qu'on fait généralement en clinique, c'est qu'on en utilise plusieurs, en fait, et on tourne autour du patient pour essayer de maximiser le dépôt d'énergie au niveau de la tumeur. Et alors au niveau de la protonthérapie, là le mécanisme est différent. Donc on a des particules qui ont une masse, qui ont une charge, et donc qui vont pouvoir interagir de manière différente avec la matière. Donc ici, ce qui va se passer quand on utilise des particules chargées, donc ça peut être des protons, des électrons, des particules plus lourdes, des ions plus lourds, comme par exemple des ions carbone ou des ions alpha, eux, ce qu'ils vont faire, c'est déposer leur énergie de manière plus ou moins continue dans la matière. Et puis, à un moment donné, il n'y en a plus, en fait, de cette énergie. Donc, la particule s'arrête. Alors, ce qui se passe, c'est que lors de la fin du trajet de cette particule chargée, en fait, il va y avoir un dépôt d'énergie très, très important qu'on appelle le pic de Bragg. Et donc, ce dépôt d'énergie est beaucoup plus grand, beaucoup plus intense que ce que la particule a déposé en amont de son trajet, en fait. Et donc, ce qu'on fait, c'est qu'on va s'arranger pour que ce gros dépôt d'énergie se fasse pile à l'endroit de la lésion cancéreuse. Donc, ce qui permet d'irradier moins les tissus sains qui se trouvent en amont de la tumeur et aussi de préserver ce qui se trouve en aval, parce qu'à ce moment-là, en fait, les tissus sains qui se trouvent en aval ne sont pas ou très, très peu irradiés. Donc, ça dépend des marges de sécurité qu'on prend, quoi. C'est plus une idée de ciblage plus efficace, en fait, avec la protonthérapie et les autres particules chargées.
1: C'est ça. Donc, finalement, si on compare la protonthérapie et la radiothérapie, la protonthérapie est beaucoup plus précise et elle a tendance à moins toucher les cellules saines, en fait, si je comprends bien. C'est bien ça ?
0: Oui, c'est l'idée, oui. Oui.
1: D'accord. Et donc, finalement, est-ce que c'est une technique qui est utilisée aujourd'hui pour soigner les cancers, la protonthérapie, ou est-ce que c'est encore étudié ? Comment ça se passe aujourd'hui ?
0: C'est déjà utilisé. Donc, il y a eu une preuve de concept qui a été faite dans les années 80 par la société IBA, donc qui est une société belge qui était une spin-off de l'UCL et qui est maintenant le premier producteur mondial de machines de protonthérapie, en fait. Donc, c'est une technique qu'on utilise quand même déjà depuis quelques décennies, mais qui s'améliore petit à petit avec les avancées de la recherche. Alors, il y a beaucoup de centres de protonthérapie, notamment aux États-Unis, notamment dans les pays asiatiques. Et il y en a un maintenant en Belgique qui se trouve à Leuven, qui est le centre Particle, en fait, donc qui est le centre de protonthérapie de Belgique et qui, lui, est ouvert, si mes souvenirs sont bons, depuis l'été 2020.
1: Et pourquoi c'est si peu démocratisé en Belgique ? Est-ce qu'il y a une explication derrière ?
0: Ça coûte beaucoup plus cher que le traitement conventionnel. Donc c'est surtout ça qui constitue un frein, parce que l'infrastructure est très très grande. Donc par rapport à une machine à rayon X qui est relativement compacte, mais il faut construire un cyclotron. Ça nécessite une casemate, en fait, pour blinder la machine. Ça prend de la place. Et ce que voit le patient en salle de traitement, en fait, est relativement réduit par rapport à la taille de la machine réelle. Et donc, il y a un coût opérationnel derrière qui est très grand. Le coût de construction aussi est très grand, en fait, pour construire ce genre de machine, ce qui fait que le traitement, en fait, est relativement cher. Et donc, c'est pour ça qu'on l'utilise un petit peu moins, parce qu'il n'y a pas encore beaucoup de cas où c'est remboursé, en fait. En tout cas, beaucoup moins qu'en radiothérapie classique.
1: Et est-ce qu'un jour, justement, ça pourrait être davantage utilisé ? Peut-être qu'un jour, ça va devenir peut-être un petit peu moins cher. Est-ce qu'un jour, ça sera un petit peu plus utilisé, cette protonthérapie en tant que telle ?
0: C'est possible, notamment si on lui trouve d'autres avantages que les propriétés balistiques. Donc à ce moment-là, peut-être qu'on pourrait démocratiser un petit peu plus ce genre de traitement.
1: Et justement, la protonthérapie, je pense, elle ne peut pas soigner tous les cancers non plus. Je suppose que la radiothérapie a peut-être d'autres avantages aussi. Est-ce que ça peut tout soigner, je veux dire? Ça m'étonnerait, mais je pose la question quand même.
0: Alors, tout soigner, non. Donc on va surtout se limiter aux tumeurs solides. Donc c'est tout ce qui concerne les tumeurs qui sont localisées, d'accord. Donc il y a des pathologies comme la leucémie en fait qui vont pas pouvoir être traitées par le rayonnement. Et il faut aussi, de préférence, que les tumeurs soient localisées, que la géométrie en fait du patient et la géométrie de la tumeur soient favorables à l'utilisation de la protonthérapie en fait, parce que parfois vous allez devoir en fait optimiser la façon dont vous orientez les faisceaux utilisés, donc ça que ce soit en protonthérapie ou en radiothérapie conventionnelle, de manière à essayer de limiter les dommages au tissu sain. Et parfois, les contraintes géométriques font que c'est difficile. Alors, il y a aussi une autre limitation, c'est le fait, si on considère des tumeurs qui se trouvent au niveau du thorax, en fait, là où le patient respire, ça bouge.
1: Oui.
0: Donc, parfois, c'est difficile d'arriver à viser correctement la zone de la tumeur avec la protonthérapie, parce que vous allez avoir un décalage en fait de l'endroit où le faisceau s'arrête en fonction de la respiration du patient. Et donc ça, c'est compliqué. Il faudrait pouvoir synchroniser la respiration du patient avec le traitement au rayon.
1: Mais c'est une mission impossible, non?
0: Alors, il y a des techniques qui sont développées pour pouvoir faire ça. Mais c'est parfois un peu compliqué à mettre en place, en tout cas plus compliqué que si on utilisait la radiothérapie conventionnelle, donc avec les rayons X. Ici, comme de toute façon, le faisceau passe au travers du patient, même si la tumeur bouge un petit peu à cause de la respiration, de toute façon, on va pouvoir l'irradier. Donc ici, le ciblage de la tumeur est moins compliqué.
1: Ben, je propose qu'on parte en musique après avoir un petit peu entendu toutes ces informations par rapport à la radiothérapie et la protonthérapie, toujours en compagnie de Anne-Catherine Heusquin, donc, qui est une physicienne spécialisée dans le domaine de la radiobiologie et des nanotechnologies à l'université de Namur. Donc on part en musique et on se retrouve juste après.

0: voici dans la seconde partie de Science Radio sur RCF Sud Belgique, toujours consacrée au sujet de la protonthérapie. Nous sommes en compagnie de Anne-Catherine Eusquin, qui est une physicienne spécialisée dans le domaine de la radiobiologie et des nanotechnologies à l'Université de Namur. J'avais une question justement par rapport à ce titre, les nanotechnologies. De quoi on parle concrètement ?
1: Alors, nanotechnologie, dans le cadre de la santé, en fait, c'est l'ingénierie de tout petits objets à l'échelle nanoscopique qui vont pouvoir avoir un intérêt dans le traitement, ici particulièrement dans le traitement du cancer.
0: D'accord. Et comment on s'intéresse justement à ce sujet-là, donc de la radiobiologie, la protonthérapie, je suppose que ça date de loin. Comment on s'intéresse à tout ça ?
1: Comment on s'intéresse à tout ça ?
0: Comment on entend parler de tout ça, justement ?
1: L'origine de la vocation, en fait, je pense que c'est à un moment donné au cours de la formation, peut-être un goût pour l'interdisciplinarité. J'ai fait des études en physique. À un moment donné, on a envie aussi de s'ouvrir à d'autres domaines.
0: À un petit moment maintenant, ça fait depuis 2009, je pense, depuis votre thèse, c'est ça ?
1: Oui.
0: Vous étudiez ce sujet-là.
1: Oui, oui.
0: Est-ce qu'on arrive à en apprendre encore un petit peu plus chaque jour par rapport à ce sujet-là de la radiobiologie, de la protonthérapie notamment ?
1: Oui, tous les jours, parce que j'ai une formation de physicienne. Donc j'ai plein de choses à apprendre encore en biologie et je pense que j'aurai jamais fini. Donc oui, tous les jours, en fait, j'apprends de nouvelles choses qui ne sont pas issues de mon background d'origine.
0: Et la protonthérapie, donc on a dit, parfois avait des inconvénients, entre guillemets. Comment on pourrait faire pour améliorer justement cette protonthérapie et qu'elle soit peut-être un petit peu plus efficace encore ?
1: L'inconvénient principal, c'est de pouvoir être sûr de l'endroit où le faisceau de protons s'arrête de faire ce calcul. Et donc, si on voulait améliorer le ciblage, on pourrait peut-être travailler sur cet aspect-là. En fait, c'est essayer d'améliorer la conversion d'une image en paramètres qui vont nous permettre de calculer la profondeur exacte à laquelle le faisceau va s'arrêter. Ça a quand même ses limites parce qu'à partir du moment où vous faites l'imagerie du patient, vous avez la composition des tissus ou une idée de la composition des tissus, mais peut-être qu'au jour J plus 1, peut-être que ça a changé. Peut-être qu'il y a une petite poche d'air à un endroit qui n'était pas là auparavant, quoi. Donc, du coup, ça change le temps irradié. En fait, c'est quelque part comme si on ne leur avait rien fait. Et donc, ça, c'est un mécanisme, pour l'instant, qui résiste un petit peu à la communauté scientifique. On ne comprend pas encore très bien comment ça marche. Mais c'est intéressant parce qu'on pourrait se dire que si on a un petit décalage dans l'administration du faisceau en termes de profondeur, quelque part, c'est pas grave si on irradie le tissu sain, si on l'irradie dans le régime flash.

0: Et donc ce sujet donc, de la protonthérapie, la radiothérapie, c'est un sujet qui est étudié par plusieurs universités. Vous collaborez avec d'autres universités. Comment ça se passe?
1: Oui, bah, notamment en Belgique, il y a l'UCL, la KUL qui travaillent sur la protonthérapie, donc de par l'existence de leur centre particule. Il y a d'autres équipes qui travaillent sur d'autres modalités de radiothérapie, notamment la radiothérapie par électron. Alors, on pourrait citer l'Institut Bordet à Bruxelles, qui est une grosse référence en fait dans le traitement du cancer. Aussi l'Université d'Anvers. En fait, il y a beaucoup de centres répartis en Belgique et aussi à l'international qui s'intéressent à toutes ces thématiques et qui collaborent pour faire avancer la science.
0: Oui, je suppose que c'est un sujet qui est assez complexe à étudier. Il y a plein de choses encore à apprendre. Je suppose qu'en, par exemple, si on se projette dans 20 ans, je suppose qu'on pourra encore en apprendre plus sur ce sujet-là, la protonthérapie, par exemple.
1: Oui, certainement. Bah, j'espère qu'on aura élucidé le mécanisme qui se trouve derrière l'effet flash. C'est difficile de se projeter dans 20 ans parce que la science, parfois, avance très, très vite. Parfois, non. Voilà. Donc, dire dans 20 ans, on sera à telle étape, ouais, c'est difficile à dire.
0: C'est très difficile à dire. Vous, ça fait déjà combien de temps que vous étudiez ce sujet-là? Ça fait déjà une quinzaine d'années, je pense.
1: Oui, c'est ça, c'est à peu près ça, oui.
0: Bah, en tout cas, on espère le meilleur pour vous. En tout cas, Anne-Catherine Eusquin, qu'est-ce que vous pourriez éventuellement rajouter par rapport à la protonthérapie? Qu'est-ce que vous aimeriez encore expliquer à nos auditeurs par rapport à ce sujet-là? Qu'est-ce que vous aimeriez dire en plus?
1: C'est pas la seule manière de soigner le cancer.
0: Oui, c'est ça. Il y en a d'autres.
1: Oui, il y en a d'autres. Donc ici, on a parlé de radiothérapie, de protonthérapie, où l'idée, c'est d'administrer un traitement local en fait, au patient en irradiant autant que faire se peut uniquement la partie cancéreuse, mais il y a d'autres types de traitements. Et en général, la radiothérapie, la protonthérapie sont combinées à ces autres types de traitements. Donc pour maximiser les chances de guérir le patient, on peut aussi utiliser la chimiothérapie, l'immunothérapie, l'hormonothérapie. Il y a la chirurgie aussi, hein, parce que parfois c'est possible en fait, juste de retirer la partie tumorale. Donc voilà, c'est... Le mieux, c'est de combiner ces différentes modalités pour avoir les meilleures chances de succès.
0: Et comment justement on choisit d'utiliser telle modalité, qu'on fasse une chimio avec une protonthérapie ou avec une immunothérapie? Comment ça se passe? Comment on choisit tous ces traitements-là?
1: Ça, c'est plutôt le travail du médecin, en fait, qui est parfois spécialisé dans tel ou tel type de cancer et des études cliniques qui ont été faites dans la littérature qui vont pouvoir recommander tel ou tel type de combinaison de traitements. Oui, en fonction du type de cancer et en fonction de l'avancement aussi du cancer chez le patient.
0: Oui, vous n'êtes pas médecin, vous êtes scientifique en tant que tel. Vous ne pouvez pas dire vous faites tel traitement. Vous êtes juste, vous étudiez et les autres mettent en pratique en quelque sorte.
1: C'est ça. Donc le médecin est vraiment en bout de chaîne en fait. Hein. Donc on est vraiment très très loin de la recherche fondamentale. Et le médecin a le seul habilité à dire on va combiner par exemple chimiothérapie et radiothérapie.
0: Merci beaucoup en tout cas Anne-Catherine Eusquin, donc, qui est physicienne spécialisée dans le domaine de la radiobiologie et des nanotechnologies à l'Université de Namur. Merci d'être venue ici nous parler de la radiobiologie, la protonthérapie, etc., etc. Merci à vous et peut-être à une prochaine fois pour d'autres sujets en lien avec ces thérapies-là.
1: Avec plaisir, merci beaucoup.

0: Il est 5h sur RCF.
1: 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Avril 1973, le jour où la mère supérieure de la Soul a repris la barre du navire, Rare Earths, Ma. Après l'échec cuisant de l'album Willie Remembers, infligé par les patrons de la célèbre écurie Motown, sous forme de boycott et en guise de punition, ceux-ci décident finalement de jouer les bons princes. Rare Earths avait précédemment péché par orgueil en tentant d'imposer coûte que coûte leur propre composition originale. Face à la toute-puissance des mécènes de la Soul, le groupe s'était pris un sérieux retour de bâton. Sans aucun soutien ni promotion du label, le cinquième album de Rare Earths était tombé dans l'oubli, malgré la qualité des compositions des membres du groupe. Les parrains de la Soul ne sont tout de même pas fous, et ils savent pertinemment bien qu'ils ne peuvent se passer de la branche rock et du public blanc qui va avec, que lui offre le groupe Rare Earths. Pour sauver le navire et raffermir leur autorité, c'est le grand Norman Whitfield, immense faiseur de tubes soul et funky pour les Temptations, qui est choisi à la barre du navire. Désormais, pour le sixième album, plus aucune compo originale du groupe ne sera tolérée. C'est Whitfield qui signe tous les titres, dont deux associés avec son acolyte d'écriture Barrett Strong. De plus, la majorité des titres sont interprétés simultanément par les Temptations. La stratégie étant que chaque chanson a la possibilité de cartonner auprès d'un public ou d'un autre. Il faut dire que toutes les chansons qui composent l'album Ma sont des tours de force du compositeur. Et malgré la dictature en apparence de la mère supérieure, cela n'enlève rien au mérite de leurs interprètes qui brillent comme jamais. L'album s'ouvre donc sur la plage titulaire, une jam endiablée aux couleurs psychédéliques de plus de 17 minutes, s'articulant sur un motif de basse obsédant. Le reste de l'album rugit parfaitement funky pour s'achever sur une balade instrumentale hypnotique et envoûtante. L'album est donc une véritable réussite de bout en bout. Une fois le succès retrouvé, le groupe se retrouve propulsé devant 250 000 personnes

4 mai 1973, le jour où le rock a brillé sous le signe du scorpion. Peter Hamill, Chameleon in the Shadow of the Night. Né sous le signe du scorpion, Peter Hamill est probablement une des personnalités les plus complexes et labyrinthiques du paysage rock des 70s. Hamill, c'est avant tout un poète des temps modernes plus qu'une rockstar. Une âme introvertie et torturée dont les mots vous glacent le sang et dont la voix envoûtante s'insinue en vous tel le venin d'une piqûre de scorpion. Cette voix reconnaissable entre toutes est capable de faire le grand écart entre chuchotements et hurlements les plus intenses, de baryton à fossé, créant de véritables décharges émotionnelles. Alors si cette voix sert si bien à la musique tortueuse et torturée de Van der Graaf Generator, avec son lot de dissonances calculées et maîtrisées, elle ne sonne jamais aussi vraie que lorsqu'elle est dépouillée de tout apparat. Les albums solo du chanteur-poète sont des diamants bruts dont l'intensité peut largement se contenter d'une simple guitare acoustique ou d'un piano comme écrin. Chameleon in the Shadow of the Night peut être considéré comme le début de la carrière solo de Peter Hamill et le premier volet d'une trilogie personnelle dans l'interlude des incarnations de Van der Graaf. En effet, son premier essai solo, Fool's Mate, sorti 2 ans plus tôt, présentait des chansons antérieures au groupe. Avec ce nouvel opus, Hamill parle de désillusion et de fatigue mentale et physique liées au rythme des tournées de son groupe, précipitant la mise en sommeil de Van der Graaf Generator. Pourtant, les membres de Van der Graaf ne sont jamais très loin et illuminent les compositions intimistes de Hamill à la guitare ou au piano par un accompagnement discret mais bien présent de chacun d'eux, Hugh Banton, David Jackson, Guy Evans et même l'ex-bassiste Nick Potter viennent servir au mieux l'univers torturé du poète. Oscillant entre ballades brutes de décoffrage, punk d'avant-garde et rock progressif tonitruant, le Scorpion propose amertume, isolement et obscurité dans l'ombre de la nuit. Il faut dire qu'après la folie de l'album Pawn Hearts, Van der Graaf avait besoin d'une pause acoustique pour mieux rebondir. Ce sera déjà le cas dans le fracassant final de l'album In the Black Room, The Tower, où le groupe, à l'unisson, prouve qu'il n'a pas encore dit son dernier mot. Toujours est-il qu'avec ce second opus solo, Peter Hamill entame le premier volet de sa trilogie la plus sombre. Alors si vous vous demandez encore quelle couleur a un caméléon dans l'ombre de la nuit,

11 mai 1973, le jour où l'os de vœux du rock s'est brisé. Wishbone Ash, Wishbone 4. Lorsqu'un groupe de rock est touché par la grâce et enfante un chef-d'œuvre, il entre immédiatement dans la phase la plus critique de son parcours. La question du digne successeur fait surface. Pour les Anglais de Wishbone Ash, ce chef-d'œuvre marquant l'apogée de leur carrière s'appelle Argus. Il s'agit de leur troisième album, un disque flamboyant, conceptuel, épique, aux harmonies vocales cristallines, sublimé par les joutes de six cordes époustouflantes des deux guitaristes Andy Powell et Ted Turner. Après un tel succès, les quatre musiciens savent qu'ils sont attendus au tournant. Alors plutôt que de chercher à faire de la surenchère et risquer de se planter avec une pâle copie d'Argus, car enfin la grâce n'arrive souvent qu'une seule fois, Wishbone Ash a l'intelligence de prendre le contre-pied. Le quatrième album du groupe ne sera ni épique, ni conceptuel, ni un parent pauvre de son prédécesseur. Sobrement intitulé Wishbone 4, le disque se veut un simple recueil de chansons montrant l'éventail de ce que le groupe multifacette peut proposer de mieux. Chacune des faces de l'album s'ouvre sur un titre de rock dur et sans fioritures qui n'est pas sans rappeler les Who. L'album comprend également son lot de ballades, éclairées par la dentelle des guitares jumelles. On y retrouve également une touche de country rock façon Eagles, et enfin, un long titre langoureux aux accents progressifs qui n'auraient pas dépareillé sur Argus. Alors que manque-t-il à Wishbone 4 pour briller autant que son prédécesseur ? Probablement la magie des harmonies vocales, les guitares moins fusionnelles que par le passé, ou encore l'absence de direction claire. Wishbone 4 souffre inévitablement de son statut discographique de successeur, même s'il ne cherche pas à ressembler à Argus. Et ce, jusque dans la pochette, montrant simplement les quatre musiciens cheveux au vent, loin de l'énigmatique précédente pochette signée Hypnosis. Wishbone 4 est au final un honorable album de transition, car désormais, rien ne sera plus jamais pareil. L'alchimie entre les deux guitaristes Andy Powell et Ted Turner semble être épuisée, et l'os de vœux est sur le point de se briser. Ce sera chose faite au lendemain de la tournée promotionnelle de l'album. Ted Turner signifie son départ et est remplacé par le guitariste et chanteur Laurie Weisfield. L'alchimie une fois retrouvée, le groupe s'envolera vers les États-Unis pour imprimer la nouvelle direction et écrire le chapitre suivant. Mais ça, c'est une autre histoire.

25 mai 1973, le jour où la théière du Space Rock a pris son envol. Gang, Flying Teapot. Comme tout bon récit de science-fiction, la formidable épopée de Zero le héros se décline sous forme d'une trilogie. Même si le groupe franco-britannique Gang avait déjà ébauché l'univers imaginaire de gnomes amateurs de camembert 2 ans plus tôt, au premier jour de l'année 1973, la bande de joyeux Drill entame une nouvelle aventure qui va se décliner sur 3 opus en forme d'odyssée spatiale en orbite vers la planète Gang. Mais juste avant de se lancer dans ce nouveau périple sur les ondes de la radio gnome invisible, David Allen, alias Captain Capricorn, prend une pause bien méritée après une longue et éprouvante tournée à travers toutes les MJC de l'Hexagone durant l'été 1972. En effet, le gourou de la petite communauté de la Drôme se pose des questions quant à son avenir de rockstar, alors que sa compagne Jilly Smith, alias Shakti Yoni, vient de donner naissance à leur petite fille Talisine. À ce stade, Allen aspire plus à développer sa carrière de poète que celle de musicien rock. Finalement, c'est le manager du groupe Magma qui va convaincre la Gang Family de remettre le couvert. Direction le manoir en Angleterre, où le groupe partage les lieux avec un certain Mike Oldfield, Gang enregistrant le jour, Oldfield la nuit. C'est un gang quelque peu remanié qui prend place dans les studios. En effet, les Français Christian Trich et Rachid Ouari sont sur le départ. Les nouvelles recrues sont Laurie Allen à la batterie et Francis Mose, ex-Magma, à la basse. Tim Blake apporte ses synthétiseurs VCS3 et Crystal Machine en tant que membre officiel du groupe, marquant profondément son empreinte sur la nouvelle direction musicale de Gang. En guest, le formidable guitariste anglais Stevie Lage, qui s'est installé en France après la dissolution de son groupe Can l'année précédente, vient également prêter main forte à l'équipe. Avec l'arrivée de Blake et de Illage, la musique pop psychédélique déjantée de Gang se mue progressivement en space rock atmosphérique. Ce sera encore plus vrai avec les 2 prochains volets de la trilogie Radio Gnome Invisible, mais pour l'heure, avec Flying Teapot, le trio David Allen, Jilly Smith et Didier Malherbe reste tout de même la tête pensante de Gang et de sa mythologie. Le lutin Zero le héros vient juste d'embarquer à bord de sa théière volante. Durant son périple, il pourrait bien croiser la route des Pothead Pixies, de la sorcière Yoni et du Docteur Octave et de sa Crystal Machine. Alors, attachez vos ceintures, nous mettons le cap sur la planète Gang. 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
1: Madame, mademoiselle, monsieur, bonjour. Merci de nous avoir rejoints dans cette émission Du vent dans les voiles. Vous le savez, c'est cette émission qui vous propose de reprendre un bon souffle, ce souffle qui nous fait aller plus loin, qui nous fait penser plus profond, qui nous fait voir la vie autrement. Bonjour Adrien.
2: Bonjour Myriam.
1: Je salue notre invité et qu'Adrien vous présentera bientôt. Bonjour Patrick, qui est aux manettes. La voix de notre invité, vous la connaissez. C'est elle qui a ouvert 27 années durant le journal parlé télévisé de la RTBF. Mais peut-être ne saviez-vous pas que ce journaliste de haut vol aimait à retirer ses chaussures que la caméra ne cadrait de toute façon pas. Un journaliste qui a de la classe, que l'on imagine issu d'un coin verdoyant du Béoué. Et non, il est né et a grandi à Charleroi. Un homme sérieux, sans aucun doute, cultivé, rigoureux dans son métier, qui parle bien et qui, s'il ne sait inscrire il loin, il sait le José. Notre invité est à coup sûr l'un des grands noms de la télé, de ceux que l'on cite en exemple aux étudiants en commu, qui impressionnent les jeunes stagiaires davantage que Cyril Hanouna, un de ces vieux briscards qui, lors d'une édition spéciale, arrive à vous faire croire que la Flandre a pris son indépendance, comme quoi les fake news, ça marchait déjà en 2006. On l'aime ou on le déteste, c'est plutôt un bon signe. Avec un tel pédigré, on pourrait penser que notre invité cultive une auto-estime aussi haute que sa taille. Eh bien non. En wallon liégeois, on dirait de lui « c'est ton binamé ». C'est une personne pleine de ressources, vous allez le découvrir, mais aussi et d'abord un homme de cœur, d'amitié, de simplicité et d'humour. Nous sommes vraiment très heureux de pouvoir vous accueillir aujourd'hui et vous en remercions. Bonjour François de Brigode.
3: Eh bien déjà, merci pour ce gentil portrait. Bonjour aussi.
1: Nous allons commencer avec vous cet entretien avec la première séquence avec notre ami Adrien.
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2: Alors François, bonjour.
3: Bonjour.
2: Merci d'être venu en studio, c'est un honneur, franchement. C'est quand même, vous êtes une figure comme l'a dit Myriam. Et c'est l'occasion ici, dans Du vent dans les voiles, dans ce carton d'invitation, de faire votre connaissance, de revenir sur votre jeunesse, sur votre parcours, votre adolescence peut-être. Donc vous avez grandi à Charleroi, d'après ce qu'a dit Myriam. Qu'est-ce que vous retenez de cette enfance à Charleroi, justement ?
3: Ouais, beaucoup de choses. J'ai dire d'abord une grande générosité des Carolos. Parce que je crois que c'est une région qui a souffert, comme d'autres d'ailleurs, d'abord de la fermeture des charbonnages, de la fermeture de la sidérurgie. Il y a eu des catastrophes minières, comme on le sait, dans la région. Je crois que j'en veux un petit peu, mais c'est très facile d'en vouloir après à des politiques qui, à l'époque, n'ont pas fait ce qu'on appelle de la prospective et n'ont pas prévu ces changements et de se dire après qu'est-ce qui va se passer. Mais aujourd'hui, on est aussi dans un... Ça, c'est le passé. On est dans un redéploiement de Charleroi, redéploiement évidemment économique, j'espère aussi social, mais aussi, par exemple, pour des choses qui me tiennent fort à cœur, redéploiement culturel. Donc, ce que je retiens de mon enfance, c'est une région qui a été très, très vite en bouleversement et où les gens sont tombés dans une espèce d'euphorie où les gens de différents milieux sociaux se croisent avec une grande facilité et j'ose espérer avec un grand respect. Par exemple, moi j'ai grandi après dans un athénée, l'athénée de Châtelet, où il y avait vraiment un mélange social entre... Je suis un enfant, pas peur de le dire, issu de la classe moyenne, de la bourgeoisie, mais je côtoyais des enfants d'ouvriers, des mineurs et aussi parfois d'autres. Et ça m'a appris beaucoup de choses et cet Athénée était un peu le révélateur de ce qui se passait dans la région.
2: Et est-ce que vous aviez des frères et des sœurs ?
3: J'ai un frère qu'on appelle un demi-frère, mais je le considère comme mon frère. Je déteste cette expression demi-frère. C'est le fils de ma maman, plus âgé que moi, beaucoup plus âgé, avec qui vit aujourd'hui en France, avec qui j'entretiens vraiment d'excellentes relations, même si on ne se voit pas beaucoup.
2: Et est-ce que vous aviez des passions, François de Brigode,
3: Très jeune, j'avais par la force des choses, passion de la radio, parce que chez moi, on a eu la télé très tard, comme quoi. Et donc, la radio fonctionnait tout le temps. Il y avait beaucoup de journaux. Ça lisait pas mal. Donc, grâce à ça, oui, j'écoutais. Très, très vite, quand même, même si à un moment, il y a eu une pause. J'ai eu la passion de la photo, par exemple, grâce à mon père. Passion de la musique. Enfin, oui, moi, je suis quelqu'un qui, je crois que ça a servi mon métier, qui suis à la fois éclectique. Je suis pas un sectaire. Pour prendre un exemple, si j'étais collectionneur, je ne serais pas que collectionneur de timbres-poste. Je collectionnerais plein de choses. Je ne suis absolument pas collectionneur. Ah ouais. Donc voilà, oui, j'ai plein de passions que je ne renie jamais, même si à certains moments, j'en mets certaines entre parenthèses.
2: Et est-ce que vous aviez fait des mouvements de jeunesse aussi ?
3: Oui, j'ai fait les scouts et ça ne m'a pas plu. Ah. Ça ne m'a pas plu. J'étais chef de patrouille. À l'époque, on appelait ça la FAE, Fédération des éclaireurs et éclaireuses. Voilà, je me suis bien amusé dans des camps, oui. Et puis voilà, il y a sans doute une discipline, une structure qui me... Mais je ne suis pas parti en claquant la porte. Là, j'ai abandonné.
2: Ah. Est-ce que vous avez quand même un totem ou
3: Oui, c'était belette hilarante.
2: Belette hilarante.
3: Voilà, comme ça, vous savez tout.
2: Est-ce que vous savez pourquoi ce choix de totem ?
3: Belette, je sais pas, peut-être parce qu'une belette est un peu blonde, je sais pas, j'en sais rien, hilarante parce que j'ai toujours bien aimé rire et faire rire.
2: Ah. Et donc on va avancer dans votre parcours alors, vous avez fait vos humanités à l'Athénée de Châtelet, est-ce que vous étiez bon élève déjà ?
3: Non.
2: Non ?
3: Non, mais, j'adorais aller à l'école. J'adorais aller à l'école parce que j'ai eu la chance avec d'autres de grandir dans une classe qui était une petite classe, donc 10-12 élèves, c'est quand même relativement rare. Et on a tous fait, à partir de la cinquième jusqu'à la réto, on est tous restés ensemble dans la même classe. Et il n'y a pas de hasard avec certains qui sont devenus journalistes et d'autres qui ont travaillé dans le métier de la communication. Donc, et grâce aussi à deux profs à qui je dois beaucoup, Jean-Marc Masquelier et Jules Boulard, qui étaient des profs de français et qui avaient repéré chez nous cette passion pour la communication, qui avaient créé un petit local audiovisuel, qui nous ont tirés un peu vers le haut.
2: Et est-ce que vous saviez déjà ce que vous souhaitiez faire comme
3: travail ?
2: Oui, à
3: l'âge de 12-13 ans, après avoir une passion pour l'agriculture, qui s'est vite mise aussi entre parenthèses, parce que mon père m'a envoyé dans deux fermes. Et là, je me suis aperçu que ce n'était pas fait pour moi. Donc, à l'âge de 12 ans, j'ai travaillé 2 mois dans deux fermes. Et puis là, très très vite, ça va vous étonner, je suis tombé sur un organe de presse qui existe toujours chez les agriculteurs dans le monde agricole, qui s'appelle le Sillon Belge. Et je lisais tous les jours, c'était je crois hebdomadaire ou mensuel, j'en sais plus rien, mais voilà, il y avait le sillon belge chez les agriculteurs, je lisais ça. Et ça m'a donné une passion du journalisme qui s'est un peu décuplée aussi en rentrant chez moi parce que j'écoutais en cachette la radio le soir sous mon oreiller jusqu'à pas d'heure, aussi bien des programmes musicaux que des programmes d'interview. Donc voilà, il y a eu un déclic. Le chemin peut paraître étonnant. Je suis arrivé au journalisme grâce à l'agriculture.
2: Ça, c'est
3: et j'ai un grand respect pour le monde agricole, mais c'est vrai.
2: Et qu'est-ce qui vous plaît dans le journalisme ? Qu'est-ce qui vous a plu là-dedans ?
3: D'abord, de pouvoir poser des questions, parce que j'ai un esprit curieux, et de me dire que très très vite, je pouvais rencontrer des gens que je ne rencontrerais pas. Si je faisais un autre métier, je veux dire, on peut vraiment tout le monde. Oui. Quand je dis tout le monde, toutes les classes sociales, tous les gens qui naviguent dans différents milieux, on ne le ferait pas autrement. Et l'objectif, c'est évidemment toujours en savoir un peu plus sur eux.
2: Exactement. Puis après, donc, vous faites vos études en journalisme à l'ULB.
3: Oui.
2: Et puis après, est-ce que vous trouvez directement un travail ? Vous cherchez un petit peu ?
3: Bon, déjà à l'époque, c'est pour ça qu'aujourd'hui, moi, je rassure toujours mes étudiants, puisque je continue à donner cours à l'ULB. Déjà à l'époque, en 1980, la première chose qu'on vous disait, c'est « vous ne trouverez pas de travail dans le journalisme ». On ne disait pas ça à l'ULB, mais les gens, quand vous leur disiez, l'entourage, quand vous leur disiez « je veux faire le journalisme », ils vous disaient « vous ne trouvez pas de travail », ce qu'on a continué à dire. Et j'en ai trouvé, mais les contrats à l'époque étaient ce qu'ils étaient déjà maintenant, un peu carré. C'était ce qu'on n'appelait pas encore des CDD, puis ça devenait des CDI, puis vous n'aviez plus de travail, enfin bon voilà. Et j'ai eu la chance de faire mon stage à la RTBF Charleroi, Je ne voulais pas le faire à Charleroi d'ailleurs parce que je connaissais trop bien la région. Et puis comme j'avais une énième seconde session, il ne restait quasi plus que ça. Et voilà, et puis c'est parti que, sous la férule de Christian Druitt. Et puis voilà, puis quand vous êtes dans une boîte comme la RTBF, je dis la RTBF comme toute grosse boîte, elle est parfois compliquée, mais elle permet aussi de faire pas mal de choses. J'ai fait de la radio le soir sur ce qu'on appelait pas encore la première. Puis je suis arrivé au journal télévisé, j'ai fait différents services, voilà.
2: Et vous avez été à RTL aussi, non ?
3: Oui, un court moment, mais ça m'a appris beaucoup de choses. J'ai côtoyé des gens que je respecte beaucoup, Jean-Charles de Kayser, Eddie De Wilde, Bibiane Godefroy, qui a fait une carrière extraordinaire en France et à l'international. Et tout ça, oui, mais ça fait partie à un certain moment aussi de cette curiosité, de se dire, bah, je vais un peu aller voir ce qui se passe ailleurs.
2: Et puis après, vous arrivez à la RTBF.
3: Je reviens à la
2: RTBF. Vous revenez à la RTBF. Vous commencez, je suppose, par des reportages. Vous commencez par quoi, là-bas ?
3: Ben donc, à Charleroi, j'ai fait beaucoup de reportages régionaux. Mais en région, ça vous permet de couvrir pas mal de choses, de l'économique, du social, du fait divers. J'ai aussi un grand respect pour le monde du fait divers. Je dis toujours que faire l'incendie au coin de la rue, ça n'est pas très important. Mais de savoir ce qui se cache derrière l'incendie, ça peut être très important. La difficulté du métier de pompier, les gens qui sont parfois dans des conditions sociales extrêmement difficiles. Il y a toujours quelque chose derrière quelque chose. Tout ça pour dire que je reste un défenseur des faits divers. Puis je suis parti au JT, j'ai travaillé au ce qu'on appelle service société, je travaille au service politique, j'ai travaillé à l'international, j'ai fait ce qu'on appelait les JT dernières, les dernières éditions du JT, puis des débats politiques, des émissions politiques. J'ai pas en tête mon curriculum vitae, je n'ai d'ailleurs pas de curriculum vitae. Mais c'est vrai.
2: Et vous en retenez quoi de toutes ces années de journaliste sur le terrain, de reportage ?
3: Qu'on apprend tous les jours, en fait, et qu'on rencontre, c'est ce que je vous disais en début d'interview, des gens différents tous les jours. C'est un peu ça qui est le côté excitant, et aussi le travail d'équipe. Parce que on n'est rien sans les autres. J'ai l'habitude de dire on n'est rien sans les autres, et on apprend aussi beaucoup des autres.
2: Et puis après, présentateur du JT pendant de nombreuses années, c'est quand même un poste à responsabilité aussi.
3: C'est un poste à responsabilité, c'est un poste qui est valorisant et c'est un poste aussi où, passez-moi l'expression, on peut parfois en prendre plein la gueule parce que vous êtes la figure centrale et visible et qui fait que parfois toutes les colères des téléspectateurs ou autres, vous les prenez et vous devez les assumer.
1: Nous allons passer à votre premier choix musical, François de Brigode. Ouais. Et vous avez proposé de Bedřich Petana la Moldau. Pourquoi ?
3: Ouais, d'abord parce que je suis quelqu'un qui écoute très peu de musique classique. Et quand vous évoquez mes souvenirs d'enfance ou d'adolescence, j'ai eu la chance d'avoir un instituteur ou une institutrice, je ne sais plus, qui nous a emmenés au Jeunesse musicale. Et je ne baignais absolument pas, ni mes condisciples, d'ailleurs, dans un milieu, je dis, qui écoutait de la musique classique. Et on a eu la chance d'avoir quelqu'un qui nous a expliqué ce morceau. Et ça, je trouve que c'est extraordinaire d'avoir une pédagogie comme ça par rapport à un monde que l'on ne connaissait pas. Et ça nous a donné un peu le goût, oui, de la musique classique, mais sous forme de facilité par après Beethoven, Mozart. On n'est pas allé dans le détail. Et donc, pour moi, ce morceau évoque à la fois la force des enseignants qui croient en leur métier, qui vous prennent par la main. On avait à l'époque, on devait avoir, je sais pas, 9-10 ans, et on nous a dit, on va aller écouter la musique classique. Je crois qu'on n'était ni enthousiaste ni défaitiste. On y est allé parce que c'était un peu obligé. Et j'en garde un moment merveilleux. Je crois me souvenir que c'était à Mons-sur-Marchienne, à côté de ce qui est devenu le théâtre de l'Ancre. Mais là, je suis pas tout à fait sûr.
1: Alors, on va prendre ici le tout début de la Moldau, pour les auditrices, auditeurs qui ne sauraient pas le situer. Donc, la Moldau, c'est ce grand fleuve qui passe notamment à Prague. Mais on le prend vraiment à sa source. Donc, au début, c'est frémissant, c'est tout petit. Et puis, on entend vraiment cette amplitude, finalement, un peu à l'image de votre vie. On écoute la Moldau.

0: Le début de Smetana, la Moldau, premier choix musical de notre invité du jour, François de Brigode. Nous passons avec vous à la deuxième étape de cet entretien.
1: L'état des lieux.
0: François de Brigode, vous êtes entré à la RTBF en 1985.
2: Oui.
0: Vous avez quitté, non pas la RTBF, beaucoup de gens pensent que vous êtes en retraite, mais non, c'est une retraite anticipée dans la tête.
2: Ça. Dans la tête, oui, non, je continue à travailler.
0: Vous continuez à travailler, évidemment. Mais vous êtes resté quand même 40 ans aux manettes du JT. 27, 40 ans à la RTBF,
2: oui.
0: Et 27
2: mais je suis toujours à la RTBF, oui, 27. Et j'ai l'impression, on connaît la formule, j'ai l'impression que c'était hier, c'est passé très vite. Je crois que c'est passé très vite aussi parce que c'est un peu parler de moi là, mais de dire que je suis un homme passionné et le flux permanent de l'info fait que quelque part, vous êtes, pour reprendre une expression sportive, tout le temps le nez dans le guidon. Et quand j'ai décidé d'arrêter spontanément le JT, c'était l'envie un peu de non pas faire une pause, mais en tout cas de prendre le temps de faire autre chose.
0: Oui. Puis ne pas être finalement assimilé. On découvre que vous faites des tas d'autres choses. Vous êtes intervenu dans des tas d'autres lieux à la RTBF, alors que finalement, dans le grand public, on vous a mis dans la case présentateur JT. S'il n'est plus au JT, c'est qu'il est en retraite.
2: Oui, oui, c'est ça. Oui, oui, voilà. C'est... De toute façon, je crois que pour reprendre, alors on associe souvent la retraite au mot vieux. Je crois que c'est injuste d'ailleurs pour ceux qui sont en retraite.
0: Plus actifs que les vieux.
2: Oui, en plus, il y a des jeunes qui sont vieux dans leur tête, oui. Il y a des vieux qui restent très jeunes
0: absolument,
2: dans leur tête.
0: Absolument. Est-ce que vous avez vu pendant ces 40 années à la RTBF, dans les médias en général, est-ce que vous avez vu ce métier de journaliste évoluer ou pas? Ou est-ce que c'est la société qui a évolué et que le journaliste a essayé de courir après?
2: Non, je crois que le métier a évolué et pas toujours en mal, mais aujourd'hui quand même avec plus de contraintes. On demande plus aux jeunes journalistes. Avant, vous faisiez votre reportage radio, un autre faisait le reportage télé et faisait le reportage web. Aujourd'hui, pour des raisons économiques que je déplore un peu, on demande parfois à la même personne de faire trois fois le boulot, puisqu'il doit faire le web, il doit faire la radio, il doit faire la télé. Donc ça, c'est à la fois contraignant et quand il y a trop de contraintes, on risque d'avoir une perte de qualité au niveau du contenu. Maintenant, aujourd'hui, l'aspect positif, c'est qu'il y a plus d'outils techniques aussi qui permettent parfois d'aller plus au fond des choses, de faire de meilleurs reportages en termes d'image, en termes de son, d'avoir aussi un bel emballage pour les sites web. Mais je crois que la vraie difficulté aujourd'hui pour le journaliste, pour les jeunes journalistes, comme pour d'autres métiers, c'est cette espèce de précarité permanente qui font qu'ils n'ont pas des contrats solides et ça vous met parfois dans des difficultés à la fois sociales et économiques qui fait que certains renoncent.
0: Est-ce dommage. Est-ce qu'il n'y a pas aussi, en tout cas chez certaines ou certains, un peu la tentation qui n'est peut-être pas aussi grande chez nous que dans notre pays voisin qui est la France, mais d'une forme de starification?
2: Elle a toujours existé. Elle existe encore plus puisqu'il y a plus de chaînes. Et donc, ça accroît la concurrence, un terme que je déteste, la pipolisation. Par exemple, moi, j'ai toujours refusé qu'on dise le journal de François de Brigode parce que c'est pas mon journal. Ça n'était pas mon journal. C'est le journal d'une équipe et ce n'est pas seulement une formule. Il y a en effet un côté star qui aussi peut être accéléré, surtout en France ou dans des pays anglo-saxons, par des salaires qui dépassent la mesure. En Belgique, le présentateur est payé de la même façon qu'un journaliste, oui, à ses côtés. Donc, je trouve que, oui, la starification... Mais si on s'accroche en tant que personne à cela, vous risquez à un certain moment que ça passe mal auprès de vos collègues. Et puis, je continue à dire que le public n'est jamais dupe.
0: Non. Et en tout cas, j'avais été voir un peu les commentaires à votre propos sur des réseaux sociaux et il y avait une dame qui disait, moi je l'ai toujours beaucoup aimé parce que quand il annonce une mauvaise nouvelle, il n'a pas un petit sourire.
2: Voilà.
0: Et c'est vrai qu'il y a des journalistes, alors je ne vais pas dire qu'ils sourient vraiment en annonçant une catastrophe, mais enfin... Quelque part, ça, c'est business as usual. Voilà,
2: je crois qu'il faut toujours être en adéquation avec le contenu du journal. Et fabriquer un journal télévisé est quelque chose de à la fois passionnant et de très complexe.
0: Ça prend combien de temps pour faire un...
2: Ça prend 24 heures sur 24, je veux dire.
0: Oui.
2: Une journée de présentateur de JT, quand vous avez du poids sur l'édition. Moi, je disais, elle commençait dans mon lit à 6h45 du matin. J'envoyais mes premiers messages en disant, tiens, je verrai bien tel sujet avec tel angle. Et la journée se termine à 20h30. Et continue parfois le soir s'il y a des choses à gérer qui ont été dites ou mal dites dans le JT. Donc vous vivez vraiment avec ça à bras-le-corps si vous êtes passionné.
0: Ça. Autrement dit, on est très loin de l'image du journaliste que cultivent certains qui se contentent de relever les dépêches de presse et de les mettre
2: Ça, c'est une vraie fake news.
0: Oui, merci. Alors on dit toujours que le journaliste, je pense que c'est très vrai, aide à comprendre le monde. Qu'est-ce que vous pensez de l'état du monde aujourd'hui ?
2: Ben, je suis un perpétuel optimiste. Donc je crois qu'à un certain moment, il y a une espèce de recentrage d'une partie de la population qui a la chance d'avoir la possibilité de réfléchir, de vivre dans un certain confort, sur des valeurs qui sont multiples. Ça peut être la culture, ça peut être la famille, ça peut être l'amitié. Contrairement à certains, je suis un de ceux qui disent que l'après-Covid a du bon. Parce qu'on vit autrement, avec sans doute moins de... On plonge moins dans des choses superficielles, mais aujourd'hui, on est quand même dans un monde qui est sous haute tension. Les conflits, j'entendais l'autre fois une expression qui peut-être est sans doute exagérée, mais en disant la Troisième Guerre mondiale, en fait, elle n'existe pas comme a existé la Première ou la Seconde. C'est pas le choc de deux mondes, mais il y a tellement de conflits aujourd'hui permanents sur la planète qu'on a l'impression que cette planète est quand même en guerre. C'est pas deux blocs qui s'opposent, mais ce sont plusieurs, parfois petits blocs avec des mainmises d'autres. Donc c'est très très compliqué. Je crois qu'il faut pas se leurrer. Il y a aussi une anxiété permanente. Et puis, au-delà de l'état du monde, il faut pas se voiler la face. Il y a beaucoup de gens en Belgique et ailleurs qui vivent aujourd'hui dans des difficultés financières très, très compliquées. Quand on vous cite le chiffre qu'en Belgique, il y aurait entre 20 et 25% de gens qui vivent sous le seuil de la pauvreté ou qui sont limite, c'est préoccupant. Parce qu'être dans la pauvreté, ça veut dire, c'est enfoncer une porte ouverte ce que je viens de dire, mais n'avoir aucune sécurité, ne rien pouvoir se permettre, comme loisir, et de respirer autrement. La seule préoccupation, c'est de pouvoir boucler ses fins de mois. Et ça, je crois que c'est très, très compliqué. Et on arrive à un certain moment à un clivage dans la société entre les nantis et entre ceux qui ont moins ou qui n'ont rien.
0: Mais vous l'avez évoqué avec Adrien il y a quelques minutes. Vous avez aussi d'autres passions, dont la photo.
2: Oui.
0: Et là, maintenant, vous avez mis cette passion entre parenthèses pendant quelques années. Et puis, voilà, ça semble revenu. Vous faites, alors soyons clairs, ce n'est pas la photo du dimanche ou de vos enfants ou petits-enfants. C'est véritablement de la photo avec des expositions, avec un livre, avec un site web où on peut voir toutes ces photos.
2: Brigotte.com, je suis un peu de plus.
0: Oui, Brigotte.com avec de très belles photos en couleur et en noir et blanc, et y compris des photos... Je pense la fille du carré, du triangle.
2: Oui.
0: C'était à Charleroi, ça, j'imagine. Oui. Voilà. Ce sont des photos quelque part engagées. Vous avez dit, une photo, on ne la prend pas, on la donne.
2: Oui, et puis c'est une photo quand vous la donnez ou quand vous l'exposez ou quand vous la montrez sur un site web. C'est un peu comme l'art, qu'il soit contemporain ou pas. Moi, j'ai envie, quand je monte une photo, que la personne qui la regarde... ils mettent aussi ce qu'elle a envie d'y mettre en termes d'analyse ou tout simplement, de sans mauvais jeu de mots, de flash, disant tiens, ça me fait penser à ça. C'est pour ça que je suis pas que, mais très très centré maintenant sur les photos de paysages. On me dit tiens, tu ne mets rarement des personnages. Oui, parce que peut-être parce que c'est une déformation des personnages. J'en ai tellement vu dans ma vie, envie de faire autre chose. Et un jour, un grand photographe m'a dit. Parce que voilà, on vit dans un monde aussi qui peut être très critique. Donc certains disaient, il abuse de sa notoriété pour faire connaître ses photos, etc. Et un grand photographe m'avait dit, tu t'en fous de ce qu'on dit, fais-toi plaisir, mais essaye quand même de faire plaisir aux autres. Voilà, je crois que c'est ce que j'essaye de faire.
0: Oui. Je suppose qu'en section communication à l'université, on apprend toujours que, à la différence d'un écrit ou d'une parole, l'image, elle s'impose.
2: Oui, elle s'impose, mais c'est pour ça qu'aussi, dans notre métier de journaliste, on doit, sans nécessairement être dirigiste, fournir quelques clés. Il n'y a rien de pire pour moi de voir une chaîne qui diffuse des images et qui met no comment.
0: Oui, c'est ça. C'est l'effet brut.
2: En sous-titres.
0: Alors là, la personne qui regarde l'image, vous avez dit, elle peut évidemment se projeter, mais elle peut y voir des choses qui n'y sont absolument pas et puis projeter des...
2: Voilà, messieurs, mais là, ce que je disais, c'est par rapport à l'art. Donc ça, si quelqu'un se projette et que ça part un peu dans tous les sens, tant mieux. Si c'est par rapport à une image d'actualité, oui, fournissons les clés, mais toujours, ça, c'est mon côté d'homme qui aime la liberté, de ne pas être trop dirigiste.
0: Aujourd'hui, vous êtes à la tête d'une émission de culture,
2: oui.
0: Des rendez-vous culturels, y compris très populaires. C'est vraiment la culture au sens le plus large du terme. C'est vous qui avez demandé, c'est vous qui avez créé cette émission.
2: Alors, ça s'est passé lorsque j'ai eu une discussion avec l'administrateur général Jean-Paul Philippot, que je lui ai dit que j'arrêtais le journal. Il m'a dit, t'as une passion pour la culture, je vois ce que tu fais sur les réseaux sociaux, etc. Qu'est-ce que tu penses? Et j'avais déjà remis plusieurs projets, donc c'est quelque chose, on dit parfois que la RTBF est une boîte très lourde, qui s'est emballée, enfin, sur papier, voilà, il faut travailler sur les structures, sur les contenus, mais qui s'est emballée très très vite. Il y a une formule qui dit les planètes se sont alignées, mais elles se sont bien alignées ce jour-là.
0: Bien alignées, bon. Voilà. On va passer à votre deuxième choix musical, François de Brigode, et c'est une chanson que probablement les moins de 40 ans ne connaissent pas, mais qui a marqué bien d'autres générations qui les précèdent. Il s'agit de « Les loups » de Serge Reggiani.
2: Pour plusieurs raisons. D'abord, c'est un chanteur que j'apprécie, que j'ai découvert évidemment grâce à l'époque à mes parents. C'est un homme de combat, c'est un homme de conviction. J'ai eu personnellement la chance de le voir dans ses derniers récitals au Francofolie de Spa, je crois que c'était au Casino. Et puis, Les loups sont entrés dans Paris, c'est une chanson d'actualité. C'est une chanson, à l'époque, les loups, c'est l'extrême droite, ce sont les nazis, les SS qui entrent dans Paris, qui entrent en France. Aujourd'hui, on sent un retour des extrêmes, de l'extrême droite, entre autres. On sait que les combats d'extrême droite peuvent déboucher sur des choses horribles. Et donc, ça fait partie d'un patrimoine qu'il faut expliquer. Moi, je me souviens, donc je suis de cette génération, où j'ai parfois entendu chez des gens de mon âge dire « Hitler connaît pas ». Et là, je crois que, justement, vous parlez de la culture. Par la culture, on sait expliquer, on sait mettre des choses en perspective et donc mieux comprendre le monde.
0: Voilà, alors pour ceux et celles qui ne le connaissent pas, belle découverte, et puis ceux et celles qui la connaissaient, heureux de l'entendre, Les loups de Serge Reggiani.
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0: Les loups. Alors, je préviens quand même la fin, bah, c'est la libération de Paris, mais voilà, chanson
1: Chanson de
0: historique.
1: combat.
0: Oui, chanson de combat, chanson engagée, j'oserais dire malheureusement bien d'actualité aujourd'hui. C'était le choix de notre invité, François de Brigode, et nous passons avec vous, François de Brigode, à la troisième étape de l'entretien.
2: La question.
3: Alors voici une question qu'on pose à tous nos invités, la voici. En qui ou en quoi croyez-vous?
1: Je réfléchis en l'avenir positif du monde. Parce que je suis un perpétuel optimiste. Je crois que la pire des choses qui puisse arriver dans une vie, dans un fonctionnement, c'est de se laisser abattre. Et ça peut arriver, évidemment, pour des raisons familiales, pour des raisons de maladie. Et que quand on est en bonne santé, quand on a la chance d'évoluer dans un milieu professionnel comme le mien, quand on a une famille comme la mienne, c'est peut-être un peu facile de dire ça, mais voilà, je crois vraiment en l'avenir du monde, même s'il est chaotique, même s'il est compliqué. Je crois que si on est, il y a quelque chose contre lequel je lutte en permanence, c'est le cynisme.
3: Vous avez toujours été optimiste?
1: Oui, bah avec comme tout le monde, la vie c'est des montagnes russes. Mais on le disait off ici, il y a une expression Carolo qui dit ça va d'aller. Donc ça veut tout dire, c'est que quand rien ne va, on se dit on va quand même s'en sortir.
3: Vous parlez aussi de l'avenir du monde. Moi, j'ai envie de revenir sur ce fameux Bye Bye Belgium. Ça a été quand même quelque chose de marquant dans la télévision. Est-ce qu'il n'y avait quand même pas du cynisme derrière? Parce que c'était une émission de télé en disant qu'il y avait la séparation de la Flandre, enfin la séparation de la Belgique quand même. C'est quand même... Voilà,
1: oser quand même. Qu'il y avait du cynisme. Il faut savoir pourquoi on fait cette émission. On l'a fait dans un contexte où il y a un monde politique qui nie, francophone, qui nie une réalité. C'est la volonté d'une grosse partie de la Flandre de vouloir avoir une démarche purement institutionnelle. Et d'aller vers... Aujourd'hui, il y a des gens au pouvoir, des gens de la NVA, qui continuent, ne pas que dans leur tête, mais dans les faits, à vouloir une Flandre indépendante. Donc on n'est pas dans le mensonge. Mais à ce moment-là, du côté francophone, c'est non, les réalités ne sont qu'économiques. Avec quoi vous venez? Non, l'institutionnel n'est pas une priorité. En effet, l'économie, le social doit être...

0: priorités, mais il y avait cette réalité-là. Et donc, avec Philippe Dutilleul et d'autres, on construit cette émission, on bâtit cette émission pour montrer que une des réalités, c'est aussi... Donc, il n'y a pas de cynisme. On montre à un certain moment ce que certains veulent cacher. Moi, je dis toujours, c'est une émission du domaine du possible. Et aujourd'hui encore, elle est du domaine du possible en termes de volonté séparatiste du côté flamand.
1: Vous étiez un petit peu visionnaire, en fait?
0: Ouais, ce serait prétentieux de dire ça. Je vais dire qu'on savait ce qui se passait. Maintenant, peut-être que la séparation de la Belgique n'aura jamais lieu. J'en sais rien. Mais que la volonté existe, oui, ça, tout à fait.
1: Et vous ne regrettez pas d'avoir fait cette émission-là ?
0: Non, ce sera à refaire. Je la referai. Voilà, le seul petit bémol, c'est on nous a dit à un certain moment, vous avez fait peur aux gens, voilà, mais aux gens après qui on a fait peur, on s'excuse, mais on n'a pas menti sur le fond, on a un peu pris des largesses avec la forme.
1: Vous parlez de, vous croyez en l'avenir de notre monde, qu'est-ce qui vous fait croire justement? Vous avez dit que vous étiez optimiste, mais est-ce qu'il y a d'autres choses qui vous font croire à l'avenir de notre monde?
0: Voilà, le fait d'avoir des petits-enfants, le fait d'évoluer aussi, de rencontrer des gens qui sont des gens avec qui vous pouvez discuter, des gens qui sont constructifs, des gens qui sont créatifs, des gens qui ont des idées. Je supporte pas d'entendre dès le matin, ça ne va pas. Mais par contre, il faut prendre aussi en considération les gens qui ont des difficultés de santé. Voilà, j'en parle dans mon livre. Moi, j'ai vécu avec une mère qui était dépressive, qui a fait une grosse dépression pendant 7 ans et puis qui est décédée. Ben voilà, il y a des personnes, vous pouvez pas les forcer à aller bien, mais il faut les respecter. Mais globalement, il faut quand même plutôt appuyer sur l'accélérateur en se disant, bon, on va quand même essayer que ça aille.
1: C'est ça, d'accélérer le positif, de mettre en avant le positif.
0: Voilà.
1: Je pense. Est-ce que parfois, dans les journaux télévisés que vous avez présentés pendant de nombreuses années, est-ce que parfois la négativité n'était pas trop présente quand même ?
0: On nous disait toujours, vous présentez le journal des mauvaises nouvelles, mais j'aurais voulu présenter le journal que des bonnes nouvelles. Mais quand ça ne va pas, c'est pas de montrer uniquement que ça ne va pas, c'est d'expliquer pourquoi ça ne va pas. Quand il y a une crise politique, la crise est là. Quand un démocrate est assassiné, il est assassiné. Mais on essayait aussi d'avoir de temps en temps des bonnes nouvelles, et je le soulignais d'ailleurs. Et là, c'était un peu le choc. C'est vrai que quand vous présentez 13 reportages où c'est une atmosphère un peu lourde et que vous dites, maintenant voilà une bonne nouvelle, voilà, ça, paradoxalement, ça peut faire tâche.
1: Et justement, comment on fait pour essayer d'introduire un sujet comme ça, par exemple ?
0: Je vous présente une bonne nouvelle.
1: Tout simplement.
0: Tout simple.
1: Tout simplement.
2: Donc, vous êtes un homme d'amitié, je pense.
0: C'est à mes amis à le dire, mais je ne suis pas quelqu'un qui distribue le terme « Ah, machin est mon ami, et
2: non, non.
0: Vous avez 50 ans ». Fondamentalement, j'ai peu d'amis, et j'en suis fier d'en avoir peu.
2: Mais est-ce qu'il y a beaucoup de gens qui ont beaucoup de vrais amis ?
0: J'en sais rien.
2: En tout cas, vous avez un socle d'amis. Est-ce que ça aussi, c'est un peu votre souffle intérieur, je dirais ?
0: Je crois que j'ai cette chance. Alors, évidemment, en grandissant, en vieillissant, vous rencontrez d'autres personnes. Mais j'ai le même socle depuis que j'ai 12-13 ans, par exemple. Donc, c'est aussi des gens qui vous permettent de garder les pieds sur terre. Ce sont des gens qui vous permettent donc de garder les pieds sur terre et qui peuvent vous dire à un certain moment, écoute, ça, fais gaffe, ça ne va pas. Maintenant, je suis aussi quelqu'un, enfin, c'est très facile de dire ça, paradoxalement, autant je m'exprime facilement, je suis quelqu'un aussi de secret et qui a besoin de solitude, tout en disant que la solitude, c'est facile quand on n'a pas que ça. Oui, la vie est faite de contrastes.
2: Est-ce que vous accordez beaucoup d'importance aux réseaux sociaux ?
0: Oui et non. Autant je suis quelqu'un parfois de sanguin, je me refuse à être sur X ou Twitter ou tout ce que vous voulez, parce que j'ai pas envie, comme certains, de passer ma vie, être addict à répondre tout de suite. Et je crois, par exemple, je suis sur Facebook essentiellement et sur Instagram essentiellement pour mes photos ou pour faire partager mes goûts en lecture, en cinéma. Je crois qu'être instinctif de répondre comme ça. Je crois que souvent on dit les réseaux sociaux sont agressifs. Parfois j'en parle évidemment avec mes collègues et confrères. Je dis parfois le meilleur moyen de répondre à l'agressivité ou à la bêtise, c'est de ne pas répondre.
2: Parce qu'on voit tout de même, et c'est impressionnant sur les réseaux sociaux qui

0: devrait être un lieu de débat, en tout cas c'est pour ça qu'au départ ça avait été créé, des personnes très éduquées, parfois professeurs d'université, mais qui en arrivent à des expressions ordurières, insultantes.
1: Là je vais peut-être être brutal, je crois que c'est parce que quelque part ils tentent d'exister. Et ce qu'ils oublient aussi, et quelque part ça c'est tant mieux, c'est que c'est tellement furtif. Une déclaration du matin sur Facebook ou incendiaire est parfois très très vite oubliée. Donc concentrez-vous aussi sur l'essentiel, c'est-à-dire si vous en avez les moyens, sur la réflexion.
0: Autrement dit, est-ce qu'on peut avoir encore un débat, des échanges, une réflexion en dehors, complètement en dehors de rencontres ?
1: Oui, mais je crois que vous pouvez le faire quand on prend le temps, sans vous lancer des fleurs comme on le fait ici. Mon petit bémol par rapport à Culture en Prime, c'est que je voudrais évidemment que l'émission soit plus longue. Bah, si elle ne l'est pas, c'est parce qu'il y a aussi des contraintes de grille de programme. Je vais pas rentrer, que je comprends, je vais pas rentrer dans les détails, mais on reviendra, je crois, on va encore parler de mon optimisme, on reviendra, je crois, à un certain moment, à des émissions un peu plus longues. Comme vous voyez aujourd'hui, autant ça a été la mode il y a une dizaine d'années, des émissions très, très agressives, très, très violentes. On voit même quelqu'un comme Hanouna aujourd'hui, bah, il est en train quelque part, il n'a plus ni la même aura. À un certain moment, ceux qui nous regardent en ont marre de cette violence. Le débat politique dans le clash en télévision, je crois qu'il va finir par s'amenuiser. C'est d'ailleurs, ça a été le succès de Jeudi en Prime avec Nathalie Malleux, avec Thomas Galisseux, de pouvoir justement n'interviewer qu'une personne et ne plus avoir des face-à-face qui ne sont pas toujours porteurs.
0: Comme pendant les élections, on ne comprend plus rien.
1: Mais ça, je ne dirais pas, parce que j'étais un grand défenseur. Oui, j'étais un grand défenseur des émissions préélectorales et oui. Je reste un journaliste politique dans l'âme. C'est compliqué de faire une émission politique. Je crois qu'elle est beaucoup plus porteuse quand les hommes et les femmes sont seuls face à des journalistes que dans un grand débat.
0: Oui. Alors, on va passer au troisième choix musical. Il s'agit de Thomas Dutronc avec une chanson qui consonne tout à fait avec votre optimisme profond. C'est « Il n'est jamais trop tard ».
1: Oui, il n'est jamais trop tard. Bon, c'est d'abord, je crois que c'est une chanson d'amour. Je crois que s'il l'a composée, c'est un peu pour recoller les morceaux. Hein, c'est un peu comme ça qu'on le sent. Il n'est jamais trop tard. Oui, en effet, je crois que j'ai parfois un côté aussi excessif en disant « Bon, voilà, on tourne la page, basta così », je dis souvent. Et c'est quelque chose qui n'est pas nécessairement porteur. Et je crois que quelque part, la logique, ici en effet c'est une chanson d'amour, mais c'est à un certain moment, oui, c'est de faire avancer les choses en se disant, bon, voilà, si on est deux, si on est plusieurs autour de la table, là je n'ai pas ces histoires d'amour, essayons pas nécessairement de recoller les morceaux, mais en tout cas d'avancer et de le faire dans un intérêt général.
0: Je pense que ça vient du dernier disque de Thomas Dutronc.
1: Oui, c'est qui est une très très belle pochette. C'est, ouais. C'est Thomas Dutronc qui est de profil avec un soleil couchant.
0: Voilà, nous écoutons. Il n'est jamais trop tard.

0: Thomas Dutronc, il n'est jamais trop tard, c'est ce que nous dit aussi notre invité du jour, François de Brigode, et nous voici déjà arrivés à la quatrième et dernière partie de cet entretien.
1: Du côté de chez Proust.
0: Ça vous dit quelque chose, le questionnaire de Proust, François ?
2: Oui.
0: Alors, c'est des questions prises au hasard, parce que, bon, il y en a que j'élimine pour tout le monde. Je ne suis pas sûre qu'on puisse tirer grand-chose de la couleur qu'on préfère, mais bon, voilà.
2: Le bleu.
0: Première question, est-ce qu'il y a un don de la nature que vous auriez aimé avoir ?
3: Oui, chanter. Ah. Je chante très faux.
0: C'est étonnant, Adrien ne me contredira pas. Ce qui est frappant, c'est que quand on demande le don de la nature, ça touche toujours à la musique.
4: Ah, oui, voilà. Souvent, oui, c'est vrai.
0: Pouvoir chanter, pouvoir jouer d'un instrument, etc.
3: Mais voilà.
0: Mais voilà, il faut savoir, personne ne chante faux, hein. C'est une question de...
3: Oui, enfin, non, je peux vous dire que moi, oui.
0: Seconde question. Est-ce que vous avez, dans la vie réelle, des personnes qui ont vécu ou qui vivent et que vous considérez comme vraiment des héros ?
3: J'aime pas le terme héros parce qu'il y a un côté glorification, oui. Glorification absolue, mais il y a des points de référence, qui ne sont pas nécessairement ni permanents, mais je me dis, tiens, je résume ça en disant oui, c'est quelqu'un de bien, ou cette pensée oui, est quelqu'un, oui. Quelque chose de bien, cette réflexion est quelque chose de bien, mais je n'ai pas un maître absolu, ni Dieu ni maître, comme on dit, mais je crois que c'est vraiment, oui, je crois qu'à certains moments, aussi bien des gens plus jeunes d'ailleurs, que des gens plus âgés, de se dire, tiens, ça, franchement, quelle belle démarche, quelle belle réflexion, quelle belle intelligence.
0: Est-ce que vous avez des personnes que, par exemple, vous évoqueriez dans vos cours de journalisme ?
3: Oui, j'évoquerai quelqu'un qui m'a, entre guillemets, sauvé la peau, qui est un professeur d'anglais à l'université. J'en parle dans mon livre. J'étais donc je n'étais pas très bon élève, j'étais en quatrième session, et il s'est battu littéralement pour moi en délibération. Donc il a défendu, je l'ai su après par d'autres, donc c'est pas lui en plus qui s'est vanté, et je suis passé à 7 voix contre 6, et il m'a dit tout simplement, mais des années après quand je l'ai retrouvé, voilà, j'ai cru, c'est parce que je croyais en toi, comme il a cru en d'autres, hein, d'ailleurs, c'est ce professeur, bon, citer son nom, c'est Gilbert de Buchère, c'était un professeur d'anglais, de littérature américaine, en plus une matière où j'étais pas spécialement doué, et quelque part, c'est une démarche, pas parce qu'elle me concernait, c'est une démarche que je respecte, et j'ai toujours essayé d'être comme ça avec mes étudiants, parfois certains ne brillaient pas dans les points, mais en se disant, celui-là, celle-là, voilà, je prends un pari sur lui, sur elle, et ça va sans doute marcher. Et je me suis rarement trompé.
0: Est-ce que ça veut dire que pour vous, enfin, un des points peut-être, je suis d'accord avec vous que le mot héros est très très chargé, mais de belles personnes, disons qui peuvent, dont
3: c'est
0: on
3: quelqu'un
0: peut s'inspirer.
3: De bien, c'est ça, c'est quelqu'un de bien, ouais, voilà, c'est, tiens, oui,
0: qui est inspirant parfois aussi.
3: Oui, et qui peut aussi avoir des défauts, hein, mais qui n'en a pas, mais. Voilà, mais pas le héros absolu
0: non,
3: en
0: non,
3: disant... Voilà.
0: On est bien d'accord.
3: Voilà.
0: Mais est-ce que ce sont des personnes qui justement ont un rapport à l'humain qui est quand même... Parce que croire en l'humain, c'est pas... Tous les professeurs ne croient pas dans leurs élèves ni leurs étudiants.
3: Et tous les étudiants ne

0: Comme le professeur.
1: Exactement.
0: Mais oui, je crois que c'est en effet de se dire, tiens, ça, c'est. Voilà. J'ai apprécié sa démarche, je ne parle pas de mon cas personnel, mais
1: Oui.
0: c'est comme ça que je me dis. Mais voilà, il n'y a pas une personne de référence. C'est un peu comme quand on vous demande quel est votre livre préféré, quel est votre cinéma, film préféré, etc. Il y a tellement de bons romans, tellement de bons livres, tellement de bons films que c'est injuste pour tous les autres.
1: Oui, on ne vous demandera pas ce que vous emporteriez sur une île déserte, hein. C'est un choix impossible.
0: Quelqu'un que j'aime.
1: Une personne, c'est ça? C'est très bien. Troisième question. Quelle est la faute qui vous inspire le plus d'indulgence? Une faute, on en connaît tous, hein. Ce sont des
0: Oui.
1: manquements, ce sont voilà, des choses qu'on regrette d'ailleurs dès qu'on les a faites, généralement. Donc, ce n'est pas des crimes, c'est pas mais des traits de caractère qui peuvent être parfois insupportables aux autres.
0: Oui, la lâcheté pour défendre quelqu'un. Pas la lâcheté pour défendre une idée, mais quelqu'un qui, à un certain moment, dans une conversation, se met en retrait, ne défend pas sa cause parce qu'il veut protéger quelqu'un. Il ne défend pas sa propre cause.
1: Donc,
0: Voilà.
1: il veut protéger.
0: Il veut. Voilà. On se trouverait dans une conversation.
1: Oui.
0: On se dit, tiens, subitement, de brigade, il a changé d'opinion. Pourquoi? Ouais, on peut se dire à ce moment-là, il devient lâche par rapport à sa propre démarche
1: D'accord.
0: philosophique. Et si vous le faites, c'est parce que vous voulez protéger quelqu'un, un ami, qui à ce moment-là peut être en difficulté. Donc vous ne devenez plus jusqu'au boutiste dans votre défense des idées pour mettre.
1: C'est une forme de fidélité à soi-même.
0: Voilà. Surtout une forme de protection de ceux qu'on aime.
1: Aussi. Donc les relations sont importantes,
0: Évidemment.
1: très importantes.
0: Comme elles peuvent être violentes et dures, parfois dans mon chef, par rapport à des gens dont je sais qu'ils ont un comportement ignoble, un comportement délictueux, ou voilà, ou que ce ne sont pas des gens appréciables.
1: Vous n'hésitez pas à le dénoncer à ce moment-là, enfin, ou
0: Je
1: à les
0: peux
1: affronter.
0: verbalement cogner dur,
1: C'est
0: c'est un
1: vrai?
0: de mes gros, des gros défauts, oui.
1: Ça ne paraît pas. En
0: Non,
1: fait,
0: mais
1: je dis,
0: voilà, mais
1: mais voilà, vous
0: il
1: le
0: faut
1: dites.
0: savoir parler de
1: Et
0: soi hors
1: oui.
0: visibilité.
1: Et vous dites, c'est un défaut.
0: Oui, parce que je crois qu'on gagne plus à la fois en crédibilité et en sociabilisation si vous mettez un peu de forme dans votre expression verbale. Mais voilà, quand il y a des gens. J'ai un jour dit dans une interview, on me demandait qu'est-ce que vous détestez le plus. J'ai dit les lâches, les incompétents et les faux culs. Et il y a des jours où ça fait du monde.
1: Effectivement. La sottise aussi, la bêtise est parfois aussi très totale. Et enfin, dernière question, quel est votre principal défaut?
0: Oh, j'en ai un qui est absolument abominable et qui ne sert à rien. Je suis quelqu'un de profondément rancunier. C'est le défaut le plus stupide qui soit parce qu'à un certain moment, peut-être qu'en vieillissant, alors je m'en sors un peu par une pirouette, je dis que maintenant je ne suis plus vraiment, mais que j'ai de la mémoire. Mais voilà, il y a des choses que je n'oublie pas en termes de fonctionnement, en termes d'attitude. Et donc, paradoxalement, je peux comprendre qu'on puisse m'en vouloir.
1: Et sachant qu'un défaut, ce n'est jamais que l'avers ou le revers d'une qualité, ça correspond à quelle qualité, cette
0: Mais
1: rancune?
0: je sais pas, les qualités, je préfère toujours qu'on demande à ceux qui me connaissent bien d'en parler. Je trouve que c'est. Un jour, ça m'avait fait sourire, comme ça, il y avait quelqu'un qui avait dit, parlant de lui-même, il a dit, je suis généreux. Je trouve ça d'une prétention rare. Donc, je trouve que parler de ses propres qualités, je crois que je suis. Allez, si je dois vous en dire une, elle vient comme ça. Je crois que je suis fidèle à mes convictions et donc aux gens que j'apprécie.
1: C'est ce que je vous aurais proposé. Merci infiniment, François de
0: Merci pour cette
1: Brigode.
0: interview.
1: Merci pour ce bon souffle qui vous porte et je suis sûre qu'il inspirera beaucoup aussi nos auditrices et auditeurs. On vous remercie à vous, amis auditrices et auditeurs, de nous avoir fait l'amitié de nous rejoindre. Et puis, bien sûr, la semaine prochaine, ce sera une nouvelle ou un nouvel invité. Alors, on va quand même se quitter avec la dernière chanson choisie par François de Brigode. Alors, il s'agit Rolling Stones, Satisfaction.
0: Voilà.
1: Pourquoi?
0: Pourquoi? Parce que de très long, très vite, très très vite, à l'âge de 12 ans, j'ai été fasciné, pas tout de suite par la musique, mais par un premier album de réédition.

0: d'ailleurs, les Stones n'avaient pas de chanson originale, c'était du blues. C'est une chanson qui s'appelle Carol, qui est chantée par Chuck Berry. Et ça fait tilt. Et j'ai eu la chance de les voir 7 ou 8 fois et de les photographier aussi.
1: Oui.
0: Et de les rencontrer.
1: On recommande les très belles photos que vous avez faites sur votre site. Merci infiniment. Merci Adrien. Merci Patrick. Merci à vous toutes et tous. À la semaine prochaine.

0: Vous êtes bien à l'écoute de RCF Notre-Dame et il est temps pour nous de faire notre halte spirituelle quotidienne.
1: Dans l'Église catholique, frère Jacques-Benoît Raucher, il y a des rites et des sacrements, et notamment le sacrement de réconciliation, accompagné de mots, de gestes, d'une rencontre. Alors en général, quand on y va, c'est parce qu'on a le sentiment qu'on a des choses à se faire pardonner. En quoi est-ce que le sacrement de réconciliation a quelque chose à voir avec le fait d'avoir soi-même à pardonner à quelqu'un ?
2: Ah, alors ça, c'est, c'est une vaste question. Ben, je crois que le sacrement du pardon, il nous met devant nous-mêmes. Et je crois que ça, c'est quelque chose de très important et même de très bénéfique. Je pense que c'est bon qu'on se le rappelle aussi entre chrétiens, que de recevoir régulièrement le sacrement du pardon nous permet de faire le point et nous permet de nous dire finalement où est-ce que j'en suis en ce moment dans ma vie. Qu'est-ce que je vis? Qu'est-ce que je ressens? Où est-ce que j'ai posé un acte qui était mauvais? Où est-ce que je suis bloqué? Et de le confier au prêtre, parce qu'il est le représentant de Dieu à ce moment-là, pour que Dieu puisse nous donner une grâce pour aller plus loin. Il me semble qu'on voit souvent trop le sacrement du pardon comme une espèce de lessive, de grosse lessive, où on se dit on va laver les taches. Mais c'est beaucoup plus que ça. C'est aussi recevoir une force pour pouvoir être meilleur. Donc on ne revient pas à la case départ quand on sort du confessionnal, mais on est encore reboosté, si vous me permettez l'expression, pour être encore meilleur sur ce chemin.
1: Et puis ce n'est pas forcément que le lieu où on va parler de notre propre culpabilité, parce que là, en l'occurrence, il s'agirait d'en remettre une couche, si je puis dire. Quand on a été blessé par quelqu'un, on a besoin d'être encouragé, au contraire, au pardon. Est-ce que ça peut se faire dans le cadre du sacrement de réconciliation ?
2: Alors déjà, je crois qu'il y a une chose très importante, c'est qu'on ne demande jamais pardon pour un mal qu'on a subi. Je vous dis même ça, c'est un truc que j'ai reçu, c'est beaucoup dire, mais c'est un conseil que j'ai reçu de confesseurs plus expérimentés quand je me préparais à être ordonné prêtre. Il m'a dit ne donne jamais l'absolution à quelqu'un qui vient partager dans le cadre de ce sacrement un mal dont il ou elle a été victime. Parce que souvent une victime a l'impression qu'elle est aussi un peu coupable. C'est le propre justement des bourreaux quelque part, ou des pervers, d'entraîner la victime dans l'impression qu'elle est coupable. Et donc elle va le confier dans le sacrement du pardon. Et si le prêtre donne le sacrement du pardon à ce moment-là, il valide et il enferme la victime. Et ça, je crois que c'est aussi important pour le discernement peut-être des personnes qui nous écoutent. Quand on a subi quelque chose de grave, on peut se sentir coupable, mais c'est important de nommer les choses et de dire non, finalement là, moi je n'étais pas coupable, j'étais d'abord victime.
1: Alors mettons-nous cette fois dans la peau, entre guillemets, de celui ou de celle qui a blessé quelqu'un. Non pas qui a été blessé, même si on l'est tous d'une manière ou d'une autre, mais qui sait, qui sent, qui a conscience qu'il a posé un acte qui a heurté, qui a blessé quelqu'un. En quoi le sacrement de réconciliation peut être une ouverture ?
2: Mais je crois que c'est d'abord une réconciliation avec Dieu lui-même, parce que quand on blesse l'autre et qu'on le fait volontairement ou plus ou moins volontairement, c'est Dieu aussi qu'on blesse. On blesse l'image de Dieu dans l'autre, on blesse la dignité que Dieu a déposée dans le cœur de chaque homme. Et donc, on rétablit par le sacrement du pardon bien cette relation avec Dieu qu'on a blessée par notre comportement. Et je crois que ça, c'est la clé de voûte, finalement, de tout. La clé de voûte de toute notre vie, c'est notre relation à Dieu. Une fois qu'on a remis en place cette relation à Dieu, on peut voir comment est-ce qu'on peut essayer de réparer cette relation avec l'autre. Peut-être que ça prendra du temps, peut-être que ça se fera tout de suite, ça dépend des cas. Mais je crois que commencer par Dieu, c'est quelque chose qui est important parce que c'est la clé de voûte de notre vie.
1: Et pourquoi le faire ?

0: dans le cadre d'un sacrement et pas seul dans la prière, par exemple, dans un dialogue avec Dieu? Pourquoi passer par un tiers, un prêtre en l'occurrence?
1: Alors, je crois que c'est important de rappeler que les sacrements, ce n'est pas de la magie. Donc, voilà, il faut pas se dire « Dieu est enfermé dans les sacrements et si je lui demande pardon de tout mon cœur au fond de ma chambre, il ne me pardonnera pas. » Ce n'est pas on-off, hein, ce n'est pas « t'as le sacrement, t'es pardonné, tu l'as pas, voilà. » Mais il y a quelque chose qui est de l'ordre d'une célébration. Un sacrement, ça se célèbre et ça se célèbre en église. Et donc, être avec le prêtre pour demander le sacrement de pardon, c'est une petite célébration en église, puisqu'on est deux. On est deux devant le Seigneur. Quand deux ou trois sont réunis, je suis là au milieu d'eux, dit Jésus. Eh bien, là, il est là au milieu de nous. Et il nous dit que quand on demande pardon, dans ce cadre-là, au prêtre hein, qui représente l'église, qui représente le Christ, eh bien, on reçoit vraiment son pardon. Et ça, je crois qu'on en a besoin parfois, notamment quand on traîne une culpabilité qui peut être réelle hein, par rapport à telle ou telle chose, de se dire, ben oui, au fond, je continue d'être blessé par cette chose, par ce mal que j'ai pu commettre, mais je sais que le 16 mars, ben, j'ai reçu le pardon. Et donc, je sais que du point de vue de Dieu, il m'a donné sa miséricorde à ce moment-là.
0: Comment je sais que j'ai reçu le pardon? Le célébrant, le prêtre me le dit?
1: Le prêtre le dit, il prononce ce qu'on appelle la formule d'absolution.
0: C'est-à-dire?
1: C'est cette formule qui dit que Dieu notre Père vous montre sa miséricorde par la mort et la résurrection de son Fils. Il a réconcilié le monde avec lui et il a envoyé l'Esprit Saint pour la rémission des péchés. Et il ajoute par le ministère de l'Église qu'il vous accorde le pardon et la paix. Voilà. Et ensuite, il dit « Je vous pardonne tous vos péchés ».
0: Je vous pardonne tous vos péchés.
1: Voilà, parce que là, il agit au nom du Christ.
0: Il y a des gestes associés à ces mots?
1: Oui, il y a le geste notamment de l'imposition des mains, hein, qui rappelle que c'est le Christ qui agit, qui envoie son esprit. L'imposition des mains, c'est ce qu'on fait au moment du baptême, de la confirmation, d'une ordination aussi.
0: Sur la tête, sur le front?
1: Voilà, sur la tête. Alors, on peut le faire aussi un petit peu à distance de la tête, mais le geste signifie vraiment la venue de l'esprit pour que la personne reçoive une force qui la relève. C'est ça le sens.

0: Alors vous l'avez dit, le sacrement de réconciliation, c'est pas un bouton reset, on efface tout, on recommence. Alors qu'est-ce que ça change ? Comment on est quand on sort de ce moment, de ce temps de réconciliation avec un prêtre ?
1: Alors on est de fait purifié de tout péché, de tout ce qui nous empêche d'être en relation avec Dieu. Ça c'est clair, c'est Dieu qui s'y engage parce qu'il nous donne aussi dans ce sacrement sa grâce pour qu'on se rende compte comment est-ce qu'on l'a offensé et en fait comment est-ce qu'on peut se reconstruire. Et moi j'insiste beaucoup là-dessus, sur le fait que le sacrement du pardon, encore une fois, c'est pas un retour à la case départ, c'est Dieu qui nous accompagne pour qu'on puisse devenir meilleur. Et on peut se dire, ben finalement j'ai besoin de ce sacrement parce que je n'y arrive pas. On vient mendier son aide dans le sacrement du pardon. On vient pas dire, au fond, je sais très bien qu'en sortant de là, c'est bon, quoi, ma vie sera en ordre. On dit, j'aimerais bien qu'elle soit en ordre, mais pour ça, j'ai besoin de ton aide.
0: Alors, offenser Dieu, c'est une chose, mais il y a celui ou celle qu'on a offensé et qui, lui ou elle, ne participe pas à ce rite qu'on vient d'évoquer, à cette célébration, qui peut-être ne le saura jamais. Qu'est-ce que ça change vis-à-vis de cette personne ou de ces personnes qu'on a blessées ?
1: Alors j'espère qu'elle y participe dans un sens, c'est-à-dire au moins parce que ce qu'on a pu commettre a été évoqué dans le cadre du sacrement. Donc quelque part, elle est rendue présente ou il est rendu présent dans le cadre du sacrement. Et puis normalement, notamment pour des choses graves, le prêtre va demander à la personne qui vient se confesser de réparer ce qu'elle a fait dans la mesure du possible. Alors voilà, le cas le plus classique, ce serait si j'ai volé quelque chose à quelqu'un, il faut que je lui restitue. Donc c'est pas simplement me dire, bon c'est bon, j'ai volé, je vais demander pardon, et puis je garde, je sais pas moi, l'argent que j'aurais pris dans
0: le porte-monnaie. Sauf que vous savez très bien qu'il y a des choses qu'on ne rendra jamais. On ne peut pas ne pas parler des abus

0: commis dans l'Église, ça, c'est indélébile.
1: Tout à fait. Et c'est clair que là, on a affaire à des situations alors plus ou moins dramatiques. Les abus, c'est le plus haut degré de drame, mais on a aussi affaire à d'autres petites choses de la vie qu'on ne peut pas toujours réparer à hauteur du mal commis. Ça, c'est clair. Et bien là, voilà, je crois qu'il faut qu'on trouve les voies où le plus possible, on arrive à un travail de réparation. Ça peut être, par exemple, d'aller clairement se dénoncer si on a commis quelque chose de mal.
0: Et on sait malgré tout à quel point entendre quelqu'un demander pardon, malgré tout, ça laisse pas indifférent, même si encore parfois beaucoup de colère ou de rancœur ou de rejet. Le fait d'entendre l'autre le dire ou de le lire parce qu'il l'a écrit, est-ce que ça a une valeur ?
1: Ah, je crois que ça a une valeur très certaine dans la relation humaine. Sur des cas pas forcément très graves, mais moi je peux vous partager ça. En communauté, on a de temps en temps des situations où on a des temps où on se demande pardon mutuellement. Et je trouve que d'entendre parfois des frères dire voilà, je sais que parfois tel ou tel point, eh bien c'est pénible pour la vie commune et je vous demande pardon pour ça. Eh bien, ça facilite énormément la relation avec les personnes parce qu'on se dit peut-être il se débat avec cette difficulté. Mais au moins, il en a conscience.
0: C'est ça. C'est voilà. La question de la conscience qu'on voilà. a de ce qu'on est, de nos travers, voire, donc, dans le pire des cas, des blessures qu'on a occasionnées chez d'autres.
1: Voilà. De se dire, j'en ai conscience, j'ai conscience que je t'ai fait du mal. C'est sûr que ça ne répare pas tout, mais ça fait du bien. Oui.
0: Alors après, et pour terminer, on sait bien aussi que le sacrement de réconciliation, on peut, si on veut, en user, voire en abuser.
1: On peut en abuser.
0: Comment on l'utilise ?
1: On peut en abuser, vous avez raison. Je crois qu'il faut d'abord se dire justement quel est le rythme peut-être que je me donne. L'Église est assez prudente là-dessus. La seule chose qu'elle demande, c'est une fois par an, plutôt avant Pâques. Bon. Après, on peut y avoir recours plus souvent. Il y en a qui ont y recours tous les mois, d'autres parfois même toutes les semaines. Donc ça dépend un peu des rythmes. Mais je pense qu'il faut justement peut-être en parler avec quelqu'un, un accompagnateur, peut-être même avec le prêtre qui confesse, pour qu'il puisse donner un conseil et dire prenez un petit peu plus de temps avant la prochaine confession parce que voilà, n'abusez pas non plus de ce beau sacrement.
0: On se retrouve demain.
1: Très bien.
0: Merci.

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4: Bonjour, en ce 5 août, nous fêtons les Abel et les Marie-Neige. Savez-vous qu'aujourd'hui, les prénoms masculins bibliques sont très à la mode? Surtout ceux de l'Ancien Testament comme Abel, le deuxième fils d'Adam et Ève, mais aussi Adam, Noé, Samuel, Élie ou Benjamin. Saint Abel était un moine d'origine écossaise qui fut évêque de Reims au 8e siècle, avant de finir sa vie dans la paix d'un cloître de Belgique. Nous fêtons aussi aujourd'hui la dédicace de la basilique de Sainte-Marie-Majeure. C'est donc une fête mariale. Écoutez cette belle histoire. La nuit du 4 au 5 août 358, oui, au 4e siècle, la Vierge Marie est apparue en rêve au pape et lui a demandé de lui construire un sanctuaire à l'endroit qu'elle indiquerait par la neige. Et au matin, en plein été romain, en haut de la colline de l'Esquilin,

la neige arriva. C'est donc là que fut construite, suite au concile d'Éphèse qui proclama la maternité divine de Marie, la Théotokos, une basilique. Elle s'appelle Sainte Marie des Neiges. On l'appellera après Sainte Marie de la Crèche et enfin Sainte Marie Majeure. Elle recèle des reliques du bois du Saint-Berceau de Jésus, rapportées par des pèlerins de Terre Sainte, ainsi qu'un tableau de la Vierge Marie que la légende a attribué à l'évangéliste Luc et qui est appelé Salus Populi Romani, c'est-à-dire « Salut du peuple romain ». Et sur le portail de la basilique, on peut lire encore aujourd'hui que Marie est le chemin, la vie, le salut et la gloire du monde entier.

En ce temps-là, Jésus se retira dans la région de Tyr et de Sidon. Voici qu'une Cananéenne venue de ces territoires disait en criant « Prends pitié de moi, Seigneur, fils de David. Ma fille est tourmentée par un démon. » Mais il ne lui répondit pas un mot. Les disciples s'approchèrent pour lui demander « Renvoie-la, car elle nous poursuit de ses cris. » Et Jésus répondit « Je n'ai été envoyé qu'aux brebis perdues de la maison d'Israël. » Mais elle vint se prosterner devant lui en disant « Seigneur, viens à mon secours. » Il répondit « Il n'est pas bien de prendre le pain des enfants et de le jeter aux petits chiens. » Elle reprit « Oui, Seigneur, mais justement, les petits chiens mangent les miettes qui tombent de la table de leur maître. » Jésus répondit « Femme, grande est ta foi, que tout se passe pour toi comme tu le veux. » Et à l'heure même, sa fille fut guérie.

La réaction de Jésus face à la demande de cette Cananéenne nous étonne. Pire, elle nous révolte presque. Non seulement Jésus n'accepte pas sa prière, mais indirectement, il la traite de chienne. Pas un petit chien-chien à sa mémère, mais un animal souvent méprisé dans les milieux orientaux, tout juste capable d'aider les bergers itinérants pour garder les troupeaux. Jésus fournit la raison de son comportement à ses disciples. Elle est cohérente avec les paroles qu'il leur a adressées lorsqu'il les a envoyés en mission. « Ne prenez pas le chemin qui mène vers les nations païennes et n'entrez pas dans les villes des Samaritains. Allez plutôt vers les pauvres perdus de la maison d'Israël. » Matthieu 10. Les destinataires de l'évangile de Matthieu sont les chrétiens juifs. Certains étaient jaloux des chrétiens d'origine païenne évangélisés par Paul et ses disciples. L'évangéliste leur rappelle que Jésus s'est d'abord adressé à leur peuple. La réaction de cette femme, qui s'est presque faite insulter, est admirable. Elle accepte de ne bénéficier que des miettes qui tombent de la table des maîtres. Alors Jésus est de ne bénéficier que des miettes ? Ensuite, comme Jésus, sommes-nous capables de nous laisser fléchir lorsque nous recevons des demandes qui nous dérangent ?

Notre Père qui es aux cieux, que ton nom soit sanctifié, que ton règne vienne, que ta volonté soit faite sur la terre comme au ciel. Donne-nous aujourd'hui notre pain de ce jour. Pardonne-nous nos offenses, comme nous pardonnons aussi à ceux qui nous ont offensés. Et ne nous laisse pas entrer en tentation, mais délivre-nous du mal. Car c'est à toi qu'appartiennent le règne, la puissance et la gloire, pour les

0: Le Seigneur est avec vous. Vous êtes bénie entre toutes les femmes, et Jésus, le fruit de vos entrailles, est béni. Sainte Marie, Mère de Dieu, priez pour nous, pauvres pécheurs, maintenant et à l'heure de notre mort.
1: Voici la servante du Seigneur.
0: Qu'il me soit fait selon votre parole. Je vous salue Marie, pleine de grâce. Le Seigneur est avec vous. Vous êtes bénie entre toutes les femmes, et Jésus, le fruit de vos entrailles, est béni. Sainte Marie, Mère de Dieu, priez pour nous pauvres pécheurs, maintenant et à l'heure de notre mort. Et à l'heure de notre mort.
1: Priez pour nous, Sainte Marie, Mère de Dieu,
0: afin que nous soyons rendus dignes des promesses du Christ.
1: Daignez, Seigneur, répandre votre grâce dans nos âmes, afin qu'ayant connu par la voix de l'ange l'incarnation de votre Fils Jésus-Christ, nous puissions parvenir par sa passion et par sa croix à la gloire de sa résurrection, par le même Jésus-Christ, votre Fils, notre Seigneur. Amen.

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2: Bonjour à toutes et à tous, il est 6h59, presque 7h. Merci d'être avec nous sur RCF Notre-Dame. Nous commençons 2 heures d'antenne. Dans quelques secondes, les titres de l'information avec Mathias Trout déjà en studio. De l'information ce matin, mais aussi du voyage, des découvertes et des moments de prière. Cette matinale nous emmènera au Mont-Saint-Michel. Nous rencontrerons Pierre, un passionné de la nature qui a créé un recueil pour les animaux sauvages. Alors que vous soyez en France, en Belgique ou ailleurs, merci d'être avec nous. Nous sommes le 5 août, Sainte-Abel est à l'honneur et c'est aussi la fête de la dédicace de la basilique Sainte-Marie-Majeure.

180 hectares ont brûlé hier dans la Drôme, dans le Var. On envisage sérieusement la piste criminelle pour 6 reprises de feu ces 15 derniers jours. L'Union européenne s'apaise.

0: après la crise de Ceuta, unité au moins de façade, lors de la réunion des ministres de l'Intérieur du continent hier. Et puis la déception de Pauline Ferrand-Prévot, la Française est tenante du titre sur le Tour de France Femmes, bien distancée au lendemain du contre-la-montre.
1: Merci Mathias, excellent réveil à toutes et à tous sur RCF Notre-Dame. L'information se poursuit avec vous Mathias, et ce sont de grandes entreprises qui ne connaissent pas la crise.
0: Et qui profitent même de la guerre en Iran et du plus grand choc pétrolier de l'histoire. Les principales compagnies pétrolières ont encaissé 93 milliards de dollars de profits sur le deuxième trimestre. C'est une analyse du Guardian qui le révèle, des profits doublés sur un trimestre aussi marqué par des vagues de chaleur exceptionnelles directement imputables aux émissions carbone. Le marché du pétrole optimiste à très court terme aussi, le prix du baril chute alors que Washington dit entrevoir un accord avec Téhéran sur le détroit d'Ormuz. Soit il ouvrira très bientôt, soit l'Iran sera frappé très durement, menace encore ce matin Donald Trump.
1: Autre front, cette fois en Ukraine, au moins 15 morts à Kiev dans les frappes russes de la nuit.
0: Et cette vidéo marquante d'un drone qui chasse un civil autour de son véhicule jusqu'à l'explosion. Le marchand est grièvement blessé mais a survécu. Volodymyr Zelensky dénonce un crime de guerre. L'actualité en France, c'est ce nouvel incendie dans la Drôme, déjà 280 hectares parcouru près de Bellegarde en Diwa, deux pompiers sont blessés. Ceux qui restent mobilisés s'inquiètent aujourd'hui d'une météo défavorable. Et dans le Var, la reprise du feu du Gros Bessillon a brûlé 1850 hectares. Incendie toujours contenu mais pas fixé. La piste criminelle sérieusement envisagée par le parquet de Draguignan.
1: Après la récupération politique, l'Union européenne recolle les morceaux.
0: Ces ministres de l'Intérieur se sont réunis hier en visio pour évoquer la crise de Ceuta et les tensions diplomatiques. Deux camps s'affrontaient depuis ce week-end. La porosité présumée des frontières et la responsabilité de l'Espagne étaient au cœur des débats. On écoute le ministre de l'Intérieur français, Laurent Nunez, qui souligne qu'hier, tous les États membres ont marqué leur solidarité avec l'Espagne.
2: Nous avons tous et toutes convenu que la question de l'espace Schengen n'était pas vraiment le problème, mais plutôt la solution. Et tous les États ont évidemment reconnu qu'il n'y avait eu aucune traversée de la mer Méditerranée sur le continent.
0: À noter que le bilan des migrants morts en tentant de rejoindre Ceuta grimpe à 77 morts, selon l'Espagne. Et puis les chances de voir Pauline Ferrand-Prévot gagner le Tour de France ont pris un coup hier. La Française a perdu gros sur le contre-la-montre, une nouvelle épreuve pour elle. Elle accuse 2 minutes de retard sur sa principale rivale, Demi Vollering.
1: La météo Mathias et cette canicule qui perd du terrain.
0: Même si à peu près les mêmes vigilances orange sont maintenues qu'hier. Il y a une baisse sensible des températures, notamment à l'est. Strasbourg attend 32 degrés cet après-midi, Chaumont 28 et Lyon 31. La vallée du Rhône et l'intérieur des terres varoises restent les plus chauds avec 34 degrés. Sur le reste du pays, Météo France prévoit un ciel entre nuages et soleil et des températures plus clémentes. 27 à Paris et Bordeaux cet après-midi à la suite d'une nuit plus fraîche. 25 à Lille et à Nantes. Brest et Cherbourg toujours à la pointe de la fraîcheur avec 21 degrés.
1: Merci Mathias Trout. Vous revenez à 7h30 pour un prochain point sur l'information. Et c'est déjà l'heure de la rubrique « Une fois n'est pas coutume ». Vous le savez, cet été, ce sont des rediffusions de cette chronique. Et ce matin,

0: destruction du premier temple. Le roi Assuérus règne alors sur un vaste royaume. Esther, une jeune femme juive, devient reine. Par son courage et son intelligence, elle va déjouer le projet d'extermination du peuple juif planifié par Aman, le grand conseiller du roi. Il est ici question de masques, d'intentions malveillantes cachées, de stratégies, de hasards providentiels, de révélations et de revirements de situation. Je m'explique. Par précaution, Esther cache son identité au roi. Dans l'ombre, Aman échafaude, seule sa vengeance personnelle diabolique. Grâce à son insomnie, le roi se rappelle que Mordéché, le cousin d'Esther, lui a sauvé la vie. Esther, en hébreu, a la même racine que le verbe cacher, et le mot pourim signifie en perse ancien sort, comme dans l'expression tirage au sort. Surnommé le carnaval juif parce que petits et grands sont invités à se déguiser, Pourim se fête en lisant le livre d'Esther, qui se trouve dans la Bible hébraïque et dans l'Ancien Testament des chrétiens. Les autres commandements sont de faire la fête, de s'échanger des cadeaux et de faire des dons aux pauvres. Le livre d'Esther est le seul livre de la Bible où Dieu n'est jamais nommé. Comme si sa présence se cachait derrière le voile des événements et que dans ce silence, il confiait aux humains la responsabilité de rester vigilants et d'agir. Si Esther n'est pas une figure commune aux trois traditions abrahamiques, son histoire permet de faire des ponts. Le judaïsme met en avant la prudence, la clairvoyance et la vigilance face aux mauvais desseins. Car oui, le mal avance souvent masqué. Le christianisme y voit un appel à la vocation et à la conscience. Esther se trouve à un moment précis de l'histoire, investie d'une responsabilité qu'elle choisit d'assumer. L'islam rappelle également l'importance de la perspicacité et de la vigilance, invitant le croyant à rester attentif et lucide face au mal possible. Vigilance, perspicacité et conscience demandent du temps et du recul dans un monde qui va toujours plus vite. Pourtant, l'histoire d'Esther résonne avec une force très contemporaine. Elle nous rappelle que le monde ne révèle pas toujours ses dangers immédiatement et que parfois, derrière les masques et le silence, le destin dépend de notre capacité à voir et à agir.
1: Une émission préparée par Constance Grodner à retrouver sur notre site internet rcfnotredame.fr. D'ici un instant, quelques promos, mais restez avec nous. Mélanie Niemietz est déjà avec nous en studio pour l'actualité chrétienne. On va se demander ce que font les séminaristes pendant les vacances et à suivre aussi la bonne info. Et ce matin, nous parlerons de petits gestes, ces petits gestes du quotidien qui peuvent améliorer le vivre ensemble, mais nous l'entendrons, ils ne sont pas toujours bien reçus. Un compte Instagram a été créé spécialement pour nous parler de ces petits gestes. Ça sera à suivre avec Clara Bévilacqua et Pierre-Hugues Dubois.
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1: Oh, bonjour Mélanie.
2: Bonjour Marine.
1: Alors que les vacances d'été sont déjà bien avancées, enfin pour certains, on se demande ce matin ce que font les séminaristes pendant les vacances, Mélanie.
2: Eh bien, loin des bancs universitaires, les futurs prêtres ont toujours un agenda bien rempli, même en cette période estivale. C'est le cas de Charles, un séminariste du diocèse de Paris. Pendant 2 semaines au début du mois de juillet, il a accompagné un patronage durant son traditionnel camp d'été et c'était sa première expérience.
3: Pendant l'année, je suis moi en aumônerie, mais avec une tranche d'âge assez fixe, à savoir des 4e et des 3e. Et là, il y avait des enfants de 8 à 18 ans. Et donc de les voir faire groupe tous ensemble et d'accompagner cela en concertation avec l'aumônier et avec l'équipe d'animation, en fait, ça a été très beau.
2: Ce temps privilégié a permis à Charles de découvrir plus concrètement un aspect du sacerdoce.
3: La grande joie, c'est que nous, on était sollicités, j'étais avec un autre frère séminariste, et on était vraiment dans ce camp comme intégralement séminariste, ce qui n'est pas toujours le cas, parce que parfois on est juste simplement en animateur pour valider le BAFA. Là, on nous a vraiment demandé d'avoir une posture de séminariste, et donc en fait, évidemment, on ne célébrait pas les sacrements comme le faisait le prêtre, mais on était, à part les sacrements, on avait les mêmes missions que lui et la même présence auprès des jeunes. Donc oui, on touchait quelque chose de très concret sur la vie du prêtre.
2: Et au-delà de l'accompagnement des patronages, les missions confiées aux séminaristes peuvent être très variées.
3: Ça peut aussi être des services en sanctuaire, dans des lieux qui accueillent des pèlerins et des touristes. Ça peut prendre la forme de PLVTT ou d'accompagnement de pèlerinage de toute forme.
2: L'été est aussi pour eux l'occasion de se rencontrer un peu partout en France.
3: Je sais qu'à Rocamadour, c'est un lieu de rencontre entre séminaristes assez fou, parce que justement, les séminaristes viennent d'un peu partout. Je sais qu'à Saint-Malo aussi, c'est le cas, et qu'ils accueillent parfois même des séminaristes étrangers.
2: Et lorsqu'ils sont envoyés en mission dans les grands lieux de pèlerinage, les séminaristes sortent vraiment de leur quotidien.
3: Du service en sanctuaire, c'est quelque chose qu'on ne peut pas faire pendant l'année, et pourtant, c'est quand même là qu'on rencontre aussi les gens les moins pratiquants, les moins catholiques, parce qu'il y a aussi beaucoup de touristes. Donc parfois, on est vraiment dans une posture de première évangélisation que l'on rencontre en fait assez rarement en paroisse.
2: Alors bien évidemment, les séminaristes ont eux aussi droit à des vacances en cette période estivale avant de reprendre les cours au mois de septembre. Et cela nous donne l'occasion de prier pour eux et pour les vocations partout en France.
1: Merci beaucoup Mélanie Niemietz. Et vous, vos vacances, quand est-ce que
2: Alors moi, c'est dans 10 jours, je pars à La Salette pour la première fois. Grande découverte.
1: Chance. Merci Mélanie, on vous retrouve tout à l'heure à 8h23.
2: Exactement.
1: Vous le savez, sur RCF Notre-Dame, on essaie souvent d'être positif et de vous donner de l'information enthousiaste. Mais il faut avouer que des fois, tout de même, le quotidien peut être un peu plus gris. Alors ce matin, dans la Bonne Info, Clara Bévilacqua et Pierre-Hugues Dubois vous ont déniché une page sur les réseaux sociaux qui propose ces petits gestes du quotidien qui ne coûtent pas grand-chose, mais qui améliorent une journée, comme aider quelqu'un à porter sa valise ou apporter un verre d'eau à un ouvrier sur un chantier. On les écoute.
4: Oui, allô, bonjour.
5: Merci.
4: Bonjour à tous.
5: Merci d'être avec nous. Vous faites donc des vidéos dans lesquelles vous faites un petit geste. Alors, ça va d'aider quelqu'un dans la rue à porter ses valises, à apporter quelque chose de frais à un travailleur dehors pendant la canicule, jusqu'à secourir des personnes en difficulté. Comment vous vous êtes lancé dans ces vidéos aux milliers de vues ?
4: Bah écoutez, moi à la base, donc je suis coursier sur Aix-en-Provence. Et puis, j'aime aider dans ma nature. J'ai toujours aidé les personnes et ça... C'est quelque chose qui me remplit. Et donc, c'est vrai qu'aujourd'hui, avec la technologie, tout ça, j'utilise du coup des lunettes qui filment. Et je me suis dit, pourquoi pas mettre en avant ça pour promouvoir le bien. Et c'est ce qui se passe au final, hein, partager des bonnes ondes, on va dire.
6: Et dans ces vidéos, effectivement, on vous voit aider un peu n'importe qui dans la rue. Comment vous trouvez les gens à aider, j'allais vous demander.
4: En fait, je sillonne énormément les rues d'Aix, et pas que d'Aix aussi, mais les alentours. Parce que dans mon travail, en fait, je suis amené des fois à déposer le camion pour aller livrer des colis en trottinette. Donc du coup, je sillonne les rues et donc automatiquement, je tombe sur des situations. Alors, c'est pas tout le temps. Il y a des journées où il n'y a rien, mais il y a toujours des situations qui font que... oui, exactement. Mais il y a toujours des situations qui font que on peut toujours apporter un petit geste et... aider de manière spontanée. Le but, c'est que ce soit spontané et pas, que ce soit pas organisé ou toute autre chose qui laisserait croire qu'il y a une mise en scène derrière, quoi.
5: Et justement, ces situations, ces petits gestes,

0: Racontez-nous, là, récemment, par exemple, qu'est-ce que vous avez pu faire?
1: Bah écoutez, dans la dernière vidéo, ça a été une dame que je passais énormément devant, enfin souvent devant son commerce, et je la voyais souvent seule. Et je me suis dit, ben pourquoi pas essayer de lui donner une aide. Donc je me suis arrêté, j'ai commandé, du coup, je voulais commander des pâtisseries pour pouvoir aller les distribuer et sans lui dire justement et qu'il y ait justement une dégustation gratuite dans les rues d'Aix-en-Provence pour qu'il puisse, pour que je puisse promouvoir sa pâtisserie. Et puis en fait, ben, c'est passé la situation où bon, elle s'est mise à pleurer par hasard pendant que je filmais, parce qu'elle était émue et qu'elle était surchargée en fait de travail ou d'émotion. Je ne sais pas ce qui s'est passé. Ben, je l'ai mis en avant, j'ai fait un petit montage et je l'ai mis sur les réseaux et en disant aux gens de venir, et ben, ça a été l'effet boule de neige. Et franchement, je ne m'attendais pas à ça jusqu'à aujourd'hui. Là maintenant, alors que je vous parle, je reçois des notifications en long et en large sur... Sur des personnes et même des gros comptes qui sont suivis, qui veulent aller aider cette dame pour pouvoir, par exemple, mettre en avant sa publicité. Donc, il y a eu des photographes qui m'ont contacté, qui l'ont contacté du coup pour pouvoir développer sa publicité, lui acheter tout simplement des gâteaux. Donc, des personnes lambda qui sont venues en masse pour pouvoir
0: Pour pouvoir l'aider.
2: Mais en fait,
1: l'aider en achetant des pâtisseries et du coup, elle a dû fermer là, à un moment donné parce qu'elle
2: il y avait
1: était
2: trop de travail.
1: surchargée avec trop de
2: Alors,
1: travail. C'est ça.
2: en fait, vous êtes le témoin que le monde est beau.
1: Peut-être, je sais pas. Franchement, je n'en attends pas autant, mais oui, ça fait plaisir de l'entendre en tout cas.
0: Et justement, est-ce que pour vous, c'est important de filmer ces gestes? Qu'est-ce que ça vous apporte en plus?
1: Moi, ça m'apporte rien. Ce que ça apporte plutôt aux gens. Je reçois énormément de messages en privé. Je réponds à tout le monde sur justement, ben, merci pour vos vidéos. J'arrive à vaincre ma timidité aujourd'hui. Ben, je m'inspire de vos vidéos pour aider les gens aussi. Donc, ça vraiment, ça véhicule des bonnes ondes. Et surtout les personnes qui, comme certains SDF qui ont été filmés par moi, du coup, ont eu aussi. Une aide apportée par d'autres personnes, c'est-à-dire d'autres personnes me demandent l'adresse, où ils se trouvent, etc. Donc du coup derrière
0: Ça
1: ça
0: crée tout un réseau.
1: et oui, exactement.
2: Est-ce que vous cherchez la bonne info parfois à tout prix? Est-ce que vous cherchez à tout prix à faire ces bons gestes? Parfois, vous avez peut-être juste rien à aider. Est-ce que tout le monde est réceptif à votre proposition d'aide?
1: Non, pas tout le monde. On est à Aix-en-Provence, les gens sont assez méfiants. Je ne sais pas pourquoi Aix-en-Provence, je pense que peut-être parce que le niveau de vie est assez élevé. Je ne sais pas. C'est vrai que des fois, ben, on va dire que je me prends des vents, quoi, hein, tout simplement. C'est-à-dire que les personnes me disent non, mais c'est bon, j'ai pas besoin d'aide ou autre. Moi, j'insiste pas après. J'ai même pensé à faire une vidéo où je mettrais en avant peut-être une compilation de refus. Mais c'est pas évident à Aix-en-Provence. Donc, non, je suis confronté des fois à. On va dire une personne sur 10 qui refuse
2: Qui refuse
1: mon aide.
2: votre aide.
3: La bonne info préparée par deux journalistes qui sont avec vous normalement tout le reste de l'année, Pierre-Hugues Dubois et Clara Bévilacqua.
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3: Et c'est une bande dessinée que l'on vous recommande ce matin, une plongée dans la forêt française avec Geoffroy Delorme. C'est un incroyable aventurier qui a vécu 7 ans au plus près de la nature et avec les animaux. C'est une histoire vraie, hein. Et Anne-Marie Vernion de RCF Saint-Étienne nous en dit plus.
5: Lorsque vous rentrez dans la librairie Le Voyageur, la librairie de Florent Kuntz et Julien Denis, en plein centre de Saint-Étienne, vous changez d'univers. Alors vous allez me dire, un peu comme lorsque l'on rentre dans n'importe quelle librairie. Certes, sauf que celle-ci, elle a l'avantage de vous proposer des tables où vous pouvez lire, bien sûr, mais aussi jouer, puisque la librairie propose un bar à jeux. Et puis, vous pouvez aussi venir vous désaltérer, goûter un après-midi, peut-être pour prendre plus de temps pour découvrir des livres, quel que soit votre âge. Bonjour Florent Kuntz.
6: Bonjour Anne-Marie.
5: Ce livre que vous me proposez, c'est entre la BD et le roman graphique. Et c'est une adaptation d'un livre qui a été publié juste au moment du Covid, un livre de Geoffroy Delorme, qui en l'occurrence a été réécrit, un scénario de Vincent Zabu et dessins et couleurs de Jean-Denis Pendant, et qui retrace la vie de cet homme tout à fait extraordinaire.
6: On va partir de son enfance principalement pour expliquer la majeure partie du roman où il est parti vivre dans la forêt. Donc au départ, on a l'origine de sa décision, qu'il était un enfant assez mis de côté, il se sentait un petit peu à l'écart, avec une passion pour tout ce qui était visuelle, photographie. Il lui est arrivé quelque chose.

0: un jour dans une forêt qui l'a beaucoup marqué. Et plus tard, dans sa vie de jeune adulte, il a pris la décision de repartir sur les traces de ce qui s'était passé quand il était enfant. Et il va vivre pendant 7 ans dans la forêt, avec beaucoup d'épreuves, de déboires, pas forcément l'image que nous on se fait de la vie sauvage. Et c'est très intéressant parce qu'il est aussi parti avec tout un matériel de photographie. Et comme il vivait directement sur place, il a pu avoir des clichés incroyables d'animaux. Sans trop vous spoiler, il a vécu en harmonie avec certains animaux et il vivait parmi eux. Et c'est quand même quelque chose d'assez unique.
1: Est-ce qu'il y a un passage qui vous a retenu particulièrement, une rencontre ?
0: Dans les premières semaines, il va avoir vraiment beaucoup de difficultés à s'adapter au niveau sommeil, nourriture, eau. Et c'est en regardant les comportements des animaux, notamment des cerfs, d'où le titre L'homme chevreuil, qui va apprendre et essayer d'adopter un peu leur mode de fonctionnement, donc sommeil alternatif, comment se protéger des prédateurs, etc. Et il va se faire adopter par une famille de cerfs.
1: Le livre, qui est à cheval entre le roman graphique et la BD, est aussi très respectueux, très doux, avec toutes les images de la nature. On est très très loin de Disney, quoi.
0: Oui, lui c'est quelqu'un forcément de très attaché à la nature, forcément de très attaché au visuel puisqu'il est photographe. Et les personnes qui l'ont adapté ont vraiment respecté ça et ont gardé un côté assez réaliste, mais en même temps avec des couleurs, des nuances de vert énormes. Il y a vraiment une patte graphique qui est vraiment unique et assez, assez jolie, intéressante.
1: Cet homme, au bout de 7 ans, il retourne dans la société. Qu'est-ce qui a changé pour lui ?
0: Alors, il voit le monde différemment, notamment le fait que les animaux sont beaucoup plus conscients que ce qu'on pense, qu'on peut arriver à vivre en harmonie avec la nature. Lui, il revient dans la société aussi pour partager tout ça.
1: Florent Kuntz, merci beaucoup. Un livre sorti il y a 2 mois, paru chez Les Arènes, BD. L'homme chevreuil, 7 ans de vie sauvage, un beau dépaysement en ce temps de vacances.
2: Alors personnellement, ça m'a donné envie à autant d'aller dans la forêt que de lire ce roman graphique. Merci à Anne-Marie Vergnon de RCF Saint-Étienne.

0: c'était le quatuor québécois Bruire avec son titre Au pied d'un arbre. Radio Guidage, c'est à 10h tout à l'heure en grand format. Alors où vous emmène-t-on ce matin? Dans les Hauts-de-France, au château d'Esquelbecq, entouré par des douves. Et il me semble qu'on va même rencontrer le châtelain.
1: Tout à fait, on ressort, on prend le pont-levis et on passe par un second pont qui nous amène au jardin, à compartiment. Et voilà, le potager ici, avec un peu tout ce qu'on peut imaginer dans un potager, que ce soit courgettes, tomates, basilic.
2: Une œuvre grandeur nature trône déjà au milieu du jardin du château d'Esquelbecq.
1: En fait, c'est au début, quand on a démarré la restauration du jardin, en 2017, on a amené cet arrosoir avec nous. C'est devenu la mascotte du village, quoi.
3: Parce qu'on le voit de l'extérieur du château.
1: On le voit de loin, donc c'est vraiment devenu un petit emblème. Et il est positionné face à l'aile nord, dans le jardin, sur une petite parcelle dans laquelle on joue selon les saisons, avec des plantes qui poussent au niveau du bec. Les arbres sont plantés là où on veut, on crée un parcours, une promenade. Et la promenade démarre ici au pont d'entrée, traverse le jardin, continue au parc. C'est un peu comme une seule promenade.
0: Un reportage d'Aurélien Vurly de RCF Hauts-de-France. Dans quelques instants, le retour de l'information. Et puis à suivre à 8h10, notre invité sera Patrick Martin-Jeunier, spécialiste des questions européennes. Nous reviendrons avec lui sur le sommet des 27 ministres de l'Union européenne qui a eu lieu hier. Et puis à 7h30, le retour de l'actualité. Mais avant cela, on va jeter un œil sur la météo.
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0: La météo, Mathias, il va faire un peu moins chaud aujourd'hui.
8: La canicule s'affaiblit sur la moitié est. Toujours des chaleurs importantes dans le Var et la vallée du Rhône, mais le Grand Est descend à une moyenne de 30 degrés cet après-midi. La capitale et le reste du pays auront une température plus clémente, mais un ciel plus nuageux.
0: Merci beaucoup, Mathias.
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0: Le retour de l'information avec vous, Mathias Troud, est déjà un deuxième candidat à l'élection présidentielle, victime d'une opération de déstabilisation russe.
8: Après Édouard Philippe, Raphaël Glucksmann, le probable candidat, dénonce une attaque du groupe Storm 1516, directement pilotée par le renseignement militaire russe. Ce sont les services français qui ont prévenu le député européen. L'opération de désinformation a eu un niveau de visibilité assez faible, tempère une source sécuritaire à l'AFP. C'est une mort diffusée en direct qui avait choqué le monde entier. Le tribunal de Nice rend son jugement à 13h30 sur l'affaire Jean Pormanov, du nom de ce vidéaste en ligne, mort à la vue de tous sous les coups de ses partenaires streamers au pseudo de Naruto et Safine. Le procès ne porte pas sur la mort de Jean Pormanov, mais sur le système de maltraitance et d'humiliation mis en place par les streamers.
0: Juillet 2026 était le mois le plus chaud jamais enregistré en France.
8: Une température moyenne de 24,9 degrés, indique Météo France, ce qui n'arrange pas la lutte contre les incendies. Le deuxième feu du Gros Bessillon mobilise toujours un millier de pompiers dans le Var. La piste criminelle est sérieusement envisagée. 6 départs de feu sont attribués à l'intervention humaine depuis le 24 juillet, même une fois que l'incendie était fixé. Piste criminelle encore plus concrète dans le nord-ouest américain. Un homme de 37 ans a été arrêté hier. Il est accusé d'avoir allumé l'un des 3 incendies qui ravagent la ville de Spokane. Son nom revient dans 2 autres affaires de pyromanie l'année dernière. Washington espère toujours un accord sur le détroit d'Ormuz. Dès aujourd'hui, plusieurs ministres, dont le secrétaire d'État Marco Rubio, font état de progrès dans les négociations avec l'Iran et Oman. Selon Axios, un accord temporaire de 60 jours est sur la table. Et puis, c'est une rentrée des classes ratée pour l'Olympique Lyonnais. Le club lançait sa saison hier soir à Prague, mais il a perdu 2-1. Match retour à Lyon la semaine prochaine.
0: Merci Mathias. C'est l'heure de notre rendez-vous avec l'histoire, signé Louis Dauphresne. Vous nous parlez des Mendelssohn ce matin, Louis.
10: Oui, il y a Félix, mais il y a aussi Moïse. Et le point commun, c'est Mendelssohn. Et oui, ils portent tous les deux ce nom. Ils n'ont rien à voir. Ils sont nés à quelques décennies de distance et ils ont comme point commun aussi la ville de Berlin qu'ils ont tous les deux connue. Félix est bien sûr le compositeur, Moses est peut-être un petit peu moins connu quand même, même si évidemment du judaïsme contemporain, il demeure une figure tout à fait essentielle. Il est mort en 1786. Il est considéré comme étant au fondement des Lumières juives, de cette symbiose judéo-allemande. C'est Dominique Bourrel qui va nous en parler, directeur de recherche émérite au CNRS, Centre Roland Mounier en Sorbonne, philosophe, historien, ancien directeur du Centre de recherche français de Jérusalem. Et il publie l'ABCDR de Moses Mendelssohn, la naissance du judaïsme moderne, aux éditions Terre-Neuve. Bonjour Dominique Bourrel.
11: Bonjour.
10: Peut-on essayer de comprendre en quelques minutes, parce que malheureusement nous n'en avons qu'assez peu à partager ensemble, peut-on essayer de comprendre cette singularité, ce rôle qu'a joué Moses Mendelssohn?
11: Oui, c'est très important de signaler son existence parce qu'il est en fait à l'orée de ce qu'on a appelé les Lumières juives et qu'il a été un des premiers à harmoniser une religion révélée, en tout cas celle, le judaïsme, avec la raison des Lumières, avec la raison européenne. Et quant à lui, vous l'avez rappelé, Berlin et la philosophie allemande ont joué un rôle très très important. Ce qu'il faut aussi signaler, c'est qu'il a créé cette espèce de civilisation judéo-allemande dont les noms nous sont assez connus aujourd'hui, jusqu'à Walter Benjamin, Anna Arendt, Martin Buber et Hans Jonas. Tous ces gens-là ont Moïse Mendelssohn, je dirais, sur leur table de travail, parce qu'il était non seulement un philosophe, mais aussi un traducteur de la Bible, ce qu'on oublie souvent.
10: On oublie aussi peut-être, ou peut-être faut-il le signaler, qu'il y a eu une rencontre décisive en 1754 avec Lessing.
11: Vous avez tout à fait raison, Lessing nous est connu aussi parce qu'il a offert à l'Europe la pièce très célèbre Nathan le Sage, et la figure de Nathan le Sage aurait été copiée, pas tout à fait exactement, mais sur celle de Moïse Mendelssohn. Et Mendelssohn a participé de plein pied à la vie intellectuelle berlinoise, et Lessing était, quand il était à Berlin, quelqu'un d'absolument central dans cette histoire.
10: Fédon ou de l'immortalité de l'âme, ça a joué aussi un grand rôle?
11: Ça a été un des livres les plus célèbres du XVIIIe siècle. Il a été traduit dans une dizaine de langues. Il voulait lutter contre l'athéisme et prouver l'immortalité.

0: mentalité de l'âme, ce qui à Berlin n'était pas une mince affaire, puisque comme vous savez, il y avait une grosse colonie française, connaissait Voltaire et d'autres, et qui était dans une autre position philosophique. Et Mendelssohn a été celui qui, en créant d'ailleurs le vocabulaire philosophique allemand, avant on parlait en latin ou en français, a été celui qui a donné ce profil pour sauver l'immortalité de l'âme et la transcendance.
1: Est-ce que l'Église catholique le considérait comme un ami ?
0: Il a été assez lié avec certains catholiques. Il était plutôt en milieu protestant. Il y a pas mal de savants catholiques au XIXe siècle et aujourd'hui qui se sont intéressés à sa figure.
1: Est-ce qu'il a laissé un héritage au judaïsme contemporain, c'est-à-dire la manière dont il va se constituer en France, enfin en Allemagne d'abord, et puis aussi en France au XIXe siècle ?
0: Oui, il a laissé surtout ce grand héritage de ne pas vouloir limiter le judaïsme au judaïsme des rabbins. C'est-à-dire en disant que d'abord le judaïsme est une religion de la raison, est une religion rationnelle, et que bien évidemment les commandements sont très importants pour les juifs, mais il ne faut pas réduire la pensée juive et l'existence juive simplement à ces commandements.
1: Est-ce qu'il y a une préconisation de sa part ou une sorte de dogme ou une interprétation qui oriente le judaïsme dans un sens particulier ?
0: Écoutez, oui, parce que pour lui, il est bien évidemment assez éloigné, comme au XVIIIe siècle en Allemagne, on l'est, de la mystique tous azimuts, de la Kabbale, qu'il connaissait très bien et qui aujourd'hui joue un rôle tellement important, alors qu'elle apparaît à peu près pas dans sa pensée.
1: Aujourd'hui, dans le judaïsme actuel et dans la communauté juive et ses diversités, est-ce qu'il est reconnu ?
0: Écoutez, il est reconnu, mais pas beaucoup suivi, comme justement les gens de cette symbiose judéo-allemande, comme Martin Buber, comme Gershom Scholem. Bon, Gershom Scholem a été celui qui, justement, a introduit les études sur la mystique juive, mais aujourd'hui, c'est plutôt une icône et une légende, plus que quelqu'un qui est vraiment lu et travaillé, sauf par les savants, naturellement, et par, et par la science, où là, on a maintenant des éditions et des traductions en français, ce qui est très intéressant et important.
1: Eh bien, à redécouvrir ou à découvrir l'abécédaire de Moses Mendelssohn, La naissance du judaïsme moderne aux éditions Terre-Neuve. Dominique Bourrel en est l'auteur, directeur de recherche émérite au CNRS, invité de Leçon d'Histoire. Merci Dominique Bourrel.
2: Leçon d'Histoire à retrouver sur notre site internet. À suivre à 8h10, notre invité sera Patrick Martin-Jeunier, spécialiste des questions européennes et enseignant à Sciences Po. Nous reviendrons avec lui sur le sommet des 27 ministres de l'Intérieur de l'Union européenne hier. Les 27 qui ont tenté de montrer un front uni après les désaccords quant aux arrivées de candidats à l'immigration dans l'enclave espagnole de Ceuta. Analyse à suivre. Et puis l'heure de la prière également arrive tout doucement. Également le saint du jour. Nous fêtons les Abel aujourd'hui, mais aussi les Marie-Neige, car c'est dans la nuit du 4 au 5 août que la Vierge Marie serait apparue en rêve au pape Libère. La Vierge Marie qui lui a demandé de construire un sanctuaire à l'endroit qu'elle indiquerait par la neige. Et le lendemain matin, en plein été romain, il neigea sur la somptueuse colline de l'Esquina à Rome. C'est donc là qu'a été bâtie la basilique Sainte-Marie des Neiges qu'on allait appeler.
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0: RCF Notre-Dame, il est 7h40. Est-ce que ce ne serait pas l'heure de changer le monde? De ce matin, dans Changer le monde, ça commence ici. Nous rencontrons Pierre Tivillon. C'est un passionné des animaux, tant et si bien qu'il a créé une association de recueil des animaux sauvages pour donner une deuxième vie à des animaux sauvages détenus illégalement en rencontre.
1: Très vite, je me suis aperçu qu'il y avait un manque dans le déroulement des animaux à saisir. Comme tous les zoos, je recevais des appels. On va saisir un tigre dans un zoo. Et chaque fois que je raccrochais mon téléphone, je me disais, il y a quelque chose qui me manque, il y a un truc qui ne va pas là-bas dedans.
2: Un jour, Pierre est contacté par l'Office de la chasse de la Drôme qui l'informe qu'un hippopotame a été saisi et qu'il cherche un lieu pour l'accueillir temporairement. Pierre accepte de garder l'animal pendant 3 semaines.
1: La bonne histoire, c'est casser le nez. Il faut le garder encore parce qu'on n'a pas de possibilité pour lui. Donc nous l'avons gardé et nous nous sommes rapprochés de la fondation de Brigitte Bardot pour lui dire, voilà, nous avons un hippopotame qui ne peut pas vivre chez nous dans les conditions où il est. Quelques jours après, on nous a rappelé pour dire, écoutez, on est en train de travailler sur une solution. On va sans doute envoyer cet hippopotame en Afrique du Sud.
2: La fondation de Brigitte Bardot paie le voyage de l'hippopotame jusqu'en Afrique du Sud, où l'animal va vivre une toute nouvelle vie dans une réserve. C'est le déclic pour Pierre qui décide de fonder son association.
1: On a appelé la sauce Tonga, parce que l'hippopotame s'appelle Tonga. C'est aussi bête que ça. C'est un hommage à lui.
2: Son lien tout particulier avec les grands singes a aussi fait connaître Pierre. C'est un sujet précieux pour lui, il les considère comme ses propres enfants. C'est le cas de Digit, leur première femelle gorille.
1: Sa mère ne s'en occupait pas, nous l'avons élevée dès sa naissance. Et comme il fallait s'en occuper la nuit et le jour, eh bien il était plus facile qu'elle dorme avec nous. Elle a dormi 18 ans dans notre lit. À 18 ans, elle ne buvait plus de lait, mais on l'a toujours élevée. Et après, on a eu son frère, Jinko, et nous l'avons élevé, mais nous l'avons gardé moins longtemps. Il est resté seulement 7 ans avec nous. On avait 2 gorilles avec nous à la maison. Mais ça, c'était formidable.
2: Quand vient le moment de laisser ses enfants partir, c'est un déchirement. Euro, l'un des gorilles que Pierre a élevé, doit partir pour le zoo de Beauval, où un groupe de femelles l'attend pour une nouvelle vie.
1: C'est vrai que Euro va partir, mais Euro, il n'a aucune chance d'avoir une femelle ici à Saint-Martin. Il n'y a pas de femelle de disponible en Europe. Il est préférable qu'il aille rejoindre des femelles ailleurs, puis voilà.
2: C'est pour son mieux, souffle Pierre. L'important reste avant tout leur bien-être, même si cela implique de les laisser partir.
0: Et oui, il faut parfois savoir laisser partir. Merci à RCF Saint-Étienne pour cette belle rencontre. Allez, on se cultive et on voyage dans le temps en même temps avec Bruno Fuma.
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4: Aujourd'hui, nous sommes le 5 août. Depuis quelques jours, la guerre s'étend sur tout le continent européen. Le 5 août 1914, c'est au tour du Canada d'entrer dans la Première Guerre mondiale. Un an plus tard, le 5 août 1915, sur le front de l'Est, les troupes allemandes entrent dans Varsovie, ville de l'Empire russe depuis un siècle. Un pas vers la paix est franchi le 5 août 1963 avec la signature à Moscou d'un traité d'interdiction partielle des essais nucléaires.
5: Monsieur Khrouchtchev, en répondant à des questions posées par la Pravda et les Izvestia, a tenu à manifester son optimisme. C'est un bon commencement, a-t-il dit. La suite, pour le président du Soviet suprême, ce pourrait être un pacte de non-agression et le règlement du problème allemand dans son ensemble. Monsieur Kennedy en est satisfait, mais il est prudent. Il a dit hier à la nation américaine, cet accord est un premier pas, il est important parce que c'est un premier pas vers la paix, vers la raison. Mais si nous allons plus loin, jusqu'à un pacte de non-agression, par exemple, nos alliés seront pleinement consultés.
4: Ce traité est ratifié par les États-Unis, le Royaume-Uni et l'Union soviétique. La France et la Chine n'y sont pas ralliés, mais en respectent les dispositions depuis 1980. Roi de France depuis 1380, Charles VI est âgé de 24 ans en 1392. Alors qu'il conduit une expédition contre le duché de Bretagne, son convoi arrive le 5 août dans la forêt du Mans.
6: Alors que le cortège royal fait route vers la Bretagne, la lance d'un homme de garde vient heurter le casque d'un autre soldat. Cette maladresse agit comme un stimulus pour Charles VI et déclenche sa première crise de paranoïa. Il s'attaque sans raison apparente aux membres du cortège, et notamment à son frère, Louis, le duc d'Orléans.
4: Extrait d'un documentaire d'Imineo. Cette crise est la première. Désormais, Charles VI alterne période de folie et de lucidité. Une guerre civile éclate opposant les partisans du duc de Bourgogne, oncle du roi, aux Armagnacs, ceux du duc d'Orléans, frère du roi. Après la défaite d'Azincourt et le traité de Troyes en 1420, le royaume de France est sur le point de passer sous le contrôle des rois anglais.
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4: Côté culture, le 5 août 1962, le monde apprenait la mort de Marilyn Monroe à l'âge de 36 ans.
7: Marilyn Monroe nous a quittés. Elle s'est donné la mort alors qu'elle était au fait de la célébrité. Ses 20 films, ses triomphes, ses Oscars, et jusqu'à sa présentation à la reine Elisabeth, ne pouvaient rien contre son angoisse intime et un grand désarroi intérieur. Elle disparaît à 36 ans. Marilyn Monroe, on vous regrette.
4: Et puis, c'est le 5 août 1967 que sortait le premier album du groupe britannique Pink Floyd. Ce premier opus est largement dominé par l'influence de Syd Barrett, premier leader du groupe. Son titre, The Piper of the Get Down, soit le jour de Pipo aux portes de l'aube.
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0: écoute.
1: Voilà, c'était Pink Floyd, The Paper at the Gate of Dawn, un titre de 1967.
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0: La maîtresse d'école interprétée par Maxime Le Forestier, mais une chanson à l'origine de Georges Brassens.
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7h50, merci d'être avec nous sur RCF Notre-Dame. C'est l'heure de prendre un temps de prière avec la méditation préparée ce matin par le Père Michel Quesnel.

En ce temps-là, Jésus se retira dans la région de Tyr et de Sidon. Voici qu'une Cananéenne venue de ces territoires disait en criant « Prends pitié de moi, Seigneur, fils de David. Ma fille est tourmentée par un démon. » Mais il ne lui répondit pas un mot. Les disciples s'approchèrent pour lui demander « Renvoie-la, car elle nous poursuit de ses cris. » Jésus répondit « Je n'ai été envoyé qu'aux brebis perdues de la maison d'Israël. » Mais elle vint se prosterner devant lui en disant « Seigneur, viens à mon secours. » Il répondit « Il n'est pas bien de prendre le pain des enfants et de le jeter aux petits chiens. » Elle reprit « Oui, Seigneur, mais justement, les petits chiens mangent les miettes qui tombent de la table de leur maître. » Jésus répondit « Femme, grande est ta foi, que tout se passe pour toi comme tu le veux. » Et à l'heure même, sa fille fut guérie.

La réaction de Jésus face à la demande de cette Cananéenne nous étonne. Pire, elle nous révolte presque. Non seulement Jésus n'accepte pas sa prière, mais indirectement, il la traite de chienne. Pas un petit chien-chien à sa mémère, mais un animal souvent méprisé dans les milieux orientaux, tout juste capable d'aider les bergers itinérants pour garder les troupeaux. Jésus fournit la raison de son comportement à ses disciples. Elle est cohérente avec les paroles qu'il leur a adressées lorsqu'il les a envoyés en mission. « Ne prenez pas le chemin qui mène vers les nations païennes et n'entrez pas dans les villes des Samaritains. Allez plutôt vers les paupières perdues de la maison d'Israël. » Matthieu 10. Les destinataires de l'évangile de Matthieu sont les chrétiens juifs. Certains étaient jaloux des chrétiens d'origine païenne évangélisés par Paul et ses disciples. L'évangéliste leur rappelle que Jésus s'est d'abord adressé à leur peuple. La réaction de cette femme, qui s'est presque faite insulter, est admirable. Elle accepte de ne bénéficier que des miettes qui tombent de la table des maîtres. Alors Jésus, qui s'est écouté avec bienveillance, change totalement d'avis. Il admire la foi de cette femme et accède à sa demande. Résultat, sa fille est guérie à l'instant même. Nous sommes interrogés à double titre. D'abord, comme cette Cananéenne, acceptons-nous d'occuper la dernière place et de ne bénéficier que des miettes? Ensuite, comme Jésus, sommes-nous capables de nous laisser fléchir lorsque nous recevons des demandes qui nous dérangent?

Notre Père qui es aux cieux, que ton nom soit sanctifié, que ton règne vienne, que ta volonté soit faite sur la terre comme au ciel. Donne-nous aujourd'hui notre pain de ce jour. Pardonne-nous nos offenses comme

Nous pardonnons aussi à ceux qui nous ont offensés. Et ne nous laisse pas entrer en tentation, mais délivre-nous du mal. Car c'est à toi qu'appartiennent le règne, la puissance et la gloire, pour les siècles des siècles. Amen.

0: Note que vous entendez est la chanson Posa la tua mano, pose ta main de sœur Christina et Grégory Turpin. De la neige au sommet de la colline de l'Esculino à Rome pour annoncer à quel endroit construire une basilique. Nous fêtons ce 5 août la dédicace de la basilique Sainte-Marie-Majeure. Le saint du jour est préparé par Isabelle Delaunay.
1: Bonjour, en ce 5 août, nous fêtons les Abel et les Marie-Neige. Savez-vous qu'aujourd'hui, les prénoms masculins bibliques sont très à la mode? Surtout ceux de l'Ancien Testament comme Abel, le deuxième fils d'Adam et Ève, mais aussi Adam, Noé, Samuel, Élie ou Benjamin. Saint Abel était un moine d'origine écossaise qui fut évêque de Reims au 8e siècle, avant de finir sa vie dans la paix d'un cloître de Belgique. Nous fêtons aussi aujourd'hui la dédicace de la basilique de Sainte-Marie-Majeure. C'est donc une fête mariale. Écoutez cette belle histoire. La nuit du 4 au 5 août 358, oui, au 4e siècle, la Vierge Marie est apparue en rêve au pape et lui a demandé de lui construire un sanctuaire à l'endroit qu'elle indiquerait par la neige. Et au matin, en plein été romain, en haut de la colline de l'Esquilin, la neige arriva. C'est donc là que fut construite, suite au concile d'Éphèse qui proclama la maternité divine de Marie, la Théotokos, une basilique. Elle s'appelle Sainte Marie des Neiges. On l'appellera après Sainte Marie de la Crèche et enfin Sainte Marie Majeure. Elle recèle des reliques du bois du Saint-Berceau de Jésus, rapportées par des pèlerins de Terre Sainte, ainsi qu'un tableau de la Vierge Marie que la légende a attribué à l'évangéliste Luc et qui est appelé Salus Populi Romani, c'est-à-dire « Salut du peuple romain ». Et sur le portail de la basilique, on peut lire encore aujourd'hui que Marie est le chemin, la vie, le salut et la gloire du monde entier.
0: Une rubrique signée Isabelle Delaunay, retrouvée sur notre site internet rcfnotredame.fr.
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0: Nous sommes le 5 août, vous êtes bien sur RCF Notre-Dame. On souhaite donc bonne fête à tous les Abels, mais aussi les Marie-Neiges. Dans quelques instants, le retour de l'information avec Mathias Troude. Et puis à 8h30, nous prendrons la direction de Rome pour suivre en direct le journal de Radio Vatican. Il sera présenté ce matin par Olivier Bonnel. Rendez-vous.

0: à 8h30. RCF Notre-Dame, il est 8h, le retour de l'actualité avec vous Mathias, et à la une, ce nouvel incendie dans la Drôme.
1: Déjà 280 hectares parcourus près de Bellegarde en Diwa, tandis que dans le Var, le feu n'est toujours pas fixé, la piste criminelle est envisagée. Après la récupération politique, l'Union européenne recolle les morceaux. Ses ministres de l'Intérieur se sont réunis hier en visio. La crise de Ceuta et ses tensions diplomatiques sont derrière nous, veut croire le haut commissaire sur les questions migratoires. L'espoir d'un accord dès aujourd'hui sur le détroit d'Ormuz fait chuter le cours du pétrole. Le baril repasse sous les 80$ comme pendant le cessez-le-feu. Et puis Pauline Ferrand-Prévot finira-t-elle le Tour de France avec le maillot jaune? Les chances de la tenante du titre s'amenuisent après son raté sur le contre-la-montre hier.
0: Merci beaucoup Mathias et soyez les bienvenus sur RCF Notre-Dame. L'information se poursuit et l'actualité, c'est donc un nouveau front dans la lutte contre les incendies.
1: Près de 300 hectares ont brûlé hier dans la Drôme. Deux pompiers sont blessés. Ceux qui restent mobilisés s'inquiètent aujourd'hui d'une météo défavorable. Et dans le Var, la reprise du feu du Gros Bessillon reste contenue mais pas fixée. Ce nouvel incendie a parcouru plus de 1800 hectares. Le parquet envisage sérieusement la piste criminelle. L'Union européenne s'apaise après la crise de Ceuta. Unité au moins de façade lors de la réunion des ministres de l'Intérieur de l'Union hier. Deux camps s'affrontaient depuis ce week-end sur la politique migratoire et la fermeté aux frontières. Mais hier, tous les États membres ont marqué leur solidarité avec l'Espagne, se réjouit le ministre de l'Intérieur français, Laurent Nunez.
2: Nous avons tous et toutes convenu que la question de l'espace Schengen n'était pas vraiment le problème, mais plutôt la solution. Et tous les États ont évidemment reconnu qu'il n'y avait eu aucune traversée de la mer Méditerranée sur le continent.
1: Et l'on compte désormais 77 migrants morts en tentant de rejoindre Ceuta, selon un nouveau bilan espagnol.
0: Un accord Washington-Téhéran sur le détroit d'Ormuz, ça serait pour aujourd'hui.
1: Si l'on en croit les officiels américains, Donald Trump lance un nouvel ultimatum à l'Iran ce matin. Le marché du pétrole, lui, est optimiste. Le cours du baril chute alors que les principales compagnies pétrolières doublent leurs profits malgré la crise. 93 milliards de dollars au deuxième trimestre, selon une analyse du Guardian. Et puis deux minutes de retard, c'est l'écart au classement que doit combler Pauline Ferrand-Prévot si elle veut conserver son titre sur le Tour de France. La Française a perdu gros hier sur le contre-la-montre.
0: Et enfin la météo Mathias avec une bonne nouvelle, la canicule perd du terrain.
1: Baisse sensible des températures, même si des vigilances orange sont maintenues. Strasbourg attend 32 degrés cet après-midi, Lyon 31. C'est toujours dans la vallée du Rhône qu'on a le plus chaud avec 34 degrés. Sur le reste du pays, Météo France prévoit un ciel entre nuages et soleil et des températures plus clémentes, 27 à Paris et Bordeaux cet après-midi.
0: Merci Mathias.
3: On va parler d'une rivalité, alors pas celle du pain au chocolat et des chocolatines, ni le lait avant ou après les céréales, non. Celle-ci concerne l'un des monuments les plus visités de France, une rivalité entre Normands et Bretons, pour savoir où se trouve le Mont Saint-Michel.
4: Alors là, il y a un proverbe, Clara, est-ce que vous connaissez le Quénon, dans sa folie, a mis le mont en Normandie, mais le rendra aux Bretons dès qu'il retrouvera la raison, voilà.
3: Et bien cette rivalité, elle va pouvoir se régler maintenant sur un plateau.
4: Formidable.
3: Rémi Le Calvez, bonjour.
5: Oui, bonjour.
3: Vous êtes aussi appelé Capitaine Rémy. Vous avez créé avec votre femme un jeu de société appelé Breton ou Normand, la bataille du Mont-Saint-Michel. Alors vous êtes vous-même un couple normano-breton, je ne sais pas si ça se dit. Mais en tout cas, est-ce que c'est une idée qui est née pour mettre fin à un conflit entre vous?
5: Non, c'est tout l'inverse. Non, effectivement, nous on s'amuse depuis longtemps, depuis qu'on se connaît, à se chamailler à qui est le Mont-Saint-Michel. Évidemment, on sait au fond qu'il est breton, je rigole. Et du coup, on a créé ce jeu de société pour toute la famille, les couples, les amis. Donc c'est dès 7 ans et là, on a lancé les préventes.
4: Alors, quelles sont les règles du jeu ?
5: Alors, c'est simple, il faut choisir son camp, donc soit breton, soit normand. Et le but, c'est d'atteindre le Mont Saint-Michel en premier. Et pour ça, il faut construire son chemin en posant des tuiles. Et ensuite, il y a un dé qui permet d'avancer. Ça, c'est les règles de base. Et ensuite, il y a des choses qui rajoutent de la stratégie, du bluff. Et il faut mentir pour arriver au Mont Saint-Michel avant son adversaire.
3: Donc, l'idée est de savoir à la fin, sur ce jeu, à qui appartient le Mont Saint-Michel ?
5: Exactement, mais bon, ça reste un jeu, hein. C'est très bien l'histoire du Mont Saint-Michel, il est en Normandie, on va rien.

0: qui sont des éléments qu'on a ajoutés à la mécanique du jeu. Ouais.
1: Le Mont Saint-Michel est un monument iconique. Vous ressentez un vrai intérêt pour le jeu parce qu'il y a l'intérêt pour le monument?
0: Alors, au début, on a eu peur parce qu'effectivement, en fait, il y a pas mal de Normands qui sont très féroces et qui disent « Mais non, le Mont Saint-Michel, il est normand ». Et là, au final, en fait, il y a une vraie émulation. On est extrêmement ravis parce qu'on a lancé la campagne de crowdfunding et on est à 150% de notre objectif. Donc, les ventes sont en cours et il ne reste plus que 10 jours pour pouvoir commander. À savoir qu'on a une édition normande et une édition bretonne. Et pour l'instant, les Normands sont un peu à la traîne.
1: Ah, ça, c'est pas étonnant. Non, je blague.
2: C'est une idée qui est née un petit peu lorsque vous vous promeniez sur un sentier. Racontez-nous.
0: Oui, avec Annaëlle, en fait, on a fait le GR34, c'est le sentier des douaniers qui fait tout le tour de la Bretagne. Et donc, pendant qu'on marchait, on réfléchissait à créer un jeu de société. Et c'est en arrivant au Mont-Saint-Michel qu'Annaëlle a eu cette idée de dire « Ah, mais si on faisait un jeu pour savoir à qui appartient le Mont. »
1: Y a-t-il déjà eu des jeux de société sur le Mont-Saint-Michel ?
0: Eh bien, on a fait des petites recherches. Il y en a eu un qui a été sorti il y a une vingtaine d'années, mais qui n'a pas été renouvelé. Et pour le coup, nous, notre jeu, on a créé une mécanique qui est complètement nouvelle. Ouais.
2: Et donc, ce jeu de société, ça y est, on peut le retrouver? On peut l'avoir pour Noël, par exemple? Peut-être, Pierre, je sais que vous êtes breton, est-ce que ce serait l'occasion de vous...
1: Ah, je dis ça, je donne l'information comme ça à toute l'équipe de la matinale, ce serait une très bonne idée, cadeau. Mais on peut le retrouver, Rémi Le Calvez?
0: Alors pour l'instant, il est uniquement en pré-vente sur Internet. Donc on a lancé une campagne de financement participatif pour nous aider à le financer. Et il faut le commander avant la fin du mois pour espérer le recevoir avant Noël. Parce qu'après ça, ça sera trop tard. Ouais.
3: Voilà, c'était donc la bonne info préparée par Clara Bévilacqua et Pierre-Hugues Dubois. Une rediffusion de cette année sur un jeu de société breton ou normand, la bataille du Mont Saint-Michel. À suivre à 8h30, nous aurons donc le journal de Radio Vatican en direct de Rome. Ils reviendront notamment sur l'épidémie d'Ebola qui se poursuit dans l'est de la RDC, avec un témoignage en Iturie où les écoles catholiques préparent une rentrée scolaire dans des conditions difficiles. Radio Vatican qui parlera également de la catastrophe du port de Beyrouth. Nous sommes presque 6 ans, jour pour jour, après cette explosion. Ils étaient des centaines hier à défiler dans les rues de Beyrouth pour commémorer les victimes. Mais à suivre à 8h10, notre invité, nous serons dans quelques minutes avec monsieur Patrick Martin-Jeunier, spécialiste des questions européennes. Nous parlerons migration et Union européenne. Restez avec nous.
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3: On en parlait dans les titres ce matin. Les ministres de l'Intérieur des 27 pays de l'Union européenne ont tenu hier une réunion d'urgence, quelques jours après l'afflux de dizaines de milliers de personnes depuis le Maroc, dans l'enclave espagnole de Ceuta, en Afrique du Nord. Tous les États membres, tous sans exception, ont marqué leur solidarité avec l'Espagne. C'est ce qu'assurait le ministre français de l'Intérieur, Laurent Nunez, après la réunion.

0: Union. Alors pour en parler ce matin, nous sommes avec Patrick Martin-Jeunier, spécialiste des questions européennes. Bonjour monsieur Martin-Jeunier.
1: Bonjour.
0: Merci beaucoup d'être avec nous ce matin. Je le disais, pour le ministre de l'Intérieur français, la conclusion de ce sommet est que la résilience de l'Europe a été mise à l'épreuve à Ceuta, mais qu'elle avait réussi ce test. Est-ce aussi la conclusion que vous en faites? Est-ce que finalement, après les divisions qu'on a pu voir ces derniers jours, tout va bien?
1: Écoutez, j'ai écouté le ministre de l'Intérieur, M. Nunes, hier, qui s'est félicité à plusieurs reprises de l'unanimité, de la solidarité de l'Union européenne. On avait l'impression qu'on avait tenté de recoller les morceaux après des fractures qui étaient quand même très très importantes, dommageables et regrettables, parce que effectivement, on a un pays qui a dû faire face à une... Ce n'est pas une crise migratoire en réalité, c'était une attaque hybride migratoire. Et donc, avec effectivement, vous l'avez dit, plus de 60 000, 70 000 personnes qui sont arrivées à Ceuta. Et donc, on a eu d'un seul coup des pays tels que l'Italie, la Finlande, le Danemark et d'autres qui ont stigmatisé l'Espagne. Alors, effectivement, il y a eu une fracture très dommageable. Et on voit bien qu'hier, cette réunion informelle, elle était purement informelle, il n'y a pas eu de décision, avait pour objectif essentiel de tenter d'afficher une solidarité, même si on peut considérer qu'il s'agit d'une solidarité de façade. Donc, M. Nunes était un peu embarrassé, il s'est félicité de cela, mais néanmoins, il y a quand même eu une discussion au sein de son conseil. L'Italie s'est rangée du côté de la France, mais ce n'est pas pour autant qu'elle a cessé ses contrôles aux frontières et ses critiques vis-à-vis de l'Espagne. Madame Mette Frederiksen, la première ministre du Danemark, elle-même, lorsqu'elle avait été attaquée sur le Groenland, avait dû faire face, elle avait dû compter sur la solidarité européenne et elle n'a pas été solidaire vis-à-vis de l'Espagne. Et quand même, hier, on a eu le représentant de la Grèce qui a proposé lui-même de suspendre Schengen. Donc, il y a peut-être eu une solidarité à la fin, mais il y a eu des débats qui démontrent, en effet, qu'il existe une vraie fracture en Europe sur le sujet de l'asile et de l'immigration.
0: Alors, vous parlez d'attaque hybride migratoire. Qu'est-ce que vous entendez par là ?
1: Ce que je veux dire, c'est que lorsqu'on a une invasion migratoire, comme on dit, eh bien, il y a des migrants qui arrivent pour des raisons économiques et qui ne repartent pas. Que s'est-il passé exactement ? C'est inhabituel, inédit. Que effectivement 60 000, 70 000 jeunes Marocains essentiellement arrivent dans l'enclave de Ceuta. Ce n'était même pas arrivé en 2021. Et ça rappelle une autre guerre hybride, celle qui avait eu lieu en 2021 depuis la Biélorussie vers la Pologne, qui consistait à déstabiliser l'Union européenne et l'Europe. Et en quelque sorte, il y a eu une manipulation par des réseaux sociaux. À partir d'un arrêt du tribunal suprême espagnol, l'équivalent de notre Conseil d'État, qui a jugé que dès lors que des migrants arrivaient par mer, ils ne pouvaient être refoulés et leur demande d'asile ou d'accueil devait être examinée. Dès lors, les réseaux sociaux, dont certains étaient des réseaux sociaux de puissance, hostile, tels que la Russie ou même via TikTok, ont dit que les frontières étaient ouvertes. Et à partir du moment où ce message a été diffusé, c'est ce qui explique cet afflux soudain de migrants.
0: Alors effectivement, suite à ces rumeurs, notamment sur les réseaux sociaux, 72 000 migrants sont entrés illégalement à Ceuta. Depuis, 70 000 en sont repartis. Ces chiffres, ils montrent aussi l'efficacité de l'Espagne et des autorités à gérer ces arrivées, à gérer ce genre d'attaque hybride.
1: Oui, tout à fait. En réalité, l'Espagne a fait preuve d'efficacité, d'une grande efficience, mais aussi le Maroc. La coopération entre les services marocains et les services espagnols a été très importante, ce qui me fait dire que certains ont dit que le Maroc était à l'origine de cette crise. Non, le Maroc n'avait absolument aucun intérêt à provoquer cette crise politique. Pourquoi ? Parce qu'elle s'est rapprochée récemment de l'Espagne, même s'il y a des conflits entre les deux pays. L'Espagne, le Maroc s'est également rapproché de l'Union européenne, entretient de bonnes relations avec la France. Donc oui, il y a eu une excellente coopération policière entre l'Espagne et le Maroc, ce qui explique en effet que 90% des Marocains sont rentrés dans leur pays d'origine. N'oublions pas quand même qu'il y a sans doute des jeunes, il y a aussi des jeunes mineurs isolés, des gens qui ont 13, 14, 15, 16 ans, qui devront rentrer, qui ne sont pas encore rentrés. Certains vont demander l'asile, mais en effet, cette crise s'est calmée aussi rapidement qu'elle était arrivée grâce à cette bonne coopération entre l'Espagne et le Maroc.
0: Et n'oublions pas aussi qu'il y a eu 77 morts.

0: dans ces tentatives de rejoindre l'Espagne. La Grèce, également l'Italie, ont appelé à suspendre Schengen. Mais Schengen, c'est quoi? C'est un bouton on-off qu'on peut interrompre quand ça nous convient?
1: Bah, certainement pas. Ça a été le tort de l'Italie, ça a été le tort de d'autres pays. Schengen, c'est quoi? C'est un espace qui veut dire que dès lors que vous rentrez de façon légale dans l'espace Schengen, vous avez une liberté de circulation, ce qui ne veut pas dire que vous êtes autorisé à travailler dans un ou l'autre pays. Il y a une liberté de circulation qui est limitée, vous ne pouvez pas vous installer dans un autre pays, mais vous avez le droit de circuler. Schengen, c'est un traité européen et international, ce qui veut dire que lorsqu'il y a un traité, ce n'est pas un ou deux, voire trois ou quatre pays qui peuvent décider de le suspendre. C'est faux. C'était effectivement une ineptie à la fois juridique et politique. D'ailleurs, l'Italie a reconnu, puisqu'elle n'a pas poursuivi sa volonté de suspendre l'Espagne comme si on allait punir un pays d'avoir mal géré ses frontières. Donc non, ce n'est pas possible de suspendre, comme vous l'avez dit. En revanche, il y a des dispositions dans le règlement d'application Schengen, qui date de 2016, qui permet à un pays de renforcer ses contrôles aux frontières pour limiter un afflux de migrants lorsqu'il y a une urgence. Lorsque la sécurité nationale est en cause, lorsque l'ordre public est en cause, ce qui était le cas ici, possibilité de renforcer le contrôle aux frontières. Et au final, ce qui a été fait entre la France et l'Espagne, mais aussi, M. Nunez l'a dit hier, entre l'Italie et la France.
0: Patrick Martin-Génier, je rappelle que vous êtes professeur à Sciences Po, spécialiste des questions européennes. Est-ce que finalement cet épisode, c'est un nouvel exemple de manipulation des personnes candidates à l'exil pour des fins politiques?
1: Alors, je ne dirais pas que c'est les victimes. Les victimes, ce sont les migrants, les gens qui sont arrivés, ces jeunes, dont beaucoup sont mineurs isolés. Donc, ce sont les victimes. En revanche, il y a des criminels, des gangs criminels qui incitent effectivement à partir en Europe, parce que vous savez que ce sont des gens qui se font payer, notamment lorsque ils font traverser la Méditerranée, ce qui n'a pas été le cas ici. Ce sont des gangs criminels contre lesquels il faut lutter. C'est ce qu'a rappelé Madame Ursula von der Leyen, la présidente de la Commission. Et donc, ce sont ces gens-là, ces criminels, ces gangs qui déstabilisent nos démocraties, mais aussi derrière des gens qui continuent à instrumentaliser, notamment les puissances hostiles, parce qu'on sait très bien que ce genre de crise, eh bien, va alimenter l'extrême droite au moment où il y a des élections essentielles en Europe. Nous aurons, nous, des élections présidentielles en 2027, il y a des élections régionales en Allemagne, et on voit bien qu'il s'agisse de l'extrême droite en France ou en Allemagne, elle est très très haute. D'ailleurs, en Allemagne, certains disent qu'il faut interdire l'extrême droite. C'est le deuxième parti politique au Bundestag. Dans le cours des élections qui vont avoir lieu, cela ne peut qu'alimenter, en effet, les forces politiques d'extrême droite.
0: Et pour lutter contre l'immigration clandestine, l'Union européenne a mis en vigueur en juin 2026 le pacte européen sur la migration et l'asile, qui installe notamment un mécanisme de solidarité obligatoire entre les États. Donc, il est donc entré en vigueur en juin dernier. Est-ce que là, dans ces périodes d'arrivée importantes qu'on a vues ces dernières semaines, ce pacte, il a été mis en application et qu'est-ce qu'il change finalement ?
1: Oui, c'est un pacte, si vous voulez, qui date du 12 juin, entré en vigueur le 12 juin, donc c'est tout à fait récent. Les pouvoirs publics tâtonnent, car c'est quelque chose où il y a des incertitudes, notamment pour l'arrivée des migrants. Vous savez, désormais, lorsque des jeunes migrants, ou pas d'ailleurs, arrivent aux aéroports à Roissy, à Orly, et qui demandent l'asile, eh bien, maintenant, c'est directement la Cour nationale du droit d'asile qui doit statuer dans un délai extrêmement rapide. L'objectif de ce pacte asile immigration, c'est aussi de tenter de mettre en place ce qu'on a appelé des hubs, c'est-à-dire des centres de rétention pour les personnes qui demandent l'asile. Mais ça suscite un certain nombre d'interrogations, notamment la France. Emmanuel Macron a dit qu'il était contre ce principe parce qu'il faut mettre en place des plateformes. Vous les mettez où, ces plateformes, quand les gens arrivent à Roissy? Certains disent qu'on doit les mettre à l'extérieur de l'Union européenne. C'est un peu ce qu'a fait Mme Meloni en Albanie, hein, mettre des centres à l'extérieur de l'Union européenne, mais on ne sait pas du tout les garanties qui seront accordées à ces demandeurs d'asile. Enfin, l'objectif du pacte asile et immigration, c'est d'accélérer les demandes d'asile et accélérer le retour des demandeurs d'asile ou des étrangers en situation régulière dans leur pays d'origine, qui pourrait se faire d'autant plus rapidement qu'il y a une liste aujourd'hui de pays qui sont considérés comme étant sûrs, c'est-à-dire où, logiquement, les demandeurs d'asile n'encourent aucun risque pour leur vie ou leur sécurité.
0: Et donc, parmi cette liste de pays, il y a l'Albanie, effectivement. Est-ce qu'on connaît déjà les autres pays sûrs pour les candidats à l'exil ?
1: Ben oui, le Parlement européen a dressé une liste récemment. Alors l'Albanie, il ne s'agit pas de renvoyer les gens en Albanie parce qu'ils n'ont pas la nationalité albanaise. Il s'agit de les renvoyer dans leur pays d'origine dès lors qu'ils sont considérés comme...

0: étant des pays certains. Par exemple, et cela peut paraître bizarre, on va considérer que l'Égypte, par exemple, est un pays sûr. Mais quand vous êtes copte, chrétien, d'Orient, chrétien d'Égypte, et que vous êtes persécuté à raison de votre religion, bien évidemment que je ne vois pas pourquoi on devrait considérer que pour ces chrétiens d'Orient, ces coptes d'Égypte qui sont persécutés à raison de leur religion, on devrait considérer que l'Égypte est un pays sûr. Donc ça va créer des difficultés. Est-ce que demain l'Afghanistan sera considéré comme un pays sûr, alors qu'il y a effectivement un régime musulman qui est là-bas? Eh bien, non. Parce que vous savez, aujourd'hui, l'Allemagne commence à renvoyer des Afghans en Afghanistan. Donc ça pose des problèmes aujourd'hui, cette liste des pays sûrs. Mais heureusement, il y a en France comme ailleurs des juridictions qui vont pouvoir se prononcer sur ces pays sûrs. Est-ce que le fait de renvoyer un chrétien en Égypte, le fait de renvoyer un homosexuel en Afrique, au Sénégal, où on renforce la législation anti-LGBT, est-ce qu'on va considérer que ces pays sont sûrs? Eh bien, c'est une vraie difficulté. Et donc la difficulté aujourd'hui, c'est de savoir est-ce que demain, ces personnes qui sont des demandeurs d'asile bénéficieront des droits de la défense, d'un avocat, bénéficieront d'un interprète dans ces centres de rétention avant d'être envoyés dans un pays sûr. Eh bien oui, cela pose beaucoup de problèmes, mais en effet, cette législation est entrée en vigueur. Et enfin, une autre législation qui devrait rentrer en vigueur au mois de septembre, celle de la directive retour, accélérer le retour de ces personnes en situation irrégulière sur le territoire. Encore faudrait-il qu'il y ait une vraie politique à ce niveau-là.
1: Et on aura l'occasion d'en reparler d'ici là. Merci beaucoup, monsieur Patrick Martin-Génier, d'avoir été en direct avec nous ce matin. Je rappelle que vous êtes professeur à Sciences Po, spécialiste des questions européennes.
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1: Le retour de l'actualité chrétienne en direct sur RCF Notre-Dame. Nous sommes avec Mélanie Niemietz. Bonjour Mélanie.
3: Bonjour Marine.
1: Alors que les vacances d'été sont déjà bien avancées, pour certains, on se demande ce matin, mais que font les séminaristes pendant les vacances ?
3: Eh bien, loin des bancs universitaires, les futurs prêtres ont toujours un agenda bien rempli. C'est le cas de Charles, un séminariste du diocèse de Paris. Pendant 2 semaines, au début du mois de juillet, il a accompagné un patronage durant son traditionnel camp d'été et c'était sa première expérience.
4: Pendant l'année, je suis moi en aumônerie, mais avec une tranche d'âge assez fixe, à savoir des quatrièmes et des troisièmes. Et là, il y avait des enfants de 8 à 18 ans. Et donc de les voir faire groupe tous ensemble et d'accompagner cela en concertation avec l'aumônier et avec l'équipe d'animation, en fait, ça a été très beau.
3: Ce temps privilégié a permis à Charles de découvrir plus concrètement un aspect du sacerdoce.
4: La grande joie, c'est que nous, on était sollicités, j'étais avec un autre frère séminariste, et on était vraiment dans ce camp comme intégralement séminariste, ce qui n'est pas toujours le cas, parce que parfois on est juste simplement en animateur pour valider le BAFA. Là, on nous a vraiment demandé d'avoir une posture de séminariste, et donc en fait... évidemment, on célébrait pas les sacrements comme le faisait le prêtre, mais on était, à part les sacrements, on avait les mêmes missions que lui et la même présence auprès des jeunes. Donc oui, on touchait quelque chose de très concret sur la vie du prêtre.
3: Et au-delà de l'accompagnement des patronages, les missions confiées aux séminaristes peuvent être très variées.
4: Ça peut aussi être des services en sanctuaire, dans des lieux qui accueillent des pèlerins et des touristes. Ça peut prendre la forme de PLVTT ou d'accompagnement de pèlerinage de toute forme.
3: L'été est aussi pour eux l'occasion de se rencontrer un peu partout dans le pays.
4: Je sais qu'à Rocamadour, c'est un lieu de rencontre entre séminaristes assez fou parce que justement, les séminaristes viennent d'un peu partout. Je sais qu'à Saint-Malo aussi, c'est le cas et qu'ils accueillent parfois même des séminaristes étrangers.
3: Et lorsqu'ils sont envoyés dans les grands lieux de pèlerinage, les séminaristes sortent vraiment de leur quotidien.
4: Du service en sanctuaire, c'est quelque chose qu'on ne peut pas faire pendant l'année. Et pourtant, c'est quand même là qu'on rencontre aussi les gens les moins pratiquants, les moins catholiques, parce qu'il y a aussi beaucoup de touristes. Donc parfois, on est vraiment dans une posture de première évangélisation que l'on rencontre en fait assez rarement en paroisse.
3: Alors bien évidemment, les séminaristes ont eux aussi droit à des vacances en cette période estivale avant de reprendre les cours en septembre. Et c'est l'occasion pour nous de prier pour eux et pour les vocations partout en France.
1: Merci beaucoup Mélanie, moi ça m'a donné envie d'aller à Saint-Malo. Dites-moi Mélanie, est-ce que vous connaissez le château d'Esquelbecq ?
3: Pas du tout.
1: Eh bien, ça va changer en écoutant tout à l'heure à 10h Radio Guidage. C'est un château dans les Hauts-de-France, il est entouré par des douves. On écoute un extrait de Radio Guidage.
5: Tout à fait, on ressort, on prend le pont-levis et on passe par un second pont qui nous amène au jardin, à compartiment. Et voilà, le potager ici, avec un peu tout ce qu'on peut imaginer dans un potager, que ce soit courgettes, tomates, basilic.
6: Une œuvre grandeur nature trône déjà au milieu du jardin du château d'Esquelbecq.
5: En fait, c'est au début, quand on a démarré la restauration du jardin, en 2017, on a amené cet arrosoir avec nous. C'est devenu la mascotte du village. Quoi.
7: Les gens, parce qu'on le voit de l'extérieur du château.
5: On le voit de loin, donc c'est vraiment devenu un petit emblème. Et il est positionné face à l'aile nord, dans le jardin, sur une petite parcelle dans laquelle on joue selon les saisons, avec des plantes qui poussent au niveau du bec. Les arbres sont plantés là où on veut, on crée un parcours, une promenade. Et la promenade démarre ici au pont d'entrée, traverse le jardin, continue au parc. C'est un peu comme une seule promenade.
1: Voilà, c'était un extrait du reportage de Aurélien Wurly de RCF Hauts-de-France. Il nous emmènera donc à 10h à Radio Guidage avec cette balade sonore au château d'Esquelbecq dans les Hauts-de-France. Alors à suivre dans quelques instants le retour de la météo, suivi du journal de Radio Vatican. Ça sera en direct de Rome à 8h30. Et puis ensuite, on parlera encore une fois littérature avec une recommandation ce matin qui, j'avoue, me plaît particulièrement. C'est une bande dessinée / un roman graphique qui raconte l'histoire de Geoffroy Delorme, un aventurier français qui a vécu 7 ans dans une forêt française. C'est donc une histoire vraie et il s'est inspiré des chevreuils pour survivre dans cette forêt. Ça sera donc la recommandation littéraire qui sera à suivre dans Libraire à l'air libre. Et puis à l'après la matinale, vous le savez, on a l'émission Visage de Thierry Lyonnais. Et ce matin, il recevra l'auteur français le plus vendu en France, Guillaume Musso. Et avec lui, on tentera de comprendre qui est cet homme, qui est cet écrivain plutôt secret finalement et qu'on connaît plutôt peu.
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1: Tout de suite, la météo avec vous Mathias, et il n'y a plus que 10 départements en vigilance orange canicule.
12: Toujours le long du Rhône, en plus du Var, des Alpes-Maritimes et de la Corse. Dans ces régions-là, on attend des pointes à 36 degrés localement, comme à Montélimar, 35 à Draguignan, avec des orages en prime. Le Grand Est, par contre, respire un peu mieux, il fera 31 degrés à Strasbourg, où l'on attend même des petites averses.
1: Merci beaucoup Mathias, et tout de suite on part en direction de Rome pour Radio Vatican.

0: Laudetur Iesus Christus.
1: Six ans après la catastrophe du port de Beyrouth, ils étaient des centaines hier à défiler pour commémorer les victimes de l'explosion et demander justice. Les familles attendent l'acte d'accusation pour connaître les responsables du drame. Nous retrouverons notre correspondant à Beyrouth. L'épidémie d'Ebola se poursuit dans l'est de la République démocratique du Congo. L'OMS demande plus de soutien pour contenir le virus. Témoignage à suivre en Ituri, où les écoles catholiques préparent la rentrée scolaire dans des conditions difficiles. Dans ce journal également, nous reviendrons sur la transition politique sous tension en Colombie. Et puis dans notre dossier, la parole ce matin à Mgr Aldo Berardi, le vicaire apostolique d'Arabie du Nord. Il reviendra sur la vie des chrétiens de la région alors que la guerre entre l'Iran et les États-Unis et les pays du Golfe se poursuit.
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1: Bonjour, le Liban a commémoré hier le sixième anniversaire de l'explosion du port de Beyrouth qui avait fait le 4 août 2020 235 morts, 6600 blessés et détruit une partie de la capitale. La déflagration avait été provoquée par l'explosion de centaines de tonnes de nitrate d'ammonium stockées sans précaution dans un hangar du port. Le traumatisme est encore fort et de nombreux Libanais demandent que justice soit faite. Les précisions de notre correspondant à Beyrouth, Paul Ralifi.
3: Ils étaient plusieurs centaines de personnes, des parents de victimes, des activistes, des officiels et des citoyens ordinaires, à marcher en deux cortèges mardi en fin d'après-midi sur le port de Beyrouth. Certains brandissaient des portraits des leurs tombés dans cette catastrophe, d'autres des drapeaux libanais. Des véhicules de pompiers surmontés de portraits géants de 10 soldats du feu morts le jour du drame ouvraient la marche de l'un des cortèges. Les deux groupes se sont rejoints sur les lieux de l'explosion du 4 août 2020. Cette année, la commémoration de cette catastrophe, considérée comme la troisième plus puissante explosion de l'histoire, se déroule sous une note d'espoir. Après des années de rebondissements et d'ingérence politique, le juge d'instruction Tarek Bitar a enfin clôturé son enquête en mars dernier. Des plaintes déposées contre le magistrat par des personnalités mises en cause ont été rejetées, ouvrant la voie au début de la procédure judiciaire. Prochaine étape, la publication de l'acte d'accusation dans un délai de 2 à 3 mois. Puis viendra ensuite le procès, tant attendu par les proches des victimes, pour désigner les responsables de ce drame. Paul Khalife, Beyrouth, RFI pour Radio Vatican.
1: Et lors de son voyage apostolique au Liban, début décembre dernier, le pape Léon XIV s'était recueilli devant le mémorial des victimes sur le port et avait salué leurs familles. Une messe a été célébrée hier après-midi dans le quartier chrétien d'Ashrafieh à Beyrouth, en hommage aux victimes de la catastrophe. Le Fonds monétaire international se félicite de la reprise économique en cours en Syrie après la visite d'une de ses équipes sur place fin juillet. Selon l'institution, la croissance devrait dépasser les 10% cette année, malgré le conflit en cours au Moyen-Orient. Le FMI, qui s'était entretenu avec le gouvernement syrien afin de lui apporter une assistance technique, notamment pour reconstruire son secteur bancaire. Malgré ces signaux positifs, plus de 80% de la population syrienne vit toujours dans une grande pauvreté après des années de guerre. La guerre dans laquelle l'Ukraine est toujours prise, le pays a une nouvelle fois été massivement bombardé la nuit dernière. 14 personnes sont mortes dans les environs de Kiev et une femme a été tuée dans la capitale après ces nouvelles frappes nocturnes menées par la Russie. On dénombre également 27 blessés selon un bilan provisoire. D'après l'armée de l'air ukrainienne, 98 drones ont été neutralisés, mais aucun missile russe n'a pu être abattu. Face à l'épidémie d'Ebola qui se poursuit en République démocratique du Congo, l'Organisation mondiale de la santé demande plus de soutien. L'épidémie continue malheureusement de se propager à un rythme qui dépasse les capacités de réponse, a alerté hier un responsable de l'OMS depuis Genève. C'est la région de l'Ituri, dans l'est de la RDC, déjà touchée par la guerre qui concentre la majorité des cas de contagion. Dans ce contexte, il n'est pas facile de préparer la rentrée scolaire qui approche. Les écoles catholiques font néanmoins le maximum pour assurer les gestes barrières. L'abbé Willy Rogatien Dzaringa est le coordinateur diocésain des écoles catholiques à Bounia, en Ituri.
4: Nous cherchons dès à présent avant tout à rassurer les parents en leur donnant des informations claires sur les dispositions que nous prenons dans les écoles pour la sécurité de leurs enfants face à cette épidémie à virus Ebola. Notre constat sur terrain est que la mise en place effective des implications urgentes de telles déclarations se fait malheureusement toujours attendre. Après plus de 2 mois depuis que ces déclarations ont été faites, il y a beaucoup d'agitation de la part des acteurs du gouvernement congolais, tout comme des humanitaires internationaux, Mais la bonne coordination de ces différentes actions pour qu'on puisse obtenir des résultats palpables et efficaces sur le terrain, et cela reste vraiment lettre morte. Il n'y a pas beaucoup d'avancées là-dessus. Nous demanderions donc, pour ce qui nous concerne, à l'OMS, mais aussi au gouvernement congolais, et tout comme d'ailleurs aux humanitaires, de redoubler d'efforts pour maîtriser et mettre fin effectivement à cette épidémie. Et je pense que c'est cela qui pourrait sauver également l'année scolaire 2026-2027 pour la jeunesse de l'Ituri.
1: L'abbé Oeli Gorogatien Dzaringa, coordinateur diocésain des écoles catholiques à Bounia en Ituri, il était interrogé par Séverin Moussavou. Le chef de la diplomatie américaine Marco Rubio espère que la transition politique au Venezuela aboutira d'ici quelques mois et non d'ici quelques années. 7 mois après la capture du président Maduro à Caracas, des pourparlers doivent s'ouvrir entre le gouvernement provisoire et l'opposition. Marco Rubio a plaidé la patience et la persévérance. En Colombie, le nouveau président élu, Abelardo de la Espriella, prendra officiellement ses fonctions vendredi. Dans le pays, la transition politique se fait dans un climat de tension. L'actuel chef d'État, Gustavo Petro, a du mal à lâcher les commandes. Le président de gauche refuse de reconnaître l'élection de son successeur et parle même d'un risque de guerre civile avec l'arrivée au pouvoir du nouveau président d'extrême droite. On fait le point avec notre correspondant à Bogota, William Gazo.
0: Une fraude sur un volume énorme de votes, l'investiture d'un président illégitime. Pour sa dernière conférence de presse depuis le palais présidentiel, Gustavo Petro n'a pas mâché ses mots. Le président de gauche, dont le mandat se termine vendredi, continue, contre vents et marées, de dénoncer la supposée élection frauduleuse d'Abelardo de la Espriella le 21 juin. Il affirme disposer des preuves qui montreraient les failles du système de décompte des voix, et notamment du logiciel utilisé par l'autorité électorale et qui, selon lui, constituerait le cœur de la fraude ayant permis aux candidats d'extrême droite de l'emporter. Problème, Gustavo Petro n'a pour le moment publié aucune de ses preuves. Pire, l'agence France Presse, qui a pu accéder à certaines des données mises en avant par Gustavo Petro début juillet, a démontré que le président colombien utilisait des données erronées pour étayer ses accusations. De toute façon, l'ex-candidat de gauche Iván Cepeda a lui reconnu sa défaite. Il a toutefois refusé d'assister à l'investiture de son concurrent après que celui-ci ait décidé que la cérémonie se déroulerait dans la ville de Cali plutôt qu'à Bogota devant le Congrès, comme le veut la tradition. Il a même appelé ses sympathisants à manifester vendredi pour protester contre l'arrivée au pouvoir d'une droite dure et populiste. De son côté, Gustavo Petro a même évoqué un risque, je cite, de guerre civile au cours des 4 années de mandat à venir. Les souvenirs du soulèvement social de 2021 contre le président de droite Iván Duque sont encore dans toutes les mémoires, des troubles qui avaient fait au moins 80 morts. Bogota, William Gazo, pour Radio Vatican.
1: La tension grandit entre les États-Unis de Donald Trump et le Brésil de Lula da Silva. Washington a annoncé hier avoir révoqué le visa de l'ambassadrice du Brésil aux États-Unis quelques jours après que le Brésil a refusé la venue de diplomates américains qui voulaient enquêter sur l'intégrité des prochaines élections brésiliennes. Les précisions à New York de Sarah Laurent.
5: C'est une escalade dans une relation diplomatique de plus en plus dégradée. Hier soir, les États-Unis ont annoncé révoquer le visa de Maria Luisa Ribeiro Viotti, l'ambassadrice du Brésil à Washington. Un porte-parole du département d'État américain a indiqué que la mesure était une action réciproque, puisque le pays n'avait pas encore accordé son agrément au choix de Donald Trump pour devenir ambassadeur à Brasilia, Daniel Pérez. Fin juillet, le Brésil avait aussi refusé de délivrer les visas d'une délégation de diplomates américains qui voulaient rencontrer les autorités électorales locales. Le Brésil avait alors accusé les États-Unis d'ingérence électorale. Les élections brésiliennes auront lieu en octobre prochain et devraient voir s'affronter l'actuel président de gauche, Luiz Inácio Lula da Silva, et Flávio Bolsonaro, le fils de l'ancien président Jair Bolsonaro, un temps grand allié de Donald Trump et condamné en septembre 2025 à 27 ans de prison pour une tentative de coup d'État après sa défaite en 2023. Sarah Laurent à New York pour Radio Vatican.
1: Restons aux États-Unis où s'est ouvert hier soir la 144e Convention suprême de l'Ordre des Chevaliers de Colomb à Denver, dans le Colorado. À cette occasion, le pape Léon XIV a envoyé un message vidéo dans lequel il rappelle les deux charismes fondamentaux de cet ordre, l'unité et la charité. À une époque trop souvent marquée par la division et une rhétorique polarisée, il y a un grand besoin de prophètes de l'harmonie qui cherchent à jeter des ponts et s'efforcent de réconcilier les positions opposées partout où cela est possible, explique Léon XIV, un message message à retrouver sur notre site. Et puis avant de passer à notre dossier, sachez qu'après une pause estivale, le Papléon reprend ce mercredi matin ses audiences générales. C'est à suivre en direct sur notre site et page Facebook tout à l'heure à partir de 10h. L'audience qui se fera dans la basilique Saint-Pierre ce matin en raison de la chaleur. Léon XIV qui est par ailleurs attendu demain, jeudi, à Assise, en Ombrie. Le Saint-Père y rencontrera de nombreux jeunes réunis autour de la figure de Saint-François d'Assise. Et il célébrera une messe. Ce sera bien évidemment une visite pastorale à suivre sur vaticannews.va. Les États-Unis et l'Iran sont entrés dans leur sixième mois de guerre. Malgré un accord annoncé au mois de juin, Washington et Téhéran ne cessent de se menacer et les bombardements ont repris. Donald Trump, hier soir, évoquait la possibilité d'un accord avec l'Iran d'ici demain, jeudi. Mais la situation reste très volatile et incertaine. La semaine passée, pour la première fois, l'Arabie Saoudite et les États-Unis ont frappé de manière conjointe des miliciens iraniens en Irak et les Houthis du Yémen visent à nouveau directement les infrastructures saoudiennes, ciblant hier un aéroport. Alors comment maintenir l'espérance dans ce contexte socio-économique bouleversé, ce cycle de représailles sans fin? Tout au long de l'année, le vicaire apostolique d'Arabie du Nord, Mgr Aldo Berardi, s'est rendu auprès des fidèles de son vicariat qui s'étend sur quatre pays du Golfe, le Koweït, le Qatar, le Bahreïn et l'Arabie Saoudite. Il décrit à notre micro comment vivent les chrétiens de la région.
6: Il y a beaucoup de tensions dans le cœur des gens, surtout les enfants qui n'ont pas pu aller à l'école pendant des mois. Bien sûr, les cours en ligne ne suppléent pas complètement à l'enseignement en présence. On va essayer de rouvrir les écoles en septembre. Donc, il y a une grande tension. On voit qu'il y a une perturbation chez les enfants. Ils sont craintifs, ils ont du mal à dormir. Dès qu'il y a une alarme, c'est la panique.
7: Que vous rapportent les fidèles de la région? Comment sont-ils impactés dans leur quotidien?
6: Entre ceux qui ont perdu leur travail et puis qui se retrouvent sans ressources, ceux qui sont partis parce que les compagnies leur ont demandé de partir, qui on n'est pas sûr du tout qu'ils reviendront. Comme tous les catholiques pratiquement sont étrangers, nous sommes tous des expatriés. Certains décident de rentrer au pays et d'abandonner. Les autres, on a de l'espérance que les choses puissent reprendre dans le calme. Mais c'est vrai qu'il y a une crainte, une grande crainte qui se fait sentir d'un avenir incertain, puisque les pays comme le Qatar ne peuvent plus exporter leur gaz, le pays comme le Koweït ne peut plus exporter son pétrole, le Bahreïn, lui, c'est la même chose. Il n'y a que l'Arabie Saoudite qui s'en sort, mais les Houthis sont en train d'attaquer aussi les bateaux saoudiens. Donc si la mer Rouge se met aussi en conflit, alors là, ça va être un blocus général.
7: Quel accompagnement apporte l'Église?
6: Au cœur du conflit, j'avais envoyé un message aux prêtres. Celui qui veut rentrer au pays pourra le faire. Mais tout le monde est resté en poste, en charge de sa communauté, pour le soutien spirituel, émotionnel des communautés. Et il y a le soutien financier, la charité, et puis le maintien des communautés, la cohésion des communautés où les gens peuvent venir, parce que nos églises, c'est pas on vient à la messe et on part, hein, ça veut dire on vient à la messe et on reste. Ici, ils sont très pratiquants, hein, surtout les Asiatiques. Donc, c'est un grand village, si vous voulez, où les gens se rencontrent, se soutiennent, s'informent. C'était déjà comme ça avant la guerre, mais là, c'est encore plus prononcé, puisqu'il n'y a pas de lieu où aller.
7: L'Arabie Saoudite a récemment mené, avec les États-Unis, des frappes contre des milices iraniennes en Irak. Vous craignez une nouvelle escalade du conflit?
6: Je crois qu'il y a une nouvelle géopolitique qui va se mettre en place, parce que beaucoup de pays du Golfe ont été déçus du manque de présence des Américains qui devaient les protéger. Puis finalement, on ne s'attendait pas du tout à ces attaques. Et les bases américaines qui coûtent une fortune aux pays d'accueil eh bien, étaient là pour les protéger. À la fin, elles ont été attaquées les premières. Donc c'est un conflit qui va coûter très cher à tous les niveaux. Au niveau, bien sûr, économique, puisque rien n'est gratuit, mais même les armements. Au niveau politique, il va y avoir une réorganisation, j'ai l'impression, de toute la région. Au niveau social, eh bien, les tensions entre les communautés peuvent ressurgir. Et puis, voilà, au niveau religieux, eh bien, on espère que ça n'aura pas une répercussion sur la vie quotidienne.
7: Comment renouer avec la diplomatie dans ce contexte d'attaque et de représailles sans fin ?
6: Il faudrait d'abord qu'on se connaisse un peu mieux. C'est ce que nous faisons au niveau du dialogue interreligieux. L'histoire nous enseigne la cohabitation. C'est l'ignorance de l'histoire de l'autre qui fait qu'on... Au mieux, on s'ignore, au pire, on s'affronte.
1: Interrogé par Alexandra Sirgan, Mgr Berardi, vicaire apostolique d'Arabie du Nord, était l'invité de Radio Vatican.
8: Voilà, le journal ce matin de Radio Vatican était présenté par Olivier Bonnel. Dans 5 minutes, votre temps de prière du matin, mais avant cela, une suggestion littéraire. Et c'est une bande dessinée que vous nous recommande ce matin, une plongée dans la forêt française pour suivre l'aventure de Geoffroy Delorme, un homme qui a vécu 7 ans au plus près de la nature avec les animaux. C'est une histoire vraie. Anne-Marie Vergnon de RCF Saint-Étienne nous en dit plus.
9: Lorsque vous rentrez dans la librairie Le Voyageur, la librairie de Florent Kuntz et Julien Denis, en plein centre de Saint-Étienne, vous changez d'univers. Alors vous allez me dire, un peu comme lorsque l'on rentre dans n'importe quelle librairie. Certes, sauf que celle-ci, elle a l'avantage de vous proposer des tables où vous pouvez lire, bien sûr, mais aussi jouer, puisque la librairie propose un bar à jeux. Et puis, vous pouvez aussi venir vous désaltérer, goûter un après-midi, peut-être pour prendre plus de temps pour découvrir des livres, quel que soit votre âge. Bonjour Florent Kuntz.
10: Bonjour Anne-Marie.
9: Ce livre que vous me proposez, c'est entre la BD et le roman graphique, et c'est une adaptation d'un livre qui a été publié juste au moment du Covid, un livre de Geoffroy Delorme, qui en l'occurrence a été réécrit, un scénario de Vincent Zabu et dessins et couleurs de Jean-Denis Pendant, et qui retrace la vie de cet homme tout à fait extraordinaire.
10: On va partir de son enfance principalement pour expliquer la majeure partie du roman où il est parti vivre dans la forêt. Donc au départ, on a l'origine de sa décision, qu'il était un enfant assez mis de côté, il se sentait un petit peu à l'écart, avec une passion pour tout ce qui était... visuel, photographie. Il lui est arrivé quelque chose un jour dans une forêt qui l'a beaucoup marqué. Et plus tard, dans sa vie de jeune adulte, il a pris la décision de repartir sur les traces de ce qui s'était passé quand il était enfant. Et il va vivre pendant 7 ans dans la forêt, avec beaucoup d'épreuves, de déboires, pas forcément l'image que nous on se fait de la vie sauvage. Et c'est très intéressant parce qu'il est aussi parti avec tout un matériel de photographie. Et comme il vivait directement sur place, il a pu avoir des clichés incroyables d'animaux. Sans trop vous spoiler, il a vécu en harmonie avec certains animaux et il vivait parmi eux. Et c'est quand même quelque chose d'assez unique.
9: Est-ce qu'il y a un passage qui vous a retenu particulièrement, une rencontre ?
10: Dans les premières semaines, il va avoir vraiment beaucoup de difficultés à s'adapter au niveau sommeil, nourriture, eau. Et c'est en regardant les comportements des animaux, notamment des cerfs, d'où le titre L'homme chevreuil, qui va apprendre et essayer d'adopter un peu leur mode de fonctionnement, donc sommeil alternatif, comment se protéger des prédateurs, etc. Et il va se faire adopter par une famille de cerfs.
9: Le livre, qui est à cheval entre le roman graphique et la BD, est aussi très respectueux, très doux, avec toutes les images de la nature. On est très très loin de Disney, quoi.
10: Oui, lui, c'est quelqu'un forcément de très attaché à la nature, forcément de très attaché au visuel, puisqu'il est photographe. Et les personnes qui l'ont adapté ont vraiment respecté ça et ont gardé un côté assez réaliste, mais en même temps, avec des couleurs, des nuances de vert énormes. Il y a vraiment une patte graphique qui est vraiment unique et assez, assez jolie, intéressante.
9: Cet homme, au bout de 7 ans, il retourne dans la société. Qu'est-ce qui a changé pour lui ?
10: Alors, il voit le monde différemment, notamment le fait que les animaux sont beaucoup plus conscients que ce qu'on pense, qu'on peut arriver à vivre en harmonie avec la nature. Lui, il revient dans la société aussi pour partager tout ça.
9: Florent Kuntz, merci beaucoup. Un livre sorti il y a 2 mois, paru chez Les Arènes, BD. L'homme chevreuil, 7 ans de vie sauvage.
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8: Tout pile sur RCF Notre-Dame, et c'est l'heure de prendre un temps de prière.

En ce temps-là, Jésus se retira dans la région de Tyr et de Sidon. Voici qu'une Cananéenne venue de ces territoires disait en criant « Prends pitié de moi, Seigneur, fils de David. Ma fille est tourmentée par un démon. » Mais il ne lui répondit pas un mot. Les disciples s'approchèrent pour lui demander « Renvoie-la, car elle nous poursuit de ses cris. » Jésus répondit « Je n'ai été envoyé qu'aux brebis perdues de la maison d'Israël. » Mais elle vint se prosterner devant lui en disant « Seigneur, viens à mon secours. » Il répondit « Il n'est pas bien de prendre le pain des enfants et de le jeter aux petits chiens. » Elle reprit « Oui, Seigneur, mais justement, les petits chiens mangent les miettes qui tombent de la table de leur maître. » Jésus répondit « Femme, grande est ta foi, que tout se passe pour toi comme tu le veux. » Et à l'heure même, sa fille fut guérie.

La réaction de Jésus face à la demande de cette Cananéenne nous étonne. Pire, elle nous révolte presque. Non seulement Jésus n'accepte pas sa prière, mais indirectement, il la traite de chienne. Pas un petit chien-chien à sa mémère, mais un animal souvent méprisé dans les milieux orientaux, tout juste capable d'aider les bergers itinérants pour garder les troupeaux. Jésus fournit la raison de son comportement à ses disciples. Elle est cohérente avec les paroles qu'il leur a adressées lorsqu'il les a envoyés en mission. « Ne prenez pas le chemin qui mène vers les nations païennes et n'entrez pas dans les villes des Samaritains. Allez plutôt vers les paumes perdues de la maison d'Israël. » Matthieu 10. Les destinataires de l'évangile de Matthieu sont les chrétiens juifs. Certains étaient jaloux des chrétiens d'origine païenne évangélisés par Paul et ses disciples. L'évangéliste leur rappelle que Jésus s'est d'abord adressé à leur peuple. La réaction de cette femme, qui s'est presque faite insulter, est admirable. Elle accepte de ne bénéficier que des miettes qui tombent de la table des maîtres. Alors Jésus, qui s'est écouté avec bienveillance, change totalement d'avis. Il admire la foi de cette femme et accède à sa demande. Résultat, sa fille est guérie à l'instant même. Nous sommes interrogés à double titre. D'abord, comme cette Cananéenne, acceptons-nous d'occuper la dernière place et de ne bénéficier que des miettes? Ensuite, comme Jésus, sommes-nous capables de nous laisser fléchir lorsque nous recevons des demandes qui nous dérangent ?

Notre Père qui es aux cieux, que ton nom soit sanctifié, que ton règne vienne, que ta volonté soit faite sur la terre comme au ciel. Donne-nous aujourd'hui notre pain de ce jour. Pardonne-nous nos offenses, comme nous pardonnons aussi à ceux qui nous ont offensés. Et ne nous laisse pas entrer en tentation, mais délivre-nous du mal. Car c'est à toi qu'appartiennent le règne, la puissance et la gloire, pour les siècles des siècles. Amen.

0: La méditation a été préparée ce matin par le Père Michel Quesnel. De la neige au sommet de la colline de l'Esquilin à Rome pour annoncer à quel endroit construire une basilique. Nous fêtons aujourd'hui la dédicace de la basilique Sainte-Marie-Majeure. Le saint du jour est préparé par Isabelle Delaunay.
1: Bonjour, en ce 5 août, nous fêtons les Abel et les Marie-Neige. Savez-vous qu'aujourd'hui, les prénoms masculins bibliques sont très à la mode ? Surtout ceux de l'Ancien Testament comme Abel, le deuxième fils d'Adam et Ève, mais aussi Adam, Noé, Samuel, Élie ou Benjamin. Saint Abel était un moine d'origine écossaise qui fut évêque de Reims au 8e siècle, avant de finir sa vie dans la paix d'un cloître de Belgique. Nous fêtons aussi aujourd'hui la dédicace de la basilique de Sainte-Marie-Majeure. C'est donc une fête mariale. Écoutez cette belle histoire. La nuit du 4 au 5 août 358, oui, au 4e siècle, la Vierge Marie est apparue en rêve au pape et lui a demandé de lui construire un sanctuaire à l'endroit qu'elle indiquerait par la neige. Et au matin, en plein été romain, en haut de la colline de l'Esquilin, la neige arriva. C'est donc là que fut construite, suite au concile d'Éphèse qui proclama la maternité divine de Marie, la Théotokos, une basilique. Elle s'appelle Sainte Marie des Neiges. On l'appellera après Sainte Marie de la Crèche et enfin Sainte Marie Majeure. Elle recèle des reliques du bois du Saint-Berceau de Jésus, rapportées par des pèlerins de Terre Sainte, ainsi qu'un tableau de la Vierge Marie que la légende a attribué à l'évangéliste Luc et qui est appelé Salus Populi Romani, c'est-à-dire Salut du peuple romain. Et sur le portail de la basilique, on peut lire encore aujourd'hui que Marie est le chemin, la vie, le salut et la gloire du monde entier.
0: Une chronique préparée par Isabelle Delaunay et on souhaite donc bonne fête aux Abels et aux Marie-Neige. C'est ainsi que s'achèvent nos deux heures ensemble. Merci à toutes et à tous pour votre fidélité. Ça passe presque vite finalement. On se retrouve demain, même lieu, même heure. Merci à Jean-Paul en régie pour ce matin. À suivre sur votre antenne l'émission Visage de Thierry Lyonnais. Il reçoit l'écrivain Guillaume Musso. C'est une rediffusion. Thierry Lyonnais qui tente de savoir qui est la personne derrière l'écrivain. Finalement, un homme assez secret. Vous le savez, toutes nos émissions sont disponibles en réécoute sur le site internet. Je vous souhaite à toutes et à tous une très bonne journée et à demain.

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0: Guillaume Musso, depuis 3 ans, vous êtes l'écrivain français le plus vendu et le plus lu en France. Vos livres sont également traduits dans une quarantaine de pays et vos romans sont régulièrement adaptés au cinéma. Ce fut le cas notamment de votre best-seller Et après, dont le film fut dirigé par Gilles Bourdos et interprété par John Malkovich et Romain Duris. Alors tout d'abord, merci Guillaume Musso d'avoir accepté de participer à cette émission Visage sur RCF, car je sais que vous n'aimez pas beaucoup ce genre d'exercice, malgré votre notoriété, vous êtes quelqu'un de très discret. Vous aimez cette phrase de Solzhenitsyn, « Notre liberté se bâtit sur ce qu'autrui ignore de notre existence ». Quand, comme je le disais, pour la 3e année consécutive, vous êtes le romancier français le plus vendu, que vous appartenez d'une certaine manière à des centaines de milliers de lecteurs, vous vous sentez encore vraiment libre ?
1: Complètement. Le privilège de l'auteur par rapport à beaucoup d'autres artistes, c'est que finalement, ce que vous mettez en avant sont vos histoires, vos personnages et pas vous-même. Moi, je suis assez en accord avec ce que disait Daniel Filipacchi. Il disait, voilà, la meilleure configuration, c'est finalement quand presque tout le monde connaît votre nom, mais que personne ne connaît votre visage. Moi, je n'ai jamais rêvé de notoriété, de célébrité. Voilà, quand je vois mon nom dans un journal, ça n'évoque rien en moi. Me voir à la télé, je déteste ça. Je fais le minimum de promotion possible. Donc,
0: Pourquoi vous vous protégez beaucoup ? C'est vrai que d'autres écrivains...
1: Je suis très attaché à ça, justement, à la vie privée, voilà, au fait d'avoir son jardin intérieur, au fait d'être... Moi, mon métier, c'est écrire de la fiction. Et écrire de la fiction pour permettre aux gens d'ouvrir chez les gens une parenthèse dans leur quotidien pour leur proposer comme ça quelques heures d'évasion.
0: Mais en même temps, Guillaume Musso, vous glissez toujours une partie de vous-même dans vos livres.
1: Oui, ça je pense
0: que... Ceux qui connaissent un peu votre histoire vont vous retrouver ou retrouver des parties de vous-même dans vos livres.
1: Oui, je le fais inconsciemment, mais à travers plusieurs prismes. C'est-à-dire ça n'est jamais absolument un décalque de la vie privée. J'ai aussi un pacte avec ceux qui m'entourent, c'est-à-dire que jamais je ne raconte dans mes romans d'épisodes directement transférés de ma vie réelle, parce que sinon c'est l'enfer de vivre avec un auteur si vous pensez tout le temps qu'il va mettre si vous pensez qu'il va mettre dans son prochain roman la scène que vous êtes en train de vivre. Je règle aucun compte dans mes romans. Voilà, ça reste de la fiction.
0: Alors, nous n'allons pas faire appel au surnaturel, qu'elle vous fait appel de temps en temps, mais pas dans Central Park, pas du tout.
1: Non.
0: Je le signale, on ne va pas du tout faire appel au surnaturel pour faire un voyage dans le temps. Vous êtes né le 6 juin 1974 à Antibes, dans les Alpes-Maritimes. Vous êtes un méridional, Guillaume Musso ?
1: Pas vraiment, je suis très attaché à cette ville. Après, je ne suis pas plus attaché que ça au sud de la France. Je me sens bien plutôt dans des villes anglo-saxonnes. Je me sens bien, ou alors même des villes du nord. Je me sens bien aux États-Unis. Je me sens bien à Londres. Je me sens bien
0: à New York. On se sent
1: à New York, bien sûr. Mais ça peut être à Stockholm. Donc, je vais plus volontiers en vacances plutôt dans le nord de l'Europe que dans le sud. Donc je me reconnais pas. Non, je suis pas un méridional. Je pense pas. Attaché à une ville et à la culture de cette ville, mais pas méridional complètement.
0: Et alors dans votre enfance, vous étiez dans le sud, vous étiez au bord de la mer. Votre enfance, c'était plutôt baignade, c'était plutôt passer votre temps dans la bibliothèque de votre maman à bouquiner.
1: Voilà, oui, c'est pour ça que là on est dans un lieu qui est très beau, qui est une bibliothèque et qui me fait justement penser à l'endroit où je passais de longues heures pendant mes vacances. C'est vrai que j'étais pas très plage, je passais des heures dans la bibliothèque municipale dans laquelle travaillait ma mère, qui m'a initié à la lecture. Et j'ai passé des années à refuser de lire parce qu'il y avait un côté impositif, comme ça, imposé. Et
0: Je disais des BD surtout.
1: Oui, voilà, je disais des BD. Le déclic, ça a été un des vacances de Noël que je passais chez ma grand-mère, et il n'y avait qu'un seul livre. Et ce livre, c'était Les Hauts du Hurlevent d'Émilie Brontë. Et donc, je n'ai pas pu faire autrement que de me plonger dans ce roman. Et là, j'ai découvert qu'un

0: catégories d'enseignants vraiment qui font d'abord cours pour tout le monde, qui essayent d'emmener avec eux absolument tout le monde, de n'exclure personne. Et il avait organisé un concours de nouvelles et j'avais gagné ce concours. Et le fait de voir que quelque chose issu de mon imaginaire pouvait avoir un impact chez les autres, premièrement, ça m'avait surpris parce que l'adolescence, on a un âge où on se sent tellement à la fois singulier, incompris, différent. Ça m'avait suffisamment surpris pour que ça m'ouvre une porte. Et cette porte, c'était l'envie de raconter des histoires.
1: Vous étiez comment quand vous étiez enfant, Guillaume Musso? Alors là, je dis vers l'âge de 8-10 ans, par exemple. Vous aviez une grande imagination déjà? Cette imagination que vous nous partagez dans vos romans?
0: Oui,
1: ou pas spécialement?
0: Oui, quand même. Plutôt quelqu'un de solitaire. Enfin, j'ai deux frères avec lesquels je m'entends bien, mais oui, il y avait quand même ce goût un petit peu du retrait, de la contemplation déjà. Je pouvais jouer seul pendant des heures, et de l'imagination aussi, ça oui.
1: Vous dites que vous étiez très sensible à l'injustice quand vous étiez petit et encore aujourd'hui. Oui. Ça vient de là, ce sentiment de ne pas aimer l'injustice vis-à-vis des autres?
0: Ça, c'est quelque chose qui a joué très fortement comme moteur de l'écriture. Parce que quand vous êtes derrière votre écran ou derrière votre feuille blanche, vous pouvez justement corriger les injustices du monde, raccommoder des destins. Vous pouvez faire des choses que vous ne pouvez pas faire dans la vie réelle. Il y a un côté démiurge.
1: Ça, c'est un des moteurs de votre écriture?
0: Complètement. Complètement. Je pense que c'est à la base que c'est le moteur principal. J'aime bien cette phrase de Vargas Llosa qui dit la littérature existe parce que la vie ne suffit pas. Oui, le quotidien parfois paraît à la fois paraît terne, paraît sans grande saveur, paraît injuste, paraît difficile. Et quand vous êtes plongé dans une fiction, enfin quand vous êtes plongé dans l'écriture d'une fiction, là vous êtes seul aux commandes et surtout voilà, vous avez cette possibilité quasi divine d'agir sur les destins.
1: Quittons l'enfant de 10 ans, l'adolescent vers 15 ans, donc là vous avez rédigé votre première nouvelle. Vous étiez comment vers l'âge de 15 ans?
0: Là j'étais déjà un gros lecteur d'absolument tout. Alors j'ai eu cette chance d'être élevé en partie par une mère et aussi un père, hein, mais mon père était plutôt dans un...
1: La finance,
0: économique,
1: les impôts,
0: voilà.
1: C'est ça.
0: Ma mère, elle était...
1: fonctionnaire au ministère des Finances.
0: Ouais. Ma mère était plus artiste. Et voilà, elle me disait lis Dostoïevski, Proust, mais lis aussi Stephen King, Tintin, Marcel Pagnol, Jules Verne. Et il y avait cette méfiance et cette détestation dans ma famille du sectarisme, du snobisme. Et donc, cette vision de la culture devant être envisagée comme quelque chose qui fait plaisir, qui enrichit, sans exclure, voilà. Mais sans pour autant dire que tout se vaut, hein. Proust ne vaut pas Tintin. Enfin voilà, il y a pas. C'était pas un panier où tout se vaut, mais il y avait. Vous pouvez prendre du plaisir finalement. Finalement partout et se méfier des gens trop intégristes culturellement.
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1: Guillaume Musso, en vous écoutant, en écoutant cette mère qui vous a fait découvrir des livres très très variés, vous auriez pu faire des études de lettres ou vous auriez pu être tenté comme votre père, travailler pour le ministère des Finances. Vous avez fait un choix quand même qui se rapproche plus de celui de votre père, non? Des études d'économie,
0: absolument.
1: Ça peut paraître étonnant.
0: C'était
1: ça,
0: un choix un peu un choix entre les deux, un choix médian. En fait, il y a eu une expérience importante, c'est à 19 ans, la découverte des États-Unis, parce qu'il y a le besoin d'un moment de faire une coupure, de prouver à ses parents que vous pouvez vivre de façon autonome.

0: loin de chez vous, vous pouvez subvenir à vos besoins. Donc je suis parti pendant 4 mois, sac à dos. Et donc je faisais des petits boulots aux États-Unis. J'ai vendu des glaces, j'ai travaillé dans des motels, j'ai nettoyé des camions. Et c'était une expérience, un rite initiatique dont j'avais besoin vraiment pour m'émanciper de mes parents, avec lesquels je n'étais pas en conflit, mais j'avais besoin de me prouver à moi-même, voilà, que j'entrais vraiment pleinement dans l'âge adulte et que j'allais pouvoir prendre des décisions qui seraient miennes et que je pouvais assumer.
1: Vous avez toujours le premier dollar dans votre portefeuille?
0: Absolument, oui, je l'ai là. Il y est, bien sûr.
1: Je ne vais pas vous demander de le sortir, mais c'est très symbolique, ça. C'est-à-dire que c'était le premier dollar que vous avez gagné.
0: Oui, parce que c'était dans des conditions très difficiles. Oui, on travaillait 70 heures par semaine. Je partageais une maison de briques et de brocs avec des étudiants venus d'Europe de l'Est, puisque le mur de Berlin était tombé et que voilà, les voyages étaient possibles. Et donc, on a vécu 4 mois comme ça, avec voilà, ce mélange de cultures. Oui, c'était assez difficile et j'ai gardé ça comme symbole.
1: Et votre fascination, j'utilise le mot, des États-Unis et notamment de New York, vient de là?
0: Alors, je suis fasciné, mais je ne suis pas du tout béat du tout devant le système social, médical américain. Mon rêve n'est pas de vivre aux États-Unis. Je suis français, je vis en France. Ça n'a jamais été un fantasme pour moi d'être américain.
1: Alors, qu'est-ce qui vous fascine?
0: Compliqué à expliquer vraiment. C'est la première fois que je suis arrivé à New York. Voilà, j'ai eu l'impression d'être comme dans un film. C'était un film. J'ai un décor de cinéma géant. Après, il y avait aussi
1: Ça vous plaît, d'être un peu en dehors de la réalité, d'être dans un film.
0: D'être à la fois en dehors de la réalité, mais être aussi dans un endroit où voilà, les choses vont très vite, il y a de l'énergie, il y a de l'action, c'est une ville qui vous pousse, c'est une ville presque où même si vous n'avez pas envie d'être actif, vous allez être happé par le mouvement, par l'énergie. C'est une ville dans laquelle je retourne assez souvent faire le plein d'énergie, le plein d'inspiration. J'écris jamais là-bas, mais j'aime New York, j'aime San Francisco. En fait, j'aime des endroits qui ne sont pas vraiment des endroits américains. C'est pour ça, lorsqu'on me dit que vous êtes fasciné par l'Amérique, c'est vrai et c'est faux. New York, c'est une ville monde. San Francisco et la Californie, c'est un peu un laboratoire du futur avec des valeurs progressistes qui n'ont pas grand-chose à voir avec les valeurs du reste de l'Amérique. Donc, mais ma fascination et mon amour pour les États-Unis est quand même sélectif et se restreint à certaines régions.
1: Mais quand vous dites que New York est une ville résiliente,
0: qu'est-ce que c'est vrai?
1: Évoque pour vous cette résilience d'une ville?
0: Ça, je le sens très souvent. Je l'ai senti. Je suis allé à New York peu de temps après le 11 septembre, discuter avec des gens. Vous voyez ça, vous voyez le côté. Même au lendemain de... J'ai été pris dans une tempête de neige. New York est une ville régulièrement frappée par des ouragans. Et vous voyez voilà, que c'est une ville composée de personnes qui aiment faire face.
1: Ça vous plaît, ça? Là, vous avez le poing fermé, vous priez presque sur la table.
0: Oui,
1: si vous voulez.
0: Ça vous plaît, parce que j'essaye de capter justement un petit peu de leur force. Quand vous êtes entouré de gens qui ont cette mentalité-là, par mimétisme, vous devenez un petit peu comme eux. Et je sais que, voilà, quand j'avais 19 ans, que je suis revenu des États-Unis, j'avais une mentalité qui me disait, voilà, essaye de ne pas avoir peur d'aller au bout de ton rêve. Et mon rêve, c'était essayer d'écrire des romans et je n'aime pas tout dans la culture américaine, loin s'en faut, mais il y a quelque chose que j'aime et que je respecte, c'est le fait de ne pas avoir peur de l'échec et de tenter une fois, deux fois, trois fois. L'échec n'est pas grave. J'ai été professeur pendant 10 ans. Je vois bien le
1: professeur
0: le,
1: de sciences économiques,
0: science économique, le système. Le système scolaire français stigmatise l'échec, ce qui n'est pas le cas aux États-Unis.
1: Et ça, c'est vraiment un moteur dans votre vie
0: de oui, parce que ça m'a donné l'échec. Un
1: parce
0: moment...
1: que vous avez eu du succès assez vite, on va le voir. Vous n'avez pas connu beaucoup d'échecs,
0: ça,
1: vous, dans la
0: c'est
1: vie.
0: Bien sûr, alors j'ai connu ma part d'échecs privés. Mais
1: sentimental,
0: bien
1: mais c'est
0: sûr,
1: autre chose.
0: Sentimental, mais d'autres... De façon plus vaste. Du côté de l'écriture, c'est souvent un malentendu qui a... j'ai pas du tout connu le succès rapidement. J'ai écrit un premier livre en l'an 2000 qui a pas du tout marché. Mon premier roman à avoir marché est sorti en 2004, mais ça a été un succès qui s'est fait plutôt lentement, grâce au bouche à oreille. Vous savez, c'est ces livres qu'on appelle des long-sellers. Mm-hmm. C'est-à-dire des livres qui se vendent beaucoup, mais sur une longue période de temps.
1: Il s'est bien vendu quand même,
0: bien
1: je crois,
0: sûr.
1: Plus de 2 millions d'exemplaires.
0: Mais au bout du compte, mm-hmm. grâce au bouche
1: longueur.
0: À oreille.
1: Ah,
0: ouais. Voilà. Donc,
1: ça n'a pas été un succès qui vous est tombé dessus.
0: Non, et heureusement, parce que quand vous avez la chance, finalement, de connaître le succès... Moi, j'ai connu vraiment le succès passé 30 ans. Donc, vous avez déjà vécu, vous connaissez déjà un petit peu la vie, vous êtes déjà pris des revers, vous avez connu des échecs, et donc ça vous grise pas, vous gardez les pieds sur terre, et vous savez que voilà, le succès n'est pas quelque chose qui vous est dû, alors que si vous connaissez un succès à 18 ans, je pense que ça peut être dévastateur.

0: Guillaume Musso, en 1998, à 24 ans, vous vivez un accident de la route,
1: ouais,
0: qui va marquer vraiment un tournant dans votre, ouais, existence. Vous pouvez nous parler de ce qui s'est passé à ce moment-là? Vous avez vu la mort de près, vraiment, dans cet accident?
1: Alors, c'est un accident, effectivement, que j'ai... C'est un soir de... Je ne sais plus exactement quel mois, mais je sais, au printemps. C'est ma première année d'enseignement à Montpellier et je décide de rejoindre ma petite amie qui termine ses études à Nice. J'y vais en voiture, je vais la voir et je rentre dans la nuit, en pleine nuit. Et là, effectivement, j'ai ma voiture qui rebondit sur une rambarde d'autoroute, elle fait plusieurs, elle se déporte à droite, à gauche, elle est complètement détruite. Et dans les jours qui viennent, il y a ce... Alors moi, je suis blessé, j'ai quelques contusions, mais rien de vraiment...
0: Rien de grave.
1: Non, ouais. Mais le véritable choc, il est dans la prise de conscience de la fragilité de la vie. C'est-à-dire que dans les jours qui viennent, il y a cet accident qui revient comme un flash, un petit peu terrorisant, un petit peu avec un petit peu des crises de panique, un abattement, cette prise de conscience que finalement, voilà, la vie peut basculer d'une minute à l'autre. Et petit à petit, alors je commence à lire pas mal de récits, de gens qui ont frôlé la mort, de philosophies stoïciennes. Et
0: toutes les expériences de mort imminente, aussi les EMI.
1: Oui, aussi, ça, voilà.
0: Vous a vraiment intéressé. Mais vous ne l'avez pas vécu, vous-même.
1: Non.
0: Mais vous avez lu beaucoup là-dessus.
1: J'ai lu beaucoup et c'est devenu quelque chose vraiment de très, oui, d'obsédant. Et avec la volonté finalement de d'écrire quelque chose qui tourne autour de ça. Mais pas écrire un essai, pas écrire... écrire plutôt une fiction qui aborderait ces problèmes-là. Pourquoi ? Pour essayer de parler de choses graves de manière ludique.
0: Alors ce livre, c'est « Et après ».
1: Et après,
0: oui. Et dans « Et après », oui, votre héros a cette phrase. Il dit... Il ne s'était jamais senti aussi vivant que depuis le moment où il avait compris qu'il allait mourir bientôt.
1: Complètement.
0: C'est vous là où c'est Nathan qui parle.
1: C'est les deux et c'est aussi beaucoup de gens qui m'ont dit ça, par exemple après avoir appris qu'ils étaient atteints d'une maladie grave, voire incurable, et qui, voilà, on ressent souvent ça, ou alors on... Quand on a à l'esprit cette idée finalement que la vie peut s'arrêter très très vite, on se dit mais finalement on a perdu beaucoup trop de temps à faire des choses qu'on n'aime pas faire, à voir des gens qu'on n'aime pas. C'est pour ça que depuis j'essaie d'avoir ce principe stoïcien qui consiste finalement à faire deux colonnes et à dire voilà, ne te préoccupe pas des choses sur lesquelles tu n'as aucune prise. Ça ne sert à rien de te tourmenter par ça puisque de toute façon tu dois être dans le laisser aller puisque tu ne pourras pas les changer. Et inversement, concentre-toi sur les choses, sur lesquels tu as un champ d'action.
0: Et ça a vraiment changé votre vie, mais vraiment radicalement?
1: Oui, ça m'a...
0: Ça parce que vous l'avez vécu à 24 ans.
1: Oui.
0: Le temps passe, vous en avez bientôt 40.
1: Oui.
0: Ça reste, c'est gravé en vous.
1: Ça reste, parfois on l'oublie, mais vous avez des moments dans la vie quand vous apprenez la maladie d'un proche, quand vous apprenez où tout remonte à la surface. Et voilà, comme des rappels à l'ordre. Après, c'est beaucoup plus facile là d'en parler derrière un micro que de mettre ça en pratique, effectivement, tous les jours.
0: Et quand on aborde la question de la mort,
1: oui,
0: et de la vie, comme dirait François,
1: oui,
0: Cheng, c'est,
1: oui,
0: intimement,
1: oui, oui,
0: lié,
1: sais, oui.
0: Est-ce qu'on aborde aussi la question de Dieu et de l'au-delà?
1: Moi,
0: pour vous personnellement,
1: je suis issu d'une famille qui était, bon, je suis baptisé, j'ai fait ma communion, tout ça. Je suis très très intéressé par le côté culturel de la religion. Mais je suis intéressé par la spiritualité, mais voilà, je ne crois pas. Certains jours, j'aimerais croire, mais ce n'est pas quelque chose qui se décide. Donc, je m'intéresse à ça, je m'intéresse au débat, je m'intéresse au... voilà, plutôt au côté culturel.
0: C'est de l'ordre de la religion. De l'ordre des idées, plus que,
1: plus
0: de
1: que d'une expérience. De la croyance spirituelle. Ou de la foi ou d'une expérience que j'aurais vécue, absolument.
0: Alors, je vous demande ça parce qu'on le sent bien dans vos livres, il y a toujours des interrogations métaphysiques.
1: Oui.
0: Quand on creuse bien, quand on regarde, un peu plus en profondeur dans vos livres, il y a toujours ces questions essentielles sur le sens de la vie, sur le sens du destin, sur le sens du hasard.
1: Moi, j'essaye toujours d'écrire mes romans à deux niveaux. Un premier niveau où on peut simplement se laisser porter par le plaisir de lire, la résolution d'une enquête policière ou d'un mystère. Et un deuxième niveau où je vais essayer de traiter certains thèmes plus grave, mais de façon ludique. Vous savez, si vous dites aux gens, voilà, j'ai écrit un roman sur la mort, je pense que très peu de gens iront vers ce livre-là, parce que la mort, ça fait peur.
0: Sauf si on s'appelle François Cheng, encore
1: oui,
0: une fois.
1: Oui, mais voilà. Et voilà, mes romans peuvent amener un lectorat nombreux par le biais d'une fiction, à finalement se poser des questions un peu plus graves. Je sais que j'ai une grande admiration pour ces cinéastes américains des années 40, Frank Capra, Mankiewicz, qui, par le biais parfois du surnaturel, arrivaient à traiter de questions comme le suicide. Enfin, vous prenez la vie est belle de Capra, qui est l'un des films les plus populaires aux États-Unis, voilà, par le biais d'un conte de fées, il nous fait quand même réfléchir sur le suicide, sur voilà.
0: Et c'est ce que vous voulez, sincèrement, Guillaume Musso, parce qu'on peut se dire, Guillaume Musso, on le dit souvent, c'est de la littérature populaire, c'est pour se détendre en vacances. Et vous, vous dites, moi, j'ai une autre intention derrière que simplement détendre les gens. Il y a un deuxième degré.
1: J'essaye en tout cas de bâtir mes romans comme ça. Vous savez, pour écrire un roman, c'est un peu comme dans une histoire d'amour. Une histoire d'amour, il faut trouver la bonne personne au bon moment. Parfois, vous trouvez la bonne personne, mais elle n'est pas libre, ou c'est vous qui n'êtes pas libre. Parfois, c'est le bon moment, mais la personne n'est plus là. Et pour un roman, c'est pareil. Moi, pour le choix d'un sujet, pour le choix d'un thème, il faut que je trouve quelque chose qui soit exactement en adéquation avec les préoccupations qui sont les miennes au moment où je vais écrire ça. Je peux pas écrire un roman qui... Enfin, écrire un roman, c'est rester 12 heures par jour enfermé devant un écran, donc c'est pas glamour, c'est du travail. Et donc voilà, pour que ça ait du sens pour moi, il faut qu'il y ait ça.
0: Alors, quelles sont les préoccupations vraiment de Guillaume Musso? Alors, on peut pas dire celles qui habitent malheureusement Central Park, que vous venez de publier, mais revenons sur d'autres préoccupations qui ont vraiment habité vos romans.
1: Regardez, dans ce dernier roman, j'avais envie d'écrire depuis longtemps un roman sur l'identité, sur la quête de l'identité, en particulier, vous savez, sur cet autre, cet étranger qui nous habite, sans qu'on le sache toujours. Vous savez, c'est ces moments dans la vie où on se dit, tiens, mais je ne me serais jamais cru capable de faire ça, parfois en bien, parfois en mal. Et le danger ici va servir de révélateur aux personnages, va les forcer finalement à se débarrasser de leurs oripeaux pour se mettre à nu et pour découvrir finalement qui ils sont vraiment. On les retrouve le matin, ils sont enchaînés l'un à l'autre, menottés l'un à l'autre dans un banc, sur un banc de Central Park. Elle, la veille, elle était sortie faire la fête avec ses amis sur les Champs-Élysées. Lui, c'est un pianiste, il jouait dans un club à Dublin. ils ont tous les deux beaucoup bu. Et alors, imaginez, vous avez fait la fête, vous avez bu, vous n'avez plus aucun souvenir de ce que vous avez fait de la nuit, et vous vous retrouvez menotté à un inconnu sur un banc. Mais qui vous êtes vraiment, finalement, pour arriver à, mmh. à ça, cette c'est situation pas,
0: c'est votre préoccupation principale en ce moment, ça ?
1: L'identité, qui on oui. est. Oui. Vous avez la
0: parce paternité. Parce qu'il y a la paternité, quand même.
1: La maternité, bien
0: j'allais
1: sûr.
0: Venir, parce qu'on a du mal oui. à ne pas deviner que Guillaume Musso a vécu enfin l'heureux événement qu'il souhaitait, avoir un enfant, c'est être vrai. Père. C'est parce vrai. Que vous parlez de, tout le temps de paternité et
1: Absolument.
0: De maternité dans ce livre.
1: Non, c'est vrai que c'est un petit peu le thème aussi caché de ce livre. Enfin, caché, il est disséminé tout au long du roman. Oui, c'est vrai que voilà, j'ai écrit ce roman l'année où mon fils est né. Et finalement, ce flot d'émotions nouvelles a alimenté le roman d'une manière finalement un petit peu inattendue. Alors attention, je ne dis pas du tout qu'il faut forcément vivre les émotions pour bien les décrire. Souvent, on dit que le plus beau, enfin, l'un des plus beaux romans sur la paternité, c'est le père Goriot. Or, Balzac n'était pas père lorsqu'il l'a écrit. Mais là, bon, voilà, c'est vrai qu'il y avait ces préoccupations-là. La peur, finalement, les questions qu'on se pose avant de se décider, finalement, à avoir un enfant. Ces responsabilités nouvelles qui peuvent paraître écrasantes. Ici, on a une jeune femme aussi qui, par orgueil, finalement, va mettre en péril sa famille.
0: Beaucoup de thèmes, Guillaume Musso. Moi, il y en a quand même un que j'aimerais aborder avec vous, parce que je l'ai croisé à plusieurs reprises, c'est cette question autour de réussir sa vie ou réussir dans la vie.
1: Oui.
0: Et ça, j'ai l'impression que ça revient assez régulièrement dans vos écrits. Qu'est-ce que c'est que réussir sa vie pour vous, Guillaume Musso ?
1: Pendant longtemps, j'ai eu du mal vraiment à répondre à cette question. Aujourd'hui encore, c'est une question que je me pose souvent.
0: Parce qu'on peut dire que vous avez réussi dans la vie. Vous êtes un écrivain célèbre, vous êtes l'écrivain qui vend le plus de livres. Mais qu'est-ce que c'est que réussir sa vie ?
1: Il y a aussi un problème. Pour moi, c'est lié au problème du sens, le sens qu'on donne à sa vie. J'ai été pendant 10 ans

0: enseignant. C'était quelque chose que j'avais choisi. Je me suis épanoui dans ce métier. C'était un métier qui avait du sens, un sens vraiment concret. Vous preniez des élèves de 15 ans, vous les ameniez parfois jusqu'au bac. À 18 ans, et vous aviez l'impression parfois voilà, de réussir à infléchir certains destins, y compris, enfin, surtout pendant la période où je travaillais dans des zones plus défavorisées dans le nord-est de la France. Et
1: Donc, vous l'avez fait jusqu'en 2008,
0: oui,
1: hein, je
0: oui,
1: tiens à
0: oui,
1: le préciser. Vous étiez déjà écrivain
0: je l'ai
1: avec une
0: fait
1: certaine
0: longtemps, ça
1: notoriété.
0: me plaisait, c'était pas du tout lié au côté matériel des choses. C'est juste à un moment j'ai arrêté parce que ça devenait difficile parce que les romans étaient traduits dans une quarantaine de pays et que c'était voilà, y avait cette possibilité aussi de voyager, de connaître d'autres cultures. Et écrire des romans, ça a du sens. Parce que, effectivement, vous divertissez les gens, mais ça a un sens qui est quand même moins évident que lorsque quelqu'un revient vous voir et vous dit, vous savez, grâce à vous, vous avez été mon professeur et j'ai eu mon bac grâce à vous, et maintenant je peux faire tel ou tel type d'études. Il m'arrive souvent de recroiser des élèves, des anciens élèves en signature. Et oui, et là, ça me,
1: Attendez, vous
0: voilà,
1: êtes en train de
0: ça
1: nous
0: me
1: dire,
0: touche.
1: Guillaume Busseau, que vous étiez plus, je dirais, dans le sens de votre vie quand vous étiez professeur, qu'aujourd'hui quand vous êtes l'écrivain le plus connu de
0: Le
1: France?
0: sens est différent, enfin, mais j'aime ce que je fais aujourd'hui, j'aimais beaucoup ce que je faisais aussi avant, et il n'est pas exclu que d'une manière ou d'une autre, un jour ou l'autre, je revienne à l'enseignement. Et je peux pas dire que je me suis, voilà, je me suis pas plus épanoui en étant auteur qu'en étant professeur, ou que je peux pas dire que les gens que j'ai croisés depuis que je suis auteur m'ont épanoui davantage que ceux que je croisais quand j'étais enseignant.
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1: Il y a quand même, Guillaume Musso, une dimension qui est importante, c'est celle de la notoriété, on l'a un peu évoqué tout à l'heure, celle du succès et puis celle de l'argent.
0: Oui.
1: Vous êtes aujourd'hui l'écrivain le plus vendu en France, traduit dans une quarantaine de langues, quarantaine de pays. Vous avez vendu combien de millions de livres au total? Allez, les derniers chiffres, vous savez à peu près combien?
0: 19 millions.
1: Voilà. Donc ça veut dire que vous avez gagné quand même beaucoup
0: Oui.
1: d'argent. Quelle relation vous avez avec l'argent? Parce qu'entre le salaire du prof
0: Oui,
1: de
0: oui.
1: sciences éco et
0: Oui.
1: sociales et le salaire de Guillaume Musso aujourd'hui, il doit y avoir pas mal d'écart. Comment vous vivez ça?
0: C'est une sorte de thermomètre de la liberté. Moi, je travaille beaucoup, je flambe pas, j'ai pas de, je pourrais pas vous citer une dépense complètement extravagante. J'ai jamais rêvé, je sais pas, de posséder une Ferrari ou de posséder un yacht ou de posséder tout ça. Voilà, ça n'a jamais fait partie de mes rêves.
1: Ça vient de votre éducation, ça?
0: Oui, bien sûr, bien sûr. Ça vient, je sais pas, d'un caractère qui est comme ça. D'un caractère qui est que la seule chose vraiment importante pour moi dans la vie, ça a toujours été l'amour, ça a toujours été le couple. Et l'amour et le couple ne passent pas par l'argent.
1: Ça ne s'achète pas, ça.
0: Non, voilà. Donc, c'est des moments magiques qu'on vit, des rencontres, des cœurs qui battent, mais c'est pas l'argent qui vous fait ça. Après, l'argent, ça vous permet de vous consacrer pleinement à ce que vous aimez faire. Ça vous permet de voyager. Ça vous permet d'avoir moins peur du lendemain.
1: Et ça vous permet de changer un peu le monde, parce que tout à l'heure vous me
0: Oui.
1: disiez, voilà, ce monde, il a des imperfections et par l'écriture, j'essaye de l'améliorer. Est-ce que par exemple, je crois que votre maman est responsable des Restos du
0: Oui,
1: Cœur,
0: oui, oui,
1: vous vous
0: oui,
1: êtes
0: oui.
1: engagé aussi pour changer le monde de cette manière-là?
0: Vous pouvez le faire un peu comme ça, mais ça reste marginal. C'est pas donc
1: On peut changer des choses aussi
0: ah,
1: en aidant les autres.
0: bien sûr, bien sûr, bien sûr. Oui, non, non, mais c'est après ça, c'est toujours difficile d'en parler vraiment, d'expliciter ce que vous pouvez faire. L'argent, en tout cas, m'a jamais

0: fasciné dans le sens où toutes les décisions que j'ai prises dans ma vie, il n'y en a aucune que j'ai prise avec l'argent comme critère principal. Avant d'être prof, j'avais réussi plusieurs concours administratifs.
1: Notamment aux impôts.
0: Plus, oui, beaucoup plus normalement prestigieux, entre guillemets, en tout cas plus rémunérateur, et je les ai refusés. Voilà, donc c'est pas... L'argent, je ne veux pas vous dire que c'est pas important, mais en tout cas, ce n'est pas le critère numéro un. Ça n'a jamais été dans une prise de décision importante.
1: Et la notoriété, comment est-ce que vous le vivez? Parce qu'il est difficile en ce moment de se promener à travers la France, les gares un peu partout, et pas voir votre visage. Comment on vit ça?
0: Je suis 15 jours par an, simplement, il y a 15 jours, 3 semaines, où on me voit. On peut me voir à la télé, on peut me voir parfois sur des affiches, on peut m'écouter dans des émissions de radio, et c'est tout. 15 jours ou 3 semaines. Je refuse 80% des choses, des interviews, des opérations de promotion qui me sont proposées. Je ne fais que celles qui ont du sens, que celles où on a du temps, où on peut un petit peu parler.
1: Merci pour
0: parler du roman. Mais je vous en prie. Donc, non, c'est pas quelque chose du tout qui me fascine. Je pense, comme Jacques Attali, qu'au XXIe siècle, la notoriété et la célébrité sont plutôt des fardeaux. Donc, moi, ça ne m'a jamais fasciné. Mais je ne me dérobe pas. Au moment où mon roman sort, c'est une sorte de politesse aussi, d'aller de répondre à des questions, de présenter son travail.
1: Mais est-ce que la notoriété isole? Est-ce que vous vous sentez plus isolé que vous ne l'étiez quand vous étiez professeur?
0: Non, parce que vous savez très très rapidement faire le tri, vous avez un radar, vous avez surtout, vous êtes entouré de personnes qui vous connaissent depuis longtemps et qui sont pas du tout impressionnés parce que on vous dit que vous avez vendu 20 millions de livres, donc non, ça c'est pas... Non, ça n'isole pas. Enfin, en tout cas, moi, je le vis pas comme ça.
1: Alors finalement, qu'est-ce qui est important pour vous dans la vie, Guillaume Musso?
0: L'amour, le couple, vivre avec quelqu'un qui me fasse rire, qui me fasse voir les côtés positifs de la vie. Je trouve qu'on vit une période qui est parfois incroyable, fascinante, parfois désespérante. Je suis effrayé, moi, par cette espèce de train dans lequel on est tous et on file vers un futur qui me paraît, moi, être un futur apocalyptique, parce que je suis pas un optimisme débordant dans la vie. Donc j'ai besoin de vivre entouré de gens qui vont
1: vous rendre plus optimiste.
0: Oui, puis chercher en moi. J'ai une part joyeuse, j'ai une part. Voilà, j'ai de l'humour, mais encore faut-il être entouré de ces personnes, et en particulier, effectivement, au sein du couple, de quelqu'un qui va aller tirer votre meilleure part.
1: Alors, l'amour, c'est vrai que vous en parlez, vous l'écrivez, il y a toujours des histoires d'amour dans vos romans, Guillaume Musso. Et je suis bien sûr allé sur votre site officiel où vous écrivez l'amour sous toutes ses formes. C'est en effet la matière première de tous mes livres.
0: Et oui.
1: Mais, tout petit peu plus loin,
0: oui,
1: vous citez quelqu'un qu'on aime beaucoup sur
0: Christian
1: RCF qui s'appelle
0: Bobin.
1: Christian Bobin.
0: Et je suis complètement d'accord avec lui, je connais la phrase.
1: Et il dit, c'est toujours de l'amour dont nous souffrons, même quand nous croyons ne souffrir de rien.
0: Mais bien sûr.
1: Pourquoi cette phrase?
0: Alors là, c'est... On souffre d'un amour qu'on n'a peut-être pas eu, on souffre d'un amour qu'on a manqué, on souffre de... des choses qu'on a laissé passer, qu'on n'a pas réussi. Aussi cette phrase de Somerset Maugham là, qui ouvre le roman, qui dit finalement que dans la vie, les choses les plus importantes sont les choses qu'on ne possède pas et pas celles que l'on possède.
1: Oui. Je peux la citer, si vous voulez. Les choses qui vous échappent ont plus d'importance que les choses qu'on possède.
0: J'ai toujours pensé ça aussi. Oui, c'est

0: pas une insatisfaction permanente. C'est un état, effectivement, qui est un état un petit peu dans l'entre-deux. Mais c'est souvent, oui, l'amour, le manque d'amour qui fait qu'on va agir d'une telle ou telle façon, même dans des sphères qui peuvent être la sphère du travail, enfin des sphères complètement autres. Mais si on fouille un peu, et ça c'est le travail de la psychanalyse, pour ça je suis toujours passionné, je lis beaucoup d'essais sur ça, sur la psychiatrie, la psychanalyse, pour savoir comment se forment comment s'expliquent les réactions parfois des gens.
1: C'est vraiment intéressant avec vous, parce que il y a effectivement, moi je trouve, plusieurs strates de lecture chez vous. On ne peut pas s'arrêter juste à ce fabuleux thriller qui est votre roman. Il y a toujours des sortes de je ne sais pas comment dire, comme si on creusait pour essayer d'aller voir un tout petit peu plus bas dans un domaine qui finalement est essentiel dans l'existence. Ce qui m'a sidéré, c'est par exemple de trouver Charles Juliet que vous citez.
0: Charles Juliet,
1: c'est à des années, enfin pour beaucoup de gens, années-lumière de vous, Charles Juliet.
0: Oui,
1: et pourtant, vous le citez. Je vais essayer de retrouver cette phrase de Charles Juliet.
0: Qui est magnifique, c'est sur le voyage intérieur.
1: Et c'est dans votre dernier chapitre de Central Park. Ouais. Charles Juliet dit ceci: les seuls chemins qui valent d'être empruntés sont ceux qui mènent à l'intérieur.
0: C'est le sujet du livre, hein, pour moi aussi, hein, de ce roman-là. Charles Juliet, je l'ai connu parce que c'est une libraire. Un jour, je vais faire une signature dans une librairie et une libraire qui est assez élitiste, pas forcément a priori fan de mon travail, mais elle me reçoit et elle fait l'effort de me lire et elle me dit: ah, mais je savais pas du tout que ce que vous écriviez était comme ça, parce que vous savez, vous avez toujours ce phénomène d'étiquetage où, sans vous lire, les gens ont une image parfois faussée de ce que vous pouvez écrire. Et en parlant, elle me dit: j'aimerais vous offrir un livre. Et c'était un livre de Charles Juliet. Et j'ai continué à le lire.
1: Et lui, c'est vrai qu'il a mené
0: une intériorité
1: considérable dans toute son écriture, par ses journaux, par Lambeau.
0: Oui.
1: Et vous, ça vous travaille, ça aussi, ce besoin d'intériorité?
0: Dans quel sens?
1: De mieux vous connaître.
0: Oui, ça, j'ai...
1: Parce qu'on peut se dire, ouais, Guillaume Musso, c'est New York, c'est ces grands buildings, c'est l'extériorité.
0: Mais
1: c'est...
0: justement, là mieux se connaître, on revient, je vous ai dit, au thème du roman, qui est celui de l'identité, qui est celui de qui on est vraiment, et mieux se connaître. Alors, c'est très bien, sauf si ce qu'on y trouve, finalement... ne nous plaît pas tant que ça. Et à fouiller, à essayer d'enquêter sur soi pour découvrir qui on est vraiment, je pense qu'on ne le fait jamais sans risque.
1: Mm-hmm. Et vous le prenez, ce risque? Ou vous voulez pas trop aller voir?
0: Je le prends de plus en plus, et en écrivant, chaque fois que j'écris un nouveau roman, c'est comme si, pour reprendre votre expression, je perçais une nouvelle strate pour découvrir. Des fois, j'y découvre des choses qui me plaisent, des fois des choses qui me plaisent moins, mais en tout cas, ça alimente mon monde et ma fiction.
1: Mais c'est le seul chemin, d'après Charles Juliet.
0: Absolument, on est bien d'accord.

0: les 10 ou 12 meilleurs élèves qui sont devant et qui boivent vos paroles. Et voilà, je veux écrire des romans qui soient accessibles.
1: Et vous savez, tous.
0: Oui, et vous savez bien que la simplicité, enfin l'apparente simplicité, c'est parfois ce qu'il y a de plus dur. Voilà, donc je veux essayer qu'il y ait une certaine limpidité, fluidité dans mes romans. Et ça, contrairement à ce que certains croient, c'est un travail d'écriture de longue haleine.
1: Ça ne coule pas de source, cette
0: fluidité. Non, parce que l'écriture, c'est la réécriture, c'est voilà, c'est jeter des pages, c'est réécrire. Donc oui, pour moi, voilà, c'est pas on ouvre le robinet et ça sort, non, ça, et ça coule. Non.
1: Et vous écrivez toujours pour donner du bonheur à vos lecteurs, parce
0: c'est pas du bonheur, c'est le plaisir de la fiction, voilà, c'est offrir quelques heures de fiction, de plaisir, de dépaysement. Plus que de bonheur. Bonheur, c'est un petit peu prétentieux.
1: Ouais. Oui, c'est un mot un peu galvaudé aujourd'hui. J'utilise ce mot parce que j'ai lu que vous aviez eu un coup de foudre pour votre éditeur, Bernard Fixot, non pas un coup de foudre amoureux, mais un coup de foudre sur ce qu'il avait dit à la radio une fois, en disant qu'un bon livre, c'était un livre
0: qui rend heureux. Celui qui le lit. Ouais. Oui, ça je suis assez
1: d'accord avec lui. Et vous êtes fidèle à Bernard Fixot et à Ixo depuis cette époque-là?
0: Oui, j'ai écouté une interview de Bernard Fixot, on est en 2000 ou 2001. Je l'entends parler à la radio, je l'entends parler de... Il vient de fonder une nouvelle maison d'édition, et il parle de littérature populaire de qualité, il parle de son amour d'Alexandre Dumas, et je me dis, il faudrait absolument que j'arrive à rencontrer cet homme-là, parce qu'il parle le même langage que moi, et je commence à lui écrire des courriers, un courrier, deux courriers, cinq courriers, je lui envoie des... Et un jour, je lui envoie un 80 pages de ce qui allait devenir et après, et quelques jours après, il me téléphone et il me dit « c'est tout à fait le genre de roman que je veux... »
1: Un livre qui rend heureux, c'est ça.
0: Qui rend heureux celui qui le lit. Alors ça n'est jamais, c'est pas le même livre qui va vous rendre heureux vous, mm-hmm. qui va rendre heureux quelqu'un d'autre. Mais ça c'est un bon livre. Après un grand livre, c'est l'histoire, c'est le temps qui juge de ce que va être un grand livre. Moi pour moi,
1: Que vos livres vont durer dans le temps?
0: Je pense que ça fait déjà 10 ans, en tout cas, là, je fête mes 10 ans de succès.
1: À raison d'un livre par an.
0: Oui, mais qui a un rythme que je m'impose, je ne m'impose pas, c'est-à-dire c'est un rythme naturel pour moi. En tout cas, ils ont au moins duré 10 ans. Et quand vous avez une carrière qui dépasse les 10 ans, vous êtes plus simplement un écrivain à la mode. Pour répondre à votre question, non, j'écris pas du tout avec des idées que mes livres seront lus dans 50 ans. J'écris avec l'idée que voilà, ils vont offrir quelques heures de divertissement à ceux qui vont les lire aujourd'hui.
1: Mais alors, selon vous, Guillaume Musso, qu'est-ce qui fait que vos livres sont en adéquation avec les lecteurs d'aujourd'hui? Parce que vous avez des millions de lecteurs. Ça veut dire que vous arrivez à rejoindre ces hommes, ces femmes qui vous lisent, qui vous aiment dans tous les milieux sociaux.
0: Oui.
1: Qu'est-ce que vous touchez qui fait que vous êtes en communion avec eux?
0: Ça, c'est... Je me refuse de me prêter à cet exercice-là, tout comme je me refuse d'analyser le pourquoi j'aime ma femme. Non, voyez, dans une histoire d'amour, si vous commencez à vouloir rationaliser, mais pourquoi j'aime ma femme? Pourquoi j'aime cet homme? Pourquoi j'aime ça? Vous perdez la magie.
1: Mais sincèrement, vous ne voulez pas poser cette question. Mais qu'est-ce qui fait que ça marche, mais que vous rejoignez ces hommes et ces
0: articles femmes. J'ai lu des dizaines d'articles voulant l'expliquer, et à chaque fois, ces articles tombaient à côté. Il y a dans l'histoire des best-sellers, je ne sais pas, quelqu'un comme Pierre Nora en parle assez bien en expliquant finalement que voilà, à un moment donné, vous avez une rencontre entre un livre, entre un thème et quelque chose qui a dans l'air, qui est dans l'inconscient collectif des gens, et que la rencontre se fait ou pas. Peut-être que si mon premier roman était sorti 10 ans en avant, il n'aurait pas connu ce succès, voilà, c'était la bonne histoire ou,

0: Guillaume Musso, parlez-moi un peu de l'écriture. L'écriture pour vous, parce que tout à l'heure vous nous avez dit c'est laborieux d'écrire, c'est 12 heures par jour devant mon ordinateur.
1: Pour moi, ça n'a jamais été quelque chose de facile. C'est à la fois la chose que je préfère faire au monde et à la fois la chose qui m'est compliquée. Non pas l'imaginaire, l'écriture en elle-même, c'est compliqué parce que moi j'ai toujours, tout comme quand j'étais professeur, je voulais faire la classe pour tout le monde, pas simplement faire classe pour les...

0: bon moment, avec la bonne façon.
1: C'est chaque année comme ça, donc il y a quand même quelque chose.
0: Écoutez, moi, les choses, si je veux être vraiment honnête et vous dire les choses récurrentes qui reviennent, c'est... On est dans un monde où les gens consomment de plus en plus de fiction, que ce soit sous la forme de romans, de films, de séries télé. La fiction plaît aux gens. Mm-hmm. Les gens commencent à connaître des codes de la fiction, les ficelles de la fiction. Moi, j'essaye d'écrire des choses qui évitent cette impression de déjà vu, de déjà lu. Donc, j'essaye de bâtir des intrigues avec une certaine originalité pour les surprendre. Ça, c'est le côté, vous savez, addictif de la lecture. Mais ce qui fait que les gens aiment mes romans vraiment, d'après ce qu'ils me disent, ce sont les personnages. Des personnages qui ne sont pas des super-héros, des personnages qui sont des personnages avec leurs failles, avec leur vécu, avec leur petitesse, mais leur grandeur aussi, et des personnages auxquels on peut s'identifier parfois, des personnages auxquels on peut se sentir proche, en tout cas des personnages pour lesquels on a un intérêt quant à leur devenir. Et c'est finalement ce croisement entre une intrigue qui avance et qui est surprenante, mais qui est surtout portée par des personnages que j'essaye de rendre denses et intéressants.
1: Guillaume Musso, arrivons au terme de cette émission. Vous nous l'avez dit, vous êtes un heureux papa depuis peu de temps. Ce dont vous rêviez depuis très longtemps, puisqu'un jour vous aviez dit, il y a 5 ans, vous avez dit, j'ai 35 ans, mais il y a chez moi un côté pas fini. Je ne serai vraiment complet qu'avec la naissance d'un enfant. Ça y est, vous avez le sentiment d'être complet ?
0: Oui. Alors c'est un bonheur complètement nouveau, des responsabilités nouvelles, des peurs nouvelles. En tout cas, une envie de se projeter davantage vers l'avenir, puisque dorénavant, vous savez que vous n'êtes plus tout seul.
1: Qu'est-ce que vous avez envie de lui transmettre d'essentiel à ce fils, même s'il est tout petit aujourd'hui, mais vous le savez, vous êtes un homme qui réfléchissait et qui anticipait.
0: J'ai envie de lui transmettre... je ne sais pas, c'est compliqué de vraiment faire cette liste-là. Je me pose des questions, mais finalement, alors je vais un petit peu botter en touche, mais j'ai remarqué que quand on pose cette question-là, parce que je la pose souvent, moi, à des amis ou à des connaissances, mais tu voudrais élever ton enfant comment ?
1: Et souvent, non, c'est lui transmettre d'essentiel.
0: D'accord,
1: c'est pas élever.
0: Et ils répondent, les gens répondent, les valeurs que m'ont transmises mes propres parents. Et cette continuité quand même, une certaine continuité de valeurs, qui font que ces valeurs qui m'ont été transmises m'ont relativement protégé et rendu suffisamment fort finalement pour vivre dans ce monde-là.
1: Mais lesquelles sont essentielles ?
0: Je ne pourrais pas vous faire cette liste-là, le respect de l'autre, essentiellement... essayer de maîtriser sa peur aussi. Le plus grand ennemi, c'est nous-mêmes. J'ai toujours pensé ça. Le plus grand ennemi, c'est nous-mêmes. Et le plus grand ennemi, c'est la peur. Donc, arriver à se connaître un peu, à faire une sorte de paix des braves avec soi-même, essayer de circonscrire sa peur.
1: Eh bien, merci beaucoup. Je le souhaite à votre fils.
0: C'est gentil.
1: Et je vous le souhaite à vous-même. Merci pour ce nouveau roman que vous nous proposez, qui s'intitule Central Park, publié aux éditions XO. Et puis, bonne route, Guillaume Musso.
0: Merci beaucoup, c'était très agréable.

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J'adore ces endroits où on va moins, c'est vrai, on va un peu moins, on vit un peu moins là. Et c'est des espaces très agréables. Et c'est vraiment créé comme un petit appartement. Vous voyez, il y a même les anciennes sonnettes, sûrement du début du siècle, ou peut-être un peu après, années 20 peut-être. Et donc c'était vraiment, on sonnait, et puis il y avait l'entrée, la salle d'eau, le salon, la salle à manger, et après un couloir qui mène à l'office cuisine. Et donc toute l'aile était dédiée au service.

0: entreprise, ça va.
1: Donc vous voyez, c'est pas si grand, c'est pas complètement démesuré. Voilà, la totalité des rez-de-chaussée, là c'est 200, 280, 270, bref, c'est 300 mètres, c'est pas dingue.
2: Et donc du coup, ensuite, pour accéder au jardin, du coup, quand on était dans le château, est-ce qu'on ressort du coup par ce fameux pont-levis par lequel on est rentré ?
1: Tout à fait. On ressort, on prend le pont-levis et on passe par un second pont qui nous amène au jardin à compartiment.
2: Le jardin à compartiment, typique de la Flandre avec ses allées symétriques et de courtes perspectives, est la prochaine étape de notre balade. Notre châtelain veille aussi à l'entretien de ce grand domaine dont la vue depuis les salons est époustouflante. Été comme hiver, l'équipe du château d'Esquelbecq est occupée par les travaux de jardinage. Au programme, cueillette des fruits et légumes, entretien du parc paysager et bien sûr, taille des arbustes dont la symétrie est emblématique du lieu.
3: Et alors pourquoi on appelle ça un jardin, un compartiment du coup ?
1: Parce qu'il y avait des chambres à l'intérieur. C'est des jardins dans lesquels des chambres sont installées, des chambres, c'est-à-dire des compositions de jardins bordées, fermées, hein, bordées de buis ou de charmilles ou de voilà, d'une sorte de petite haie, dans lequel à l'intérieur est créé un mini-jardin. Et donc ici, il y a six compartiments plus quatre triangles. Et ensuite, on accède au parc paysager. Ça, ici, à notre droite, l'église, l'auberge, qui est vraiment entre l'église, entre la place et le jardin, et le château. Alors, vous voyez, dans le jardin, on a un jardin composé de buis, de grandes allées de buis, mais surtout de fruitiers palissés, c'est-à-dire des fruitiers qui sont guidés par la main de l'homme. Hein, encore une fois, dans un jardin bien contraint par l'homme, et les fruitiers, c'est pareil. C'est un jardin fruitier fait de poiriers, de pommiers palissés ou jardinés, comme on veut. Donc c'est vraiment une technique qui vise à créer des formes avec les fruitiers. Alors c'est esthétique.

0: avec un peu tout ce qu'on peut imaginer dans un potager, que ce soit courgettes, tomates, basilic, ouais, un peu de tout, hein, oignons, ail, échalotes, toutes sortes de courges, des artichauts, des rhubarbes, qu'est-ce que je vois d'autre, des haricots.
1: Et là, on va commencer à faire des plantations pour l'hiver, pour avoir des épinards d'hiver.
0: Déjà maintenant? Ah ouais, les choux de Bruxelles, ils sont trop beaux. Donc tout ça, ça c'est des fleurs
1: C'est des fleurs, les soucis, pour pouvoir garder toujours de la couleur.
0: C'est un jardin où on a aussi quelques taupières. Vous voyez, les taupières, c'est des arbres sculptés comme ça. L'art taupière, c'est l'art de tailler les végétaux. Et donc, vous pouvez faire en vrai n'importe quelle forme avec un arbre ou un arbuste. On a quelques taupières comme ça, plus par là-bas. Il y en a ici au milieu. Il y en a, je crois, on va en voir à ce coin ici. On va en voir un. On ne le distingue pas très bien, mais il est au bout de l'allée, là, à droite. Avec sept plateaux comme ça.
2: Et puis, à l'arrière du château, un immense bois de plusieurs hectares, imaginé au 19e siècle.
0: C'est un parc réalisé par Louis Colombier Batteur à l'époque, ou son architecte, et qui est plus, un peu plus ce côté de nature un peu plus folle, un peu plus laissé à la libre. Malgré que ce soit un parc paysager, c'est-à-dire que les arbres sont plantés là où on veut, on crée un parcours, une promenade. Et la promenade démarre ici au pont d'entrée, traverse ce jardin, continue au parc. C'est un peu comme une seule promenade. Faut pas trop différencier le parc du jardin, c'est une continuité. Lorsqu'on parle avec les monuments historiques ou les experts de jardin, souvent ils me disaient ça lorsque... je faisais des tours avec eux, ils me disaient, vous savez, la propriété est à prendre dans un ensemble et pas distinguer chaque élément complètement, les dissocier. C'est important de garder cet ensemble, cette organisation architecturale, parce que c'est un témoignage unique d'une époque et que tout ça avait été bien réfléchi. Et voilà, c'est un témoin historique, donc... c'est pour ça que c'est connu comme un joyau des Flandres, ou le dernier joyau des Flandres, c'est parce que c'est un témoignage unique de cette période.
2: Ce joyau des Flandres doit beaucoup à son jardin, autour duquel serpente un petit cours d'eau, méandre de l'Isère, rivière qui traverse Esquelbecq. Pour redonner aux douves leur lustre d'antan, Johan Tamer-Morel a dû réaliser tout un ensemble de travaux

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1: En 1984, le donjon du château d'Esquelbecq s'effondre. Deux salons sont détruits. Johan Tamer-Morel se souvient de cet événement comme si c'était hier. Il vivait alors dans le château, mais était absent le soir du sinistre. Par chance, aucun membre de sa famille ne fut blessé. Dans les années 2000, des travaux de réhabilitation débutent. Ce n'est qu'en 2016 que Johan décide de se lancer dans l'aventure de la reconstruction. En parcourant ses murs, il retrouve quelques-uns des souvenirs de son enfance.
2: Et après, il y a les grandes portes cochères ici, qui, voilà, où moi j'entrais quand j'étais petit, j'entrais par là. On montait l'escalier, on traversait les couloirs là et on allait là. Ouais, les odeurs sont restées les mêmes. Il y a les mêmes odeurs que quand j'étais petit. Il y a moins de services. On est plus obligé de tout faire nous-mêmes. Mais finalement, on réutilise le château un peu comme il était utilisé avant.
1: Entouré par l'eau, Johan Tamer-Morel aime à dire en regardant par sa fenêtre qu'il vit comme dans une île. Mais pour ne pas se laisser submerger, il doit réaliser quelques travaux, comme le curage des douves débuté en 2021, avec le souci que les eaux de pluie ne s'y accumulent pas. Du jardin, on aperçoit le pont-levis, unique moyen d'entrée à la cour du château, légèrement incliné en montée.
2: Et tant mieux, hein, parce que parfois avec les inondations, on arrive pas loin à la limite là-bas, donc on reste toujours largement en dessous de l'entrée du château, mais à l'entrée du pont, comme on est plus bas, on est limite, quoi.
3: Oui, parce qu'il y a eu tout un temps de travaux qui a été...

0: C'est aussi réalisé au niveau des douves.
1: Qui permettent justement l'accumulation d'eau dans nos douves. Et voilà, ça sert de tampon, les douves. C'est quand même une surface. Je crois qu'on a à peu près 10 000 mètres carrés de surface d'eau. En surface, hein. Mais ça permet d'accumuler un peu plus d'eau et de retenir les inondations. Vous voyez, on avance. On fait souvent nos prises de décision sur les travaux. On les fait souvent selon notre volonté d'amener le public quelque part. Et donc c'est soit amener le public, soit une tranche de travaux prioritaires pour cause de, parce que c'est vraiment important de le faire maintenant. Et donc c'est toujours un juste milieu entre tout ça, une équation. Et aujourd'hui, on a fini les gros travaux et on peut commencer l'investissement sur des rentabilités possibles. Hein, jusqu'à maintenant, on a fait les fenêtres. L'année dernière, on était encore sur les fenêtres, à faire des fenêtres, des menuiseries, des douves. Il y a 2 ans, on était sur une toiture. Donc, c'était des choses où on dépense beaucoup d'argent.
2: Et puis, il y a aussi des travaux moins visibles, mais qui sont réalisés en prévision de l'extension du domaine de visite du château. Une réfection du pont d'Avignon permettra par exemple d'accéder au jardin paysager.
1: Le pont d'Avignon, oui, c'est un pont qui est situé dans le parc, qui manquait à la propriété. Dans nos travaux de douves, on l'avait inclus pour le refaire, parce qu'il manquait et qu'on avait envie de reconstruire ce pont, qui ne nous sert à rien, mais le jour où on voudra continuer de développer la promenade du parc, il nous servira et on n'aura pas à le faire.
2: Investir dans des travaux pour embellir le château, une nécessité pour accueillir les visiteurs en saison. Si Joanne Tamer-Morel tient à préserver l'histoire des lieux grâce à une aire muséale, il développe aussi d'autres activités, de la gastronomie à l'art contemporain, pour rendre incontournable le point de passage à Esquelbecq pour les touristes de passage dans les Flandres.
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2: Une fois le bâton de relais passé par ses parents, Joanne Tamer-Morel veille sur son domaine, mais doit aussi penser à l'avenir.
1: Aujourd'hui, j'expérimente un peu moins, mais je développe des choses que j'ai appris et qui fonctionnent ici. Voilà, j'espère que je ne me trompe pas trop et que je ne suis pas trop naïf. Voilà, je crois au futur d'Esquelbecq, quoi. Je crois qu'il y a une vraie opportunité, qu'on a ouvert des opportunités, maintenant qu'il faut savoir les mener jusqu'au bout. Pas trop s'éparpiller, pas épuiser son énergie, parce qu'on est une petite équipe, on est solide, mais on n'est pas non plus. On ne peut pas s'amuser à faire des événements tous les jours, c'est pas possible. Quand on fait un jardin, et si on développe trop de choses, après qu'on ne peut pas s'en occuper à cette période, c'est difficile. Vous voyez là, le jardin est beau, c'est vrai qu'il est très beau en ce moment. Le potager, il est assez beau. Il est assez bien entretenu. Voilà, on gagne chaque année un peu à connaître les priorités, qu'est-ce qu'il faut faire. On s'en sort et on développe des actions auxquelles on croit pour le futur, comme ces actions de déjeuner. La gastronomie est un sujet qui nous plaît beaucoup. On croit que le patrimoine et la gastronomie sont deux choses qui peuvent vraiment bien se mêler. Et les salons jaunes qu'on a vus, qui restent à finir, pour vraiment en faire un lieu totalement restauré et apte à recevoir le public. Pour moi, c'est vraiment un axe qu'on peut développer ici au château, dans les visites guidées, plus une expérience culinaire un petit peu particulière. Voilà, après, c'est vraiment la partie auberge qui demande à être développée. La partie auberge qui est sur la place, où là, on cherche vraiment quelqu'un avec qui travailler pour développer un hôtel-restaurant sur le village. Donc ça, c'est notre prochain projet, mais qu'on mènera pas seul. C'est pas possible, on peut pas se dédier à ça, et c'est un métier.
2: Passionné d'art contemporain, Joanne Tamer-Morel gérait une galerie avant de devenir châtelain. À l'avenir, il aimerait bien organiser des expositions dans son château. En attendant, une œuvre grandeur nature trône déjà au milieu du jardin du château d'Esquelbecq.
1: En fait, c'est au début quand on a démarré la restauration du jardin, en 2017, on a amené cet arrosoir avec nous, qui est une œuvre d'un artiste qui s'appelle Philippe Thiel, et voilà, qui nous a été prêté par la famille. Philippe Thiel, l'artiste, est décédé en 2010. C'est un arrosoir qui a été fait en 2000 environ. Il est là tout le temps, voilà, il est soumis aux intempéries, à la pluie. Et donc il a fallu qu'on lui fasse une petite beauté et qu'on le consolide. Donc c'est ce qu'on a fait. On a déposé l'escargot qui normalement est en haut de la anse. Cet escargot qui fait 1,50 m avec ses grandes antennes. Très beau, c'est une œuvre qui a bien pris sa place ici. Au départ, lorsqu'on l'a installé, on pensait que ça allait être pour 1 ou 2 ans. Et en fait, c'est devenu la mascotte du village. Quoi.
4: Parce qu'on le voit de l'extérieur du château.
1: On le voit de loin, donc c'est vraiment devenu un petit emblème. Et il est positionné face à l'aile nord, dans le jardin, sur une petite parcelle dans laquelle on joue selon les saisons, avec des plantes qui poussent au niveau du bec de l'arrosoir. Donc au printemps, par exemple, c'est plein de tulipes et de bulbes qui poussent.
2: En plus de cette diversification économique, le lieu doit continuer à transmettre son histoire au public à travers l'espace muséal.
1: Le musée, pour moi, c'est... Voilà, on a une place en tant que musée parce qu'on raconte quelque chose sur la Flandre qui est unique et dont, finalement, peu de gens connaissent la Flandre, française en tout cas. La grande salle, c'est un sujet parce que la grande salle, on l'aime beaucoup, hein, mais il y a des petits travaux de finition qu'on aimerait... Voilà, ça a beau être brut, on aimerait bien des choses nettes sur certains points. On ne peut pas tout avoir brut. Et donc on aimerait bien améliorer cette partie-là, comme avoir une très belle lumière expose. Enfin, concevoir la lumière, c'est important, pour pouvoir faire visiter, même quand il ne fait pas beau. S'il ne fait pas beau... La lumière ici, ça devient gris, il n'y a plus de lumière. Donc la lumière, pour mettre mieux en avant l'exposition, un sol. On est en train de préparer, avec le bois du parc, avec nos ressources, on est en train de préparer un plancher. Donc c'est en train de sécher. Donc il y a tout un travail à faire l'année prochaine.
2: Le château d'Esquelbecq n'a donc pas fini de surprendre ses visiteurs et nous réserve encore de belles surprises culturelles à l'avenir.

0: Esquelbecq a son château et ses librairies, bien sûr. Chaque année en septembre est organisée la Nuit du Livre, un événement que Charles, libraire sur la Grand Place depuis 10 ans, ne manquerait pour rien au monde.
1: Je suis ici depuis 10 ans et il y a 45 ans que je fais ce métier. C'est une pharmacienne qui a demandé pour créer effectivement un événement, la Nuit du Livre, qui est passé donc le 4 juillet, et c'est une fois par an, c'était la 20e, et après il y a des gens qui se sont installés comme libraires. Mais le village du livre, il y en a 6 en France, il y en a en Belgique, il y en a un au Pays de Galles, il y a beaucoup de gens qui y travaillent pour la Nuit du Livre, il y a beaucoup de bénévoles aussi, il y en a moins qu'avant, mais il y a encore beaucoup de bénévoles, et effectivement on en cherche aussi, voilà, des jeunes en tout cas.
2: Et vous, vous participez d'une façon ou une autre à la Nuit du Livre?
1: Oui, absolument, oui, oui, tout à fait. Mais c'est normal. En fait, il y a un tout à Esquelbecq. Il y a l'architecture, l'église, par exemple, le château, bien sûr. Il y a une librairie, pour l'instant, il y en a une deuxième qui s'ouvre. On se tient tous, on attire sa clientèle qui fait le tour du village, en fait. Des restaurants, enfin voilà, il y a moyen de manger, comme disait Gide, nourriture terrestre et nourriture céleste.
0: Dans sa petite librairie, c'est un sacré bric-à-brac et les piles de livres s'accumulent.
1: Bon, le classement, j'aime pas trop, hein, mais pour diverses raisons. Le local est petit, je loue celui que j'ai pu avoir, ça c'est déjà une chose. Deuxièmement, il y a un classement, je peux vous dire, par exemple, si quelqu'un est pressé et qu'il demande un titre, je peux dire je ne l'ai pas, parce que j'ai encore des réserves. Le fonctionnement, c'est pas des collectionneurs, hein, ce sont des amateurs dans le sens aimer le livre parce qu'ils lisent encore, ils les regardent, ils les rangent pas dans une bibliothèque et les laissent comme ça mourir, pas mourir mais dormir dans les bibliothèques. Et ils aiment bien aussi trouver en dessous d'une pile un livre, j'en mets dehors aussi. Mais il y a un rangement, c'est-à-dire qu'il y a un coin littérature, il y a un coin art. Il y a un coin histoire, il y a des livres un peu plus précieux dans la foi ou plus fragiles. J'ai 3 garages remplis et bon, il faut que je fasse des tris aussi. Il y a beaucoup de plaisir dans ce métier, c'est de rencontrer des gens déjà, d'avoir en main des livres qui sont très très intéressants et très beaux. Mais le plaisir premier, c'est de pouvoir acheter. Et acheter, enfin, du moins se les approprier et les regarder. Et même s'il y a des livres, parce qu'après 45 ans, il y a des livres qui reviennent. Je suis toujours ému par certaines gravures, par certains textes. Enfin, par beaucoup de choses, ça va quand même du 16e siècle au 20e, 21e peut-être, quelques-uns du 21e siècle, mais c'est surtout l'intérêt du contenu. La reliure, c'est très bien, il faut de la reliure, c'est très beau, c'est agréable, ça fait vivre des gens, de moins en moins malheureusement les relieurs, relieuses surtout. Mais voilà, effectivement, il faut un contenu.
0: Notre balade se termine donc à la librairie des Livrez-vous, sur la Grand Place d'Esquelbecq, juste en face de nous, l'église Saint-Folquin, restaurée en 1976 après un incendie. L'édifice présente une façade losangée, jeu bicolore de la résille de briques beige, ressortant sur les fonds de briques rouges. Cette église est assurément un des autres emblèmes de la ville, incontournable lors de la visite d'Esquelbecq.

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3: Bonjour, en effet, je vous retrouve toujours avec beaucoup de plaisir. C'est Oh Happy Day.

Réjouissez-vous et jubilez, car de nouveau, c'est au Happy Day, le programme musical consacré au gospel, au negro spiritual, au blues, au rhythm and blues et à la soul music. Et en ouverture, c'était un gospel comme il se doit et qui s'inscrit dans la durée. C'était un enregistrement live réalisé dans une église du New Jersey en 1983. C'était le chœur masculin d'une église de Englewood dans le New Jersey, la First Community Baptist Church, donc une église baptiste qui avait été fondée en 1932, tout d'abord comme une petite mission, et puis une église plus importante avait été construite en 1953 et démolie en 2008 pour faire place à un bâtiment beaucoup plus moderne aujourd'hui, car l'église existe donc toujours près d'un siècle après sa fondation. Et le morceau était intitulé « Can you feel God moving ?» Est-ce que vous sentez, est-ce que vous ressentez Dieu qui vous remue, qui vous agite? Et c'était donc un enregistrement live paru sur un disque micro-sillon en 1983 sur un tout petit label qui s'appelait Dodi, label indépendant. Et sur la deuxième face, comme ça se faisait souvent à cette époque de ce micro-sillon 33 tours, il y a un sermon par le pasteur qui officiait à cette époque dans l'église, le révérend C.E. Kenner. Alors justement, nous allons parler de preachers, de prêcheurs, cette semaine dans Happy Day, avec un programme que j'ai intitulé « Des prêcheurs en chanson et sans sermon ». On connaît l'importance de l'église dans la communauté africaine-américaine, surtout dans les périodes anciennes de l'esclavage, puis de la ségrégation. L'église était un refuge, un lieu protégé, où la parole était plus libre et les idées pouvaient s'échanger. Les plus grands leaders de la période de lutte pour les droits civiques ont souvent été des révérends, des hommes d'église, tels que Martin Luther King, bien sûr, ou encore le alors jeune révérend Jesse Jackson. Certains leaders d'église sont très charismatiques. Leurs sermons attirent parfois de nombreuses foules. C'est le cas du révérend C.L. Franklin, par exemple, qui était le père de Aretha Franklin et qui officiait dans une grande église de Detroit. Et déjà dans les années 1920, on enregistrait, on gravait de très nombreux disques 78 tours de sermons. Et ils se vendaient très très bien. Ils se vendaient aussi bien que le blues profane. Et un certain révérend James Gates, par exemple, a une abondante discographie de plus de 200 titres de sermons enregistrés entre 1926 et 1941, contre seulement 160 titres pour l'impératrice du blues, la grande Bessie Smith, entre 1923 et 1933. Donc on se rend compte de l'importance de ces preachers dans la communauté africaine-américaine. Alors j'évoquais l'importance du révérend C.L. Franklin, pasteur de la New Bethel Baptist Church à Detroit, très populaire. On l'avait surnommé « The Man with the Million Dollar Voice », l'homme à la voix qui vaut un million de dollars. Il avait à son actif quelques 76 albums, 33 tours de sermons enregistrés pour Chess dans les années 1960. Alors nous n'allons pas écouter un sermon du révérend Franklin, mais nous allons écouter sa fille, Aretha, dans un enregistrement d'une composition qui lui tenait à cœur par son sujet et qui s'appelle justement « The Son of a Preacher Man », le fils d'un prêcheur, elle qui était justement « Daughter of a Preacher Man », fille d'un prêcheur. Un original qui a été composé par John Hurley et Ronnie Wilkins, qui était chanté à l'origine par l'anglaise Dusty Springfield en 1968 et qui est ici repris par Franklin dans son album « This Girl's in Love with You », sorti en 1969. Voici donc « The Son of a Preacher Man », Aretha Franklin.

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1: Preachers, des prêcheurs cette semaine dans Happy Day. Notre premier prêcheur était chanté par Aretha Franklin, The Son of a Preacher Man, donc le fils d'un prêcheur, un enregistrement de 1969, lorsque la grande Aretha Franklin était au sommet de son art. Alors, le chanteur Carl Douglas, dans un autre style, reste connu essentiellement pour son succès de l'ère disco, Kung Fu Fighting, en 1974. En fait, c'était un Jamaïcain. Il était né à Kingston en 1942, mais il a vécu avec sa famille quelque temps en Californie, puis tous sont venus s'installer à Londres, alors que le jeune Carlton est encore adolescent. Alors, il se passionne pour la soul de Sam Cooke et d'Otis Redding, et, passage obligé, chante à l'église en 1974. Il décroche donc la timbale avec son Kung Fu Fighting, profitant de la mode des films basés sur les arts martiaux et du succès populaire à cette époque de Bruce Lee. Son titre se classe numéro 1 en Angleterre et aux USA et se vend à quelques 11 millions d'exemplaires à travers le monde. Alors une fois mis de côté les titres purement disco, on se rend compte que Carl Douglas est aussi un véritable soulman. Dans son troisième album par exemple, Keep Pleasing Me, sorti en 78, on y découvre un excellent morceau funky intitulé Shame, mais aussi un titre qui colle avec notre thématique cette semaine, Preacher Man, le prêcheur, le prédicateur. Peut-être un souvenir du temps où il chantait à l'église. Le thème du preacher n'est pas rare cependant, comme le démontre notre programme. Il est parfois abordé avec ironie et un esprit fortement critique, que l'on pense par exemple à la scène du preacher dans le film Car Wash. En attendant, voici donc Carl Douglas dans son Preacher Man, enregistré en 1978.

Preacher Man, le prêcheur par Carl Douglas, donc extrait de son troisième album, Keep Pleasing Me, qui est sorti en 1978. Alors c'était le son de l'époque, bien sûr un peu disco, mais très funky quand même, avec ses cordes et puis ses bongos. C'est un son typique de cette deuxième moitié des années 70. Donc des Preachers cette semaine, des Preachers, des prêcheurs en chansons et sans sermon. Avec, pour suivre, un quartet que l'on connaît bien en France, le Golden Gate Quartet, et un morceau intitulé « Preacher and the Bear », le prêcheur et l'ours. Alors c'est un titre humoristique, interprété ici par le Golden Gate Quartet, qui était des spécialistes du chant gospel, certes, mais pas toujours, dans leur période européenne, française en particulier, puisqu'ils s'étaient installés à Paris. Le groupe interprétait souvent des airs profanes du folklore américain, et parfois même des pop-songs. Alors, ils chantent dans les églises, certes, mais aussi très tôt, sur de grandes scènes. Par exemple, ils chantent à Carnegie Hall en 1938, ou dans des nightclubs, à Café Society dans Manhattan, par exemple. Alors, dans le registre non-gospel, voici leur interprétation d'une composition donc intitulée « Preacher and the Bear », qui avait été publiée en 1904. Et les paroles racontent l'histoire d'un pasteur qui en appelle à Dieu pour le tirer d'un mauvais pas. Poursuivi par un grizzly alors qu'il chassait un jour de sabbat, ce qui est bien sûr interdit, le voilà puni, et pour échapper aux griffes de l'animal, il se trouve perché tout en haut d'un arbre sans savoir comment s'en tirer. Finalement, il tombe de l'arbre et doit affronter la bête. Alors, c'est une histoire qui n'a rien à voir avec le gospel, bien évidemment, mais comme je vous disais, le Golden Gate Quartet se permettait souvent d'interpréter autre chose que de pur gospel. Alors nous écoutons donc cet enregistrement qui est un des premiers par ce quartet, puisqu'il a été réalisé le 4 août 1937 pour le label Bluebird.

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2: Immanquablement les précurseurs du rap en 1937, c'était le Golden Gate Quartet. Ils ont un peu inventé ce type de chant rythmique et ce type de débit de paroles rythmées, donc sur un accompagnement par les autres voix. Ici, les autres voix comportaient d'ailleurs le jeune Orlandus Wilson, voix de basse, qui devait avoir à l'époque quelque chose comme 17 ou 18 ans. Et que j'ai eu le plaisir de rencontrer d'ailleurs à un festival en France, à Montségur, je crois, dans les années 90. Il était bien sûr âgé, mais c'était vraiment une personnalité, c'était une légende, le fondateur du Golden Gate Quartet. Alors donc cette semaine, les preachers, des prêcheurs, des prédicateurs, en chansons, donc des chants qui comportent ce mot preacher dans leur titre. Alors voici une composition qui s'appelle tout simplement The Preacher. Et c'est un morceau de jazz qui a été écrit par le pianiste Horace Silver, enregistré par son quintet en février 1955. Le groupe du pianiste comprend alors Hank Mobley au saxophone ténor, Kenny Dorham à la trompette, Doug Watkins à la basse et Art Blakey, le célèbre batteur. La composition, fortement influencée par le gospel et qui a inspiré son titre, est devenue un standard du jazz. Alors, des paroles ont été associées à la mélodie par Babs Gonzalez pour son enregistrement en 1958. La composition a été depuis reprise par de nombreux musiciens et chanteurs et à la date de 2014 déjà, date un peu ancienne, on comptait plus de 220 versions enregistrées de The Preacher. Alors voici une version qui va coller à notre programmation et à notre style de musique que nous écoutons dans Happy Day, puisque nous y entendrons Louis Armstrong avec Bing Crosby. Alors c'est extrait d'un album qu'ils ont enregistré tous les deux, Bing Crosby et Louis Armstrong, en 1960. L'album était intitulé Bing et Satchmo, Bing and Satchmo, pour Capitol. Arrangement, orchestre et chœur sous la direction de Billy May, avec bien sûr la trompette de Satchmo.

Oui, Seigneur, yes, Lord, chante Satchmo à la fin de ce The Preacher, qui, comme je vous le disais, est très influencé par le gospel, bien que ce soit un titre à l'origine purement jazz, un succès pour Horace Silver avec Art Blakey en 1955. Donc, pour terminer notre petite évocation des Preachers, voici un groupe de soul funk des années 70, The Impressions. C'est un groupe qui a chanté le gospel, le rhythm and blues, le doo-wop et la soul, qui a été créé à Chicago en 1958 et qui comprenait à l'époque son fondateur, les fondateurs Sam Gooden avec Jerry Butler et Curtis Mayfield. Mais Jerry Butler se retirant en 1962, il est remplacé par Fred Cash et le trio Gooden, Mayfield, Cash connaît ses plus grands succès vers le milieu des années 60, en particulier avec le titre Amen et surtout People Get Ready. Alors au départ de Mayfield en 1970, le groupe continue avec un son plus funky. Les New Impressions enregistrent plusieurs albums dans les années 70, dont un album intitulé justement Preacher Man en 1973, un titre d'album qui colle au mieux à notre thématique bien sûr cette semaine et qui contient donc cette composition du même nom, Preacher Man, dans un style très de son époque, c'est-à-dire le style de la Blaxploitation. Et c'est avec ce Preacher Man par The Impressions que nous allons devoir déjà malheureusement refermer notre magazine, mais réjouissez-vous et jubilez, car dès la semaine prochaine, je vous le promets, nous serons ensemble pour un nouveau numéro de Oh Happy Day. La réalisation technique était assurée par Mathieu Goualard.

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Bien le bonjour à tous, fidèles auditrices et fidèles auditeurs de RCF à Namur. Bienvenue dans Country for You, l'émission qui fait la part belle à la musique country, au bluegrass, à la folk et à l'americana. Je suis ravi de passer une heure en votre compagnie. Cette nouvelle émission Country for You vient de s'ouvrir avec une chanteuse canadienne nommée Terry Clark. Au milieu des années 90, cette artiste est allée s'installer aux États-Unis afin d'attirer sur elle l'attention de l'industrie de la country. Terry Clark est restée très proche de ses racines country malgré une approche plus variée et moderne que le honky-tonk. Le morceau que nous venons d'entendre était intitulé « No Fear », une superbe chanson extraite de son quatrième album intitulé « Fearless ». Ce dernier était sorti en l'an 2000. Et nous poursuivons cette émission avec Rodney Crowell et Emmylou Harris. En discutant avec Rodney Crowell, Emmylou Harris lui avait dit « Nous parlons depuis 34 ans de faire un album en duo et je jure que nous allons le faire ». Chose promise, chose due. En 2013 est sorti un album commun intitulé « Old Yellow Moon ». Hanging Up My Heart est le morceau qui ouvre cet album duo de Rodney Crowell et Emmylou Harris que nous écoutons à l'instant.

et c'est juste par hasard qu'on a pu découvrir l'artiste suivant en entendant le morceau « To Sing the Blues ». À force de rechercher sur Internet, il s'est avéré que l'interprète de cette chanson était un certain Keith Richards, originaire du Wisconsin. Bob Harris, célèbre chroniqueur musical sur la BBC, a apprécié son premier album et lui a donné un sacré coup de pouce en passant régulièrement ses chansons sur antenne. Rien que pour vous, dans Country for You, voici ce morceau. Il est intitulé « To Sing the Blues » et c'est la plage d'ouverture de l'album « Tumbler Grit » signé par Keith Richards. Je vous propose d'écouter tout de suite.

Durant sa jeunesse, Dwight Yoakam s'est imprégné de country music traditionnelle en écoutant la collection de vinyles de sa mère. Hank Williams, Johnny Cash et Buck Owens se retrouvaient régulièrement sur sa platine. Avec son approche dépouillée du honky-tonk traditionnel et de la country du Bakersfield, Dwight Yoakam

a contribué à ramener la musique country à ses racines à la fin des années 80. Tout comme cet artiste, nous avons fouillé dans notre collection de bons vieux vinyles. Nous avons remis la main sur son album « Buenas noches from a lonely womb ». Voici Dwight Yoakam et sa chanson « I got you ».

Que ce soit individuellement ou en duo, Buddy et Julie Miller sont deux artistes les plus respectés dans la communauté contemporaine de la musique folk, roots et country. Buddy Miller a collaboré avec un nombre impressionnant d'artistes tels que Emilio Harris, Willie Nelson ou Robert Plant du groupe Led Zeppelin. Julie Miller, quant à elle, s'est essayée avec succès dans le gospel moderne. Le couple a enregistré pas mal de projets collaboratifs qui fusionnent le jeu de guitare expressive et leur voix émotionnellement intime. L'album Love Snuck Up est un album 5 étoiles paru en 2004. Nous en avons repris la plage titulaire. Voici donc le couple original, Buddy and Julie Miller.

Et pour suivre, nous écouterons deux titres enchaînés, car les deux albums que nous ouvrons sont indissociables et intimement liés. Le premier morceau, intitulé « My Friend », est extrait du dernier projet de Rusty Young, sorti en 2017, sous le titre « Waiting for the Sun ». Malheureusement, Rusty Young, le meilleur style guitariste de la country music, s'en est allé en 2021. En 2023 est paru un album intitulé « My Friend, a tribute to Rusty Young ». Il s'agit d'un album hommage vibrant rendu à Rusty Young par ses amis de la grande famille country. Ceux-ci reprennent tour à tour des compositions de l'artiste disparu. Le groupe Cimarron 615 a repris la chanson « Call It Love ». Nous allons donc écouter successivement Rusty Young et le groupe Cimarron 615.

Dans cette émission Country for You, nous avons quelquefois eu l'occasion d'écouter Lucy Kaplansky. Il est intéressant de savoir qu'elle est psychologue clinique et simultanément chanteuse de duo et d'harmonie. À ce dernier titre, elle était très sollicitée, voire même courtisée, par les producteurs de folk et de country music. C'est ce qui la décida à devenir chanteuse à temps plein. En 1996, elle a proposé un deuxième album intitulé Flesh and Bone. Je vous propose d'en écouter un morceau entraînant. Voici Love is the Wide, et c'est donc Lucy Kaplansky.

Grâce à sa collaboration active dans des groupes tels que les Byrds et les Flying Burrito Brothers, Chris Hillman est devenu la figure légendaire du développement du country rock. Son travail fondateur lui a permis de définir véritablement le country rock et en partie le bluegrass. Ses associations avec les frères Rice, Roger McQueen et David Crosby lui ont ouvert les portes de la reconnaissance dans le milieu de la country. Son dernier album, Bidin' My Time, remonte à 2017 et est produit par Tom Petty. C'est d'ailleurs Wallflowers, un morceau composé par Tom Petty, qui referme cet album que nous vous proposons d'écouter. Voici tout de suite Chris Hillman.

Il faut remonter en 1990 pour s'intéresser au troisième album studio d'Alison Krauss. Avec sa voix soyeuse, sa personnalité chaleureuse et ses compétences inestimables en tant que violoniste, Alison Krauss a contribué à faire connaître le bluegrass à un nouveau public. Sa musique est restée fidèle aux racines de la country, tout en ajoutant de l'attrait pour un public en majorité baigné dans la musique dite pop. L'album I've Got That Old Feeling a jeté les bases de la percée d'Alison Krauss dans les années 90. On découvre cet album à travers le morceau Endless Highway, chanté ici par Alison Krauss.

Mark Knopfler, on ne le présente plus vu qu'il est devenu une référence dans le monde de la musique pop et folk. En 1990, Knopfler fait des apparitions sur les disques de plusieurs de ses idoles de l'époque. Il a sorti, entre autres, un album avec Chet Atkins, une icône à Nashville. Cet album s'intitule « Neck and Neck ». Mark Knopfler montre ici sa préférence et son attachement pour les sons de la musique country. Poor Boy Blues est le morceau puisé dans cet album où Mark Knopfler et Chet Atkins sont associés et réunis dans le même projet.

Chanteuse et compositrice, Caroline Jones a grandi dans le Connecticut et développé sa passion pour la musique dès son plus jeune âge. C'est une artiste aux multiples talents qui a une solide expérience de la musique pop et folk contemporaine. Par contre, c'est une chanson destinée au marché country qui lui a donné le succès commercial. En 2023, Caroline Jones nous apportait un album intitulé Antipodes, faisant référence à son choix de vie en Nouvelle-Zélande, de l'autre côté de la planète. Sur cet album, Caroline Jones partage la chanson So Many Skies avec Matthew Ramsay. Nous écoutons donc ce duo de belles voix.

À présent, direction l'Australie, où on retrouve le couple Casey Chambers et Chen Nicholson. Casey Chambers, chanteuse et compositrice, défie pas mal de genres musicaux. Avec le calme de la folk, l'honnêteté de la country, l'émotion avant-gardiste du blues et l'esprit intrépide du rock'n'roll, Casey Chambers est devenue une des artistes les plus populaires de sa génération dans son Australie natale. Un croisement entre la voix d'Emmylou Harris et celle de Lucinda Williams, c'est ainsi qu'on peut définir la voix de Casey Chambers. Les 13 chansons de l'album Wreck and Ruin sont sublimes et atteignent leur cible avec une habileté impressionnante. Pour s'en convaincre, il suffit d'écouter The Quiet Life. Voici Casey Chambers et Chen Nicholson, deux talents naturels de la country et de la folk.

Ruthie Collins est chanteuse, compositrice et artiste basée à Nashville, le temple de la musique country par excellence. La musique de Ruthie Collins a été présentée et découverte dans des émissions américaines telles The Wange sur Netflix et dans des jeux vidéo, comme quoi les chemins de la notoriété sont parfois improbables et variés. Ruthie Collins a été élevée à la musique gospel à travers son église et a aussi appris la musique classique grâce à sa mère, pianiste et organiste. Le morceau que nous allons écouter s'intitule « Cheater » et est extrait de son dernier album en date, à savoir « Cold Comfort ». On écoute donc Ruthie Collins.

Et nous arrivons au bout de ce nouveau voyage musical à travers les pays de la country music. Cette nouvelle émission Country for You arrive à son terme. Bien sûr, je serai ravi de vous retrouver sur la même chaîne, à la même heure. Vous savez maintenant que Country for You sur RCF, c'est le mercredi à 11h, le samedi à 14h et le dimanche à 16h. On terminera cette nouvelle étape en compagnie d'Alan Jackson. En se spécialisant dans les ballades et le honky-tonk, Alan Jackson a contribué à immortaliser la country music avec des chansons teintées de modernité afin de les faire paraître contemporaines. En 1994, notre homme au Stetson beige a sorti un album intitulé « Who I Am ». Je vous propose d'en écouter le très beau morceau qui porte le nom de « Gone Country ». Nous nous séparons donc aujourd'hui avec Alan Jackson. À très bientôt, à la semaine prochaine. Bye bye.

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1: Elle est dynamique et souriante, elle est dans ce studio, place à Brigitte Guilbeault. Voici les agitateurs de neurones.
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3: Les agitateurs de neurones, bonjour. Aujourd'hui, la plupart des gens se consument dans je ne sais quelle sagesse terre à terre et découvrent, quand il n'en est plus temps, que les folies sont les seules choses qu'on ne regrette jamais. Je ne sais pas si c'est vrai, et ce n'est évidemment pas de moi, c'est de Oscar Wilde, dans Le portrait de Dorian Gray. Ah, il me plaît, lui. Non, pas Dorian Gray, Oscar Wilde. Et ils ne sont pas si nombreux à me plaire. Je dirais même que c'est de pire en pire. Je ne sais pas, vous, je ne sais pas si c'est l'actualité, avec tous ces dirigeants qui oublient qu'ils sont au service du peuple et se comportent en despotes colonialistes, dont je finis par avoir de l'urticaire, ou l'âge, ou tout ça lié ensemble, je ne sais pas. Mais j'ai de plus en plus de mal avec les comportements humains et la profondeur inversement proportionnelle entre leur capacité à avoir de l'empathie et de la réflexion et leur soif de pouvoir. Bref, j'ai encore la chance d'arriver à me tourner vers les agitateurs de neurones et les hommes comme Oscar Wilde. Ben oui, avez-vous lu Oscar Wilde? Alors, avez-vous lu l'importance d'être constant? J'aime beaucoup ce titre. L'importance d'être constant est certainement un des plus connus et la plus populaire des pièces d'Oscar. C'est un classique joué aussi bien en Angleterre qu'à l'étranger. Wilde y manie à plaisir tous les ressorts de l'intrigue comique pour construire un étourdissant quiproquo. Il fait naître, par la magie du langage, de superbes personnages, tels la redoutable tante Augusta, qui, avec un cynisme naïf, ou une naïveté cynique, comme vous préférez, prend à contre-pied les principes les mieux établis pour mieux se moquer des turpitudes banales du soi-disant beau monde. On découvre avec cette comédie, ce festival de mots d'auteur, un des chefs-d'œuvre de la littérature et de l'humour anglais. Ne dit-on pas d'ailleurs humour anglais et comique français? Il y a une différence. Avez-vous lu aussi L'ami dévoué? Alors, l'auteur, Oscar Wilde, initie les enfants à la valeur de l'amitié vraie en donnant un conte moral sur les abus de ceux qui confondent orgueil, charité et amitié. Est-ce que vous avez lu L'âme humaine? Oscar Wilde y manie la langue comme le plus efficace des fouets, capable aussi bien de gifler que de caresser. Il pensait avoir giflé l'Angleterre, mais le vieux lion cessa bientôt de s'amuser et le dévora dans un tribunal. On porta les restes de l'ancien prince dans une cellule de la prison du Reading, où pendant 2 ans, ses derniers muscles furent rongés par la fatigue et les rats. Né en Irlande, il acheva de mourir en France. L'Angleterre n'eut que sa vie. Oscar Wilde est aimé aujourd'hui et il ne peut rien contre cet amour. Il faut d'ailleurs aller voir sa tombe à Paris et voir tous les bisous, toutes les traces de rouge à lèvres de femmes sur sa tombe. On aime les artistes morts car ils sont sans défense. Ce brillant essai fut publié en 1891 sous le titre « The Soul of Man ». Mais réédité en 1905 sous le titre définitif The Soul of Man. D'une force polémique étonnante, il fourmille des habituels bons mots, formules lapidaires et autres paradoxes dont il est le maître, pour notre plus grand bonheur d'ailleurs. Alors, bien sûr, dans la bibliographie d'Oscar Wilde, il y a le portrait de Dorian Gray. Alors qu'il rend visite à son ami peintre, Lord Henry rencontre le jeune Dorian Gray. Émerveillé par sa jeune beauté et sa naïveté, il se lie rapidement d'amitié avec lui et dit en plaisantant qu'une fois le portrait terminé, seul celui gardera à jamais cette beauté, tandis que Dorian vieillira peu à peu. C'est une horreur. Le jeune homme ne peut pas l'accepter. Alors il déclare qu'il donnerait son âme pour que ce portrait vieillisse à sa place. Ça me fait penser que quand j'avais 15 ans, mes parents ont fait faire mon portrait. Effectivement, c'est le contraire qui s'est passé chez moi. À ces mots, donc, tous rirent à l'époque. Effrayé par ce portrait si parfait, Dorian le laissera chez lui, protégé de la vue de tous, cachant honteusement le secret de son âme. Effectivement, le diable a bien voulu de son âme. Et c'est le portrait qui vieillit à sa place. Alors, qui est Oscar Wilde? Oscar Wilde, dont le nom complet est un peu trop compliqué à prononcer pour moi, est né à Dublin le 16 octobre 1854 et il est mort à Paris le 30 novembre 1900. C'est un écrivain, romancier, dramaturge et poète irlandais que j'avoue, j'adore. Oscar Wilde est né dans la bourgeoisie irlandaise et protestante de Dublin, d'un père chirurgien renommé et d'une maman poétesse. Il est le deuxième des trois enfants du couple. Il se distingue par un parcours scolaire brillant, nourri de culture classique, couronné de prix. Il se construit peut-être pour se protéger de la bêtise humaine, allez savoir, un personnage d'esthète et de dandy, hyper snob et caustique. Pour faire court, l'esthétisme, c'est une doctrine qui place le raffinement avant toute autre valeur morale. Alors, du raffinement au dandysme, n'est-ce pas? Il y a peu. L'hostilité de certains étudiants contre ces excentriques qui se distinguaient par leur pose languide et leur costume tape à l'œil pouvait parfois tourner à la provocation physique. Attaqué par un groupe de quatre jeunes gens, Oscar désarçonna un jour tous ses critiques en répondant seul du tac au tac à l'aide de ses poings. Dès sa troisième année à Oxford, il avait définitivement posé les bases de son personnage de dandy et assis sa notoriété, qui reposait pour partie sur la distance désinvolte qu'il adoptait avec l'imposante institution qu'était l'université d'Oxford.

sexualité. Au terme de 3 procès retentissants, Wilde est condamné pour grave immoralité à 2 ans de travaux forcés. Ruiné par ses différents procès et condamné à la banqueroute, il écrit en prison De Profundis, une longue lettre adressée à son amant, dont la noirceur forme un contraste saisissant avec sa première philosophie du plaisir. Dès sa libération en mai 1897, il quitte définitivement la Grande-Bretagne pour la France et y écrit ses mémoires de prison. Oui, je sais, il n'est pas le seul. Ben oui, ben c'est comme ça. Oscar Wilde meurt à Paris le 30 novembre 1900 dans le dénuement le plus complet à l'âge de 46 ans. Ses derniers mots auraient été « Le papier peint de ma chambre et moi menons un duel à mort. L'un de nous doit partir. » On se met un morceau musical ? Allez. Oscar Wilde était un dandy. Ceci ne s'applique qu'aux hommes ? Ah non, que nenni ! Voici la version féminine du dandy, chantée par Alain Souchon.

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1: Wilde n'est jamais pour rien dans l'ampleur que prennent à son encontre les controverses. Il ne se dérobe pas face aux critiques et choisit de répondre avec vigueur à chacune des attaques de ses détracteurs. Sa défense est pour lui l'occasion de mettre en lumière et parfois même de préciser les lignes de l'affirmation de son indépendance et sa liberté. Non, vous n'aurez pas ma liberté de penser ? Oui, c'était Oscar Wilde avant Florent Pagny. En 1800,

1591, il rencontre un noble dont il s'éprend et tous deux mènent une vie débridée en affichant en public leur homosexualité. Cela entraîne le scandale, dit scandale du Queensberry, et un procès. Wilde y joue tout d'abord de son charme habituel, de son inégalable sens de la répartie, déclenchant l'hilarité du public, transformant par moments le tribunal en salle de théâtre. Le portrait de Dorian Gray, c'est un roman fantastique, mais aussi philosophique, qui met en lumière la personnalité équivoque d'un dandy londonien décadent que certains journalistes cataloguèrent de répugnant. Faut dire que certains journalistes y comprennent tout. Ainsi donc, comprenant que sa beauté va se flétrir avec l'âge, Dorian exprime le désir de vendre son âme pour s'assurer que c'est le tableau plutôt que lui qui vieillira. Dorian Gray, évidemment, ça fait penser à Faust, parce qu'il partage le thème central du pacte avec le surnaturel pour atteindre l'éternelle jeunesse et le plaisir, échangeant leur âme contre des biens terrestres. Le roman de Wilde étant une réinterprétation moderne du mythe faustien, où le pacte est symbolisé par un tableau magique qui vieillit à la place de Dorian. Un autre morceau musical, allez, Rock voisine, avec une chanson peu connue, mais de circonstance avec l'émission. On y va, « Je ne veux pas vieillir ».

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1: En allant l'autre jour chez un médecin dans une salle d'attente, j'ai vu un article qui était paru dans le Télépro en 2025. Oui, on a toujours des magazines très modernes dans les salles d'attente. Et je vous avoue que c'est la lecture de cet article qui m'a donné envie d'écrire cette émission. Alors je vous lis quelques extraits. Il est intitulé « Chère, très chère jeunesse ». Alors qu'on touche déjà du doigt l'opportunité de rajeunir son apparence, la possibilité de l'immortalité en parfaite forme physique et mentale, notamment grâce au transhumanisme, est, elle aussi, esquissée. Est-ce que c'est un cadeau ou un fardeau? En perdant la beauté, petite ou grande, on perd tout. La jeunesse est le seul bien qui vaille, se dit le héros du portrait de Dorian Gray. Roman d'Oscar Wilde, adapté deux fois au cinéma. Vous voyez que c'est cet article qui m'a donné l'idée. Ce récit où le jeune Dorian échappe aux outrages du temps, tandis que son portrait vieillit à sa place et profite de l'aubaine pour se laisser aller à tous les excès. Les rêves d'immortalité hantaient déjà les mythologies grecques et romaines. En Chine, l'un des premiers empereurs s'empoisonna avec un élixir promettant la vie éternelle. Au XVIIIe, Isaac Newton espérait créer une pierre philosophale capable de lui assurer l'immortalité et de transformer les métaux en or. Le mythe de Faust, tel qu'adapté par Goethe au XIXe siècle, conte les mésaventures d'un érudit désireux d'accéder à tous les savoirs et plaisirs du monde, dont la jeunesse, et qui vend son âme au diable. Aujourd'hui, rien n'a changé. Jeff Bezos, Big Boss d'Amazon, a investi dans Altos Labs, société de recherche en biotechnologie pour la programmation du rajeunissement cellulaire. Peter Thiel, cofondateur de PayPal, a recruté un service qui, le moment venu, congèlera sa dépouille et la préservera dans l'espoir d'être réanimé un jour. Et un certain Brian Johnson livre actuellement une guerre sans fin contre lui-même dans le but de rajeunir et de ne pas mourir, allant jusqu'à se faire des transfusions du sang de son jeune fils, ce Dorian Gray moderne de 46 ans, devenu multimilliardaire après la vente de son entreprise, raconte son hygiène de vie draconienne dans le documentaire Netflix « Don't Die, l'homme qui voulait vivre éternellement ». Ainsi donc, il s'agit d'un contrôle permanent. De fait, de nombreuses fictions littéraires ou cinématographiques explorent l'immortalité et ses inconvénients. Dans Adaline, Blake Lively incarne une femme de 29 ans dont le métabolisme a cessé de se dégrader à la suite d'un mystérieux accident. Un début de récit passionnant, mais l'héroïne est obligée de fuir sans cesse afin de ne pas devenir une bête curieuse, évite les histoires d'amour et voit ses rares proches, dont sa fille, vieillir, devenir plus âgée qu'elle et approcher les portes de la mort. Dans son livre « La femme qui ne vieillissait pas », Grégoire Delacour évoquait ce même paradoxe. En apparence, l'héroïne ne vieillit pas, mais intérieurement, quand vous avez 45 ou 55 ans et qu'on vous prend pour une personne de 30 ans, votre rapport au monde devient compliqué. Se contenter de vieillir en luttant contre les outrages du temps n'est pas non plus la panacée, comme l'imagine Sophie Fontanelle dans le livre « Admirable histoire de la dernière femme ridée sur Terre » qui est paru en 2023. Avoir l'air jeune pour toujours, grâce à une crème miracle, bouleverse l'ordre des choses et pose des problèmes sociaux. L'auteur explique sur France Inter qu'il y a de terrible dans tout ça, c'est que si plus personne n'a de rides, les jeunes n'ont plus aucune place. Cette phrase que l'on dit souvent, place aux jeunes, ne dit pas « tuons les vieux doivent avoir leur place, leur rôle, si on ne sait pas faire ça, on est mal », dit-elle. Le récent long métrage de Substance de Coralie Farja avec Demi Moore, qui a été multi-récompensé, épingle aussi les incroyables et périlleux sacrifices que s'infligent les individus en quête de jouvence. Coralie a pensé à Demi, car la star a été obsédée, dit-elle, par son corps, son apparence, parce qu'on l'embauchait aussi pour ça, en le lui faisant bien remarquer. L'actrice a été surprise, mais rassurée par l'accueil du public de ce film choc. Elle dit « Ça a l'air de toucher les gens au plus profond. C'est un film qui pousse à réfléchir et qui n'est pas loin de la réalité. » Outre les facéties de Brian Johnson, une affaire à suivre, d'autres personnalités ont dévoilé les erreurs de la course à la jeunesse. Le prix à payer est souvent trop fort. Le célèbre top modèle des années 90, Linda Evangelista, a payé le prix fort. En 2015 et 16, 3 mois après avoir eu recours à un traitement de resculpting, qui est un traitement censé réduire grâce au froid les amas graisseux, la star a été victime d'un effet secondaire rare. Autrement dit, le résultat inverse, oui c'est moche, hein, qui augmente les cellules de graisse au lieu de les atténuer. Elle disait « Je ne supporte plus de me regarder dans le miroir, ce que je vois ne me ressemble pas ». Ben oui, évidemment. C'est parfois même très compliqué, après une chirurgie esthétique, de se retrouver. Pourquoi ressentons-nous le besoin de faire ces choses ? Suzanne Neyman, philosophe et auteure de « Grandir, éloge de l'âge de l'adulte », a peut-être une réponse. « On nous assène une vision négative de l'âge adulte, dit-elle. C'est le moment de laisser derrière soi les idéaux pour accepter la réalité telle qu'elle est. Comme cette vision des 40 ou 50 dernières années de la vie est si sombre, les adultes réagissent souvent en idéalisant la jeunesse et en essayant de la reconquérir, en la décrivant comme la meilleure période de leur vie. Mais selon Neyman, en fait, les recherches en sciences sociales suggèrent exactement le contraire. La plupart des gens, quelles que soient les cultures et les circonstances, ne sont pas spécialement heureux dans leur jeunesse et deviennent parfois, espérons-le en tout cas, plus heureux vers l'âge mûr. De quoi enterrer toutes les promesses de jouvence pour vivre pleinement sa maturité. Alors, que faut-il en penser? C'est à vous d'y réfléchir. On va se quitter avec John Mayer. Il chante « Stop this train ». Ah, c'est tout un programme. Arrêtons le train du temps qui passe. Réfléchissons. Pourquoi? Et terminons avec cette dernière citation d'Oscar Wilde qui disait « Je peux résister à tout, sauf à la tentation. » Allez, prenez soin de vous. Smakinou.

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1: Bonjour à toutes et à tous et bienvenue dans un nouvel épisode du Temps d'un Café sur RCF. Et aujourd'hui, on va parler de chiffres et surtout de finances. La finance est souvent perçue de plusieurs manières. Parfois, le grand public dit qu'elle est complexe ou quand on commence à s'intéresser aux placements financiers ou même parfois quand on parle de bourse. On dit parfois de la finance qu'elle est risquée et qu'il faut vraiment s'y connaître pour réinvestir. Et il y en a d'autres, souvent des plus jeunes, qui voient des influenceurs faisant de la promotion pour des placements financiers soi-disant « miraculeux », entre guillemets, mais qui s'avèrent la plupart du temps mensongers, voire même frauduleux. Mais bref, on entend tout et son contraire sur la finance, mais qu'en est-il réellement? Eh bien, c'est ce qu'on va essayer de déterminer avec Francis Verset, qui est conseiller financier chez Leleu Associated Brokers du côté de Arlon. Bonjour Francis.
2: Bonjour Adrien.
1: Merci d'être parmi nous aujourd'hui. En tout cas, on se connaît déjà de longue date, mais c'est l'occasion d'apprendre un petit peu à vous connaître, Francis, revenir un petit peu sur votre parcours, votre héritage familial, votre passion pour les placements financiers et revenir bien sûr sur tous les mythes autour de l'argent facile et parler bien sûr des arnaques qui peuvent être réalisées un petit peu partout. Bah justement d'abord Francis Verset, je propose qu'on revienne un petit peu sur votre histoire familiale qui est très liée à la finance, même depuis 6 générations maintenant. Ça a commencé comment en fait cette histoire-là?
2: Et alors bah oui, en effet, moi je suis dans la famille la 6e génération d'agents de change. Mmh. J'en ai parlé ce matin lors d'une conférence. Le premier des ancêtres a commencé une affaire familiale en 1835, si je ne me trompe pas. Et donc, oui, quand on est agent de change depuis 6 générations, à un certain moment, les gènes rentrent dans votre DNA et la finance rentre dans vos DNA. Je veux peut-être expliquer ce que c'était un agent de change,
1: oui,
2: parce que...
1: C'est un terme qui s'est un peu perdu, en fait, aujourd'hui.
2: Le titre d'agent de change n'existe plus en Belgique. Il a été aboli ou annulé il y a quelques années par le ministre des Finances. L'agent de change, c'était quoi? C'était le seul qui avait accès à la bourse. Donc, à la bourse pour acheter et vendre des actions, des obligations.
1: D'accord.
2: Ce qui veut dire que les clients et les banques étaient obligés de passer par un agent de change. L'agent de change, ce qu'il faisait, il allait chercher des ordres parce que c'était son gagne-pain. Et donc, il proposait des services de conseil et de gestion de patrimoine à ses clients.
1: D'accord. OK. Donc, ça, c'était un agent de change. Donc, depuis 6 générations maintenant. Donc, votre papa était là-dedans aussi.
2: C'était papa, grand-papa, arrière-grand-père et ainsi de suite. Voilà.
1: Est-ce qu'il y a des petites histoires justement autour de votre famille, autour de la finance, des anecdotes peut-être par-ci par-là?
2: Oh, il y en a certainement. Et il n'y a pas longtemps, on a vidé la maison de mes parents et donc j'ai retrouvé des archives assez assez riches. J'ai trouvé des petits objets aussi comme un stylo plume de poche de mon arrière-grand-père. Mais qu'on trempait dans un encrier quand on était en bourse. Alors j'ose imaginer, il y a son nom gravé dedans, qu'il allait en bourse, sortait son petit stylo plume et notait ses ordres. J'ai aussi trouvé des archives plus récentes. Mon grand-père qui notait soigneusement dans des carnets, de jour en jour, un journal de bord, mais c'était plutôt un journal financier. Donc toutes les infos qu'on retrouverait aujourd'hui sur les réseaux sociaux, sur Bloomberg, sur Reuters, eh bien, lui, il se les notait dans un petit carnet et il parlait d'un discours de De Gaulle ou de l'avancée des Allemands dans le désert ou du cours des bourses de Londres qui avaient augmenté ou diminué. Voilà, donc j'ai pas mal d'archives comme ça que je devrais dépouiller un jour.
1: Ah oui, non, c'est très intéressant. Il faut les garder pour avoir ce souvenir de l'histoire, bien sûr. Et puis, il y a vous, Francis Verset. Aujourd'hui, vous êtes conseiller financier. Vous êtes resté dans le milieu de la finance. Comment ça se fait que vous soyez resté là-dedans? Qu'est-ce qui vous a poussé à continuer dans ce domaine-là?
2: Alors, enfant et étudiant, j'ai toujours entendu parler de finances. Mon papa rentrait du bureau, allait à des clubs d'investissement, nous parlait des investissements. Et surtout, comme je m'y intéressais, il m'en parlait un peu plus. Et l'idée de faire gagner de l'argent à ce moment-là me plaisait bien, hein, gagner de l'argent en investissant. Et aujourd'hui, ce qui me plaît énormément, il y a deux choses. Il y a le côté intellectuel, c'est-à-dire que pour faire de la gestion, pour conseiller les gens, il faut au courant de plein de choses. Donc, par exemple, la géopolitique qui va avoir un impact. Il faut s'intéresser à la macroéconomie, la microéconomie, ce qui se passe dans un secteur, comment se développe l'un ou l'autre médicament, quelle est la concurrence entre différentes sociétés, qu'est-ce qui se passe dans le secteur des semi-conducteurs. Donc, tout ça, ce sont des choses qui vont jouer. Et donc, moi, ce qui me plaît énormément, et c'est ce que je dis dans des formations pour les jeunes, ben, moi, quand je suis en train de lire mon journal, au fait, je travaille. Et ça, c'est aussi un aspect très plaisant. Autre aspect qui me plaît énormément, c'est le côté humain, c'est-à-dire qu'il faut accompagner les clients. Alors, il y a des clients qui peuvent être très instruits en finance, d'autres qui n'en savent rien, qui n'y connaissent rien, qui sont intéressés, qui ne sont pas intéressés, qui ont le temps, qui n'ont pas le temps. Donc, il faut accompagner chacun de manière spécifique et personnelle pour qu'il soit à l'aise avec ses investissements et à l'aise avec ce qu'il fait. J'ai toujours à mes clients... J'attache une grande importance à votre sommeil. Si en sortant d'ici, vous ne dormez pas des investissements que vous faites, c'est que j'ai mal fait mon travail.
1: Donc ça demande finalement, si je comprends bien, beaucoup de qualité d'être conseiller financier. Il faut savoir manier plusieurs choses en fait.
2: C'est très aimable, je prends le compliment avec plaisir. Mais c'est vrai que il faut avoir de l'écoute, comprendre ce que le client veut. Parfois peut-être un peu le réorienter. Parfois lui dire, mais écoute, tu pourrais prendre un peu plus de risques, ou au contraire, lui dire, attention, là, tu es en train de prendre des risques, c'est peut-être inconsidéré.
1: Le travail de conseiller financier, qu'est-ce que c'est? Qu'est-ce que ça veut dire? Qu'est-ce qu'il y a derrière ce terme de manière un petit peu générale?
2: Conseiller financier, ça va être essayer d'amener le client, et le plus souvent, c'est le cas avec des clients qui ne connaissent rien en finance, là où il doit être, c'est-à-dire tenir compte de son horizon de placement. Est-ce qu'il a besoin de son argent dans un an, dans deux ans? Dans ce cas-là, je ne pourrais pas faire grand-chose. Est-ce qu'il a besoin de son argent dans cinq ans, dix ans? Là, on a déjà plus de possibilités. Est-ce qu'il est prêt à prendre du risque? Est-ce qu'il n'est pas prêt à prendre du risque? Est-ce qu'il a besoin d'un revenu récurrent? Voilà, c'est comprendre tout ça et puis orienter le client. Mon logo à moi de ma société, c'est un taureau sur une rose devant. Le taureau, parce que c'est le symbole des bourses à la hausse. Et la rose des vents pour l'orientation financière que je veux donner à mes clients. Donc c'est vraiment ça, donner l'orientation financière. Et si c'est quelqu'un qui connaît très très bien les marchés, ça sera, attention, là tu es peut-être en train de surpondérer une valeur, ou tu prends peut-être un risque qui n'est pas nécessaire, ou acheter et vendre, ça sera toujours bien pour m'aider à payer mon loyer, parce que je vais encaisser des commissions, mais ça ne sera pas forcément bien pour toi. Donc voilà, je joue parfois aussi l'avocat du diable.
1: Ah, l'avocat du diable, là, c'est un poste finalement à responsabilité, où le bien et le mal se mélangent finalement, si je comprends bien. Et donc Francis Verset, votre parcours professionnel à vous, vous avez été en Belgique, au Luxembourg, vous avez bougé un petit peu partout, vous avez de l'expérience depuis... Vous êtes depuis combien de temps dans ce domaine-là de la finance?
2: Alors, dès la sortie du service militaire, même avant, j'ai travaillé dans la finance. Mon père avait une société familiale qu'il a arrêtée. Je n'avais donc plus de lien où je me sentais plus obligé de rester à Anvers, puisque je suis originaire d'Anvers, pour reprendre la société familiale. Et étant intéressé dans la finance, je me suis, de manière assez naturelle, puisque j'aime la région aussi, orienté vers le Grand-Duché de Luxembourg, qui avait comme avantage aussi qu'en tant que jeune, on avait de très belles opportunités de carrière et, somme toute, et c'est pas désagréable non plus, on gagnait bien mieux sa vie au Luxembourg qu'en Belgique.
1: Ah, ça, c'est une vérité aussi. Et donc, vous avez fondé votre société Verset Investment and Consulting, j'espère que je l'ai bien dit.
2: Oui, oui.
1: C'est quand même osé de fonder sa société, d'être un peu tout seul, de gérer seul le navire, en fait, aussi.
2: Alors, je suis que le petit bout de l'iceberg. Moi, je suis la personne de contact avec le client. C'est moi qui vais faire tout ce qu'il y a possible de faire pour le client. Mais derrière moi, il y a toute une structure qui est le Associated Brokers. Notre seul métier, c'est les investissements. Donc, on ne fait pas d'assurance, on ne fait pas de services bancaires. Donc, c'est vraiment le conseil en investissement. Et donc, j'ai toute une structure derrière moi. Je ne fais pas un one-man show. Je ne suis pas analyste financier. Je suis juste bon à ressasser les informations et à filtrer les informations éventuellement, ou les reproduire pour le client qui serait intéressé. Pourquoi est-ce que j'ai cru bon d'aller m'installer à Arlon, juste à côté du Grand-Duché? Si on regarde en dessous du sillon sans Brémeuse, il n'y a pas vraiment quelqu'un qui propose un service vraiment similaire. accessible à tout le monde, parce que chez le justement, on a cette politique d'être ouvert à tout type de portefeuille. Donc voilà, il n'y a pas de seuil d'entrée. Et puis, dernier point, le Grand-Duché, je ne l'ai jamais vraiment considéré comme une concurrence, parce que la clientèle au Luxembourg, on demande des seuils d'entrée fort élevé, qui n'est pas accessible au commun des mortels. Et donc, voilà, à Arlon, moi, je vise une clientèle monsieur et madame tout le monde. Et donc, je pense que j'ai tout à fait ma place à Arlon.
1: Oui, c'est ça. Mais qui peut investir, en fait? Ça peut être moi-même, ça peut être un citoyen lambda. N'importe qui peut investir, hein?
2: Alors, pour moi, oui, tout le monde peut investir. Seulement, on va investir de manière différente en fonction du montant. Quelqu'un qui a 10 000 euros à investir, ou même 5 000 euros, un étudiant qui sort de son job de vacances et qui a un peu d'argent qu'il veut mettre de côté, je ne vais pas pouvoir faire une diversification de portefeuille pour lui de la même manière que je le ferais pour 1 million d'euros.
1: Oui, bien sûr.
2: Ou 100 000 euros. Mais je pourrais l'orienter vers certains fonds d'investissement qui vont lui donner une très bonne diversification.
1: Eh bien, je propose qu'on fasse une petite pause musicale ici, puis après on va reparler encore de finances, d'économie et bien sûr des arnaques qui peuvent avoir lieu et justement comment on peut éviter toutes ces arnaques, toujours en compagnie de Francis Verset qui est conseiller financier chez Leleu Associated Brokers.

0: Nous voici dans la seconde partie du Temps d'un Café sur RCF Sud Belgique, toujours consacré à la finance, à l'économie, à tout ça. On reçoit aujourd'hui Francis Verset, qui est conseiller financier chez Lulu Associated de Brokers du côté de Arlon, et qui vient nous parler de tout ça, qui vient nous parler de son travail de conseiller financier, et qui maintenant va nous parler un petit peu du mythe de l'argent facile, des arnaques qu'on peut éventuellement éviter, etc. Parce que comme je l'ai dit dans mon introduction tout à l'heure, bien les jeunes qui vont sur les réseaux sociaux comme TikTok, comme Instagram, ou même LinkedIn par exemple, ils voient parfois des publications autour de l'économie et de l'argent facile grâce à des méthodes soi-disant miraculeuses de la part d'influenceurs, ou parfois on voit passer une application qui est censée nous rendre richissimes en très peu de temps, mais souvent c'est du vent tout simplement. Déjà une question, Francis Verset, est-ce que c'est possible de faire de l'argent facile en très peu de temps?
1: Mais si vraiment ce serait si facile que ça, je pense que ça se saurait.
0: C'est
1: et
0: ça.
1: Je serais peut-être pas ici aujourd'hui. Je fais régulièrement des présentations, que ce soit pour des adultes, pour des jeunes, dans des classes ou dans mon groupe BNI, donc Business Network International, un groupe d'indépendants. Et un slide que je montre à chaque fois, et c'est souvent par ça que je commence, c'est un des premiers slides que je mets, c'est risque et rendement, ces deux petits bonhommes qui courent toujours ensemble.
0: Pourquoi ils courent toujours ensemble?
1: Parce que il n'y a pas de possibilité d'avoir un rendement élevé sans prendre de risque. Donc, si quelqu'un vous dit, voilà, ici, j'ai un investissement sans risque, qui va te rapporter 10%, c'est pas possible. C'est pas possible. Je me souviens d'une cliente qui me disait toute fière, Francis, j'ai trouvé une belle obligation. Elle rapporte beaucoup plus que les obligations que tu me proposes. C'était une petite pique qu'elle m'envoyait. Et j'ai tout de suite senti qu'il y avait quelque chose qui n'était pas possible. Je crois que c'était 8% dans un contexte où normalement les taux d'intérêt étaient beaucoup plus bas. Je lui ai dit, très bien, envoyez-moi l'information que je puisse regarder. Et puis, en effet, les 8% étaient garantis. Mmh. Très, très bien. Donc, elle avait de toute façon, quoi qu'il arrive, 8% de rendement. Mais ce qui n'était pas garanti, c'était son capital.
0: Ah.
1: Voilà. Donc, oui, c'était un beau rendement. Mais en effet, il y avait quand même un petit problème derrière. C'est qu'elle risquait de perdre son capital. Donc, vraiment faire attention avec ça. Au rendement égale au risque. Et ces deux petits bonhommes inséparables, ils courent toujours ensemble.
0: Et donc, Francis Verset, vous avez parlé de risque. Mais comment ça fonctionne, le risque?
1: Le risque, c'est d'investir dans une société ou dans une devise ou dans une crypto-monnaie. Un thème où je suis un fervent... anti, mais je ne vais pas m'étendre là-dessus, ça c'est mon opinion personnelle. Mais le risque, c'est d'investir, je dis quelque chose, 1000 euros, et que quelques semaines plus tard, vos 1000 euros n'en soient plus que 900.
0: Ah oui.
1: Alors, ce n'est pas un grand problème si on a le temps et si on a une vision long terme et qu'on investit dans des actions de qualité. Je prends un exemple, le Standard & Poor's 500. Au début de l'année, il était à un certain niveau. Le jour de Liberation Day, le fameux Liberation Day de Trump, l'indice était à moins 20%. Mmh. Donc, vous aviez investi sur un indice boursier 1000 euros, il vous en restait 800. Aujourd'hui, ça a fort réaugmenté et depuis le début de l'année, vous gagnez 9%. Donc, si on a le temps, si on est dans des investissements de qualité, finit toujours par arranger les choses. Je dois quand même ajouter une petite note, c'est que le dollar, lui, depuis le début de l'année, a perdu un bon 10%. Donc, au final, le gain qu'on a eu aujourd'hui sur le Standard & Poor's 500 s'annule par la perte du dollar. Mais on est confiant qu'à terme, les choses vont revenir. Mais donc, investir dans de la qualité et être sûr d'avoir le temps. Parce que si demain, vous investissez 1000 euros et que demain, vous avez besoin d'autre argent pour une raison X, Y, Z, il faut que... Ce serait dommage de voir vendre à perdre.
0: Finalement, s'investir un petit peu dans l'économie, ça prend du temps. Si je comprends bien, c'est un peu le message. C'est prendre son temps pour investir et même attendre des résultats, en fait.
1: Alors, prendre son temps pour investir, là, on peut se faire accompagner. Et donc, moi, j'ai des clients qui n'ont pas forcément envie de prendre ce temps ou n'ont pas tout simplement le temps. Mais à ce moment-là, on peut les aider, soit en gérant pour eux, soit en les orientant vers des fonds d'investissement où il y aura moins de suivi à faire. Voilà.
0: Et comment on peut, j'ai envie de revenir sur le thème des arnaques, comment on peut faire pour éviter les arnaques qui sont parfois présentes sur les réseaux sociaux, ou même parfois au quotidien, parfois même par téléphone, ça peut arriver aussi. Comment on peut faire pour éviter tout ça?
1: Alors déjà, être très alerte et se souvenir de ce que j'ai dit, risque et rendement, ces deux petits bonhommes qui se promènent toujours ensemble. Je pense tout à fait se méfier des propositions par téléphone. J'ai déjà eu beaucoup de gens qui sont venus... en pleurant dans mon bureau parce qu'ils s'étaient fait arnaquer et que leur argent se trouvait je sais pas où, et eux ne savaient même plus non plus où ils se trouvaient, et parce qu'ils s'étaient fait arnaquer. Je pense qu'il est essentiel aussi de toujours comprendre ce qu'on fait. Si la personne en face de vous ne sait pas vous expliquer de manière compréhensible, si vous n'êtes pas à l'aise avec ce que vous faites, ne le faites pas. Ça, c'est un message très important que je veux faire passer. Soyez à l'aise avec ce que vous faites. Vous dormirez mieux, et c'est important. Et comprenez ce que vous faites. J'ai eu, et je suis en train de solutionner une partie du problème, malheureusement pas tout, le problème d'un client qui avait investi sans comprendre exactement ce qu'il faisait, parce qu'il y avait un problème de langue, parce qu'il y avait un problème de compréhension. Les documents étaient en anglais ou en néerlandais, et eux, ils étaient francophones. Et cette personne a perdu de très très grosses sommes dont on ne va récupérer qu'une toute petite partie.
0: Il y a des arnaques qui peuvent arriver, qu'on peut peut-être parfois les solutionner, enfin, on va dire essayer de résoudre ces problèmes-là, mais ce n'est pas toujours possible aussi. Et j'ai vu Francis Verset, donc de temps en temps, vous allez dans des écoles, même parfois même dans des sociétés, faire un peu de l'éducation, financière, de l'éducation permanente. Comment vous est venue cette idée-là de, pas dire d'éduquer, mais de donner un petit peu des conseils autour de la finance, autour de l'économie? Comment c'est venu?
1: Ben, j'ai toujours un peu regardé comment mon papa développait ses affaires, et mon père a fait beaucoup de clubs d'investissement. Et c'est un peu dans le même esprit, mais peut-être que les clubs d'investissement fonctionnent moins bien aujourd'hui. J'ai un peu tenté, mais ça n'a pas vraiment eu de succès. Mais par contre, je sens très bien qu'il y a chez les jeunes un intérêt. Donc j'ai organisé, il n'y a pas tellement longtemps, suite à une activité, une journée des métiers qui avait été organisée par une école à Arlon, j'ai pris les intéressés et j'ai dit, voilà, si vous voulez, je ferai une formation chez moi au bureau où on va un peu plus dans le détail. Et donc, les gens que j'avais là, ils étaient vraiment intéressés. Et voilà, je leur ai fait une séance de 2 heures sur les investissements. Je suis aussi intervenu dans une école où il y avait des humanités économiques. Donc voilà, j'essaie d'informer, j'essaie de donner de bons enseignements, de répondre aux questions, d'expliquer ce que c'est une action et quels sont les risques, d'expliquer ce que c'est une obligation, d'expliquer ce que c'est une crypto-monnaie et les risques que ça encourt. Donc voilà, j'essaie d'apporter ma petite pierre, la goutte d'eau, ou je ne sais pas comment on peut dire, à l'édifice.
0: Exactement, oui. Et est-ce qu'il y a quand même un manque de connaissances de la part des jeunes et même de la part du grand public par rapport à la finance, par rapport à ce qu'on peut faire de son argent, en fait?
1: Je crois qu'il y a beaucoup de fausses idées. Les jeunes qui pensent qu'ils vont devenir riches en suivant un finfluencer sur TikTok ou autre. Les gens qui, par contre, ont un dégoût parce que leur papa ou leur maman ou leur oncle ont un jour investi il y a très très longtemps dans une seule action et que malheureusement elle a fait faillite. Donc voilà, je crois qu'il y a plein de choses entre, et il y a des méthodes ou des manières vraiment où on peut investir de manière sereine, selon le risque qu'on a envie de prendre, selon le temps qu'on a, selon le temps qu'on a envie d'y investir. Mais je crois qu'il faut vraiment se faire bien accompagner. Et je le répète, je le dis, diversifier et comprendre ce qu'on fait.
0: Encore d'autres conseils peut-être à donner pour terminer cette interview?
1: Je crois que l'essentiel que j'ai à donner comme conseil, c'est comprendre ce qu'on fait, éviter les arnaques de cette manière-là. Et puis pour le reste, je dirais bien diversifier, se renseigner. Et puis justement, quand je parle de se renseigner, vérifier ses sources. Donc si quelqu'un dit quelque chose, un influenceur, il dit peut-être quelque chose de correct, il dit peut-être quelque chose de sensé, mais bien se renseigner, vérifier les sources, et puis après ça, voir comment on peut mettre ça dans un portefeuille, et peut-être pas mettre tous les chevaux, tout son argent sur le même cheval.
0: C'est finalement faire preuve d'esprit critique, en fait.
1: Exactement, esprit critique, vous l'avez dit, Adrien.
0: Voilà, merci beaucoup en tout cas, Francis Verset, donc conseiller financier chez Lalou Associated Brokers du côté de Arlon. Merci d'être venu en studio pour nous avoir parlé de la finance, de l'économie, parfois des idées préconçues qu'on a sur ce domaine-là. C'était très enrichissant en tout cas, merci à vous, et peut-être à une prochaine fois pour encore d'autres explorations de domaines là-dedans.
1: Merci à vous, Adrien.

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0: Merci d'écouter RCF, il est 13h. Et nous allons à Rome pour le journal de Radio Vatican.
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2: Reprise des audiences générales au Vatican. Après la pause du mois de juillet, le pape a poursuivi ses catéchèses sur les fruits du Concile Vatican II, revenant ce matin sur la dimension ecclésiale de la prière liturgique. Les détails à suivre au début de ce journal. L'Ukraine, une nouvelle fois sous le feu des frappes de la Russie. Elles ont fait au moins 17 morts la nuit dernière à Kiev et dans sa région. Témoignage à suivre du nonce apostolique sur place qui reviendra sur ces bombardements meurtriers. À la une de ce journal également, la transition politique sous haute tension en Colombie. Le nouveau président l'extrême droite sera investie vendredi et celui qui doit lui laisser la main d'y craindre une guerre civile. Et puis nous irons également au Nigeria où le président fait un geste envers son armée. Près de 250 000 militaires vont toucher une augmentation de salaire.
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2: Bonjour, avant de développer tous ces titres, revenons sur l'annonce de ce nouveau voyage apostolique du pape rendu public à la mi-journée par la salle de presse du Saint-Siège. Léon XIV se rendra du 6 au 17 novembre prochain dans trois pays d'Amérique latine, l'Uruguay, l'Argentine et le Pérou. Montevideo, Paysandú et Florida seront ses villes-étapes en Uruguay du 6 au 8 novembre, puis Buenos Aires, Cordoba et Luján du 8 au 11 novembre pour la partie argentine, patrie de son prédécesseur, et enfin Lima, Chiclayo, dont il a été évêque, Cusco et Pucallpa au Pérou du 11 au 17 novembre. Le programme détaillé de ce voyage apostolique sera diffusé ultérieurement. Ce voyage latino-américain interviendra 5 semaines après sa venue en France du 25 au 28 septembre. Toutes nos informations, bien sûr, sont à retrouver plus en détail sur vaticannews.va. Léon XIV, je vous le disais en titre, qui après une pause estivale de plusieurs semaines a repris ce matin ses audiences générales au Vatican. C'est depuis la basilique Saint-Pierre qu'il a tenu ce matin sa catéchèse devant plusieurs milliers de fidèles. Le pape a prononcé sa 5e catéchèse sur Sacrosanctum Concilium, la constitution de Vatican II sur la liturgie, s'arrêtant sur la dimension ecclésiale de la prière liturgique. Elle se présente, selon le Saint-Père, comme le lieu de la rencontre de l'initiative de Dieu qui se fait proche de l'humanité en son Fils. Cette constitution a pris au sérieux l'exigence de redécouvrir la prière dans sa vérité, a-t-il aussi souligné le compte-rendu d'Alexandra Sirgan.
4: Depuis le jour de la Pentecôte, l'Esprit habite l'Église et celle-ci n'a depuis jamais manqué de se réunir en assemblée pour célébrer le mystère pascal. À notre époque, explique Léon XIV, la prière peut sembler inutile. Prier peut apparaître comme une forme d'évasion ou une technique parmi d'autres de nature psychologique et visant le bien-être personnel. Mais la liturgie se présente avant tout, souligne le pape, comme le lieu de la rencontre, de l'initiative de Dieu qui se fait proche de l'humanité en son Fils.
5: La liturgia è presentata anzitutto come il luogo dell'incontro.
4: Chaque semaine et chaque jour, l'Eucharistie et la liturgie des heures sont le souffle de la vie de l'Église qui fait circuler l'Esprit Saint dans son corps. Dans cette prière, le Christ unit à lui toute l'humanité et l'associe à lui pour élever un chant de louange au Père. La liturgie des heures sanctifie le temps de notre vie quotidienne, que cela soit le matin lorsque nous commençons la journée avec foi et gratitude, ou la nuit lorsque nous nous endormons en nous en remettant à la paix de Dieu. Chaque heure est un acte d'espérance, assure le pape. Dans notre pèlerinage terrestre, nous veillons en attendant avec toute l'Église le retour glorieux du Seigneur.
5: Il ritorno glorioso del Signore.
2: Un compte-rendu signé Alexandra Sirgan, une audience générale à retrouver bien sûr sur notre site internet. Dans l'actualité internationale, l'Ukraine, une nouvelle fois sous le feu des bombardements russes, des frappes nocturnes ont provoqué un lourd bilan, au moins 17 morts à Kiev et dans les environs. L'armée de l'air ukrainienne a pu intercepter 98 drones, mais aucun missile balistique. Je vous propose d'écouter Monseigneur Visvaldas Kulbokas, le nonce apostolique en Ukraine que nous avons joint ce matin. Il revient sur ces dernières frappes meurtrières.
6: En Ukraine, depuis un certain temps déjà, lorsque nous rencontrons d'autres ambassadeurs, des prêtres ou des évêques, la salutation est souvent « Dieu merci, tu es en vie », car le nombre de morts parmi les civils ne cesse d'augmenter. Si l'on ne considère que les dernières semaines ou les derniers mois, par exemple au mois de juillet, il y a eu au moins 10 bombardements aux missiles balistiques sur Kiev, soit en moyenne un bombardement intensif tous les 3 jours. La même situation se reproduit actuellement au mois d'août. Cela signifie également de nombreuses victimes civiles. J'ai vérifié tout à l'heure les chiffres, qui ne sont pour beaucoup que des statistiques, mais moi, quand je pense aux morts, je les porte avant tout dans mes prières. Le 1er août, on a dénombré 10 civils tués à Kiev. Le 2 août, 7 morts à Zaporijjia. Le 3 août, 16 morts dans différentes régions. On compte chaque jour une dizaine, voire plus de civils tués, sans compter les blessés et les nombreuses destructions. Évidemment, cela nous pousse encore davantage à apprécier ce que le pape Léon XIV ne cesse de répéter avec insistance. Nos amis orthodoxes apprécient eux aussi beaucoup cet engagement et cette clarté dont fait preuve le pape Léon en réaffirmant qu'il ne peut y avoir aucune justification de la guerre. C'est comme s'il était la seule voix à s'élever pour défendre la paix. Je tenais donc à souligner à quel point ce message est apprécié ici, en Ukraine.
2: Le nonce apostolique en Ukraine, interrogé par Svitlana Dukovic de la rédaction ukrainienne de Radio Vatican. Et parmi les réactions ce matin, à noter celle de la présidente de la Commission européenne, Ursula von der Leyen, qui a dénoncé des atrocités horribles commises par la Russie après ces nouvelles frappes. La Russie qui doit payer pour les destructions qu'elle a causées, a-t-elle averti. Un autre front est celui de la guerre au Moyen-Orient, qui oppose toujours les États-Unis et l'Iran. Donald Trump a assuré hier que les discussions se poursuivaient pour parvenir à une trêve et permettre notamment la réouverture du détroit d'Ormuz. Mais la situation dans la région reste toujours très incertaine. Le président américain qui a lancé un nouvel ultimatum à Téhéran concernant le détroit stratégique. L'Iran, elle, affirme ne pas discuter avec Washington, mais avec Oman, pays médiateur dans ce conflit. Côté iranien, la répression, elle, s'accentue et inquiète les Nations Unies. L'ONU qui se dit ce mercredi alarmée par la hausse des exécutions depuis le mois de mars dans la République islamique. Depuis le 19 mars, au moins 56 personnes ont été exécutées pour des chefs d'accusation liés à la sécurité nationale, a dénoncé ce matin le haut-commissaire de l'ONU aux droits de l'homme, Volker Türk. Partons pour la Colombie, où le nouveau président élu, Abelardo de la Espriella, prendra officiellement ses fonctions vendredi. Dans le pays, la transition politique se fait dans un climat de grande tension. L'actuel chef d'État, Gustavo Petro, a bien du mal à lâcher les commandes. Le président de gauche refuse de reconnaître l'élection de son successeur et parle même d'un risque de guerre civile avec l'arrivée au pouvoir du nouveau président d'extrême droite. À Bogota, William Gazo.
7: Une fraude sur un volume énorme de votes, l'investiture d'un président illégitime. Pour sa dernière conférence de presse depuis le palais présidentiel, Gustavo Petro n'a pas mâché ses mots. Le président de gauche, dont le mandat se termine vendredi, continue, contre vents et marées, de dénoncer la supposée élection frauduleuse d'Abelardo de la Espriella le 21 juin. Il affirme disposer des preuves qui montreraient les failles du système de décompte des voix, et notamment du logiciel utilisé par l'autorité électorale et qui, selon lui, constituerait le cœur de la fraude ayant permis aux candidats d'extrême droite de l'emporter. Problème, Gustavo Petro n'a pour le moment publié aucune de ses preuves. Pire, l'agence France Presse, qui a pu accéder à certaines des données mises en avant par Gustavo Petro début juillet, a démontré que le président colombien utilisait des données erronées pour étayer ses accusations. De toute façon, l'ex-candidat de gauche Ivan Cepeda a lui reconnu sa défaite. Il a toutefois refusé d'assister à l'investiture de son concurrent, après que celui-ci ait décidé que la cérémonie se déroulerait dans la ville de Cali plutôt qu'à Bogota devant le Congrès, comme le veut la tradition. Il a même appelé ses sympathisants à manifester vendredi pour protester contre l'arrivée au pouvoir d'une droite dure et populiste. De son côté, Gustavo Petro a même évoqué un risque, je cite, de guerre civile au cours des 4 années de mandat à venir. Les souvenirs du soulèvement social de 2021 contre le président de droite Ivan Duque sont encore dans toutes les mémoires, des troubles qui avaient fait au moins 80 morts. Bogota, William Gazo, pour Radio Vatican.
2: Direction le Nigeria à présent, où le président fait un geste envers ses militaires. Bola Tinubu a approuvé une augmentation de salaire pour les membres des forces armées nigérianes, allant de 30 à 80%, une augmentation qui doit entrer en vigueur le 1er septembre prochain et bénéficier à près de 250 000 militaires. Les précisions à Abuja d'Ishaka Adegboye.
8: Les soldats du

0: Elle continue d'affronter Boko Haram, l'ISWAP, des groupes de bandits armés et des ravisseurs. La revalorisation salariale entrera en vigueur le 1er septembre 2026. Jacques Deboyé, Abuja, Radio Vatican.
1: Voilà, et c'est au Nigeria que s'achève ce journal. Merci pour votre fidélité. L'information de Radio Vatican reviendra demain matin à 8h30 en direct de Rome, bien sûr. Je vous souhaite une excellente après-midi.

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1: Bonjour à toutes, bonjour à tous, ravi de vous retrouver dans Du sucre dans votre été, une émission un peu spéciale aujourd'hui, et ce, à plusieurs niveaux. Tout d'abord, je suis tout seul pour la présenter, Sandy Louis n'est malheureusement pas en ma compagnie, on la retrouvera dès demain. En plus de cela, eh bien, nous abordons une thématique particulière dans cette émission, puisque aujourd'hui nous allons découvrir une personnalité, oui, mais dans le cadre de son ASBL, à savoir Graines de Soie, qui accompagne des jeunes et des adultes à l'arrêt dans leur parcours, qu'ils soient professionnels, scolaires et autres. Dans le même temps, parce que les projets sont liés, nous aborderons également le départ des sœurs cisterciennes de l'abbaye de Brialmont en province de Liège après 65 ans de présence. Elles laisseront place à un nouveau projet à la fois écologique, social et spirituel qui est actuellement en cours de finalisation. Nous en toucherons un mot en fin d'émission, notamment un projet de podcast intitulé « Les voix de Brialmont ». Vous en entendrez un extrait. Et dans cette émission du sucre dans votre été, on accueille aujourd'hui Nicolas Gazon. Il est l'un des trois fondateurs de l'ASBL Graines de Soie, mais aussi engagé à l'UC Louvain, au centre d'orientation des étudiants. Bonjour Nicolas.
2: Bonjour Denis.
1: Alors si vous êtes avec nous aujourd'hui, c'est pour évidemment aborder l'ASBL Graines de Soie, dont vous êtes l'un des fondateurs, je l'ai dit, qui accompagne des jeunes et des adultes à l'arrêt dans leur parcours, qu'ils soient scolaires ou professionnels. Vous nous en direz un mot assez large au cours de cette émission. Avant cela, comme on le fait habituellement dans Du sucre dans votre été, on apprend toujours un peu à connaître notre interlocuteur. Pourriez-vous revenir un peu sur votre parcours justement et ce qui vous a poussé finalement à créer cette ASBL ?
2: Alors pour moi, tout a démarré dans l'école où j'enseignais. Au départ, je suis historien et professeur d'histoire. J'enseignais à l'Assomption. C'est une petite école au sud de Bruxelles où il y a encore des religieuses qu'on appelle les Sœurs de l'Assomption. Et c'est une école, au fait, qui met beaucoup de moyens dans l'accompagnement de jeunes un petit peu plus fragiles. Donc ça peut être des jeunes qui ont parfois échoué dans des écoles plus élitistes à Bruxelles et qui se retrouvent à l'Assomption où l'ambiance est plus familiale. Et là, avec d'autres collègues, on a vraiment pris le goût d'accompagner ces jeunes pour essayer de leur trouver un chemin d'épanouissement, que ce soit à l'école mais aussi après l'école. Et moi, c'est comme ça que j'ai mordu à cette thématique de l'orientation. Et alors, je me suis formé avec mes collègues à plusieurs approches de connaissance de soi. Et on avait envie vraiment d'aller au bout de cette démarche. Et c'est comme ça qu'on a créé cette ASBL pour proposer des choses au départ dans l'école et puis après en dehors de l'école, dans le cadre de séjours et aussi d'outils d'orientation qu'on a vraiment créés et imaginés pour accompagner les jeunes et puis de plus en plus aussi les adultes dans ces questions d'orientation.
1: Vos études pour devenir historien, est-ce qu'elles vous servent justement dans cette ASBL que vous avez créée ? Est-ce qu'il y a des valeurs peut-être qui sont récurrentes ou est-ce qu'il y a quelque chose dans la formation en tout cas qui vous permet ou qui vous permettait déjà de penser vers cette orientation-là, même pour vous-même ?
2: Alors, avec le recul, au fait, vraiment, moi je suis un historien passionné par les changements d'époque, que ce soit la Révolution française, la fin de l'Empire romain, et donc aujourd'hui on peut dire quand même qu'on a tous les symptômes d'un changement d'époque, et moi ce qui me passionne c'est comment chaque individu essaie de s'en sortir quand on a une accélération de changement, que ce soit économique, social et puis aujourd'hui climatique, et donc comme historien, bah, effectivement, j'ai les outils d'orientation qu'on a imaginés nous à l'intérieur de Graines de Soie, c'est des outils qui placent toujours l'individu au cœur de l'histoire collective qu'on est en train de vivre. Donc comment chacun écrit sa propre histoire dans la grande histoire.
1: Alors, au sein de Graines de Soie, donc on l'a compris, vous orientez des jeunes ou des adultes à l'arrêt dans leur parcours, mais vous créez aussi des outils d'orientation pour penser l'avenir dans un monde en transition, c'est ce que vous expliquiez. On est actuellement, pour vous, à votre sens, dans ce monde, dans une transition actuellement de société.
2: Oui, je pense qu'on est vraiment en train de basculer et donc on est dans un changement de paradigme qui est encouragé par plusieurs moteurs. Ça peut être le changement climatique, par exemple, qu'on est en train de vivre de manière radicale cet été, mais aussi

0: aussi l'IA, par exemple, et tous les changements aussi de valeurs et de manières de construire sa vie. Et donc, nous, ce qu'on a créé chez Graines de Soie, c'est qu'on s'est inspiré d'un mouvement dans l'orientation qui s'appelle le life design. Et c'est l'idée que quand on est dans un monde complexe où les changements sont nombreux, on peut pas juste passer un test d'orientation qui nous dit quel métier on doit faire. On doit vraiment penser la situation de manière systémique et accompagner la personne, non pas seulement dans son choix d'un travail, mais c'est tout simplement dans un projet de vie, dans le style de vie qu'elle va développer, dans sa relation au travail, dans sa relation aussi à la vie familiale et à ses loisirs. Et aujourd'hui, au XXIe siècle, les gens se définissent beaucoup plus au travers d'un panel d'activités que simplement au travers d'un métier. Au XXe siècle, on pouvait dire, voilà, je suis le notaire, je suis l'instituteur, je suis le médecin. Aujourd'hui, les gens se définissent quand même de manière beaucoup plus plurielle. Et donc, la boîte à outils qu'on a créée, qui s'appelle One Life, est une boîte qui, à l'aide de toute une série de jeux de cartes, permet à la personne de se définir de manière beaucoup plus nuancée et plurielle, à la fois dans ce qui l'anime personnellement et aussi dans la place qu'elle a envie de prendre dans la société.
1: www.projetonelife.be pour les intéresser, pour retrouver justement toute cette panoplie d'outils. Un accompagnement comme ça, un jeune qui arrive et qui va à votre rencontre, combien de temps est-ce que ça peut prendre avant qu'il trouve peut-être sa voie ou ses voies?
0: Alors, on a essayé d'imaginer une méthode qui n'est pas trop longue et qui pourrait être aussi mobilisable, par exemple, dans le cadre d'un PMS ou d'acteurs de terrain qui travaillent en première ligne avec des personnes qui sont en difficulté dans leur parcours. Donc, nous, en général, ça se fait sur 2 ou 3 rendez-vous d'1h30 plus ou moins. Et le premier rendez-vous consiste, à l'aide de ces jeux de cartes, justement, à dresser le portrait du jeune ou de l'adulte accompagné avec toutes les pièces qui le composent. Et puis le deuxième rendez-vous va plutôt consister à dresser un paysage des possibles. Ça veut dire où la personne a envie de déployer son énergie, que ce soit dans le travail, mais ça peut être aussi dans du bénévolat, ça peut être dans des loisirs. Et quelle priorité il va se donner pour avancer, en tout cas, sur son chemin de vie. Alors ça peut être le travail, mais ça peut être aussi pour des personnes plus fragilisées, entre guillemets, ou à des moments de vie particuliers, dans d'autres choses que le travail. Et pour nous, il n'y a pas que le travail qui définit une personne. Il y a plein de manières, au fait, d'offrir qui on est au monde. Et parfois, on n'a pas l'occasion de travailler, mais on a l'occasion d'offrir de très belles choses, que ce soit dans le bénévolat ou d'autres choses.
1: Vous avez peut-être des exemples comme ça de personnes qui sont venues vous trouver pour des raisons professionnelles ou non et que vous avez pu épauler?
0: Oui, alors j'en ai beaucoup. En tout cas, on a trois types de profils qui viennent. Donc on a beaucoup de jeunes en fin de secondaire qui, eux, sont un peu perdus aujourd'hui. Alors si je vous donne un exemple concret, aujourd'hui, il y a beaucoup de jeunes de secondaire qui viennent en rendez-vous avec la problématique de « j'ai pas envie de faire un métier pendant 40 ans toute ma vie », enfin le même métier pendant 40 ans toute ma vie, et qui ont besoin de se rassurer sur le fait qu'ils vont pouvoir effectivement dessiner une vie plurielle. Donc ça veut dire peut-être changer plusieurs fois de travail au cours de leur parcours, peut-être avoir deux métiers en parallèle. Et commencer des études, ce n'est pas aussi abandonner tous ses loisirs ou tout ce qui nous tient à cœur. Et donc, ils ont vraiment besoin d'être accompagnés comme ça dans cette dimension plurielle de la vie pour avoir envie d'avancer. Parce que sinon, ils peuvent parfois se retrouver un peu tétanisés ou paralysés dans la démarche. Et ça, c'est quelque chose qui revient beaucoup chez les jeunes de cet âge-là. Et ça revient aussi chez les adultes, mais sous d'autres formes. C'est des adultes qui viennent en rendez-vous et qui nous disent « voilà, dans mon travail, je ne trouve plus de sens, ou j'ai fait un burn-out, ou je sens que mon énergie décline petit à petit, ou je sens que les choses changent très vite et mon travail est bousculé, et pour moi, il perd de son sens. » Et donc, ils ont besoin de se redéfinir, pas toujours en changeant de travail, mais parfois en changeant de philosophie dans la manière d'aller travailler, ou parfois en venant compléter avec un deuxième métier ou une activité qui fait sens à côté du travail. Ça va prendre des formes très différentes d'une personne à l'autre.
1: Donc ça, c'est vraiment le premier type de personnes qui ont besoin de faire un travail sur plus eux-mêmes, en fait, pour apprendre à se connaître peut-être plus.
0: Oui, alors l'idée, c'est que si le monde change, la seule certitude que l'on a, c'est que demain et après-demain, on sera toujours avec nous-mêmes. Et donc ça, c'est une valeur sûre, une valeur stable. Et donc mieux se connaître, savoir ce que je peux offrir, mes qualités et aussi mes fragilités, les valeurs aussi dans lesquelles j'ai envie d'évoluer. Quand on est bien conscient de cela, on a des repères sur lesquels on peut s'appuyer quand justement on veut chercher du travail, changer de travail ou commencer des études. Et pour nous, on insiste beaucoup là-dessus, c'est il faut pouvoir construire ces repères, les visualiser. C'est pour ça qu'on travaille avec des cartes. Une fois qu'on a visualisé les repères, alors on peut se mettre en mouvement. C'est pas pour ça que ça va aller tout seul, c'est pas pour ça qu'il n'y aura pas de problématique dans le parcours, mais au moins, on a quand même des clés pour avancer, et ça, c'est vraiment notre travail.
1: Combien de personnes, est-ce que vous avez une idée du nombre de personnes que vous avez accompagnées depuis le lancement de cette ASBL Graines de Soie?
0: Alors, ça, c'est quelque chose qui va croissant, mais aujourd'hui, on a on va dire trois manières d'accompagner. Donc, on accompagne un peu plus d'une centaine de jeunes en individuel par an. Et ces accompagnements individuels, c'est vraiment des accompagnements, on va dire, laboratoires. Ça nous permet de rentrer en profondeur dans la découverte de finalement de ce qui anime les personnes aujourd'hui. On fait des animations dans les écoles. Ça va être avec des classes où on est appelé par des professeurs qui nous demandent un peu d'introduire la thématique. Et puis alors, on organise aussi des séjours annuel. Alors ça, on part avec des groupes de entre 8 et 12 personnes où, en itinérance, où là on réfléchit à cette thématique en marchant dans la nature et en faisant toute une série d'exercices d'orientation, mais connectés, on va dire, à cette dimension de nature qui vient apporter quelque chose aussi dans la réflexion. Mmh. Et ça, c'est, on organise, ça dépend des années, entre 3 et 5 groupes par an.
1: Mmh. Ces incursions, je reviens un moment là-dessus, dans les classes, elles sont évidemment intéressantes puisque en fin de secondaire ou en milieu de secondaire, les élèves se posent évidemment la question, qu'est-ce que je fais après, université, haute école, formation, chercher un emploi? Et vous êtes aussi là peut-être pour les aiguiller ou en tout cas leur donner peut-être un début d'idée?
0: Oui, tout à fait. Alors nous, quand ils sortent de nos rendez-vous, en général, ils ont tous 3 scénarios à aller investiguer sur le terrain. Mmh. Et nous, on a vraiment à cœur de leur donner à chaque fois des liens très concrets qui leur permettent d'aller explorer sur le terrain ces scénarios qu'on a estimés cohérents et vraiment en lien avec leur aspiration et leur tempérament. Et l'idée, c'est comme il y a tellement de possibilités aujourd'hui, il y a beaucoup de gens qui sont perdus. Et donc l'idée, c'est de dire, voilà, en fonction de là où le jeune habite, de ce qu'il a à sa disposition, du réseau social aussi sur lequel il peut s'appuyer, on va essayer de lui donner tout ce que l'on connaît qui va pouvoir l'aider à avancer dans son projet. Alors parfois c'est pour choisir des études, mais parfois c'est pour lancer un projet plus entrepreneurial par exemple. Et il y a beaucoup d'outils qui existent dans les services publics aujourd'hui, mais souvent ils sont méconnus. Et donc l'idée, c'est d'organiser tout ça dans la vie de la personne, de se dire voilà, en fait tu as besoin d'avancer et comment est-ce qu'on va pouvoir t'aider à avancer. Et parfois ça peut être aussi sur un loisir, parce que parfois quand quelqu'un est à l'arrêt dans son parcours, c'est qu'il est, par exemple, je ne sais pas, insatisfait parce qu'il ne parvient pas à débloquer quelque chose qu'il a envie de mettre en avant dans sa vie. Et simplement se donner la permission de prendre X heures par semaine pour, je ne sais pas, commencer à faire du théâtre ou commencer tel sport ou entamer tel voyage. Parfois, c'est de cela dont il a besoin à ce moment-là. Et donc, ça va dépendre vraiment de sa priorité qu'il se donne au bout des rendez-vous. Et alors, on l'aide à concrétiser.
1: Mmh. Nicolas Gazan, je le disais, vous êtes l'un des 3 fondateurs de l'ASBL Graines de Soie dont on parle depuis le début de cette émission. Vous êtes aussi engagé à l'UC Louvain, au Centre d'orientation des étudiants. Et là aussi, les missions sont plutôt semblables, avec des étudiants peut-être un peu plus âgés. Le travail est plus ou moins le même, essayer d'y voir clair dans le parcours des jeunes et leur proposer, leur laisser réfléchir aussi sur leur avenir.
0: Oui, alors l'avantage qu'on a là-bas à l'UC Louvain, c'est qu'on a vraiment un centre d'information et d'orientation. Donc on a un centre de documentation vraiment très très élaboré sur place. Et donc le jeune qui vient, en général, les jeunes qui viennent, c'est principalement soit parce qu'ils veulent avoir des informations sur les études et de l'aide à s'orienter dans les études, ou soit effectivement ils sont en échec dans leurs études et ils viennent pour se réorienter, faire un peu le point, voir qu'est-ce qui va, qu'est-ce qui ne marche pas. Et en fonction, on va vraiment les aider à pouvoir soit redémarrer leurs études sur un nouveau pied, ou soit effectivement faire un changement qui serait pertinent. Et donc on va dire, ce qui est différent peut-être au centre d'orientation de l'UC Louvain, c'est qu'on a une connaissance assez exhaustive du monde des études et une connaissance très approfondie de chacune des études. Et donc là, on peut vraiment donner l'information qui va avec le choix qui pourrait intéresser les jeunes. Et puis c'est un service de première ligne, c'est un service qui est très bon marché et qui permet de toucher aussi des jeunes, voilà, de tous les milieux. Et c'est un service aussi qui a de longues décennies d'expérience.
1: Vous avez donc deux jobs qui sont dans le domaine de l'orientation pour les jeunes. Vous, qu'est-ce que ça vous apporte personnellement? Pourquoi est-ce que vous avez décidé de suivre cette voie-là?
0: Alors moi, j'ai l'impression que... comme quand j'étais enseignant, j'avais vraiment à cœur que tous mes élèves puissent trouver un chemin d'épanouissement parce que je trouvais qu'il y avait des qualités chez chacun de mes élèves. Et d'une certaine manière, chaque élève qu'on a en classe a quelque chose de beau à partager. Et parfois, ça pouvait m'attrister de me dire, tiens, ce jeune en question, c'est comme s'il n'avait pas conscience au fait qu'il avait telle et telle qualité. Ou bien il était un peu contraint, ça peut être par son milieu social ou ça peut être juste parce qu'il n'a pas connaissance, d'aller vers des choix d'études. On se dit, mais c'est un peu dommage qu'il ait dans cette direction-là, alors qu'en réalité, il a montré plein de choses si intéressantes à l'école qu'il pourrait déployer dans d'autres domaines. Et puis, on a eu beaucoup d'élèves aussi qu'on rencontre 2-3 ans après, qui nous disaient, j'ai commencé des études, ça n'a pas été. Et puis, on les trouvait un peu cassés, parfois un peu cabossés. Et on se disait, pourquoi ne pas essayer de trouver des moyens pour éviter au fait que des jeunes choisissent des études à l'aveugle et finalement perdent du temps, mais surtout perdent de l'estime d'eux-mêmes parce qu'ils ont été dans des études où ils étaient un peu cassés, où on leur envoyait une image négative d'eux-mêmes. Et on a l'impression que nous, quand on parvient vraiment à cerner les qualités d'un jeune et qu'on peut le mettre en lien avec un projet, évidemment, alors ce projet il fonctionne mieux. Mmh. Et puis une estime de soi qui se construit, et puis le chemin il peut avancer et on peut éviter parfois des problématiques qui peuvent être comme le décrochage ou de le repli sur soi ou des addictions parfois quand les jeunes vont vraiment pas bien.
1: Vous voyez vraiment des personnes qui sont vraiment refermées sur elles-mêmes avant d'arriver, dans votre service, qui commencent à faire les premiers exercices, manipulations, et puis elles éclosent comme ça, elles parviennent à être complètement différentes de quand elles sont arrivées.
0: En tout cas, on a l'impression que la méthode qu'on a imaginée avec ces fameux jeux de cartes et ces visuels, elle correspond davantage, on va dire, aux nouvelles générations qui ont besoin de passer par l'image pour exprimer quelque chose. Et quand on a des jeunes plus introvertis, on sait que parfois on a parfois des jeunes qui... C'est un phénomène qui grandit en Belgique, qu'on appelle le phénomène des hikikomori. Donc c'est un phénomène qui est né au Japon.
1: Vous allez nous expliquer ça.
0: Oui. c'est des jeunes au fait au Japon qui restent des mois dans leur chambre, qui jouent aux jeux vidéo et qui n'ont plus de contacts sociaux en dehors des écrans et de la vie virtuelle. Et c'est un phénomène qui grandit aussi en Belgique. Et donc voilà, c'est des jeunes qui vont plus à l'école, qui sont en hors système. Alors l'Europe les appelle ça des NEETs. Alors ça signifie des jeunes qui ne sont pas employés ni employables, et donc moi je trouve pas ce mot très sympa, mais en tout cas l'idée c'est que ces jeunes là effectivement ils existent, il y en a beaucoup, et donc c'est que nous on essaie de quand ils acceptent de venir en rendez-vous, ça faisait parfois longtemps qu'ils avaient plus pris le temps de faire un peu d'introspection et de parler de qui ils sont, et puis c'est comment est-ce qu'on parvient à trouver une manière d'aller voir, tiens, comment, même au travers de leurs jeux vidéo, ils expriment une partie d'eux-mêmes, des qualités, des talents, des aspirations, et à un moment donné, leur donner envie de retourner dans le monde réel, entre guillemets.
1: Oui, et recréer ce lien social.
0: Tout à fait. Et c'est là qu'on a peut-être besoin de parcours d'orientation qui sont parfois un peu plus longs, et c'est ce qu'on essaie de proposer chez Graines de Soie. Quand on part en itinérance, quand on vit des expériences en même temps qu'on réfléchit à son orientation, ben là, on a plus de possibilités de vraiment renouer avec un mouvement de vie d'une certaine manière.
1: Une dernière question pour clôturer cette première partie d'émission, Nicolas Gazon. Donc, on l'a dit, vous travaillez pour l'UC Louvain au Centre d'orientation des étudiants. Vous êtes aussi l'un des trois fondateurs de l'ASBL Graines de Soie. Graines de Soie qui est donc installé à l'abbaye de Brialmont, qui va connaître pas mal de changements dans les semaines, les mois qui arrivent,
2: avec un tout nouveau projet, puisqu'on l'a annoncé dans le courant du mois de juillet, et je l'ai énoncé en début d'émission dans l'introduction. Après 65 ans de présence, les sœurs cisterciennes s'apprêtent à quitter cette abbaye de Brialmont pour laisser place à un nouveau projet à la fois écologique, social et spirituel qui est actuellement en cours de finalisation. Un futur projet dans lequel vous êtes pleinement inclus, puisque l'ASBL Graines de Soie sera donc active dans les prochaines semaines, les prochains mois, toujours à l'abbaye de Brialmont. Votre actualité continuera de vivre en ces murs-là.
0: Alors oui, en tout cas, nous, on a la chance maintenant, depuis quelques années, d'avoir été accueillis par les sœurs là-bas sur place. C'est vraiment via les hasards de la vie qu'on a pu tomber là-bas. Et donc, on a la chance d'avoir pu installer nos bureaux sur place. Et surtout, on s'est rendu compte que le lieu, quand on accompagne des jeunes là-bas à l'abbaye de Brialmont, qu'on leur permet de vivre des petits séjours là-bas à l'abbaye de Brialmont, on s'est rendu compte que le lieu est particulièrement porteur et participe justement à ce que j'expliquais juste avant, comment une reconstruction de l'estime de soi, de retrouver du sens, du goût. Et donc on est heureux de participer à cette aventure qui effectivement est à un tournant, puisque les sœurs ont annoncé leur départ. Et donc nous, on espère que l'accompagnement des jeunes pourra trouver une place dans le futur de l'abbaye, mais ce sera aussi avec un projet beaucoup plus large, évidemment.
2: Ce projet, on en parlera en deuxième partie d'émission. Merci beaucoup Nicolas Gazon pour ses premières réponses. On fait une pause musicale et on se retrouve juste après.

0: Vous le savez, notre émission du sucre dans votre été est rythmée par la musique, comme vous venez de l'entendre, mais aussi par les chroniques. On retrouve tout de suite Sandy Louis, les films de nos étés.
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2: S'il existait un championnat du monde des films complètement déjantés, The Blues Brothers serait sans doute sur le podium. Réalisé en 1980 par John Landis, le film est né de personnages créés par John Belushi et Dan Aykroyd pour l'émission culte Saturday Night Live. Avec leurs costumes noirs, leurs chapeaux et leurs lunettes de soleil, Jack et Elwood Blues sont devenus des icônes de la pop culture. Et derrière cette comédie complètement folle se cache une véritable déclaration d'amour à la musique, au blues et au rhythm and blues. Un cocktail explosif qui fonctionne encore aujourd'hui.

0: L'histoire démarre comme une bonne vieille mission impossible. Jake sort de prison et retrouve son frère Elwood. Ensemble, ils découvrent que l'orphelinat où ils ont été élevés va fermer s'ils ne trouvent pas rapidement une grosse somme d'argent pour payer des impôts en retard. Leur solution ? Eh bien, reformer leur groupe de musique pour organiser un concert. Bon, jusque-là, tout va bien. Si je dis jusque-là, c'est parce qu'en quelques kilomètres seulement, ils réussissent à se mettre à dos la police de tout l'Illinois, des amateurs de musique country particulièrement rancuniers, une ex-fiancée très explosive et même une poignée de néo-nazis. Avouez que pour une simple tournée, ça fait déjà beaucoup de monde.
1: Non, non, mes enfants, approchez-vous, venez près de moi. Jamais je n'accepterai de l'argent volé.
2: Bah alors, vous êtes vraiment dans la merde jusqu'au cou.
1: Oh ! Répète un peu ce que tu viens de dire, Jack.
0: Ce qui rend The Blues Brothers vraiment unique, c'est son incroyable distribution musicale. Imaginez un film où Aretha Franklin interprète un morceau devenu mythique dans un restaurant. Où Ray Charles transforme un magasin d'instruments en salle de concert. Où James Brown officie en pasteur survolté. Et où Cab Calloway fait revivre toute l'élégance des grandes années du jazz. John Landis ne se contente pas d'inviter des légendes. Il leur offre de véritables moments de cinéma. Au fond, The Blues Brothers, c'est un film inclassable. Tantôt une comédie, un film musical ou encore un film d'action, on ne sait plus vraiment très bien où mettre les pieds. Et c'est justement ça qui fait tout son charme. On y retrouve l'énergie des années 80, des dialogues qui font mouche, une bande originale exceptionnelle et deux héros qui gardent leur sérieux même lorsque tout s'écroule autour d'eux. Si vous ne l'avez jamais vu, alors préparez-vous à passer 2 heures de pur plaisir. Et si vous le connaissez déjà, je dirais qu'il y a de fortes chances que vous ayez soudain envie de remettre un costume noir, un chapeau et de pousser le volume de la radio. Everybody.

0: Du sucre dans votre été, notre invité aujourd'hui est Nicolas Gazon, l'un des trois fondateurs de la SBL Graines de Soie notamment. Il est également engagé à Luc et Louvain au centre d'orientation des étudiants. Depuis le début de cette émission, on parle d'orientation. Eh bien, l'orientation, elle peut changer à tout stade de la vie puisqu'après 65 ans de présence, les sœurs cisterciennes s'apprêtent à quitter l'abbaye de Brialemont vers là, non pas une orientation différente, mais plutôt un lieu de vie différent pour poursuivre leur vie. L'abbaye de Brialemont laisse donc de la place à d'autres projets, notamment des projets de formation. On en touchait un mot, notamment en première partie d'émission, Nicolas Gazon, avec tout un pôle formation qui devrait s'installer là-bas. Un pôle formation dans lequel sera intégré Graines de Soie via différents projets. Et notamment, un premier projet qui vous a tenu à cœur déjà depuis le début de cette année, c'est l'accompagnement d'enseignants.
1: Oui, alors c'est vrai que avec les sœurs justement, on a pris le temps il y a déjà maintenant quelques mois de voir tiens avec elles quelles étaient la raison d'être qu'elles espéraient pour le futur de l'abbaye, et c'est un moment vraiment beau à partager avec elles parce que l'idée c'était pour elles de transmettre leur héritage, de se dire bah tiens nous avec tout ce qu'on a vécu là-bas sur place, avec l'esprit qu'on a essayé d'introduire à Brialemont, qu'est-ce qu'on souhaiterait qui existe encore, même si on doit quitter le lieu, dans les activités sur place. Et un des mots-clés qui est ressorti, c'est qu'elle souhaitait que le lieu devienne un lieu de transmission. Et en fait, les sœurs, depuis le début, depuis longtemps, accueillent sur place des classes qui viennent avec leurs enseignants et qui vivent des expériences de vie à Brialemont et souvent qui viennent réfléchir au sens qu'ils veulent donner à leur vie, etc. Et c'est comme ça, finalement, que le projet de la SBL Graines de Soie, il a résonné auprès des sœurs parce qu'en fait c'est un projet aussi qui consiste à accueillir des jeunes, les accompagner, essayer de trouver du sens. Et donc ça fait déjà quelques mois qu'on accueille effectivement à Brialemont principalement des enseignants mais aussi des conseillers en orientation qui travaillent auprès des jeunes ou auprès des publics fragilisés. Et l'idée c'est qu'ils puissent venir se former auprès à différents outils d'orientation, mais des outils d'orientation qui amènent toujours une dimension plus existentielle. Donc ça veut dire on sait pas juste trouver un travail, mais c'est surtout trouver un sens à sa vie et remettre la personne debout et lui rappeler sa valeur et pouvoir aussi encourager les personnes accompagnées à pouvoir répondre aux besoins du monde, que ce soit les besoins sociaux, les besoins environnementaux. Et ça leur tenait à cœur. Et donc effectivement, comme vous le disiez, ici dans l'avenue de l'abbaye, il y a la volonté de créer un pôle formation où on serait plusieurs acteurs de formation, il n'y aurait pas Graines de Soie, il y aurait d'autres acteurs, mais où il y aurait un point commun où l'idée ce serait que toutes les personnes qui viennent se former à Brialemont viennent se former à quelque chose qui leur permet de mieux traverser notre époque, acquérir des connaissances, acquérir des postures et des manières d'être qui nous aident à traverser quand même les grands défis qui se dessinent autour de nous et qui sont quand même assez fameux.
0: Alors, pour continuer justement sur ce côté de la rentrée, puisque c'est environ aux alentours de septembre que ce nouveau programme débutera, si je ne me trompe pas, Nicolas Gazon, notamment des séjours en itinérance pour les jeunes et les adultes à l'arrêt dans leur parcours seront proposés. On l'a dit aussi, des formations pour les enseignants, les acteurs de l'insertion professionnelle, et ce sera toujours en lien avec ce que vous évoquiez en première partie d'émission, donc la boîte à outils qu'on retrouve sur projetonelife.be, ou ce sera complètement autre chose?
1: Alors il y aura tout un pôle de formation en lien avec effectivement cette boîte à outils, en sachant que dans cette boîte à outils, au fait, il y a des... comment est-ce qu'on pourrait appeler ça, des boîtes, des prolongements à la boîte qui ont déjà été réalisés. Par exemple, il y a une boîte qui est spécialement réalisée pour accompagner les jeunes MENA, les jeunes réfugiés qui arrivent en Belgique, comment est-ce qu'on les aide à trouver des repères pour construire leur vie. Il y a une nouvelle boîte qui est en construction, plutôt en lien avec les jeunes qui ont des problèmes de santé mentale ou des jeunes qui seraient aussi sur le spectre de l'autisme. Et donc l'idée, c'est de pouvoir à la fois à Brialemont travailler sur ces nouvelles boîtes avec des experts et des personnes qui veulent s'engager sur la création de ces outils, et puis à la fois aussi transmettre ces outils aux personnes qui en auraient besoin. Donc à la fois un double mouvement de création avec des gens qui ont envie de travailler avec nous, et puis aussi de partage. Et puis il y aura aussi d'autres acteurs de formation qui proposeront peut-être plus des choses directement en lien avec la transition écologique et sociale, que ce soit au niveau économique ou au niveau environnemental.
0: Oui, puisque ce nouveau projet, l'abbaye de Brialemont, il regroupe différents pôles, le pôle écologique, social et spirituel. Alors on n'a pas encore tous les détails de ces nouveautés, puisqu'elles seront présentées de façon entière et complète d'ici la rentrée scolaire normalement. Pour justement rester un peu dans l'écho de cette transition pour le lieu de Brialemont, Graines de Soie, on entend aussi le côté écologique qui peut parler dans votre SBL.
1: Oui, tout à fait. Et donc nous, on met vraiment l'écologie, on appelle ça faire de l'éco-orientation. Donc c'est l'idée qu'aujourd'hui, on ne peut pas dessiner, enfin se projeter dans l'avenir sans prendre en compte les enjeux environnementaux. Donc le réchauffement climatique, ça peut être aussi l'effondrement de la biodiversité ou les enjeux de la pollution. Donc c'est l'idée que nos vies, que nous soyons écologistes ou que nous ne le soyons pas, vont être marquées d'une manière ou d'une autre par des évolutions environnementales majeures. Et l'idée, c'est de se dire comment est-ce que chacun peut prendre ça en compte dans son existence, dans la construction de ses projets de vie. Et ce qui est super à Brialmont, c'est qu'effectivement, on est dans un lieu, on va dire, qui est les moines et les moniales, ils ont un style de vie, au fait, assez écologique, c'est-à-dire en harmonie avec l'environnement qui les entoure. Et donc ça aussi, les sœurs avaient à cœur que le lieu puisse rester vraiment un lieu d'écologie et de transmission de savoir en lien avec l'écologie. Et l'autre SBL des Tutti Frutti qui est sur place, ben, on a principalement on a beaucoup de biologistes dans leur équipe, des bio-ingénieurs qui ont pas mal de connaissances sur le sujet.
0: Alors c'est bien que vous les évoquiez, puisque vous me tendez la perche pour encore un point qui parle de transition concernant le lieu de Brialmont. C'est une série de podcasts, d'interviews que vous avez mis au point entre la SBL Graines de Soie et la SBL Tutti Frutti en la personne de Lise Vanover, en compagnie aussi de votre stagiaire Indra Mahin, si je ne me trompe pas dans les noms de famille. Les voix de Brialmont, voilà le titre de cette série de podcasts qui va voir le jour très prochainement. On va déjà en écouter un extrait pour que les gens comprennent évidemment de quoi on va parler dans cette émission. Cet extrait, il est issu de la capsule Rythme de vie.
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3: Quelque chose qui nous aide beaucoup, nous, les sœurs moniales cisterciennes, c'est que notre journée est très structurée. L'horaire, quand on commence tôt le matin, on commence à 5 heures. Les vigiles sont à 5 heures, et puis on sait quoi faire toute la journée. On a une part de prière, une part de repas, une part de travail, et puis re-prière, et puis re-travail. Et notre journée est très structurée, ce qui fait qu'on ne va pas faire 5 heures de boulot à la suite. Et chaque fois, quand on se débranche, quand on va à l'office, on se refait. C'est là la difficulté, c'est d'avoir plein de tâches à faire. Pour ceux qui prendront notre suite, ils vont avoir plein de tâches à faire, et s'ils n'arrivent pas à structurer bien leur journée, c'est-à-dire avec diastole-systole, c'est comme ça qu'on dit, hein, diastole-systole, comme le cœur qui pousse et puis je sais pas comment ça marche. Voilà. Il faut avoir un moment où tu te fatigues et un moment où tu te reposes. Et des moments où on se refait, et des moments où on s'éclate, et des moments. Il faut alterner les activités. Nous, on a de la chance parce que ce modèle-là, on l'a depuis 20 ans, 30 ans, 50 ans. Et chaque fois, quand on arrête pour de bon. Même si c'est un quart d'heure. À midi, c'est un quart d'heure. Mais on est là et on n'est pas en train de continuer. Là, c'est bien. On arrive et puis on a le temps aussi d'aller. Et la maison est grande. Hein. Les kilomètres. Sœur Marie-Pierre, en un an et demi, elle a fait 1300 kilomètres avec son scooter. C'est-à-dire sur un seul étage. Parce que son scooter, là, celui-là, il ne va qu'à cet âge-là. Alors donc, ce qui fait que nous, on en fait facilement le double ou le triple. On cavale pas, mais on a des déplacements. Et ces déplacements aussi, on les utilise pour retomber la pression ou pour classer quelque chose qu'on avait dans notre tête. Bon, ça y est, c'est fait, c'est bien. Voilà, pour ça, aujourd'hui, c'est bien. On fait ça aujourd'hui et ce soir, vous pouvez travailler, faire autre chose. Moi, je peux faire autre chose et c'est bien. Ça sera le défi de ne pas se laisser noyer. La personne qui fera la lessive des draps de l'hôtellerie, par exemple, on les donne à une entreprise, mais si on devait les faire à la maison, il ne faut pas qu'elle passe la journée à faire ça. Même le travail de la champignonnière, il est rythmé de manière aussi selon l'horaire monastique. Quand on n'était que les sœurs, on arrivait au travail 9h15, 9h30, et on part à midi moins 10, midi. Mais on sait qu'on part. Et le travail, c'est rare qu'il faille y retourner. Or, quelquefois, vous commencez plus tard. Donc, vous êtes jusqu'à 13h. Et puis là, il faut aller préparer le repas. Et puis, il y a quelque chose d'autre qui arrive là. Et puis, Voilà. Nous, non, on a posé, on s'arrête. La cloche sonne, on arrête. Voilà. Ou si on peut arriver avant que la cloche sonne, c'est aussi bien, mais le principe est là. Le principe, ça sera de ne pas se laisser bouffer par les activités.

0: Voilà un extrait de la capsule Rythme de vie, issue du podcast Les Voix de Brie Allemand à l'instant, mis en boîte par deux ASBL, Graines de Soie, dont Nicolas Gazon, l'un des fondateurs, est en studio en ma compagnie, mais aussi l'ASBL Tutti Frutti qui opère à l'abbaye de Brie Allemand également. Cette envie de transition, elle s'est ressentie tout au long de cette série de podcasts. Comment est-ce que vous avez agencé cela, Nicolas?
1: Alors l'origine de cette série de podcasts, c'est vraiment une initiative de Lise qui fait partie des Tutti Frutti et qui s'est rendu compte qu'au fait, les sœurs, dans leur manière de vivre et dans tout ce qu'elles pouvaient leur partager au quotidien, avaient comme un trésor en fait à partager. Et donc Lise se disait, c'est trop dommage finalement si elles doivent quitter l'abbaye, de ne pas garder une trace de tout ce qu'elles nous racontent, de cette histoire qu'elles portent en elles. Et c'est vrai que quand on a pensé le futur de l'abbaye, il y avait l'idée vraiment de conserver un héritage cistercien sur place. Et donc on s'est dit, bah tiens, ce serait intéressant de pouvoir vraiment garder une trace. Et donc nous, chez Graines de Soie, on a une stagiaire qui est venue en stage et qui nous a dit, bah tiens, moi j'ai des compétences en enregistrement et en montage audio. Et donc je me suis dit, bah tiens, bah c'est l'occasion. Et donc Lise avait enregistré des capsules, Indra a aussi enregistré des capsules et puis les a montées. Donc là, on est encore en train de peaufiner le projet. Mais ce qui est intéressant, en tout cas de notre point de vue, nous, pour Graines de Soie, c'est que le témoignage des sœurs, il est très parlant, parce qu'il est parfois à contre-courant de ce que le monde nous propose aujourd'hui, et pourtant quand des jeunes viennent sur place et parlent avec les sœurs, en général ils sont touchés dans leur tête, touchés dans leur cœur, et parfois ça les laisse pas indifférents de se rendre compte que des gens vivent très différemment que des jeunes actuellement, et peuvent être heureux dans ce choix de vie, et pourquoi et où est-ce qu'elles trouvent cette joie de vivre dans cette manière de vivre, voilà quoi. On va dire, c'est très rare aujourd'hui qu'un jeune dise je veux devenir religieux ou religieuse. Et donc, on a essayé vraiment de voir dans ce podcast qu'est-ce qui fait que, effectivement, elles sont heureuses dans ce choix de vie et comment est-ce qu'on pourrait essayer pour le futur de l'abbaye de conserver quelque chose de cela dans le rythme de vie sur place, comme on l'entendait dans la vidéo, mais aussi dans plein d'autres aspects, dans le rapport à la nature aussi, justement, et dans l'accueil aussi, qui sera réservé aux personnes qui passent là-bas.
0: Oui, parce que on l'a dit, les sœurs vont donc quitter Brie Allemand dans les semaines qui arrivent. Et donc, ça permettra aux visiteurs d'avoir une idée de comment se déroulait la vie sur place durant les 65 années qui se sont écoulées jusqu'ici.
1: Oui, tout à fait. Les grandes thématiques, au fait, qui ont jalonné la vie cistercienne. Peut-être pour ne pas inquiéter vos auditeurs, quand on dit dans quelques semaines, elles vont partir progressivement, mais ce ne sera pas pour tout de suite ici après l'été. Ça va se faire dans un calendrier qui leur appartient, mais ce ne sera pas encore pour tout de suite. Et heureusement, et je pense qu'il y aura encore une présence des sœurs pour quelques mois pour assurer justement une transition douce.
0: Voilà. Donc, si nos auditeurs veulent encore discuter avec elles avant leur départ, n'hésitez pas. Rendez-vous à l'abbaye de Brie Allemand, peut-être au début de l'année, pour découvrir les nombreux nouveaux projets qui vont se développer dans ces murs. On l'a dit, un pôle formation, un pôle plutôt dédié à l'écologie, à la spiritualité aussi. On n'en sait pas encore beaucoup sur ce projet spirituel, on en saura plus au mois de septembre, mais il y aura notamment donc ce podcast, Les Voix de Brie Allemand, qui permettront aux visiteurs, mais aussi, je suppose, les gens pourront le découvrir sur le web s'ils n'ont pas l'occasion de se rendre là-bas.
1: Oui, l'idée, ce sera de pouvoir vraiment, sous le site de l'abbaye, pouvoir partager la série de podcasts. Et il y aura plus ou moins 16 petites capsules de 3-4 minutes à écouter.
0: Alors, Nicolas Gazon, pour clôturer cette émission et clôturer aussi le sujet de cette nouvelle page pour l'abbaye de Brie Allemand, on a parlé d'écologie tout à l'heure, c'est aussi une thématique qui vous touche. On sait qu'à l'abbaye de Brie Allemand, il y avait aussi beaucoup un petit magasin qui vendait pas mal de produits sur place. Est-ce que les visiteurs pourront toujours s'y rendre? On sait que le site restera ouvert au public. Est-ce qu'il y aura toujours ce genre d'activité proposée là-bas?
1: En tout cas, l'idée, c'est de pouvoir conserver à la fois l'hôtellerie et à la fois le magasin, même si sans doute qu'à moyen terme, il pourrait avoir des changements à la fois dans la forme que ça pourrait prendre. Mais l'idée, effectivement, c'est qu'ils puissent toujours avoir un magasin et toujours avoir la possibilité pour les personnes qui le veulent de venir séjourner à Brie Allemand. Mais les choses ne seront pas exactement les mêmes qu'aujourd'hui, mais ça c'est normal. Mais voilà, c'est ça qui prend du temps. Et vraiment, les sœurs ont décidé de se donner le temps de bien réfléchir à ce qui peut se faire là-bas sur place.
0: Vous, qu'est-ce que vous espérez de l'avenir de ce site et de l'évolution que va prendre, que ce soit votre ASBL ou la ASBL Tutti Frutti qui vous accompagnera? Comment est-ce que vous voyez les choses dans les mois à venir, les années à venir?
1: Alors moi, il y a de cela maintenant une année, j'ai eu l'occasion de travailler auparavant un petit peu pour le diocèse de Liège et notamment pour la transition écologique de l'Église. Et à cette occasion, j'ai pu me rendre compte qu'il y a beaucoup de lieux d'église, notamment des monastères qui sont dans une situation similaire. Ça veut dire que les communautés sont trop âgées et les lieux doivent se réinventer. Et on se rend compte que dans beaucoup de lieux, que ce soit en France et en Belgique, il y a des projets similaires qui ont l'air de se dessiner. Et moi, ce que j'espère, c'est que comme au Moyen-Âge, entre guillemets, ces projets puissent se relier et vraiment s'inspirer les uns les autres, s'entraider les uns les autres, et puissent être, comme c'est toujours le cas aujourd'hui, des lieux de ressourcement pour les personnes qui doivent au jour le jour affronter un monde très chaotique, parfois brutal, avec beaucoup d'incertitudes et d'anxiété. Et c'est vrai que quand je travaillais pour le diocèse de Liège et qu'on avait réfléchi à l'avenir d'Aubry-Allemont avec 60 personnes, beaucoup disaient on espère que ces lieux monastiques pourront être des lieux où on pourra venir se recharger, alors recharger ses batteries au niveau physique, mais sans doute aussi au niveau existentiel. Et que ces lieux puissent témoigner d'une autre manière de vivre. C'est encore possible de vivre en communauté, c'est encore possible de vivre à un autre rythme, et c'est encore possible, effectivement, de trouver dans la spiritualité des réponses aux questions qui sont les nôtres aujourd'hui.
0: Un côté peut-être beaucoup plus paisible que ce qu'on peut avoir dans notre train-train quotidien.
1: Oui, clairement, tout à fait.
0: Nicolas Gazon, merci beaucoup d'avoir été notre invité dans cette émission du sucre dans votre été. Je rappelle que vous êtes l'un des trois fondateurs de l'ASBL Graines de Soie qui est implanté notamment à l'abbaye d'Aubry-Allemont en province de Liège. Je rappelle également que vous êtes à Lucé-Louvain au centre d'orientation des étudiants. Une émission donc qui a permis, j'espère en tout cas, d'accompagner peut-être ou de donner des idées aux jeunes qui nous écoutaient aujourd'hui si jamais ils sont peut-être en recherche un peu de sens dans leur vie et dans leur futur.
1: Merci Denis.
0: Alors ce n'est pas encore tout à fait la fin de cette émission du sucre dans votre été, puisque vous le savez, chaque mercredi, la fée marmite nous rejoint en studio pour nous proposer une idée de recette.
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3: Bonjour, aujourd'hui, j'espère que le temps le permet, mais on va allumer le four. On va faire une tarte épinard ricotta. Donc vous allez prendre une pâte feuilletée prête à l'emploi, 125 g de pousse d'épinards, 250 g de ricotta, 150 g de tomates cerises, j'aime bien les tomates cerises, 30 g de sucre, 3 œufs, un citron, un brin de romarin, du sel et du poivre. Donc vous allez dérouler la pâte feuilletée et vous la disposez dans un moule pour remonter un petit peu les bords pour ne pas que ça coule. Vous la réservez au réfrigérateur parce que c'est toujours bien qu'elle soit froide. Vous allez plonger les pousses d'épinards 2 minutes dans une casserole d'eau bouillante salée et puis vous les rafraîchissez dans un saladier d'eau froide pour garder qu'elles restent bien vertes. Vous les égouttez bien en pressant pour éliminer un maximum d'eau. Dans un saladier, vous allez fouetter les œufs avec la ricotta, le sel et le poivre. Vous préchauffez le four à 180 degrés. Vous ressortez la pâte qui était au frigo. Vous répartissez les pousses d'épinards blanchies, les tomates. Et vous versez la préparation à la ricotta par-dessus et vous enfournez simplement pendant 30-35 minutes pour avoir une bonne cuisson. Pendant ce temps-là, vous prélevez 2 morceaux de zeste de citron à l'aide d'un économe. Dans une petite casserole, vous allez porter 6 centilitres d'eau à ébullition avec le sucre, les morceaux de zeste et le romarin. Et vous faites bouillir pendant 2-3 minutes. Et dès la sortie du four de la tarte, vous allez arroser avec cette petite décoction de citron et de romarin pour relever la bonne tarte aux épinards. Bon appétit!
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0: Et c'est donc la fée marmite qui clôture cette émission du sucre dans votre été. Merci beaucoup à notre invité, je le rappelle, Nicolas Gazon. Il est l'un des trois fondateurs de l'ASBL Graines de Soie qui intégrera le pôle formation de l'abbaye de Aubry-Allemont très prochainement, puisque l'abbaye de Aubry-Allemont s'apprête à vivre un certain tournant. Les sœurs cisterciennes s'apprêtent à quitter les lieux après 65 ans de présence. Objectif, après leur départ, laisser la place à un projet à la fois écologique, social et spirituel, qui est actuellement en cours de finalisation et dont on a déjà entendu quelques détails dans cette émission, et notamment cette série de podcasts Les Voix de Aubry-Allemont à retrouver très prochainement. Si jamais vous avez pris cette émission en cours, vous pouvez bien sûr la retrouver de façon gratuite sur notre site rcf.fr du sucre dans votre été. C'est la fin de cette émission et bonne suite de journée.
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0: Bonjour à toutes et à tous et bienvenue dans Chanson Chausson, votre rendez-vous avec la musique en français. Gilbert Bécaud est décédé il y a plus de 20 ans maintenant. Et c'est un artiste qui a été un peu oublié dans le paysage musical français. Pourtant, ce chanteur a été un véritable showman sur scène durant de très nombreuses années. Grâce à son énergie débordante, il a obtenu ses lettres de noblesse et surtout son surnom, Monsieur 100 000 volts. Et puis, qui ne se souvient pas de Nathalie, de l'Orange ou encore de son grand classique et maintenant repris à l'international après sa sortie? Mais comment expliquer que Gilbert Bécaud ait quasiment disparu des ondes aujourd'hui? Essayons de répondre à cette question en revenant sur la carrière de l'homme aux cravates à pois. Gilbert Bécaud naît le 24 octobre 1927 à Toulon. Et dès ses premières années de vie, le jeune garçon s'intéresse à la musique et surtout au piano. Il devient rapidement un virtuose de cet instrument qui sera présent tout au long de sa carrière musicale. À seulement 9 ans, Gilbert Bécaud rentre au conservatoire de Nice. Il a l'occasion d'y rester pendant plusieurs années avant que la Seconde Guerre mondiale éclate. En 1945, Gilbert Bécaud décide de se rendre à Paris afin de pouvoir vivre de la musique, sa passion première. Dès lors, on le voit régulièrement dans les bars et les cabarets s'exercer au piano. Il décide même de composer des musiques pour des films sous le nom de François Bécaud. Et finalement, son arrivée dans le monde de la chanson va se faire un peu par hasard. En 1947, il fait la connaissance de Maurice Vidalin, jeune auteur qui écrira quelques années plus tard pour Michel Fugain, Françoise Hardy ou encore Michel Sardou. L'année suivante, Bécaud va faire la connaissance de Pierre Delanoë, aussi un jeune auteur débutant qui va devenir un parolier incontournable de la chanson française. Désormais, une équipe de choc s'est formée avec Maurice Vidalin, Pierre Delanoë et Gilbert Bécaud. Grâce à tous ses paroliers et grâce à ses talents de compositeur, Gilbert Bécaud a désormais une voie toute tracée vers le succès.
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Le 2 février 1953, Gilbert Bécaud rentre dans le milieu de la chanson. Il enregistre ses deux premiers titres, « Mes mains » et « Les croix ». Et c'est ce même jour que son fils Gaïa naît de sa première épouse, Monique Nicolas. Et la chance va rapidement sourire à Gilbert Bécaud. L'Olympia, salle de spectacle reconnue, va enfin rouvrir ses portes après 25 années d'abandon. Le propriétaire de l'établissement, Bruno Cocatrix, a récemment entendu parler du jeune chanteur. Il le veut pour la réouverture. Gilbert Bécaud se produit donc en février 1954 en tant que vedette américaine. L'année suivante, le 17 février 1955, le chanteur va y obtenir ses lettres de noblesse. Il s'est produit en tant que vedette principale. Le jour J, 4000 jeunes l'attendent dans la salle. Gilbert Bécaud, plein d'énergie, délivre une prestation hors du commun qui provoque l'émoi chez les fans présents qui détériorent une partie de la salle. Dès le lendemain, tous les journaux en parlent et commencent à donner des noms aux chanteurs. Ils appellent notamment le champignon atomique ou encore Monsieur 100 000 volts, un nom qui restera dans les mémoires. Le chanteur restera très intimement attaché à cette salle où il s'y produira plus de 30 fois tout au long de sa carrière. Dès lors, c'est le début du succès pour Gilbert Bécaud qui va se produire à travers le monde avec plus de 250 concerts par an. De plus, le chanteur garde sa popularité en sortant régulièrement des chansons comme « Dimanche à Orly » ou encore « Les marchés de Provence ».

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1: Durant cette seconde moitié des années 50, Gilbert Bécaud triomphe dans le monde de la chanson. Mais le cinéma le tente tout de même. Il décide de s'essayer au 7e art en 1956, où il joue dans le film Le pays d'où je viens. Mais cette activité restera toujours secondaire dans la carrière de l'artiste. Ce qui fait vibrer Gilbert Bécaud, c'est le monde de la chanson avec des tournées triomphales. Et le chanteur va devenir une véritable star en 1961 grâce à un véritable tube intitulé « Et maintenant ». Cette chanson est inspirée en partie du vécu du chanteur. Un jour, lorsque Gilbert Bécaud prend un avion vers Nice, il croise une jeune actrice nommée Helga Andersen. Cette dernière se rend chez son fiancé. Mais cette rencontre se passe mal et les deux amants se quittent. Bécaud, sur le vol retour vers Paris, la croise de nouveau. Afin de lui remonter le moral, il propose qu'elle vienne chez lui. Le lendemain matin, Helga, appuyée sur un piano, sort cette phrase qui va marquer le chanteur. « Et maintenant, qu'est-ce que je vais faire ?» Gilbert Bécaud, persuadé du potentiel de cette réplique, appelle en urgence Pierre Delanoë afin d'écrire une chanson. Cela va donner naissance au titre « Et maintenant » qui va se vendre à plus de 400 000 exemplaires et va être repris plus de 150 fois à travers le monde.

0: Quelques années après le titre et maintenant, Gilbert Bécaud va donner naissance à un autre classique de son répertoire. En 1964, Pierre Delanoë propose au chanteur la chanson « Nathalie ». Mais l'artiste n'est pas convaincu par le titre et par cette histoire d'amour dans un pays communiste. Mais le parolier ne se laisse pas faire et croit au potentiel du texte. À un moment, Bécaud finit par céder, mais veut que la chanson démarre par une phrase forte. C'est à ce moment-là que Pierre Delanoë improvise cette parole. La place rouge était vide. 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Une heure plus tard, les deux hommes terminent la chanson. Cela va donner naissance à cette fameuse Nathalie, voguant à travers Moscou et son café Pouchkine, un endroit totalement imaginaire.
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Après la sortie de Nathalie, Gilbert Bécaud part en tournée à travers l'Europe et l'URSS, où le titre y est un immense succès. Quelques années plus tard, au début des années 70, une chanson de son répertoire va connaître un renouveau. Je t'appartiens, sorti en 1955, va être repris par Elvis Presley ou encore Bob Dylan sous le titre What Now My Love. Bref, une consécration à l'international pour ce chanteur français épatant.

0: Il y a des chansons qui obtiennent un drôle de destin. C'est le cas pour le titre « Je reviens te chercher ». En 1967, Gilbert Bécaud est en couple avec la top modèle américaine Kitty St. John. Un jour, une grosse dispute éclate entre eux et leur relation est sur le fil. Gilbert Bécaud confie ses tracas à son parolier Pierre Delanoë afin d'en faire une chanson. Quelques mois plus tard, c'est finalement Dalida qui reçoit le titre. Mais Bécaud, sentant le potentiel de la chanson, décide de reprendre le titre qui devient un classique de son répertoire. Mais ce qui est étonnant avec cette chanson, « Je reviens te chercher », c'est qu'elle est redevenue à la mode en 2021. Elle sert notamment à deux publicités, l'une pour la réouverture des cinémas et l'autre pour une campagne de vaccination pour les personnes âgées. Grâce à cette redécouverte, le titre a, depuis, été repris par de nombreuses personnalités comme Anne Silla ou encore Julien Clerc.
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0: À la fin des années 60, Gilbert Bécaud est un artiste reconnu de la chanson française. Il sort moins de chansons, mais se produit très régulièrement sur scène où sa popularité est énorme. Le chanteur joue également au cinéma en 1973 dans le film « Toute une vie » de Claude Lelouch. Mais cette vie, au rythme effréné, commence à l'affaiblir. Cela fait plus de 20 ans que le chanteur se bat pour rester au sommet. Mais son corps commence à montrer des signes de fatigue et surtout, Gilbert Bécaud fume beaucoup, ce qui endommage sa voix au fil des années. Pourtant, l'artiste ne veut pas abandonner la scène. Il réalise encore deux grandes tournées internationales en 1974 et 1975. Il sort deux ans plus tard la chanson « L'indifférence » écrite par Maurice Vidalin qui reçoit l'Oscar de la meilleure chanson française.
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En 1979, Gilbert Bécaud décide de prendre une pause bien méritée afin de retrouver la forme après tant de tournées triomphales. Mais ce moment de repos sera de courte durée. Les concerts vont s'enchaîner durant les années 80 où il reçoit même un prix de la SACEM pour l'ensemble de sa carrière. En 1983, Gilbert Bécaud sort son dernier grand tube intitulé « Désiré » en référence à l'actrice Désirée Nosbusch.

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0: Durant les années 80, Gilbert Bécaud a l'occasion de réaliser son plus grand rêve, celui de créer une comédie musicale. En 1986, après plusieurs années de galère, l'artiste donne naissance aux États-Unis à Madame Rosa, adaptée du roman de Émile Ajar. Au début des années 90, Bécaud pense à arrêter la scène. Sa maman disparaît à l'âge de 100 ans et son ami Yves Montand décède quelques mois plus tard. Bécaud s'arrête donc quelques mois afin de retrouver l'énergie nécessaire pour retourner sur scène.
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0: En 1992, Beko retrouve l'énergie pour monter sur scène au Palais des Congrès. Mais sa santé est très fragile et le tabac s'impose comme un véritable problème dans sa vie. Il décide dès lors de faire une pause de 4 ans afin de faire attention à lui. Il revient avec un nouvel opus en 1996 et enchaîne avec son 30e Olympia l'année suivante. Le chanteur est déterminé à chanter jusqu'au bout et publie un dernier album de son vivant intitulé « Faut faire avec » en 1999. Mais sa santé déclinante le rattrape. Quelques mois après la sortie de cet opus, il apprend qu'il est atteint d'un cancer du poumon. Il n'est pas pour autant découragé et se produit à l'Olympia pour la 33e fois. Finalement, le chanteur meurt chez lui le 18 décembre 2001 dans sa péniche. Il avait enregistré un ultime album qui sort quelques mois après son décès. De ce que l'on retient de Gilbert Beko, c'est son amour de la scène et de son public. Cette passion si forte l'a conduit à toujours être présent dans le paysage médiatique et musical malgré la fatigue des années. Même si ses plus grands succès sont sortis durant les années 50 et 60, Gilbert Beko ne mérite clairement pas d'être oublié. Il a façonné à sa manière le monde de la variété française.
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4: Bonjour à toutes et à tous, un plaisir de se retrouver pour parler évidemment littérature, mais pas que, parce qu'on aime bien aussi connaître les auteurs et autrices qui se cachent derrière les livres. Et aujourd'hui, on va découvrir le livre de Michel Garand, « Chacun s'en va », un recueil de poésie avec des croquis d'Antoine Julien, et c'est aux éditions Ederne, Asmodée Ederne plus précisément. Ben, bonjour Michel.
5: Bonjour.
4: C'est un plaisir de vous rencontrer, de pouvoir discuter un peu plus longuement, voilà. Vous avez un profil varié, vous avez enseigné, je crois, à l'université aussi, à Louvain-la-Neuve. Hein.
5: Oui.
4: Vous êtes trompé si ce n'est pas le cas.
5: Oui, oui, au FUCAM à Mons, ça s'appelait encore les FUCAM à l'époque, et puis à Louvain-la-Neuve, après avoir été directrice d'école, d'une école spécialisée en arts plastiques pendant une quinzaine d'années.
4: Et alors, vous êtes bien impliqué encore maintenant dans les cycles de conférences de l'Académie luxembourgeoise aussi.
5: Oui, hein. Bien sûr, même si ce n'est pas moi qui les réalise tous, évidemment. En tant que présidente, entre guillemets, je coordonne les activités et j'essaye de les communiquer le mieux possible sur notre site et à la presse. C'est comme ça qu'on s'est rencontrés d'ailleurs.
4: Mais oui, c'est ça, qu'on se connaît via les activités aussi de l'Académie luxembourgeoise que je suis avec intérêt. Il se passe pas mal de choses et c'est bien dans la province du Luxembourg aussi. Vous avez des liens avec les deux provinces, Namur, Luxembourg et même le reste de la Belgique.
5: Hein. Oui, bien sûr. Ayant travaillé dans l'enseignement, dans les divers diocèses, même dans les formations, j'ai mes antennes dans diverses provinces, oui, en effet.
4: Alors, on va revenir sur le recueil, hein, Chacun s'en va. Et alors, une petite curiosité pour commencer la lecture, une sorte de préface avec un poème de Roberto Juarros, qui est un poète argentin. J'ai découvert qu'il aurait fêté ses 100 ans en octobre de cette année 2025, Poésie verticale. C'est un poète que vous connaissiez, que vous aimiez bien?
5: Oui, c'est un poète que je connais de longue date, même si je n'ai pas lu tout ses productions. Et ses poésies verticales sont très nombreuses. Il y a de nombreux recueils, peut-être 10 ou 15, je ne sais plus. Mais depuis des années, quand un nouveau recueil paraît, j'en ai parcouru l'un ou l'autre, ou ouvert l'un ou l'autre, et j'ai toujours été très touchée, parce que c'est une poésie très dense, dans laquelle le superflu est vraiment dégagé et qui interpelle toujours.
4: Oui, il y a un côté très direct.
5: Oui, direct et interrogatif, philosophique quasiment. Mmh. Et donc ce texte-là que j'ai repris m'avait particulièrement touchée et j'ai trouvé que c'était pertinent de le placer en début du recueil.
4: Ben, surtout qu'on voit que le titre « Chacun s'en va », ben, c'est aussi les premiers mots du poème que vous choisissez en préface. Hein. « Chacun s'en va parce qu'il s'en va ». Les uns avec qui les hantent, les autres sans croiser personne, les uns par la porte qui donne ou semble donner sur le chemin, les autres par une porte dessinée sur le mur ou peut-être dans l'air. Donc chacun s'en va, j'imagine que c'est aussi un petit écho à Roberto Juarros.
5: Absolument. Dans ce recueil, je crois qu'il y a beaucoup de passages. Et il y a des voyages et dans un texte, j'ai même repris, sans penser à la publication d'ailleurs, le poème lui-même, car j'avais une amie âgée aujourd'hui qui avait au fond de son jardin une porte qui semblait ouvrir au monde entier, qui semblait ouvrir à l'aventure. Et en fait, c'était une porte qu'elle avait placée sur le mur de son jardin. Et en voyant cette porte, chaque fois, j'avais l'impression, c'était à Bruxelles, j'avais l'impression que j'allais l'ouvrir et entrer dans les bois. Et j'ai fait un lien aussi avec Juarros. Et quand Claire n'a plus la mémoire qu'elle avait précédemment, je me suis dit que voilà, elle s'en allait aussi. Et sa porte, sans doute, reste encore au fond de son jardin.
4: Oui, ça évoque beaucoup le parcours de femmes notamment, hein. Les femmes d'il y a, on va dire, du siècle passé, voire parfois même au-delà. On sent plusieurs générations qui sont en jeu sur ce thème-là.
5: Oui, bien sûr. Et mon âge me conduit aussi à pouvoir me souvenir du temps de ma jeunesse, d'autant plus que mes parents étaient assez âgés et que j'ai vécu dans un milieu rural très catholique, qui était presque aux antipodes de la société d'aujourd'hui. Je ne le rejette absolument pas et j'en ai retiré beaucoup. Mais évidemment, il y a aussi un passage temporel entre ce qui se passait il y a 70 ans et ce qui se passe aujourd'hui.
4: Justement, le souvenir est quand même un peu un des fils rouges, hein, du livre. Comment vous voyez, vous, en tant que femme d'aujourd'hui, si je puis dire, ces femmes d'avant, ou ces femmes que vous avez rencontrées ou que vous voulez évoquer dans les poésies? Quel est un peu votre regard sur ce passé qui est un peu en lien avec votre présent, quelque part?
5: Je les voyais, pas toutes évidemment, mais je pense à ma mère aussi. Dans cet ouvrage, je pense, ce n'est pas du tout mon intention, je crois que je n'y entre pas du tout dans l'anecdote, hein. Vous avez de ces femmes avec un potentiel énorme qui n'avaient pas l'occasion de réaliser tout ce qu'elles auraient voulu réaliser et qui dès lors se repliaient parfois dans des convictions qui étaient sincères, qui étaient fortes, mais qui ne les ouvraient pas toujours à tout ce qu'elles auraient pu devenir. Mmh. Et je trouvais ça vraiment dommage. Je crois que ce n'est pas pour rien que je ne suis pas restée au village, alors que on me disait « Pourquoi tu ne restes pas au PMS qui est tout près ?»
4: Ouais, j'étais originaire de quel endroit ?
5: J'étais originaire de Abbé, donc de Tuy Gomez.
4: Vous revenez de temps en temps, oui.
5: Je me partage entre Ixelles et Abbé, là, absolument. Et ayant terminé mes études, j'ai travaillé en PMS à Nivelles d'abord. Et puis, je voulais enseigner. J'étais dans une école normale à Bruxelles. Et enfin, je ne veux pas rentrer dans les détails, mais ma question était, mais pourquoi ne viens-tu pas chez nous? Tu peux avoir un emploi à Arlon, tu peux avoir... Et je n'avais aucun rejet, il n'était pas question de rejet, mais d'autre part, je souhaitais continuer mes études, ce que j'ai fait en travaillant, et je souhaitais voir autre chose. Et j'ai toujours eu cette balance entre les racines et les ailes, dirais-je, et sans rejeter ni l'un ni l'autre. Oui, je crois que ça peut se voir peut-être dans le petit recueil.
4: Oui, et ça vous correspond aussi un peu à la réalité d'aujourd'hui. Quand vous dites entre Ixelles et Abbé, c'est un peu ça.
5: Oui.
4: Entre un monde où vous avez pu évoluer professionnellement, relationnellement, etc., et un monde où vous avez vos racines et qui vous rattache à votre histoire, quelque part.
5: Absolument, et j'ai absolument en fait besoin des deux. Je suis gourmande et tant que la santé le permet, je vis des deux côtés.
4: Mmh. Mmh. Alors, dans le recueil, on parle de parcours de femmes, un peu comme des médaillons, de tous âges aussi, parce qu'on en a des jeunes filles, parfois au parcours, on pourrait dire les ailes brisées, quelque part. Hein. Dans un des poèmes, ça apparaît très fort, hein, notamment une jeune fille qu'on ne voit pas et qui se retrouve sur la rue. Il y a même un côté tragique à ces ailes brisées.
5: Vous parlez de celle qui s'est jetée d'un building ou de la jeune fille qui partait
4: On peut parler des deux. Oui. J'ai pensé à celle du building, je crois. Mais
5: celle du building, c'était une élève de l'école, de mon école, et qui avait quitté l'école. Il n'y avait pas de lien. J'en avais peur, mais il n'y avait pas de lien avec sa vie scolaire, mais dans un monde sensible
4: qui va vite,
5: multiculturel et artistique, vous avez des profils extrêmement divers, différents et difficiles. Et j'avais été extrêmement bouleversée par cette jeune fille qui s'était jetée d'un building à Bruxelles et nous la connaissions.
4: Oui, et qui reste invisible aussi. Vous décrivez un peu cette invisibilité de la personne.
5: Oui.
4: Et qui se traduit dans l'acte.
5: Et nous ne la connaissions pas bien, mais l'acte signifiait beaucoup, signifiait qu'elle avait toute une vie à laquelle nous n'avions pas accès.
4: Mmh. Et alors celle des Jonquilles?
5: Celle des Jonquilles, c'est une histoire, comme écrit dans le texte, que ma mère et ma tante m'ont raconté lors d'un repas. La date peut même être retrouvée en lisant le texte. Et donc, je l'ai écrit il y a longtemps, donc bien avant les mouvements MeToo d'aujourd'hui, bien avant. Et il fait écho presque aux préoccupations d'aujourd'hui. Oui. Et peut-être qu'il y a 10 ans, je ne l'aurais pas sorti en me disant mais il est rétro ou on ne va pas. Et en fait, il est permanent. Et donc, c'était un fait réel, mais que j'ai évidemment que j'ai laissé résonner en fonction de ce que je connaissais et du village et de l'environnement.
4: Oui, justement, vous évoquez le fait qu'il y a des poèmes que vous aviez déjà écrits et que vous osez ressortir. Comment ça s'est passé ? Il y a déjà des choses. C'est la première publication de tous les poèmes.

0: J'ai écrit une thèse, mais j'avais 40-45 ans, donc ça m'a mobilisé beaucoup. Et puis après, en travaillant, en commençant à travailler à l'université, il fallait préparer le cours. Vous êtes bien placé pour savoir que ça prend du temps quand on veut le faire bien. Et publier les articles, j'avais 20 ans de retard, je les ai rattrapés d'une certaine manière. Et ça veut dire que ce qui était écriture littéraire était comme une autre partie du cerveau. Et j'avais toujours des amis dans le monde de l'écriture. Et puisqu'ils écrivaient si bien, je n'avais pas besoin moi-même d'écrire. Et puis quand le moment de la pension est venu, l'émérita est venu, et puis le Covid aussi, j'ai rangé des choses et puis j'ai vu des bouquets de textes. Et pour moi, pas pour une publication, je dis mais je pourrais faire un beau bouquet pour moi qui a du sens. Mmh. Et ça a été le recueil précédent de celui-ci. Qui s'appelait Traversière, qui a été publié il y a 2 ans. Et bon, pour moi, il avait du sens comme, bon, vous allez dans le jardin, vous voyez un ensemble de fleurs, ou bien vous avez des choses dans l'armoire et vous les rassemblez pour faire un bouquet, bon, intéressant pour moi. Et puis, il a été publié aux éditions Traversée, à Virton, à Aide.
1: Ah oui.
0: Et le reste, j'allais dire, bah, qui n'était pas un reste, mais les autres éléments, je ne les avais pas travaillés pour la présentation. Et puis un ami m'a dit, mais c'est même, il ne m'a pas dit que c'était mieux, mais ça a de la pertinence que tu laisses pas tomber cette histoire. Et alors j'ai rassemblé des textes plus longs qui avaient été publiés il y a peut-être 20 ans, dans des revues, même sous pseudonyme parfois, parce que comme directrice d'école, il valait mieux parfois ne pas susciter le questionnement de parents extrêmement qui demandaient des confessions et des messes, même si ce n'était pas à l'esprit de l'école. Je veux dire qu'ils demandaient à l'excès des manifestations qui ne répondaient pas nécessairement à ce qui était demandé par les jeunes et l'équipe enseignante. Voilà, donc, je les ai repris et j'ai vu qu'il y avait plusieurs des registres du même type dans par la longueur des textes qui étaient un peu des petits récits.
1: Oui.
0: Et il m'a semblé que les rassembler était pertinent en ajoutant le premier texte de mémoire qui était celui des liés aux femmes aussi, mais davantage liés à mon histoire, que je n'aurais pas... Les éléments, pour la plupart, étaient déjà écrits aussi, mais je les ai rassemblés, je les ai retravaillés et j'ai essayé d'en faire un élément cohérent qui dépassait le règlement de compte, évidemment, ou l'anecdote, ou même le sentiment personnel. Mon souhait, même si ce n'était pas un effort conscient et rationnel, mais c'était, je ne dis pas que c'était philosophique, la poésie n'est pas de la philosophie, mais d'avoir... C'était quand même un questionnement sur la vie, un questionnement sur le sens des choses. Même si ça ne donne pas une réponse, c'était pour moi important parce que c'est se questionner sur le pourquoi de cela et le pourquoi des femmes aussi. Mais je ne me disais pas, je travaille sur les femmes, hein. Je ne me suis pas dit cela. C'est après coup qu'il y avait quand même des femmes en effet de divers âges, de divers lieux.
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0: Oui, vous parlez d'un bouquet, hein, pour parler de cet assemblage de poèmes qui peuvent être un peu comme des médaillons, comme je disais, un peu des pièces différentes. Mais c'est vrai qu'il y a une unité. J'imagine que ce n'est pas si facile quand on écrit de la poésie, quand on rassemble, de créer cette unité. Alors justement, elle tient à quoi cette unité du recueil Chacun s'en va? Comment vous l'avez construite? Comment vous la percevez, cette unité du bouquet qui tourne autour de la question de la femme, mais parce que ben voilà, c'est comment être femme vis-à-vis du monde, quelque part, de différentes façons, dans différents lieux, parce que le recueil nous fait voyager aux USA, ailleurs, on parle de la Russie aussi, de mémoire, à un moment donné, je crois, non?
1: Je ne sais plus.
0: C'est plus exactement.
1: Je ne sais plus. Oui. Mais c'est vrai, le socle, enfin, socle est trop dur, mais le fil rouge était quand même le texte de départ, Memory. Hein, c'était vraiment cela. Et alors j'y ai ajouté, comme je vous disais, des textes variés, dont un qui concernait une religieuse américaine que j'avais rencontrée au Brésil, dans un couvent dans lequel je m'étais pointée lors d'un grand tour en Amérique latine qui avait duré 8 mois. Et les sœurs étaient très ouvertes, bien qu'étant classique, et j'étais plus proche de l'église de la Libération, mais les églises étaient proches d'un monseigneur qui était extrêmement classique, autour de l'ostensoir, mais elles étaient évidemment généreuses dans ce Brésil où la faim régnait, mais elles étaient assez épanouies. Et elles avaient au mur la photo de la rue du président ici même. Ça me revient à l'instant, sans blague. Oui. Oh là, j'avais tout à fait oublié. Et quand je l'ai vue, je dis, mais c'est chez nous. Et elle ne l'avait jamais vue. Il y en a deux. Elles étaient 6, je pense. Il y en a deux qui l'avaient vue. Et ça se passait en 81, hein, donc il y a très longtemps. Mm-hmm. Il y en a deux qui l'avaient vue. Les autres, dont la sœur américaine. Oh, vous avez vu la porte de notre maison. Bon, voilà. Et la sœur américaine m'avait frappée parce que on voit bien quand quelqu'un est mal dans ses baskets, comme on dit aujourd'hui. Les autres travaillaient avec force liée au profil de leur âge, de leur histoire. Mais la sœur américaine, elle était malheureuse. Et ça m'avait frappée. Alors, les éléments précis dont je fais écho, ça relève plus peut-être de l'imaginaire de ma part. Mais j'essayais d'expliquer son mal-être à travers des éléments imaginer.
0: Ouais. Est-ce qu'il n'y a pas aussi, donc j'ai un peu revu, hein, j'ai pas trouvé la Russie, j'ai trouvé le Suriname, ça va par Amaribo.
1: Voilà, Suriname, oui.
0: On peut peut-être en dire un mot aussi.
1: Oui, disons
0: et puis,
1: que...
0: Bruxelles et les Ardennes aussi, hein, donc il y a un peu...
1: Au Suriname, disons que, comme j'avais un tour de quelques saisons en Amérique latine, j'ai remonté et donc je suis passée en Guyane française, hein, où là, il y a les chercheurs d'or. Et puis un peu plus haut, le Suriname, où là, c'était incroyable. Mais ça, je ne vais pas raconter l'anecdote journalistique, mais on se croyait vraiment en Hollande parce que les jardins étaient...
0: Ouais, la langue.
1: Et là, la langue qui est une sorte de papimiento mélangé et avec un peu de flamand, un peu de langue judaïque, un peu de créole. Je ne sais pas si mes termes sont exacts, mais une langue très mélangée. Et alors, je crois que ça traverse certains textes, la découverte des bananes dorées, j'en aurais mangé toute la journée, sérieusement, c'était une découverte, et ça coûtait rien, et on parlait avec les gens, et je me suis fait enguirlander par une marchande qui me dit « Oh, gringa !» Bon, elle ne parlait pas espagnol, mais « gringa, tu me demandes des bananes, qu'est-ce que tu n'y connais rien, quelle banane, laquelle veux-tu ?» Et alors là, j'ai appris que le monde était plus complexe encore que je ne le croyais. Je savais bien que dans Groenland, il y avait, je crois, 20 ou 30 manières de dire neige, mais là, il y avait 8 manières de dire banane.
0: Il y a des sortants sans doute différentes. Alors, est-ce qu'il n'y a pas aussi la question qui fait un peu l'unité de la trace qu'on laisse dans son parcours, quel que soit l'âge, de tous ces morceaux de vie de femmes, de filles, qui, peut-être sans le savoir, ont laissé une trace chez vous aussi, dans votre développement ou pour d'autres éventuellement, peut-être même discrètement, sans s'en apercevoir.
1: Oui. Merci de cette réflexion, parce que vraiment vous touchez là, je crois, le cœur de mon travail. Je crois vraiment que cette idée de trace pour moi, pour les autres, qu'est-ce qu'on laisse Qu'est-ce qui reste? Pas pour laisser à tout prix, mais qu'est-ce qui reste et pourquoi? Et je crois vraiment cette idée de trace, et on aurait presque plus appelé le recueil trace.
0: Mais chacun s'en va, il y a l'idée du sillon qui est laissé derrière le passage.
1: Oui.
0: Un peu ça aussi, quelque part.
1: Oui, sans savoir nécessairement quel est l'objectif. Ces chemins, el camino se hace al andar, du poète espagnol. Le chemin se fait en marchant, c'est le chemin qui marche, et on va quelque part, mais où?
0: Sans nécessairement cibler sa destination, quoi.
1: Oui.
0: Mais pour le tracé que ça peut laisser.
1: Qui est une recherche de destination. Aussi, à travers des voies et des saisons diverses. Oui, certainement.
0: En parlant de tracé, dernière petite question, ça va toujours vite. Mais si vous voulez, on pourra lire un ou l'autre poème, ça on se mettra d'accord. Ça c'est possible aussi. On parle de tracé, il y a justement les croquis d'Antoine Julien.
1: Oui.
0: Là aussi il y a un tracé. Mais comment ça s'est fait cette histoire partagée avec Antoine Julien?
1: En fait, Antoine Julien, il est originaire de Gaume. Il travaille à Paris et en Bretagne, et il réside à Paris, et il revient régulièrement en Gaume.
0: Il est bien connu de la région.
1: Oui, et il a, à Virton par exemple, réalisé un spectacle à Orval pour l'anniversaire de l'abbaye, et il est connu également pour ses peintures. Et il a d'ailleurs déposé une grande partie de ses peintures au musée de la Grande Ardenne à Bastogne.
0: Ouais.
1: Et ce ne sont pas ces travaux-là qui auraient pu, je pense, résonner le mieux à mes textes. Mais un jour, sur Facebook, il avait des croquis, il y a très longtemps, et je cherchais, je me disais que pour résonner à mes textes, des croquis, quelque chose en noir et blanc assez sobre serait intéressant, et m'est revenue cette idée. Je lui ai écrit, et je ne les retrouvais pas, évidemment, et il me les a envoyés en me disant que je pouvais en faire tout l'usage que je souhaitais faire, un libre usage. Et j'ai eu du plaisir, évidemment, à les travailler et à les mettre en regard des textes, de manière à ce que la cohérence aussi puisse jouer autour de cela. Je souhaitais quelque chose de très sobre, noir et blanc, qui soit...
0: Un peu allusif aussi.
1: Certainement. C'est quasi abstrait.
0: Ça ne s'impose pas, c'est ça que je veux dire.
1: Voilà, je n'aurais pas voulu, à nouveau, je refuse de l'anecdote, je n'aurais pas voulu, même si on peut apercevoir un clocher, un arbre, bien sûr, ce n'est pas et qu'on voit, même si on voit également le nom d'un village, je pense qu'on dépasse, c'est presque de l'abstrait. Et donc ça me convenait tout à fait. Et donc c'est ainsi que l'alliance des deux registres a pu se faire.
0: D'accord, avec en effet même la couverture qui est en noir et blanc du coup. Chacun s'en va. Alors, est-ce que vous souhaitez qu'on lise l'un ou l'autre poème ou le
1: lire volontiers.
0: Qu'est-ce qu'on
1: volontiers.
0: Fait
1: Je veux bien en lire l'un ou l'autre.
0: D'accord. Lesquels vous nous proposez comme lecture, justement? Bon, il faut évidemment que ce soit relativement court pour l'antenne. Mais...
1: Oui. Je vais vous en proposer deux qui sont de la première partie. Premier s'appelle « Dimanche midi » et c'est... Vous entendrez l'histoire lors du récit. La deuxième, « Pourquoi ces glaïeuls ?»
0: On vous écoute.
1: La gamelle. Dimanche midi. Bœuf mode. Carottes rondelles orangées. Sauce goûteuse de bière brune. Il en reste. Je te le mets dans la gamelle pour la semaine. Gamelle que le père aujourd'hui pensionné emportait chaque jour au travail. Appel de la concierge. Votre mère au bout du fil. C'est la première fois qu'elle téléphone. La maison brûle. Papa est mort. Je serre le cornet de bakélite. Papa, t'attendais à la sortie de la messe où tu devais prier avant de rentrer à Bruxelles. Il te portait la gamelle oubliée, mais tu n'es jamais sorti. Silence, tremblement. Le téléphone, curieux objet. Je serre le cornet de bakélite. Silence, tremblement. Ta fille parfaite a donc failli.
0: Merci pour la lecture. Le deuxième, ça c'est un peu personnel, cette histoire-là,
1: oui.
0: Non ? On le sent.
1: La seconde est personnelle aussi, même si c'est métaphorique. Pourquoi ces glaïeuls, ma mère ? Mes bras tiennent le bouquet gauchement et ces misères, je ne sais où le placer. De maison, je n'en ai point. Qui pourra les admirer, calice rouge carmin, ces fleurs du jardin d'été? Dans la famille, on se passe de mère en fille les glaïeuls. Que voulez-vous que je fasse en mémoire des aïeuls? Je n'ai pas de fille, ma mère, qui reprendrait le flambeau, porterait dans la lumière votre image, votre écho. La tanière de l'instant me retient dans son secret, sans vos vases, vos divans, sans armoire ni volet. La gerbe pleine et fragile m'accompagne en ce lieu clos où j'élirai domicile sans vous, mère, par ces mots.
0: Bien, merci Michel Garand. On vous souhaite aussi bonne continuation dans vos activités diverses et variées, qu'elles soient d'écriture ou de gestion de l'Académie luxembourgeoise aussi, qu'on peut suivre, hein, évidemment.
1: Merci beaucoup.
0: Et on vous dit pourquoi pas à bientôt ici au studio, hein, faut pas hésiter.
1: Ce avec plaisir.
0: Avec plaisir aussi. À bientôt.
1: Oui, à bientôt. J'aimerais.

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2: Avril 1973, le jour où la mer supérieure de la Soul a repris la barre du navire, Rare Earths, Ma. Après l'échec cuisant de l'album Willie Remembers, infligé par les patrons de la célèbre écurie Motown, sous forme de boycott et en guise de punition, ceux-ci décident finalement de jouer les bons princes. Rare Earths avait précédemment péché par orgueil en tentant d'imposer coûte que coûte leur propre composition originale. Face à la toute-puissance des mécènes de la Soul, le groupe s'était pris un sérieux retour de bâton. Sans aucun soutien ni promotion du label, le cinquième album de Rare Earths était tombé dans l'oubli, malgré la qualité des compositions des membres du groupe. Les parrains de la Soul ne sont tout de même pas fous, et ils savent pertinemment bien qu'ils ne peuvent se passer de la branche rock et du public blanc qui va avec, que lui offre le groupe Rare Earths. Pour sauver le navire et raffermir leur autorité, c'est le grand Norman Whitfield, immense faiseur de tubes soul et funky pour les Temptations, qui est choisi à la barre du navire. Désormais, pour le sixième album, plus aucune compo originale du groupe ne sera tolérée. C'est Whitfield qui signe tous les titres, dont deux associés avec son acolyte d'écriture Barrett Strong. De plus, la majorité des titres sont interprétés simultanément par les Temptations, la stratégie étant que chaque chanson a la possibilité de cartonner auprès d'un public ou d'un autre. Il faut dire que toutes les chansons qui composent l'album Ma sont des tours de force du compositeur. Et malgré la dictature en apparence de la mer supérieure, cela n'enlève rien au mérite de leurs interprètes qui brillent comme jamais. L'album s'ouvre donc sur la plage titulaire, une jam endiablée aux couleurs psychédéliques de plus de 17 minutes, s'articulant sur un motif de basse obsédant. Le reste de l'album rugit parfaitement funky pour s'achever sur une ballade instrumentale hypnotique et envoûtante. L'album est donc une véritable réussite de bout en bout. Une fois le succès retrouvé, le groupe se retrouve propulsé devant 250 000 personnes au California Jam Festival, aux côtés de Black Sabbath, Emerson, Lake & Palmer, Deep Purple ou encore les Eagles. Mais au lendemain de la fête, l'ambiance se dégrade. Peter Urlbeck, la voix principale du groupe, et Mike Urso quittent le navire pour fonder avec leur ancien manager Tom Baird le projet éphémère HUB, laissant la paternité de Rare Earths au seul Jill Bridges. Et si la suite de l'aventure va lorgner de plus en plus dangereusement vers la disco, pour l'heure, l'album Ma est et restera l'ultime témoignage de la période dorée de Rare Earths.

4 mai 1973, le jour où le rock a brillé sous le signe du scorpion. Peter Hamill, Chameleon in the Shadow of the Night. Né sous le signe du scorpion, Peter Hamill est probablement une des personnalités les plus complexes et labyrinthiques du paysage rock des 70s. Hamill, c'est avant tout un poète des temps modernes plus qu'une rockstar. Une âme introvertie et torturée dont les mots vous glacent le sang et dont la voix envoûtante s'insinue en vous tel le venin d'une piqûre de scorpion. Cette voix reconnaissable entre toutes est capable de faire le grand écart entre chuchotements et hurlements les plus intenses, de baryton à fossé, créant de véritables décharges émotionnelles. Alors si cette voix sert si bien la musique tortueuse et torturée de Van der Graaf Generator, avec son lot de dissonances calculées et maîtrisées, elle ne sonne jamais aussi vraie que lorsqu'elle est dépouillée de tout apparat. Les albums solo du chanteur-poète sont des diamants bruts dont l'intensité peut largement se contenter d'une simple guitare acoustique ou d'un piano comme écrin. Chameleon in the Shadow of the Night peut être considéré comme le début de la carrière solo de Peter Hamill et le premier volet d'une trilogie personnelle dans l'interlude des incarnations de Van der Graaf. En effet, son premier essai solo, Fool's Mate, sorti 2 ans plus tôt, présentait des chansons antérieures au groupe. Avec ce nouvel opus, Hamill parle de désillusion et de fatigue mentale et physique liées au rythme des tournées de son groupe, précipitant la mise en sommeil de Van der Graaf Generator. Pourtant, les membres de Van der Graaf ne sont jamais très loin et illuminent les compositions intimistes de Hamill à la guitare ou au piano par un accompagnement discret mais bien présent de chacun d'eux, Hugh Banton, David Jackson, Guy Evans et même l'ex-bassiste Nick Potter viennent servir au mieux l'univers torturé du poète. Oscillant entre ballades brutes de décoffrage, punk d'avant-garde et rock progressif tonitruant, le Scorpion propose amertume, isolement et obscurité dans l'ombre de la nuit. Il faut dire qu'après la folie de l'album Pawn Hearts, Van der Graaf avait besoin d'une pause acoustique pour mieux rebondir. Ce sera déjà le cas dans le fracassant final de l'album In the Black Room, The Tower, où le groupe, à l'unisson, prouve qu'il n'a pas encore dit son dernier mot. Toujours est-il qu'avec ce second opus solo, Peter Hamill entame le premier volet de sa trilogie la plus sombre. Alors si vous vous demandez encore quelle couleur a un caméléon dans l'ombre de la nuit,

11 mai 1973, le jour où l'os de vœux du rock s'est brisé. Wishbone Ash, Wishbone 4. Lorsqu'un groupe de rock est touché par la grâce et enfante un chef-d'œuvre, il entre immédiatement dans la phase la plus critique de son parcours. La question du digne successeur fait surface. Pour les Anglais de Wishbone Ash, ce chef-d'œuvre marquant l'apogée de leur carrière s'appelle Argus. Il s'agit de leur troisième album, un disque flamboyant, conceptuel, épique, aux harmonies vocales cristallines, sublimé par les joutes de six cordes époustouflantes des deux guitaristes Andy Powell et Ted Turner. Après un tel succès, les quatre musiciens savent qu'ils sont attendus au tournant. Alors plutôt que de chercher à faire de la surenchère et risquer de se planter avec une pâle copie d'Argus, car enfin la grâce n'arrive souvent qu'une seule fois, Wishbone Ash a l'intelligence de prendre le contre-pied. Le quatrième album du groupe ne sera ni épique, ni conceptuel, ni un parent pauvre de son prédécesseur. Sobrement intitulé Wishbone 4, le disque se veut un simple recueil de chansons montrant l'éventail de ce que le groupe multifacette peut proposer de mieux. Chacune des faces de l'album s'ouvre sur un titre de rock dur et sans fioritures qui n'est pas sans rappeler les Who. L'album comprend également son lot de ballades, éclairées par la dentelle des guitares jumelles. On y retrouve également une touche de country rock façon Eagles, et enfin, un long titre langoureux aux accents progressifs qui n'auraient pas dépareillé sur Argus. Alors que manque-t-il à Wishbone 4 pour briller autant que son prédécesseur ? Probablement la magie des harmonies vocales, les guitares moins fusionnelles que par le passé, ou encore l'absence de direction claire. Wishbone 4 souffre inévitablement de son statut discographique de successeur, même s'il ne cherche pas à ressembler à Argus. Et ce, jusque dans la pochette, montrant simplement les quatre musiciens cheveux au vent, loin de l'énigmatique précédente pochette signée Hypnosis. Wishbone 4 est au final un honorable album de transition, car désormais, rien ne sera plus jamais pareil. L'alchimie entre les deux guitaristes Andy Powell et Ted Turner semble être épuisée, et l'os de vœux est sur le point de se briser. Ce sera chose faite au lendemain de la tournée promotionnelle de l'album. Ted Turner signifie son départ et est remplacé par le guitariste et chanteur Laurie Weisfield. L'alchimie une fois retrouvée, le groupe s'envolera vers les États-Unis pour imprimer la nouvelle direction et écrire le chapitre suivant. Mais ça, c'est une autre histoire.

25 mai 1973, le jour où la théière du Space Rock a pris son envol. Gang, Flying Teapot. Comme tout bon récit de science-fiction, la formidable épopée de Zéro le héros se décline sous forme d'une trilogie. Même si le groupe franco-britannique Gang avait déjà ébauché l'univers imaginaire de gnomes amateurs de camembert 2 ans plus tôt, au premier jour de l'année 1973, la bande de joyeux drill entame une nouvelle aventure qui va se décliner sur 3 opus en forme d'odyssée spatiale en orbite vers la planète Gang. Mais juste avant de se lancer dans ce nouveau périple sur les ondes de la radio gnome invisible, David Allen, alias Captain Capricorn, prend une pause bien méritée après une longue et éprouvante tournée à travers toutes les MJC de l'Hexagone durant l'été 1972. En effet, le gourou de la petite communauté de la Drôme se pose des questions quant à son avenir de rockstar, alors que sa compagne Jilly Smith, alias Shakti Yoni, vient de donner naissance à leur petite fille Talisine. À ce stade, Allen aspire plus à développer sa carrière de poète que celle de musicien rock. Finalement, c'est le manager du groupe Magma qui va convaincre la Gang Family de remettre le couvert. Direction le manoir en Angleterre, où le groupe partage les lieux avec un certain Mike Oldfield, Gang enregistrant le jour, Oldfield la nuit. C'est un gang quelque peu remanié qui prend place dans les studios. En effet, les Français Christian Trich et Rachid Ouari sont sur le départ. Les nouvelles recrues sont Laurie Allen à la batterie et Francis Mose, ex-Magma, à la basse. Tim Blake apporte ses synthétiseurs VCS3 et Crystal Machine en tant que membre officiel du groupe, marquant profondément son empreinte sur la nouvelle direction musicale de Gang. En guest, le formidable guitariste anglais Stevie Lage, qui s'est installé en France après la dissolution de son groupe Can l'année précédente, vient également prêter main forte à l'équipe. Avec l'arrivée de Blake et de Illage, la musique pop psychédélique déjantée de Gang se mue progressivement en space rock atmosphérique. Ce sera encore plus vrai avec les 2 prochains volets de la trilogie Radio Gnome Invisible, mais pour l'heure, avec Flying Teapot, le trio David Allen, Jilly Smith et Didier Malherbe reste tout de même la tête pensante de Gang et de sa mythologie. Le lutin Zéro le héros vient juste d'embarquer à bord de sa théière volante. Durant son périple, il pourrait bien croiser la route des Pothead Pixies, de la sorcière Yoni et du Docteur Octave et de sa Crystal Machine. Alors, attachez vos ceintures, nous mettons le cap sur la planète Gang. 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
2: Amis mélomanes, bonjour. Je suis Martin Labasse, co-animateur de l'émission des passionnés furieux de l'opéra, de la musique, pardon, soyons plus larges. Et je vais justement vous parler d'une affaire incongrue, Schubert et l'opéra, une rencontre inachevée. Pourquoi ce titre ? Eh bien, Schubert n'est pas du tout réputé pour ses opéras, qui restent inconnus. Personne ne peut guère en citer, et donc ils ne sont jamais représentés sur scène. Et pourtant, sa musique lyrique renferme de superbes moments qu'il faut découvrir. J'espère que ce petit saucissonnage, car c'est impossible de rendre tout le contenu d'un opéra, qui est long, ce saucissonnage donc vous donnera envie d'aller y voir. En attendant, le jour improbable où il sera donné sur scène, ce qui est évidemment la finalité de tout opéra. En préliminaire, je me permets un petit rappel. Schubert, de son vrai prénom Franz Seraph, l'ange, surnommé Schwammerl, le petit champignon, est, si je peux dire, un peu mon chouchou dans la musique classique, car son évocation me rend toujours ému par sa musique déchirante, alliée aussi à sa très courte vie, 31 ans, à ses souffrances terminales dues à la syphilis et à l'inexistence de sa vie sentimentale. Il est connu surtout pour ses musiques intimes, mais nonobstant, il affectionnait beaucoup l'opéra, qui reste pour nous sa terra incognita, un mystère que nous allons explorer un peu. En effet, il y a une énigme Schubert. Pourquoi un compositeur de chœur, de mélodies aussi sublimes que celle du Roi du Lied, production estimée à 600 opus à la stupeur de Schumann, pourquoi donc ne laisse-t-il aucune œuvre d'opéra célèbre, contrairement à Mozart par exemple ? En opéra allemand, il n'y a pour ainsi dire personne entre ce dernier et Wagner, si l'on accepte l'unique Fidelio de Beethoven et le météore Freischütz de Weber, qui sont sans vrai lendemain. Comme si les romantiques allemands se cassaient les dents sur ce genre musical. Et pourtant, Schubert va composer 15 à 20 opéras en 10 ans. Mais beaucoup serviront surtout à allumer des cheminées. Il est le recordman des œuvres perdues ou inachevées. Nous tenterons quelques réponses à ce mystère. Mais pour commencer, dès l'âge de 17 ans, Schubert s'attaque avec bonheur au genre mineur du Singspiel, inauguré par Mozart, comme l'enlèvement au Serail, d'une certaine façon, de petites intrigues comiques en un acte avec des dialogues parlés. Voici par exemple Der vierjährige Posten, soit le congé de 4 ans, un quiproquo amoureux autour de l'éloignement pour 4 ans d'un fonctionnaire loin de sa fiancée. Quel drame tragique! Der vierjährige avec l'ouverture, terzetto et aria, interprété par Peter Magg en live 1997.

C'est donc une ouverture assez énergique, beethovenienne, si on peut dire. Un trio a cappella qui rappelle le chœur des enfants de la flûte enchantée. Et une aria très pure et très mozartienne, déchirante. Voilà. Mais cela ne lui attire pas vraiment la notoriété qu'il recherche absolument à l'opéra, car c'est le seul moyen d'être connu, joué et donc payé. Son professeur est d'ailleurs Salieri, compositeur d'opéra très connu, rival malheureux, voire suspect de Mozart. Schubert, donc, est encore très jeune, et il réitère pour l'heure avec une autre farce populaire pour le théâtre impérial, avec un livret, cette fois inspiré par le directeur. Du coup, il est enfin représenté correctement, mais seulement pour 6 séances. Voici, dit Zwillingsbrüder, l'histoire édifiante de 2 frères jumeaux physiquement identiques, mais au caractère très différent, un méchant, un bon. L'intrigue est fort mince, mais elle ménage la morale. Ouf, les Zwillingsbrüder, ouverture, un air de baryton pas content, un air de baryton content, par les mêmes protagonistes, Peter Mag et son équipe, en Italie. Merci.

Voilà, un baryton élégiaque. Et Schubert aime beaucoup ces airs contemplatifs, un peu trop même. Ça casse un peu le rythme du drame, si drame il y a. Toujours le modèle mozartien donc. Mais Mozart, lui, caractérise ses personnages. Il a le sens inné du théâtre. Il séduit en homme du monde. Quand Schubert, plus introspectif et lyrique, peu mondain ni réaliste, trop émotif, manque de souffle dramatique. Pour comble, Schubert a écrit une harpe enchantée avec force effet scénique qui évoque forcément le chef-d'œuvre inapprochable de Wolfgang. Il en reste cependant de cette harpe la célèbre ouverture qui sera recyclée dans un opéra Rosamund, princesse de Chypre, opéra roboratif, car le livret de Hermina von Chesy, poétesse à la mode à Vienne, et qui a déjà coulé Weber. Donc c'est une œuvre de scène dont reste aussi une très belle sérénade à la lune pour mezzo-soprano et des chœurs magnifiques. Ça, c'est une spécialité aussi de Schubert, ces chœurs.

Magnifique interprétation de Georges Ozel, chef d'orchestre hongrois extraordinaire, en 1957 avec l'orchestre du Concertgebouw d'Amsterdam. Ce qui va suivre, c'est aussi une interprétation magnifique du Berliner Philharmoniker, dirigé par Fritz Lehmann en 1952. Donc on n'est pas loin de la Deuxième Guerre, mais malheureusement, et ça se passait à Berlin. Avec une chanteuse, une mezzo, qui a été fort oubliée et que je trouve très magnifique, qui est Diana Eustrati. Et ensuite le Chœur des Esprits par le Chœur de Berlin de Motet.

On voit à l'évidence que la musique de Schubert survit de loin au texte du drame. Notons que Schubert, en ces années 1820, n'a encore publié aucun Lied et en plus apprend le diagnostic de sa syphilis. Malgré tout, il tente un dernier assaut désespéré avant de renoncer, mais en lançant ainsi de front, sans succès et donc sans représentation, deux opéras romantiques dont ce bel Alfonso Estrella, œuvre achevée, au dialogue chanté pour une fois, avec une belle musique, mais une action médiévale si confuse, et un Adolfo et un Alfonso, etc., qui ne sera joué que 30 ans plus tard grâce à Liszt, ce découvreur enthousiaste. Écoutons la voix de velours du baryton Fischer-Dieskau, Dietrich, tant regretté, dans deux sérénades de cet opéra, du roi Froila, un grand rêveur, un petit peu comme le compositeur. Donc Dietrich Fischer-Dieskau, et ensuite Dietrich avec son complice Peter Schreier, dans un autre air de cet opéra.

Désolé, j'ai un peu chanté malgré moi l'intro de ce passage de l'acte 2 où le fils vient demander à son père, qui est un ténor, vient demander à son père de lui raconter les mélodies de l'ancien temps quand il faisait de la chasse. Et c'était Peter Schreier, ben, grosse frustration. Dans le même temps que Alfonso Estrella, voici Fierabra, qui est un mélodrame, c'est-à-dire, c'est très spécifique aux Allemands, des dialogues parlés avec, accompagné par l'orchestre, ce qui préfigure peut-être le fameux Sprechgesang du XXe siècle. Et cet opéra-là n'aura pas plus d'intérêt. Son chanteur principal est Ami Fogel, un ami régisseur, le laisse tomber. Et il est pourtant donné, pour la première fois, enfin, en 1988, donc il y a eu du temps, il a fière allure, ce Fierabra, comme en témoigne aussi une représentation en DVD qu'on peut trouver facilement à Zurich et en 2007, qui est remarquable, avec Schubert qui est représenté sur scène, c'est très étonnant. Il regorge d'air, d'ensemble, de cœur magnifique, mais aussi d'absurdité. Il y a par exemple un preux chevalier Roland et un félon Bolland qui s'affrontent. Ici, nous allons avoir un fragment de l'ouverture frémissante, inquiétante par Claudio Abbado et le Chamber Orchestra of Europe, suivi d'un air enivrant par l'immense ténor allemand, mort prématurément dans son escalier, Fritz Wunderlich. Et, soit dit en passant, avec Schreier qu'on a raté et Fischer-Dieskau, entendu avant, vous tenez là la crème du chant allemand des années 60. Fierabra.

Voilà un extrait de l'ouverture par le Chamber Orchestra Claudio Abbado en 1988, enregistrement live. Et c'est une musique qui est ensuite pleine de chœurs, de duos, de quatuors, etc. Mais je ne peux pas tout vous mettre, mais je vais donc vous faire entendre l'air, le grand air du héros, mais qui n'est pas le seul héros dans l'histoire, Fierabra, qui sera donc interprété par Fritz Wunderlich, un disque Mito, qui était une marque qui ressortait des enregistrements anciens. Donc là, on n'est pas dans les mêmes années, on est dans les années 50, 60. Mais il y a d'autres scènes tout à fait extraordinaires de mélodrame où l'héroïne, par exemple, voit une bagarre épouvantable où son fiancé risque de mourir et elle le commente en hurlant à haute voix sur fond orchestre, sans chanter. Voilà Fritz Wunderlich qui, lui, est plus mélodieux.

un beau duo. Et surtout la voix de Wunderlich, qui est la voix idéale selon moi, parce qu'il arrive à allier le timbre germanique éclatant, puissant, et le côté ensoleillé de ses voix italiennes des années 50. Donc il peut tout chanter. Malheureusement, il a une mort prématurée. Enfin, après Fierabra, et toujours dans les choses qui ont disparu aux oubliettes, cerise sur le gâteau, j'ai découvert un opéra perdu, inachevé, exotique, car tiré d'un poème hindou, qui s'appelle Sakuntala, complété avec talent d'ailleurs en 2002 seulement par le compositeur Rasmussen, et qui contient de nombreuses beautés. Il n'y a pas moins de 3 rôles de basse profonde, dont par exemple cette déclamation furieuse d'un nommé Madhavla.

Le bug du direct, excusez-moi, je me suis trompé de sens, ce double disque, et voilà l'air un peu étrange de ce Madala, là, ce Lascar un peu courroucé.

Voilà, pour cet opéra totalement méconnu, un de plus, mais il y en a d'autres. J'aurais pu vous parler par exemple des Conjurés, du Verschworenen, c'est intitulé aussi La Croisade des Dames, un petit peu d'après Aristophane, avec une grève des dames pour le départ en croisade de leur mari, et qui aurait d'ailleurs plus d'efficacité scénique que les autres. Mais bon, tout ceci, au bout du compte, pour tomber dans l'oubli. Au total, que penser ? Schubert a été mal conseillé. Il a choisi de mauvais livrets pour de mauvaises raisons. Amitié, conseils pourris, crainte de la censure policière de Metternich, volonté de plaire maladroite. Il est trop poète, trop introverti pour le monde futile de l'opéra viennois, même s'il en est un pur produit. Ce cercle qui épuisait est envahi par la rossinomania italienne de l'impresario napolitain Barbagia, à la grande fureur de Beethoven, tout ça, qui est un pro-allemand. Il est romantique, notre Schubert, sentimental, féminin, si on peut dire, dominé par l'image maternelle, une mère très aimante de 15 enfants, dont il ne survivra que 5 d'ailleurs, Schubert étant le 12e de la série. Ceci dans un monde lyrique où le masculinisme est très dominant. Son tempérament cyclotymique est trop instable pour composer avec les longueurs de l'opéra. On va même le taxer d'inculte, ce qui est foncièrement injuste. Il disait beaucoup de choses. Mais surtout, il meurt beaucoup trop jeune pour se perfectionner. C'est un des plus jeunes compositeurs décédés. Son vrai domaine théâtral à lui, en fin de compte, c'est le Lied, plus ou moins bref, où tout est vécu. Ainsi, le célèbre roi des zones, une de ses œuvres les plus connues avec la truite, évidemment, di Forella, mini-drame à 4 personnages chantés par un seul. Le narrateur, le père, le fils et le roi des zones. Tout y est exprimé et saisissant, comme un drame, au point que, d'ailleurs, l'auteur l'a fait représenter par 4 chanteurs en 4 minutes. « Wer reitet so spät durch Nacht, durch Unwind, es ist der Vater mit seinem Kind. » Qui chevauche si tard à travers nuit et vent, c'est le père avec son enfant. Et dire que Goethe n'a pas voulu découvrir la mise en musique de cette œuvre, et il l'a fait que bien après la mort de Schwammerl, pour s'en extasier d'ailleurs. Eh bien, nous allons dire adieu à Franz Seraph, dont ton œuvre nous enchantera pour toujours, même sans opéra, malgré ton ultime projet encore ébauché. Fin du merveilleux pathos, mais un empilement de musique enivrante ne fait pas un opéra, hélas. Voici Erlkönig. Lieder avec orchestre, c'est une version orchestrale, normalement c'est avec piano, et c'est une version de Max Reger, il y a aussi une version de Liszt. Ici c'est interprété par Thomas Quasthoff, accompagné par le Chamber Orchestra of Europe, de nouveau avec Claudio Abbado en live 2002.

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1: Das Kind war tot. Chirurgical. On a un petit temps, on va en profiter pour l'ultime composition de Schubert, qui est une merveille, qui s'appelle Le pâtre sur le rocher, der Hirte auf dem Felsen. On n'entendra qu'un petit bout, mais ça sera quand même un petit régal terminal. Un adieu.

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0: telle une tour de guet, le colombier accueille le visiteur dès l'entrée du domaine. Très vite, le regard se porte sur ce château en briques, typique de l'architecture flamande.
1: Ah, la beauté de la nature, la beauté de l'architecture, la beauté de cette organisation, avec ce pigeonnier en entrée, ce jardin en devanture, ce parc à l'arrière, cette lumière à travers les fenêtres. Donc c'est vrai que c'est un... Moi, j'ai beau être là tout le temps, je reste souvent... c'est un lieu qui fait rêver. Donc, ouais, je crois que qu'on peut faire rêver d'autres gens.
0: L'émerveillement ressenti par Johan Tamer-Morel frappe dès l'entrée. Nous sommes reçus dans un salon d'apparat du XVIIIe siècle avec un vrai marbre au sol et des trompe-l'œil. Sur l'aile d'en face, on peut entrer dans la cuisine.
2: Donc ici, on a les cuisines. Ce sont les cuisines 19e, 20e, voilà, fin 19e, début 20e, qui sont restées identiques, qui n'ont pas bougé depuis cette époque. Une chance pour nous. Et on a ce fourneau qui est un fourneau Brifaut, qui fonctionne au bois et au charbon, qu'on utilise encore de temps en temps, de temps à autre. Pour des... Ici, c'est créé comme un appartement 18e. Et on a ici des salons de réception qui sont totalement neufs, qu'on a refait cet été. Là, on est en train de les finir. Cette pièce est finie. Vous voyez, on a refait les cheminées totalement, on a refait toutes les boiseries, les tours. Une salle d'eau qui est assez sympa. Toujours avec des vues incroyables sur l'extérieur.
1: J'adore cette vue ici.
2: J'adore ces endroits où on va moins, c'est vrai, on va un peu moins, on vit un peu moins là. Et c'est des espaces très agréables. Et c'est vraiment créé comme un petit appartement. Vous voyez, il y a même les anciennes sonnettes, sûrement du début du siècle, ou peut-être un peu après, années 20 peut-être. Et donc c'était vraiment, on sonnait et puis il y avait l'entrée, la salle d'eau, le salon, la salle à manger et après un couloir qui mène à l'office cuisine. Et donc toute l'aile était dédiée au service là-bas.
1: Donc vous voyez, c'est pas si grand, c'est pas complètement démesuré. Voilà, la totalité des rez-de-chaussée, là c'est 200, 280, 270, bref, c'est 300 mètres, c'est pas dingue.
0: Et donc du coup, ensuite, pour accéder au jardin, du coup, quand on était dans le château, est-ce qu'on ressort du coup par ce fameux pont-levis par lequel on est rentré ?
2: Tout à fait, on prend le pont-levis et on passe par un second pont qui nous amène au jardin à compartiment.
0: Le jardin à compartiment, typique de la Flandre avec ses allées symétriques et de courtes perspectives, est la prochaine étape de notre balade. Notre châtelain veille aussi à l'entretien de ce grand domaine dont la vue depuis les salons est époustouflante. Été comme hiver, l'équipe du château d'Esquelbecq est occupée par les travaux de jardinage. Au programme, cueillette des fruits et légumes, entretien du parc paysager et bien sûr, taille des arbustes dont la symétrie est emblématique du lieu.
3: Et alors pourquoi on appelle ça un jardin, un compartiment du coup ?
2: Parce qu'il y avait des chambres à l'intérieur. C'est des jardins dans lesquels des chambres sont installées, des chambres, c'est-à-dire des compositions de jardins bordées, fermées, hein, bordées de buis ou de charmilles ou de voilà, d'une sorte de petite haie dans lequel à l'intérieur est créé un mini jardin. Et donc ici il y a 6 compartiments plus 4 triangles. Et ensuite, on accède au parc paysager. Ça, ici, à notre droite, l'église, l'auberge, qui est vraiment entre l'église, entre la place et le jardin, et le château. Alors, vous voyez, dans le jardin, on a un jardin composé de buis, de grandes allées de buis, mais surtout de fruitiers palissés. C'est-à-dire des fruitiers qui sont guidés par la main de l'homme. Hein, encore une fois, dans un jardin bien contraint par l'homme. Et les fruitiers, c'est pareil. C'est un jardin fruitier fait de poiriers, de pommiers palissés ou jardinés, comme on veut. Donc c'est vraiment une technique qui vise à créer des formes avec les fruitiers
1: Alors c'est esthétique, mais c'est aussi pratique pour la récolte.
2: La serre à vigne, qui est une particularité du Nord, qui sert à avoir des pieds de vigne en avance. C'est-à-dire que on plante les pieds en extérieur et on fait traverser la charpente, la tige principale, dans la serre. Et après, on la fait zigzaguer, elle passe dans la serre et on a des fruits plus tôt. Alors nous, on ne l'utilise pas forcément pour la vigne, mais on l'utilise pour faire nos semis, pour préparer notre... Enfin, comme on peut utiliser une serre en général. Et voilà, le potager ici, avec un peu tout ce qu'on peut imaginer dans un potager, que ce soit courgettes, tomates, basilic, ouais, un peu de tout, hein, oignons, ail... échalotes, toutes sortes de courges, des artichauts, des rhubarbes, qu'est-ce que je vois d'autre, des haricots.
4: Et là, on va commencer à faire des plantations pour l'hiver, pour avoir des épinards d'hiver.
2: Déjà maintenant ? Ah ouais, les choux de Bruxelles, ils sont trop beaux. Donc tout ça, ça c'est des fleurs
4: C'est des fleurs, les soucis pour pouvoir garder toujours de la couleur.
2: C'est un jardin où on a aussi quelques taupières. Vous voyez les taupières, c'est des arbres sculptés comme ça.
1: L'art taupière, c'est l'art de tailler les végétaux. Et donc vous pouvez faire en vrai n'importe quelle forme avec un arbre ou un arbuste.
2: On a quelques taupières comme ça, plus par là-bas. Il y en a ici au milieu. Il y en a, je crois, on va en voir à ce coin ici. On va en voir un. Alors, on ne le distingue pas très bien, mais il est au bout de l'allée, là, à droite. Avec sept plateaux comme ça.
0: Et puis, à l'arrière du château, un immense bois de plusieurs hectares, imaginé au 19e siècle.
1: C'est un parc réalisé par Louis Colombier Batteur à l'époque, ou son architecte, et qui est plus, un peu plus cette... ce côté de nature un peu plus folle, un peu plus laissé à la libre, malgré que ce soit un parc paysager, c'est-à-dire que les arbres sont plantés là où on veut, on crée un parcours, une promenade, et la promenade démarre ici au pont d'entrée, traverse ce jardin, continue au parc. C'est un peu comme une seule promenade. Faut pas trop différencier le parc du jardin, c'est une continuité. Lorsqu'on parle avec les monuments historiques ou les experts de jardin, souvent ils me disaient ça lorsque je faisais des tours avec eux. Ils me disaient, vous savez, la propriété est à prendre dans un ensemble et pas distinguer chaque élément complètement, les dissocier. C'est important de garder cet ensemble, cette organisation architecturale, parce que c'est un témoignage unique d'une époque et que tout ça avait été bien réfléchi. Et voilà, c'est un témoin historique. Donc c'est pour ça que c'est connu comme un joyau des Flandres, ou le dernier joyau des Flandres. C'est parce que c'est un témoignage unique de cette période.
0: Ce joyau des Flandres doit beaucoup à son jardin, autour duquel serpente un petit cours d'eau, méandre de l'Isère, rivière qui traverse Esquelbecq. Pour redonner aux douves leur lustre d'antan, Johan Tamer-Morel a dû réaliser tout un ensemble de travaux.
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0: En 1984, le donjon du château d'Esquelbecq s'effondre. Deux salons sont détruits. Johan Tamer-Morel se souvient de cet événement comme si c'était hier. Il vivait alors dans le château, mais était absent le soir du sinistre. Par chance, aucun membre de sa famille ne fut blessé. Dans les années 2000, des travaux de réhabilitation débutent. Ce n'est qu'en 2016 que Johan décide de se lancer dans l'aventure de la reconstruction. En parcourant ses murs, il retrouve quelques-uns des souvenirs de son enfance.
1: Et après, il y a les grandes portes cochères ici qui... Voilà, où moi j'entrais quand j'étais petit, j'entrais par là. On montait l'escalier, on traversait les couloirs là et on allait là. Ouais, les odeurs sont restées les mêmes. Il y a les mêmes odeurs que quand j'étais petit. Il y a moins de services. On est plus obligé de tout faire nous-mêmes. Mais finalement, on réutilise le château un peu comme il était utilisé avant.
0: Entouré par l'eau, Johan Tamer-Morel aime à dire en regardant par sa fenêtre qu'il vit comme dans une île. Mais pour ne pas se laisser submerger, il doit réaliser quelques travaux, comme le curage des douves débuté en 2021, avec le souci que les eaux de pluie ne s'y accumulent pas.

0: mais ça permet d'accumuler un peu plus d'eau et de retenir les inondations. Vous voyez, on avance, on fait souvent nos prises de décision sur les travaux, on les fait souvent selon notre volonté d'amener le public quelque part. Et donc c'est soit amener le public, soit une tranche de travaux prioritaires pour cause de, parce que c'est vraiment important de le faire maintenant. Et donc c'est toujours un juste milieu entre tout ça, une équation. Et aujourd'hui, on a fini les gros travaux et on peut commencer l'investissement sur des rentabilités possibles. Hein, jusqu'à maintenant, on a fait les fenêtres. L'année dernière, on était encore sur les fenêtres, à faire des fenêtres, des menuiseries, des douves. Il y a 2 ans, on était sur une toiture. Donc c'était des choses où on dépense beaucoup d'argent.
1: Et puis, il y a aussi des travaux moins visibles, mais qui sont réalisés en prévision de l'extension du domaine de visite du château. Une réfection du pont d'Avignon permettra par exemple d'accéder au jardin paysager.
0: Le pont d'Avignon, oui, c'est un pont qui est situé dans le parc, qui manquait à la propriété. Dans nos travaux de douve, on l'avait inclus pour le refaire, parce qu'il manquait et que... On avait envie de reconstruire ce pont qui nous sert à rien, mais le jour où on voudra continuer de développer la promenade du parc, il nous servira et on n'aura pas à le faire.
1: Investir dans des travaux pour embellir le château, une nécessité pour accueillir les visiteurs en saison. Si Joanne Tamer-Morel tient à préserver l'histoire des lieux grâce à une aire muséale, il développe aussi d'autres activités, de la gastronomie à l'art contemporain, pour rendre incontournable le point de passage à Esquelbecq pour les touristes de passage dans les Flandres.
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1: Une fois le bâton de relais passé par ses parents, Joanne Tamer-Morel veille sur son domaine, mais doit aussi penser à l'avenir.
0: Aujourd'hui, j'expérimente un peu moins, mais je développe des choses que j'ai appris et qui fonctionnent ici. Voilà, j'espère que je ne me trompe pas trop et que je ne suis pas trop naïf. Voilà, je crois au futur d'Esquelbecq, quoi. Je crois qu'il y a une vraie opportunité, qu'on a ouvert des opportunités maintenant qu'il faut savoir les mener jusqu'au bout. Pas trop s'éparpiller, pas épuiser son énergie parce qu'on est une petite équipe, on est solide, mais on n'est pas non plus. On peut pas s'amuser à faire des événements tous les jours, c'est pas possible. Quand on fait un jardin, et si on développe trop de choses, après qu'on peut pas s'en occuper à cette période, c'est difficile. Vous voyez là, le jardin est beau, c'est vrai qu'il est très beau en ce moment. Le potager, il est assez beau, et il est assez bien entretenu. Voilà, on gagne chaque année un peu à connaître les priorités, qu'est-ce qu'il faut faire. On s'en sort et on développe des actions auxquelles on croit pour le futur, comme ces actions de déjeuner. La gastronomie est un sujet qui nous plaît beaucoup. On croit que le patrimoine et la gastronomie sont deux choses qui peuvent vraiment bien se mêler. Et les salons jaunes qu'on a vus, qui restent à finir pour vraiment en faire un lieu totalement restauré et apte à recevoir le public. Pour moi, c'est vraiment un axe qu'on peut développer ici au château, dans les visites guidées, plus une expérience culinaire un petit peu particulière. Voilà, après, c'est vraiment la partie auberge qui demande à être développée. La partie auberge qui est sur la place, où là, on cherche vraiment quelqu'un avec qui travailler pour développer un hôtel-restaurant sur le village. Donc ça, c'est notre prochain projet, mais qu'on ne mènera pas seul. C'est pas possible, on ne peut pas se dédier à ça, et c'est un métier.
1: Passionné d'art contemporain, Joanne Tamer-Morel gérait une galerie avant de devenir châtelain. À l'avenir, il aimerait bien organiser des expositions dans son château. En attendant, une œuvre grandeur nature trône déjà au milieu du jardin du château d'Esquelbecq.
0: En fait, c'est au début quand on a démarré la restauration du jardin, en 2017, on a amené cet arrosoir avec nous, qui est une œuvre d'un artiste qui s'appelle Philippe Thiel. Et voilà, qui nous a été prêté par la famille. Philippe Thiel, l'artiste, est décédé en 2010. C'est un arrosoir qui a été fait en 2000 environ. Il est là tout le temps. Voilà, il est soumis aux intempéries, à la pluie. Et donc il a fallu qu'on lui fasse une petite beauté et qu'on le consolide. Donc c'est ce qu'on a fait. On a déposé l'escargot qui normalement est en haut de la anse. Cet escargot qui fait 1,50 m avec ses grandes antennes.

0: Très beau, c'est une œuvre qui a bien pris sa place ici. Au départ, lorsqu'on l'a installée, on pensait que ça allait être pour 1 ou 2 ans. Et en fait, c'est devenu la mascotte du village. Quoi.
1: Parce qu'on le voit de l'extérieur du château.
0: On le voit de loin, donc c'est vraiment devenu un petit emblème. Et il est positionné face à l'aile nord, dans le jardin, sur une petite parcelle dans laquelle on joue selon les saisons, avec des plantes qui poussent au niveau du bec de l'arrosoir. Donc au printemps, par exemple, c'est plein de tulipes et de bulbes qui poussent.
2: En plus de cette diversification économique, le lieu doit continuer à transmettre son histoire au public à travers l'espace muséal.
0: Le musée, pour moi, c'est... Voilà, on a une place en tant que musée parce qu'on raconte quelque chose sur la Flandre qui est unique et dont, finalement, peu de gens connaissent la Flandre, française en tout cas. La grande salle, c'est un sujet parce que la grande salle, on l'aime beaucoup, hein, mais il y a des petits travaux de finition qu'on aimerait... Voilà, ça a beau être brut, on aimerait bien des choses nettes sur certains points. On ne peut pas tout avoir brut. Et donc on aimerait bien améliorer cette partie-là, comme avoir une très belle lumière expose. Enfin, concevoir la lumière, c'est important, pour pouvoir faire visiter, même quand il ne fait pas beau. S'il ne fait pas beau, la lumière ici, ça devient gris, il n'y a plus de lumière. Et... Donc la lumière, pour mettre mieux en avant l'exposition, un sol, on est en train de préparer, avec le bois du parc, avec nos ressources, on est en train de préparer un plancher, donc c'est en train de sécher. Et donc il y a tout un travail à faire l'année prochaine.
2: Le château d'Esquelbecq n'a donc pas fini de surprendre ses visiteurs et nous réserve encore de belles surprises culturelles à l'avenir.

0: Esquelbecq a son château et ses librairies, bien sûr. Chaque année en septembre est organisée la Nuit du Livre, un événement que Charles, libraire sur la Grand Place depuis 10 ans, ne manquerait pour rien au monde.
1: Je suis ici depuis 10 ans et il y a 45 ans que je fais ce métier. C'est une pharmacienne qui a demandé pour créer effectivement un événement, la Nuit du Livre, qui est passé donc le 4 juillet. Et c'est une fois par an, c'était la 20e. Et après, il y a des gens qui se sont installés comme libraires. Mais le village du livre, il y en a 6 en France, il y en a en Belgique, il y en a un au Pays de Galles. Il y a beaucoup de gens qui y travaillent pour la Nuit du Livre. Il y a beaucoup de bénévoles aussi. Il y en a moins qu'avant, mais il y a encore beaucoup de bénévoles. Et effectivement, on en cherche aussi. Voilà, des jeunes en tout cas.
2: Et vous participez d'une façon ou une autre à la Nuit du Livre?
1: Oui, absolument, oui, oui, tout à fait. Mais c'est normal. En fait, il y a un tout à Esquelbecq. Il y a l'architecture, l'église, par exemple, le château, bien sûr. Il y a une librairie pour l'instant, il y en a une deuxième qui s'ouvre. On se tient tous, on attire sa clientèle qui fait le tour du village, en fait. Des restaurants, enfin voilà, il y a moyen de manger, comme disait Gide, nourriture terrestre et nourriture céleste.
0: Dans sa petite librairie, c'est un sacré bric-à-brac et les piles de livres s'accumulent.
1: Bon, le classement, j'aime pas trop, hein, mais pour diverses raisons. Le local est petit, je loue celui que j'ai pu avoir, ça c'est déjà une chose. Deuxièmement, il y a un classement, je peux vous dire, par exemple, si quelqu'un est pressé et qui demande un titre, je peux dire je ne l'ai pas, parce que j'ai encore des réserves. Le fonctionnement, c'est pas des collectionneurs, hein, ce sont des amateurs dans le sens aimé le livre parce qu'ils lisent encore, ils les regardent, ils les rangent pas dans une bibliothèque et les laissent comme ça mourir, pas mourir mais dormir dans les bibliothèques. Et ils aiment bien aussi trouver en dessous d'une pile un livre, j'en mets dehors aussi. Mais il y a un rangement, c'est-à-dire qu'il y a un coin littérature, il y a un coin art. Il y a un coin histoire, il y a des livres un peu plus précieux, dans la foi, ou plus fragiles. J'ai 3 garages remplis et bon, il faut que je fasse des tris aussi. Il y a beaucoup de plaisir dans ce métier, c'est de rencontrer des gens déjà, d'avoir en main des livres qui sont très très intéressants et très beaux. Mais le plaisir premier, c'est de pouvoir acheter. Et acheter, enfin, du moins se les approprier et les regarder. Et même s'il y a des livres, parce qu'après 45 ans, il y a des livres qui reviennent. Je suis toujours ému par certaines gravures, par certains textes, enfin par beaucoup de choses. Ça va quand même du 16e siècle. Au 20e, 21e peut-être, quelques-uns du 21e siècle, mais c'est surtout l'intérêt du contenu. La reliure, c'est très bien, il faut de la reliure, c'est très beau, c'est agréable, ça fait vivre des gens, de moins en moins malheureusement les relieurs, relieuses surtout, mais voilà, effectivement, il faut un contenu.
0: Notre balade se termine donc à la librairie des Livrez-vous sur la Grand Place d'Esquelbecq, juste en face de nous, l'église Saint-Folquin, restaurée en 1976 après un incendie. L'édifice présente une façade losangée, jeu bicolore de la résille de briques beige, ressortant sur les fonds de briques rouges. Cette église est assurément un des autres emblèmes de la ville, incontournable lors de la visite d'Esquelbecq.

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1: Bonjour à vous qui nous faites le plaisir de nous retrouver. Bonjour cher Grégory.
2: Bonjour Myriam.
1: Et nous voici partis, cette semaine encore, pour ranimer, réanimer, revigorer une expression bien connue, une expression que nous avons certainement toutes et toutes déjà utilisée,
2: oui.
1: Et dont allons voir qu'elle nous mène à des profondeurs insoupçonnées. Pour commencer, il s'agit ici de deux reels. Alors un reel, vous savez, ce sont ces petites vidéos, ces mini-vidéos de 2 minutes où n'importe qui, le premier qui d'âme venu, peut s'exprimer pour raconter à peu près n'importe quoi. Et j'ai choisi ici deux glorieux anonymes qui ont pris le temps, si j'ose dire, pendant 10 secondes chacun à peu près, de penser, d'exprimer ce qu'ils pensaient de cette expression.
3: Vraiment, il faut mettre de l'eau dans son vin, ça défonce moins.
4: Il paraît qu'il faut mettre de l'eau dans son vin. J'ai essayé. Laissez tomber, c'est dégueulasse.
1: Voilà.
2: Chacun ses goûts.
1: Bien sûr, on se défonce moins et puis en même temps, c'est parfaitement dégoûtant. Voilà. Donc, on va parler de mettre de l'eau dans son vin.
2: Il y a peut-être une certaine forme de vérité hein, dans ce qu'il dit, mais
1: oui.
2: Est-ce que c'est
1: chacun
2: meilleur
1: leur vérité,
2: ou moins bon
1: hein.
2: Voilà, c'est ça. Donc, voilà. Il y a des éléments.
1: Et c'est tout à fait accessoire ici, mais quand même, ces reels que vous pouvez trouver n'importe où, ça s'impose de soi-même, que ce soit sur Facebook, sur YouTube, etc. Ce sont ces personnes, encore une fois, qui avaient quelque chose à dire sur l'expression. Même pas, on ne leur demandait pas qu'est-ce que ça veut dire pour vous, parce qu'il y a aussi des petits reels là-dessus. Non. Moi, j'ai envie de dire que mettre de l'eau dans son vin, c'est dégueulasse. Quoi. Voilà. Et je le dis, et je ne sais pas où ça va atterrir.
2: Dans une émission radio de haute culture sur RCF Sud-Belgique, je pense que c'était l'objectif pour nous amener à réfléchir.
1: Voilà, on va dire ça.
2: Ça, c'est une belle vocation.
1: Ah oui, absolument. Alors, Grégory.
2: On plonge ses racines potentiellement très loin hein, avec le vin, l'eau
1: loin.
2: Dans le vin. Bon, voilà, oui. Les premières traces de vin, c'était apparemment en Géorgie, 6000 ans avant Jésus-Christ.
1: Wow.
2: Mais je ne sais pas si eux coupaient le vin avec de l'eau, comme l'ont fait les Grecs, les Romains et d'autres, sans doute d'autres cultures aussi. Bon, vous savez sans doute aussi pour quelles raisons on le faisait, Myriam, en partie.
1: Mais oui,
2: hein.
1: Mais c'est-à-dire qu'il y avait plusieurs raisons possibles. Mm-hmm. La première, c'était évidemment pour... ce sont les philosophes grecs.
2: Oui, on trouve ça notamment, donc une certaine idée de
1: la tempérance.
2: De la tempérance, de la modération, ne pas tomber dans l'ivresse. Sous-entendu, quand même, il y a de gros risques. Hein, voilà.
1: Oui. Donc, c'était la reconnaissance du risque, hein, mais on va quand même le retarder.
2: Voilà, et on va boire un peu plus. Et puis, finalement, on est quand même dans un état un peu limite.
1: Et puis aussi, c'était pour le rendre, pour le rendre moins fort, protéger
2: aussi.
1: Un peu sa santé, si l'on ose dire.
2: Oui, ça certainement. Alors, il y a quand même des cas où on peut le boire pur, c'est dans des traitements médicaux, en fait. Hein, où là, il peut être administré pur.
1: Oui.
2: Donc, il y a une petite... Il y a des exceptions, comme dans tout, mais c'est clair qu'à table, souvent, on ajoute un peu d'eau hein, dans le vin. Et c'est pas le même vin que chez nous non plus, hein, donc il faut se rendre compte aussi que c'est peut-être des saveurs un peu différentes. Hein.
1: Oui, mais il paraît que dans certains cas, tout de même, notamment à Rome, le vin pouvait être assez lourd.
2: Oui, c'est ça. Il est parfois plus épais
1: plus
2: aussi.
1: Plus sirupeux,
2: donc,
1: si
2: voilà,
1: j'ose
2: c'est
1: dire.
2: Ça le rend aussi moins, un peu plus fluide. Voilà. Hein, ça lui donne une certaine
1: facilité la digestion, parce que ça devait être quand même un peu compliqué.
2: Voilà, c'est ça. Et parfois, on l'aromatisait aussi, le vin, avec des arômes de poivre,
1: des épices,
2: d'iris, de fleurs. Enfin, voilà.
1: Oui, donc, c'est ça.
2: Il faut imaginer un peu tout ça. Hein. Ouais, mais c'est un peu comme les vins méditerranéens. Enfin, on connaît encore un peu ça.
1: Mais il
2: même.
1: Est clair que l'aspect de couper le vin, comme on disait, aussi, en France en tout cas, on donnait du vin très tôt aux enfants.
2: Mm-hmm. Ouais, et encore jusqu'à il n'y a pas très longtemps, parfois dans les écoles, petite dose de vin côté hygiène, c'est bon pour la santé, un petit bouchon de vin, même au XXe siècle, ça se faisait encore hein, dans certaines écoles.
1: Bon, j'avais une maman française, et donc c'est clair que le dimanche, je ne sais plus à partir de quel âge j'ai eu droit, alors c'était plutôt de l'eau rougie, dirons-nous, Mais voilà, qui donnait quand même un peu le premier goût du vin. Et,
2: ouais.
1: Aujourd'hui, ça ferait hurler, évidemment, tous les spécialistes de la santé. Mais enfin, je dois dire que ça ne m'a pas détruit la mienne, en tout cas.
2: Non, non, c'est sûr.
1: Ça m'a donné, en tout cas, le voilà. goût du bon vin.
2: C'est des... Tout, cela vous appartient, Myriam. Nous n'avons pas de jugement par rapport à ça.
1: Non, absolument pas. Mais on s'est servi de cette pratique, je dirais, dans la morale. Je pense, par exemple, à un professeur français de Hollande qui enseignait en Hollande donc, en 1636, au coup, 17e siècle.
2: Oui, oui.
1: Il écrivait « Il faut modérer ses passions comme la chaleur excessive du vin est tempérée par le mélange de l'eau. »
2: Oui, c'est ça.
1: Voilà.
2: Ouais, c'est donc, vraiment l'idée. Hein. Et ça va continuer. En 1694, l'Académie française, vous l'avez aussi, cette info-là ?
1: Non, pas du tout.
2: Vous n'avez pas eu cette définition 1694 hein,
1: Non, pas du tout.
2: Parce qu'on est à l'Académie française, parlons bien français.
1: Oui, oui, oui.
2: Ils définissent cette expression comme modérer son emportement. Parce qu'au départ, ce n'est pas tellement nuancer son point de vue. C'est vraiment dans l'idée, voilà, il y a les émotions qui montent, la marmite, ça boue. Il faut savoir modérer son emportement, mettre de l'eau dans son vin. Et ça va devenir après modérer ses prétentions chez Voltaire.
1: Ah ça. Oui, ça c'est un peu plus tard.
2: Voilà,
1: mais tout de même, l'Académie qui a...
2: Oui, 1694, on est tout début de l'Académie française.
1: Comme d'habitude, l'Académie française s'est arrogé des initiatives qui étaient bien avant qu'elle, parce que dès 1640, cette locution était déjà lexicalisée, reconnue, mais de fait, elle s'entendait dans le sens de faire passer sa colère.
2: Oui, c'est ça. C'était fort dans ce sens-là au XVIIe.
1: Apaiser un peu sa colère qui risque de monter. Et c'est vrai qu'entre l'ivresse de vin, on dit parfois...
2: C'est ça l'idée, ouais.
1: Hein, on sait qu'il y a des personnes... Alors, le vin, il peut être joyeux, triste ou mauvais. Quand il est joyeux, c'est plutôt gai pour celui qui est aviné et son entourage. Quand il est triste, ben c'est gai pour personne. Mais quand il est mauvais, c'est vraiment mauvais pour tout le monde
2: la
1: aussi.
2: La violence, etc.
1: Voilà.
2: Et on reprécise tous les ravages que provoque l'alcoolisme.
1: Absolument.
2: Et on salue tous ceux aussi qui travaillent pour que ça aille mieux avec les personnes, justement.
1: Oui, on salue il faut mettre de l'eau dans son vin. Alors aujourd'hui, je pense que, effectivement, vous l'avez dit, cette expression concerne des revoir ses prétentions plutôt à la baisse.
2: Oui, et ça, c'est un peu plus tard, comme vous le disiez. Hein, Voltaire, c'est le siècle d'après. Hein, c'est 18e, je crois, Voltaire. Donc voilà, modérer ses prétentions, ne pas vouloir trop vite, tout de suite. Voilà, dans une discussion, bon, voilà, si je voulais ça, mais finalement, c'est bien si j'ai autre chose aussi. Je voulais un lapin en peluche, mais finalement, j'ai eu le nounours. C'est bien aussi, par exemple. Hein, voilà, je mets de l'eau dans mon vin, vous voyez, Myriam. Oui.
1: Mais on en rigole, mais tout de même, ce n'est pas rien, parce que le vin, c'est, si je mets de l'eau dans mon vin, c'est de dire je fais quelque chose qui n'est pas naturel, principe.
2: Oui, j'ajoute deux liquides qui sont vitaux l'un et l'autre, en fait.
1: C'est
2: aussi,
1: ça.
2: Hein, donc je fais un mélange, une crase hein, dans le cratère, là,
1: oui.
2: C'était le récipient qui permettait d'accueillir le mélange, justement, pour pouvoir le consommer, le transporter, etc. Et donc, c'est un mélange, c'est une intervention vraiment qu'on fait en plus sur le produit, ça, clairement. Ouais.
1: Absolument, et qu'il n'est plus, l'eau n'est plus de l'eau.
2: Non.
1: Et le vin n'est plus du vin.
2: Exactement.
1: Vraiment.
2: C'est un mélange.
1: C'est autre chose. Hein.
2: Oui.
1: Quand je disais les enfants, l'eau rougit, ce n'est ni de l'eau ni du vin.
2: Mm-hmm.
1: C'est un produit absolument spécifique. Voilà. C'est pas du tout, il ne faut pas confondre avec changer l'eau en vin.
2: Non, ça c'est différent. Ouais, parce que là, il y a une transformation, le produit passe de l'un vers l'autre.
1: Voilà.
2: Ouais, oui.
1: Et plutôt vers l'insipidité, vers le goût, quoi.
2: Oui, c'est ça, c'est un peu ça l'idée. C'est ça l'idée de la métaphore, en tout cas, j'imagine. Hein, le vin qui est synonyme de la célébration, de la fête, de la vie. La vigne est extrêmement importante dans les cultures antiques, évidemment, avec le blé, avec l'olive, évidemment, pour l'huile, etc. Ce sont les trois piliers de l'alimentation et de la vie quotidienne dans l'Antiquité, dans les cultures méditerranéennes.
1: Mais je me demandais si dans une culture comme la nôtre, en Belgique, où on a bu toujours... Enfin, ça, c'est en train de changer, mais malgré tout, on a privilégié un peu, comme dans les pays plus de l'Est, c'est beaucoup moins le vin que la bière.
2: Mm-hmm.
1: Je me demandais s'il y avait des expressions, je n'ai pas trouvé.
2: Oui, mettre de la limonade dans sa bière, non, je n'ai pas encore
1: trouvé. On n'imagine pas. Hein,
2: je ne l'ai pas trouvé, celle-là.
1: La limonade, de l'eau, on n'y pense même pas. Parce non. qu'évidemment, une boisson gazeuse, si vous lui mettez de l'eau, elle perd les trois quarts de oui. sa pétillance.
2: Oui.
1: C'est une expression quand même qui nous... On sait d'où elle vient.
2: Oui, oui, clairement. Et évidemment, nos auditeurs qui sont des habitués du dimanche auront reconnu aussi le lien possible avec le rite eucharistique, hein, l'eau et le vin qu'on mélange, le prêtre qui met de l'eau dans le vin au moment du rite eucharistique, symbole évidemment de ces deux natures qui peuvent oui. se mélanger, nature humaine, nature divine.
1: Oui, absolument.
2: Les deux liquides aussi du Christ en croix, l'eau qui,
1: oui, oui.
2: qui sort du côté du Christ et évidemment le sang qui se mélange, donc beaucoup de symbolique derrière
1: un acte qui était, hein.
2: voilà, derrière oui. un acte qui était en fait très quotidien de mettre de l'eau dans du vin. Donc c'est intéressant de voir que le rite de la vie de tous les jours dans l'Antiquité a été quelque part utilisé oui. aussi avec une symbolique qui prend évidemment là une symbolique théologique aussi, mais qu'on s'est approprié quelque part un rite qui n'est pas complètement venu de nulle part. Quoi,
1: je veux dire,
2: il est ancré dans la vie quotidienne des gens pour cette époque-là.
1: Avec le fait aussi que le vin n'est pas vu comme dangereux.
2: Ouais, exactement.
1: C'est le vin de la fête, c'est le vin des retrouvailles, c'est le vin des réjouissances. Il est positivement connoté.
2: Oui, et c'est une boisson qui se conserve, évidemment, qui fermentée oui. permet la conservation.
1: Oui.
2: Globalement, on va dire.
1: C'est symptomatique au dernier repas, le Christ n'aurait pu distribuer de l'eau et du pain, quoi.
2: Oui.
1: Comme on dit, mais l'eau et le pain, être au pain et à l'eau, au contraire,
2: c'est
1: reconnu comme étant une punition, c'est-à-dire être vraiment réduit à. On est nourri, on est abreuvé, mais sans le moindre plaisir.
2: Oui, ça voilà. c'est différent. Oui.
1: Tandis que le vin, et bon, que ce premier miracle, évidemment, qui inaugure d'une vie nouvelle, vin et non pas autre chose.
2: Voilà, le vin, symbole de vie, hein, clairement.
1: Et le meilleur vin, dira la parole.
2: Et le meilleur en plus, oui, parce qu'il y avait différentes qualités. Hein.
1: Ah, on m'a reproché.
2: Il y a les bons et les moins bons.
1: Déjà à l'époque, il servait la... Alors, c'est vrai, en soi, c'est intéressant parce que, en principe, on fait l'inverse. On sert d'abord des bons vins parce que, de toute façon, une fois que les gens sont partis, on peut leur servir la piquette. Mais non, ici, on va reprocher au maître de maison d'avoir gardé le meilleur vin. Et puis, vous avez aussi cette expression, on ne met pas du vin nouveau dans des vieilles outres. En fait, on ne voit pas très bien pourquoi, mais bon, voilà, parce que non, c'est le vin est tellement vigoureux qu'il ferait éclater les outres.
2: Enfin, chaque chose a sa place.
1: Donc, dans la Bible, le vin est connoté très, très, très positivement.
2: Mais dans la vie quotidienne, en médecine antique aussi, hein, c'est vraiment un symbole de. C'est un liquide chaud. Ça favorise la circulation sanguine, c'est vu comme ça déjà dans la médecine ancienne. Donc,
1: Et c'est dire aussi à quel point on vit parfois aujourd'hui dans une société aseptisée, parce que quand on entend parler du vin ou de la bière, hein, c'est surtout pour dire attention, est-ce que vous en buvez pas trop, combien de verres buvez-vous par jour, etc. Le diktat d'une santé est là, au-dessus de notre tête. Et...
2: Ouais, c'est sûr. C'est sûr, la symbolique s'est un peu effacée à travers le temps, encore que.
1: Voilà. Eh ben, nous, on va se faire la fête, voyez-vous, Grégory. Et pour première petite pause musicale, on va aller du côté de Verdi, Giuseppe Verdi, son célèbre opéra La Traviata. Et dans La Traviata, il y a cet air que tout le monde a déjà entendu au moins une fois, c'est un chœur. Alors, ça se passe au début de l'opéra. La Traviata, c'est cette courtisane qui organise de très, très grandes fêtes chez elle. Et qu'est-ce qu'on fait? Eh bien, on boit quand il y a une fête et donc toute l'assemblée chante Libiamo, buvons. Nous écoutons cet extrait.

0: Ah,
1: quelle voix, Myriam, quelle voix.
0: Ça, c'est fantastique. Alors là, il n'y a pas d'eau dans le vin. Hein. On est chez Verdi, c'est la grande fiesta, c'est, voilà, c'est la joie de vivre. C'est le bon vin qui réjouit les cœurs.
1: Oui, dans le dialogue en plus entre le chanteur soliste et la chanteuse soliste. Ah, donc c'est sympathique ce jeu de questions-réponses.
0: C'est très beau, ce sont deux jeunes chanteurs. C'est une version récente de la Traviata, avec une mise en scène tout à fait actualisée. Et on voit comment ce qu'on appellerait peut-être un peu à tort des vieilleries, c'est-à-dire des opéras qui ont été peu plan-plan, qui sentaient un petit peu la naphtaline, eh bien, sont revisités avec une vitalité et des voix superbes. C'est magnifique.
1: Et tout ça pour évoquer donc notre expression du jour.
0: Mettre de l'eau dans son vin.
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0: Alors, mettre de l'eau dans son vin, oui, vous l'avez dit, Grégory, modérer ses exigences, ses propos, ses réactions finalement, c'est faire preuve d'un peu plus de sagesse, c'est accepter. Alors voilà des mots qu'on n'aime pas beaucoup aujourd'hui.
1: Mais oui, j'allais dire après morsure sa chic la semaine dernière, on reste dans des expressions qui aujourd'hui sont parfois un peu à contre-courant, en tout cas des comportements qu'on peut observer.
0: Faire des concessions.
1: Oui, ça
0: faire
1: c'est...
0: des compromis.
1: Oui, oui, oui. Le fameux compromis à la belge qui a bien du mal à se mettre en place dans certains dialogues politiques.
0: Je pense que cette émission-ci passera... Cette émission que vous entendez maintenant a été enregistrée il y a un peu plus d'un mois.
1: Toujours un peu avec de l'avance, oui. Voilà.
0: Avec beaucoup d'avance. Peut-être qu'aujourd'hui, Bruxelles a un gouvernement,
1: peut-être.
0: Mais à l'heure où nous enregistrons en ce moment, on est
1: nous attendons.
0: On attendons toujours et personne ne veut faire le moindre compromis. Personne ne veut mettre la moindre goutte d'eau dans son vin. Oui. Résultat des courses, tout est bloqué, tout est gelé. Et puis, il y a plein de citoyens qui en subissent et d'associations qui subissent les conséquences.
1: Mais faire un compromis, c'est aussi se mettre en retrait quelque part.
0: Voilà.
1: C'est compliqué.
0: C'est accepter que quelque chose qu'on trouve très bien ou très vrai, parce que pourquoi mettre de l'eau dans son vin est tellement parlant, c'est que le vin, il est bon s'il est effectivement, si vous mettez, vous prenez un Saint-Nicolas de Bourgueil et vous mettez de l'eau dedans, c'est quand même un peu pénible.
1: Ah oui, ça ne me fait pas fonctionner dans ce sens-là.
0: C'est pas possible. Quoi.
1: Non. Maintenant, ça avait une certaine sagesse de se dire, dans la vie de tous les jours, on peut tenir parfois plus longtemps avec son vin dans la soirée, si on accepte de le modérer un petit peu pour le rendre plus facile à consommer, etc. Dans la vie de tous les jours, je trouve que c'est quand même une expression qui ferait bien parfois de revenir un peu plus dans l'état d'esprit, parce qu'on est amené tout le temps, pour le moment, à faire... On voit dans les coupes budgétaires, quand il faut faire les choix, les arbitrages, etc. On le voit évidemment dans le monde chrétien aussi, des clivages qui sont plus grands aussi, sans doute, que par le passé. Donc, qu'est-ce qu'on fait quand il y a clivage? Est-ce qu'on accepte qu'il y ait désaccord, qu'il y ait clivage, etc.? Est-ce qu'on essaye de le réduire? Est-ce qu'on essaye de trouver le juste milieu, le point d'équilibre? Difficile. Difficile pour le moment.
0: C'est de refuser de prendre toute la place, dans le fond.
1: Oui, exactement.
0: Si je pense que j'ai toute la vérité, que j'ai la solution, que j'ai raison, j'ai toute la raison, l'autre n'a plus de place. Et donc, c'est vrai que faire une concession, c'est de dire, je ne suis peut-être pas d'accord avec ça, mais si on veut continuer à vivre ensemble paisiblement, je ne peux pas imposer ma vision des choses, je ne peux pas imposer comme étant un absolu ce que je crois être la vérité.
1: Oui. Ça,
0: évidemment, plus on s'approche alors de régions philosophiques ou religieuses, plus c'est compliqué.
1: Oui, et à la fois la philosophie et je pense même l'histoire parfois de l'Église, quand on la revisite bien, il y a eu du dialogue, rationnel avec des arguments qui pèsent le pour et le contre.
0: Oui.
1: C'était une forme... Peut-être pas de compromis dans tous les cas, mais en tout cas de possibilité de débat rationnel.
0: C'est ça.
1: Et qu'aujourd'hui, on évite, moi, je ne suis pas d'accord, mais vous pouvez penser ce que vous voulez, hein, Myriam, mais je ne suis pas d'accord, sachez-le.
0: Dans le meilleur des cas, parce que parfois, je dirais non, cas. Vous pensez mal, donc vous ne pouvez pas penser comme ça.
1: Et ça, c'est encore pire.
0: Ça, c'est encore pire.
1: L'étape
0: moi,
1: d'après.
0: Je pense bien, et vous ne pensez pas bien.
1: Oui, exactement. Mais l'important, c'est de garder le dialogue, je crois. On peut, évidemment, qu'il y ait la place pour le désaccord, c'est important, tant que le dialogue est maintenu.
0: Voilà.
1: La possibilité du dialogue est ouverte, ça,
0: c'est
1: important.
0: Je pense qu'il y a, alors, on va faire, ça va paraître peut-être un petit peu matérialiste, mais l'expression dit mettre de l'eau dans son vin. Quand on disait couper l'eau, couper le vin, là c'était presque 50-50. Mm-hmm. Mettre de l'eau, ça ne veut pas dire vin n'aura plus le goût de vin.
1: Exactement, ça ne veut pas dire en mettre nécessairement beaucoup.
0: Voilà.
1: Ça, c'est un sujet à discussion. Mais parfois, il suffit de mettre quelques gouttes pour que on trouve des nouveaux points de dialogue possibles.
0: Voilà. Ouais. Et le désaccord ne sera pas résolu pour autant, mais on peut vivre en désaccord avec d'autres. Finalement, la démocratie, en principe, c'est ça.
1: Mmh, bien sûr.
0: Vous avez certainement joué, Grégory, et nos auditrices, auditeurs aussi, sans doute, avec cette espèce de puzzle infernal. Il s'agit d'un petit carré où il y a 9 cases, mais il y en a une qui est vide.
1: Ah oui, j'avais du mal à
0: ça. C'est horrible.
1: Moi, je ne suis pas très bon.
0: Ah, moi non plus, là, je suis nul là-dedans. Il y a des jeunes qui sont très doux là-dedans. Donc, il s'agit
1: de trouver le chemin et en occupant l'espace vide et en faisant glisser les petits carrés vers la case vide pour pouvoir reconstituer le dessin.
0: Et voilà. Et bien, c'est ça la démocratie.
1: Oui.
0: Oui. La démocratie, c'est moins personne n'occupe toute la place, parce que s'il n'y a pas de case vide, eh ben, on ne sait rien faire.
1: Et idéalement, personne n'occupe aucune place non plus, parce que parfois on va dire « Oh, ben ceux-là, hop, on les met de côté ».
0: Non.
1: Non, la démocratie,
0: on a besoin de tous pour faire le dessin
1: sur
0: ce petit puzzle.
1: Oui.
0: Mais il restera toujours une case vide dont personne ne peut s'emparer.
1: Mmh.
0: Et ça, c'est quelque chose qui est difficile de vouloir. D'abord, il faut vouloir former un dessin commun.
1: Mm-hmm.
0: Et c'est dessin IN ou EIN, hein, avoir un projet commun aussi. Et en disant, on a besoin de tout le monde. Et si on le fait ensemble, alors personne ne sera absolument satisfait.
1: Mm-hmm.
0: Bien sûr.
1: Parce que le but est différent. Ce n'est pas un projet personnel qu'on essaie de réaliser. Ouais. C'est un projet collectif.
0: C'est un projet collectif. Et donc, une loi, une bonne loi, disait un jury, c'est une loi qui ne satisfait pas tout le monde, qui ne satisfait en fait personne. Mmh. En sens, non pas qu'on est flashé.
1: Personne individuellement, à titre individuel.
0: Voilà, à titre individuel,
1: tout le monde collectivement.
0: Y a personne qui peut dire c'est la loi de mes rêves.
1: Oui.
0: Personne.
1: Oui.
0: Et bien, si tout le monde peut dire ça, mais en même temps, on est content qu'elle soit là.
1: Oui.
0: Voilà. Ça veut dire que même si on a des avis très divergents, je me retrouve suffisamment dans cette loi pour l'accepter, de bon cœur, la voter. Et en même temps, si j'avais été un autocrate, eh ben, j'aurais fait tout autre chose. C'est très possible.
1: Oui.
0: En tout cas, voilà. C'est quelque chose, je pense qu'il est urgent de retrouver.
1: Oui,
0: parce qu'aujourd'hui, on s'en éloigne malheureusement.
1: Oui. Et le clivage peut déchirer.
0: Ah oui,
1: et quand les déchirures sont là, c'est dur de rapiécer les pièces du vêtement. Et ça
0: complètement.
1: Ça devient un travail beaucoup plus long.
0: Et si je suis comme un sale gosse, vous ne voulez pas me donner un petit peu raison, puisque c'est comme ça, je vais bouder dans mon coin et je ne dis plus rien.
1: Il n'y a plus de dialogue.
0: Il n'y a plus rien, c'est gelé.
1: Il faut alors les médiateurs, les intermédiaires, mais c'est un processus qui devient long.
0: Je n'ose pas penser que nous aurions désormais le choix entre ce que nous avons chez nous, une espèce d'immobilisme, ou bien comme on voit en France, une valse de premiers ministres qui n'en finissent pas de tourner les uns après les autres, parce que de toute façon, personne ne veut faire le moindre compromis, la moindre concession. Ça, c'est une chose, le gel, ou alors le rond sombre dans l'autocratisme. Quelqu'un décide pour tout le monde, et c'est comme ça, et si vous n'êtes pas content, vous n'avez qu'à mordre sur votre chic.
1: Oui. Autant faire contre mauvaise fortune, bon cœur et essayer
0: de
1: trouver les possibilités de vivre ensemble.
0: On reviendra donc toujours à ce vivre ensemble et on voit à quel point cette sagesse, on aurait bien besoin de la ranimer au quotidien. Alors nous, on essaye de faire ce qu'on peut ici, une demi-heure par semaine, mais c'est déjà un petit quelque chose, nous l'espérons en tout cas, qu'elle vous fait du bien.
1: Et je vois que vous avez mis des musiques qui nous font du bien aussi. Hein. La dernière, c'est aussi très pétillant et joyeux.
0: Alors, Mozart, la flûte enchantée, puis ce merveilleux duo entre Papageno et Papagena, qui à un moment donné, bah oui, ils sont heureux d'être ensemble, ils se voient vivre ensemble, mais qu'est-ce qu'on va faire quand on aura des enfants ? Oh, moi je veux un Papageno, et ben moi une Papagena, et puis moi un Papageno, Papagena, Papagena, etc. Voilà, ouais. C'est tout
1: beau
0: là.
1: Beau programme.
0: Beau programme. Merci à vous, à la semaine prochaine.
1: À bientôt.
0: Au revoir, Grégory.

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2: Bonjour à toutes, bonjour à tous, ravi de vous retrouver dans Du sucre dans votre été, une émission un peu spéciale aujourd'hui, et ce, à plusieurs niveaux. Tout d'abord, je suis tout seul pour la présenter, Sandy Louis n'est malheureusement pas en ma compagnie, on la retrouvera dès demain. En plus de cela, eh bien, nous abordons une thématique particulière dans cette émission, puisque aujourd'hui nous allons découvrir une personnalité, oui, mais dans le cadre de son ASBL, à savoir Graines de Soie, qui accompagne des jeunes et des adultes à l'arrêt dans leur parcours, qu'ils soient professionnels, scolaires et autres. Dans le même temps, parce que les projets sont liés, nous aborderons également le départ des sœurs cisterciennes de l'abbaye de Brialmont en province de Liège après 65 ans de présence. Elles laisseront place à un nouveau projet à la fois écologique, social et spirituel qui est actuellement en cours de finalisation. Nous en toucherons un mot en fin d'émission, notamment un projet de podcast intitulé « Les voix de Brialmont ». Vous en entendrez un extrait. Et dans cette émission du sucre dans votre été, on accueille aujourd'hui Nicolas Gazon. Il est l'un des trois fondateurs de l'ASBL Graines de Soie, mais aussi engagé à l'UC Louvain, au centre d'orientation des étudiants. Bonjour Nicolas.
3: Bonjour Denis.
2: Alors si vous êtes avec nous aujourd'hui, c'est pour évidemment aborder l'ASBL Graines de Soie, dont vous êtes l'un des fondateurs, je l'ai dit, qui accompagne des jeunes et des adultes à l'arrêt dans leur parcours, qu'ils soient scolaires ou professionnels. Vous nous en direz un mot assez large au cours de cette émission. Avant cela, comme on le fait habituellement dans Du sucre dans votre été, on apprend toujours un peu à connaître notre interlocuteur. Pourriez-vous revenir un peu sur votre parcours justement et ce qui vous a poussé finalement à créer cette ASBL ?
3: Alors pour moi, tout a démarré dans l'école où j'enseignais. Au départ, je suis historien et professeur d'histoire. J'enseignais à l'Assomption, c'est une petite école au sud de Bruxelles, où il y a encore des religieuses qu'on appelle les Sœurs de l'Assomption. Et c'est une école au fait qui met beaucoup de moyens dans l'accompagnement de jeunes un petit peu plus fragiles. Donc ça peut être des jeunes qui ont parfois échoué dans des écoles plus élitistes à Bruxelles et qui se retrouvent à l'Assomption où l'ambiance est plus familiale. Et là, avec d'autres collègues, on a vraiment pris le goût d'accompagner ces jeunes pour essayer de leur trouver un chemin d'épanouissement, que ce soit à l'école mais aussi après l'école. Et moi, c'est comme ça que j'ai mordu à cette thématique de l'orientation. Et alors, je me suis formé avec mes collègues à plusieurs approches de connaissance de soi. Et on avait envie vraiment d'aller au bout de cette démarche. Et c'est comme ça qu'on a créé cette ASBL pour proposer des choses au départ dans l'école et puis après en dehors de l'école, dans le cadre de séjours et aussi d'outils d'orientation qu'on a vraiment créés et imaginés pour accompagner les jeunes et puis de plus en plus aussi les adultes dans ces questions d'orientation.
2: Vos études pour devenir historien, est-ce qu'elles vous servent justement dans cette ASBL que vous avez créée ? Est-ce qu'il y a des valeurs peut-être qui sont récurrentes ou est-ce qu'il y a quelque chose dans la formation en tout cas qui vous permet ou qui vous permettait déjà de penser vers cette orientation-là, même pour vous-même ?
3: Alors, avec le recul, au fait, moi, je suis un historien passionné par les changements d'époque, que ce soit la Révolution française, la fin de l'Empire romain. Et donc, aujourd'hui, on peut dire quand même qu'on a tous les symptômes d'un changement d'époque. Et moi, ce qui me passionne, c'est comment chaque individu essaie de s'en sortir quand on a une accélération de changement, que ce soit économique, social et puis aujourd'hui climatique. Et donc, comme historien, bah, effectivement, j'ai les outils d'orientation qu'on a imaginés, nous, à l'intérieur de Graines de Soie, c'est des outils qui placent toujours l'individu au cœur de l'histoire collective qu'on est en train de vivre. Donc comment chacun écrit sa propre histoire dans la grande histoire.
2: Alors, au sein de Graines de Soie, donc on l'a compris, vous orientez des jeunes ou des adultes à l'arrêt dans leur parcours, mais vous créez aussi des outils d'orientation pour penser l'avenir dans un monde en transition, c'est ce que vous expliquez. On est actuellement, pour vous, à votre sens, dans ce monde, dans une transition actuellement de société.
3: Oui, je pense qu'on est vraiment en train de basculer et donc on est dans un changement de paradigme qui est encouragé par plusieurs moteurs. Ça peut être le changement climatique, par exemple, qu'on est en train de vivre de manière radicale cet été, mais aussi l'IA, par exemple, et tous les changements aussi de valeurs et de manière de construire sa vie. Et donc, nous, ce qu'on a créé chez Graines de Soie, c'est qu'on s'est inspiré d'un mouvement dans l'orientation qui s'appelle le life design. Et c'est l'idée que quand on est dans un monde complexe où les changements sont nombreux, on peut pas juste passer un test d'orientation qui nous dit quel métier on doit faire. On doit vraiment penser la situation de manière systémique et accompagner la personne, non pas seulement dans son choix d'un travail, mais c'est tout simplement dans un projet de vie, dans le style de vie qu'elle va développer, dans sa relation au travail, dans sa relation aussi à la vie familiale et à ses loisirs. Et aujourd'hui, au XXIe siècle, les gens se définissent beaucoup plus au travers d'un panel d'activités que simplement au travers d'un métier. Au XXe siècle, on pouvait dire, voilà, je suis le notaire, je suis l'instituteur, je suis le médecin. Aujourd'hui, les gens se définissent quand même de manière beaucoup plus plurielle. Et donc, la boîte à outils qu'on a créée, qui s'appelle One Life, est une boîte qui, à l'aide de toute une série de jeux de cartes, permet à la personne de se définir de manière beaucoup plus nuancée et plurielle, à la fois dans ce qui l'anime personnellement et aussi dans la place qu'elle a envie de prendre dans la société.
4: www.projetonelife.be pour les intéressés, pour retrouver justement toute cette panoplie d'outils. Un accompagnement comme ça, un jeune qui arrive et qui va à votre rencontre, combien de temps est-ce que ça peut prendre avant qu'il trouve peut-être sa voie ou ses voies?
3: Alors, on a essayé d'imaginer une méthode qui n'est pas trop longue et qui pourrait être aussi mobilisable, par exemple, dans le cadre d'un PMS ou d'acteurs de terrain qui travaillent en première ligne avec des personnes qui sont en difficulté dans leur parcours. Donc, nous, en général, ça se fait sur 2 ou 3 rendez-vous d'1h30 plus ou moins. Et le premier rendez-vous consiste, à l'aide de ces jeux de cartes, justement, à dresser le portrait du jeune ou de l'adulte accompagné avec toutes les pièces qui le composent. Et puis le deuxième rendez-vous va plutôt consister à dresser un paysage des possibles, ça veut dire où la personne a envie de déployer son énergie, que ce soit dans le travail, mais ça peut être aussi dans du bénévolat, ça peut être dans des loisirs, et quelle priorité il va se donner pour avancer, en tout cas, sur son chemin de vie. Alors ça peut être le travail, mais ça peut être aussi pour des personnes plus fragilisées, entre guillemets, ou à des moments de vie particuliers, dans d'autres choses que le travail. Et pour nous, il n'y a pas que le travail qui définit une personne, il y a plein de manières, au fait, d'offrir qui on est au monde, et parfois, on n'a pas l'occasion de travailler, mais on a l'occasion d'offrir de très belles choses, que ce soit dans le bénévolat ou d'autres choses.
4: Vous avez peut-être des exemples comme ça de personnes qui sont venues vous trouver pour des raisons professionnelles ou non et que vous avez pu épauler?
3: Oui, alors j'en ai beaucoup. En tout cas, on a trois types de profils qui viennent. Donc on a beaucoup de jeunes en fin de secondaire qui, eux, sont un peu perdus aujourd'hui. Alors si je vous donne un exemple concret, aujourd'hui, il y a beaucoup de jeunes de secondaire qui viennent en rendez-vous avec la problématique de « j'ai pas envie de faire un métier pendant 40 ans toute ma vie », enfin le même métier pendant 40 ans toute ma vie, et qui ont besoin de se rassurer sur le fait qu'ils vont pouvoir effectivement dessiner une vie plurielle. Donc ça veut dire peut-être changer plusieurs fois de travail au cours de leur parcours, peut-être avoir 2 métiers en parallèle. Et commencer des études, ce n'est pas aussi abandonner tous ses loisirs ou tout ce qui nous tient à cœur. Et donc, ils ont vraiment besoin d'être accompagnés comme ça dans cette dimension plurielle de la vie pour avoir envie d'avancer. Parce que sinon, ils peuvent parfois se retrouver un peu tétanisés ou paralysés dans la démarche. Et ça, c'est quelque chose qui revient beaucoup chez les jeunes de cet âge-là. Et ça revient aussi chez les adultes, mais sous d'autres formes. C'est des adultes qui viennent en rendez-vous, qui nous disent, voilà, dans mon travail, je ne trouve plus de sens, ou j'ai fait un burn-out, ou je sens que mon énergie décline petit à petit, ou je sens que les choses changent très vite et mon travail est bousculé, et pour moi, il perd de son sens. Et donc, ils ont besoin de se redéfinir, pas toujours en changeant de travail, mais parfois en changeant de philosophie dans la manière d'aller travailler, ou parfois en venant compléter avec un deuxième métier ou une activité qui fait sens à côté du travail. Ça va prendre des formes très différentes d'une personne à l'autre.
4: Donc ça, c'est vraiment le premier type de personnes qui ont besoin de faire un travail sur plus eux-mêmes, en fait, pour apprendre à se connaître peut-être plus.
3: Oui, alors l'idée, c'est que si le monde change, la seule certitude que l'on a, c'est que demain et après-demain, on sera toujours avec nous-mêmes. Et donc ça, c'est une valeur sûre, une valeur stable. Et donc mieux se connaître, savoir ce que je peux offrir, mes qualités et aussi mes fragilités, les valeurs aussi dans lesquelles j'ai envie d'évoluer. Quand on est bien conscient de cela, on a des repères sur lesquels on peut s'appuyer quand justement on veut chercher du travail, changer de travail ou commencer des études. Et pour nous, on insiste beaucoup là-dessus, c'est il faut pouvoir construire ces repères, les visualiser. C'est pour ça qu'on travaille avec des cartes. Une fois qu'on a visualisé les repères, alors on peut se mettre en mouvement. C'est pas pour ça que ça va aller tout seul, c'est pas pour ça qu'il n'y aura pas de problématique dans le parcours, mais au moins, on a quand même des clés pour avancer, et ça, c'est vraiment notre travail.
4: Combien de personnes, est-ce que vous avez une idée du nombre de personnes que vous avez accompagnées depuis le lancement de cette ASBL Graines de Soie?
3: Alors, ça, c'est quelque chose qui va croissant, mais aujourd'hui, on a on va dire trois manières d'accompagner. Donc, on accompagne un peu plus d'une centaine de jeunes en individuel par an. Et ces accompagnements individuels, c'est vraiment des accompagnements, on va dire, laboratoires. Ça nous permet de rentrer en profondeur dans la découverte de, finalement, de ce qui anime les personnes aujourd'hui. On fait des animations dans les écoles. Ça peut être avec des classes où on est appelé par des professeurs qui nous demandent un peu d'introduire la thématique. Et puis alors, on organise aussi des séjours annuels. Alors ça, on part avec des groupes entre 8 et 12 personnes où en itinérance, où là on réfléchit à cette thématique en marchant dans la nature et en faisant toute une série d'exercices d'orientation, mais connectés, on va dire, à cette dimension de nature qui vient apporter quelque chose aussi dans la réflexion. Mmh. Et ça, on organise, ça dépend des années, entre 3 et 5 groupes par an.
4: Mmh. Ces incursions, je reviens un moment là-dessus, dans les classes, elles sont évidemment intéressantes, puisque en fin de secondaire ou en milieu de secondaire, les élèves se posent évidemment la question, qu'est-ce que je fais après, université, haute école, formation, chercher un emploi, et vous êtes aussi là peut-être pour les aiguiller ou en tout cas leur donner peut-être un début d'idée ?
3: Oui, tout à fait. Alors nous, quand ils sortent de nos rendez-vous, en général, ils ont tous 3 scénarios à aller investiguer sur le terrain. Mmh. Et nous, on a vraiment à cœur de leur donner à chaque fois des liens très concrets qui leur permettent d'aller explorer sur le terrain ces scénarios qu'on a estimés cohérents et vraiment en lien avec leur aspiration et leur tempérament. Et l'idée, c'est comme il y a tellement de possibilités aujourd'hui, il y a beaucoup de gens qui sont perdus. Et donc l'idée, c'est de dire, voilà, en fonction de là où le jeune habite, de ce qu'il a à sa disposition, du réseau social aussi sur lequel il peut s'appuyer, on va essayer de lui donner tout ce que l'on connaît qui va pouvoir l'aider à avancer dans son projet. Alors parfois c'est pour choisir des études, mais parfois c'est pour lancer un projet plus entrepreneurial, par exemple. Et il y a beaucoup d'outils qui existent dans les services publics aujourd'hui, mais souvent ils sont méconnus. Et donc l'idée, c'est d'organiser tout ça dans la vie de la personne, de se dire, voilà, en fait, tu as besoin d'avancer, et comment est-ce qu'on va pouvoir t'aider à avancer. Et parfois ça peut être aussi sur un loisir, parce que parfois, quand quelqu'un est à l'arrêt dans son parcours, c'est qu'il est, par exemple, je ne sais pas, insatisfait parce qu'il ne parvient pas à débloquer quelque chose qu'il a envie de mettre en avant dans sa vie. Et simplement se donner la permission de prendre X heures par semaine pour, je ne sais pas, commencer à faire du théâtre ou commencer tel sport ou entamer tel voyage. Parfois, c'est de cela dont il a besoin à ce moment-là. Et donc, ça va dépendre vraiment de sa priorité qu'il se donne au bout des rendez-vous. Et alors, on l'aide à concrétiser.
4: Nicolas Gazon, je le disais, vous êtes l'un des 3 fondateurs de l'ASBL Graines de Soie dont on parle depuis le début de cette émission. Vous êtes aussi engagé à l'UC Louvain, au Centre d'orientation des étudiants. Et là aussi, les missions sont plutôt semblable, avec des étudiants peut-être un peu plus âgés. Le travail est plus ou moins le même, essayer d'y voir clair dans le parcours des jeunes et leur proposer, leur laisser réfléchir aussi sur leur avenir.
3: Oui, alors l'avantage qu'on a là-bas à l'UC Louvain, c'est qu'on a vraiment un centre d'information et d'orientation. Donc on a un centre de documentation vraiment très très élaboré sur place. Et donc le jeune qui vient, en général, les jeunes qui viennent, c'est principalement soit parce qu'ils veulent avoir des informations sur les études et de l'aide à s'orienter dans les études, ou soit effectivement ils sont en échec dans leurs études et ils viennent pour se réorienter, faire un peu le point, voir qu'est-ce qui va, qu'est-ce qui ne marche pas. Et en fonction, on va vraiment les aider à pouvoir soit redémarrer leurs études sur un nouveau pied, ou soit effectivement faire un changement qui serait pertinent. Et donc on va dire, ce qui est différent peut-être au centre d'orientation de l'UC Louvain, c'est qu'on a une connaissance assez exhaustive du monde des études et une connaissance très approfondie de chacune des études. Et donc là, on peut vraiment donner l'information qui va avec le choix qui pourrait intéresser les jeunes. Et puis c'est un service de première ligne, c'est un service qui est très bon marché et qui permet de toucher aussi des jeunes, voilà, de tous les milieux. Et c'est un service aussi qui a de longues décennies d'expérience.
4: Vous avez donc

0: qu'il est dans cette direction-là, alors qu'en réalité, il a montré plein de choses si intéressantes à l'école qu'il pourrait déployer dans d'autres domaines. Et puis, on a eu beaucoup d'élèves aussi qu'on rencontre 2-3 ans après qui nous disaient « j'ai commencé des études, ça n'a pas été ». Et puis, on les trouvait un peu cassés, parfois un peu cabossés. Et on se disait « pourquoi ne pas essayer de trouver des moyens pour éviter au fait que des jeunes choisissent des études à l'aveugle et finalement perdent du temps, mais surtout perdent de l'estime d'eux-mêmes parce qu'ils ont été dans des études où ils étaient un peu cassés, où on leur a renvoyé une image négative d'eux-mêmes. Et on a l'impression que nous, quand on parvient vraiment à cerner les qualités d'un jeune et qu'on peut le mettre en lien avec un projet, bah évidemment, alors bah, ce projet il fonctionne mieux. Mmh. Et puis une estime de soi qui se construit, et puis le chemin il peut avancer et on peut éviter parfois... des problématiques qui peuvent être comme le décrochage ou le repli sur soi ou des addictions parfois quand les jeunes vont vraiment pas bien.
1: Vous voyez vraiment des personnes qui sont vraiment refermées sur elles-mêmes qui, avant d'arriver je veux dire dans votre service, qui arrivent dans votre service, qui commencent à faire les premiers exercices, manipulations et puis elles éclosent comme ça, elles parviennent à être complètement différentes de quand elles sont arrivées.
0: En tout cas, on a l'impression que la méthode qu'on a imaginée avec ces fameux jeux de cartes et ces visuels, elle correspond davantage, on va dire, aux nouvelles générations qui ont besoin de passer par l'image pour exprimer quelque chose. Et quand on a des jeunes plus introvertis, on sait que parfois on a parfois des jeunes qui... c'est un phénomène qui grandit en Belgique, qu'on appelle le phénomène des hikikomori. Donc c'est un phénomène qui est né au Japon.
1: Vous allez nous expliquer ça.
0: Oui, bah, c'est des jeunes au fait au Japon qui restent des mois dans leur chambre, qui jouent aux jeux vidéo et qui n'ont plus de contacts sociaux en dehors des écrans et de la vie virtuelle. Et c'est un phénomène qui grandit aussi en Belgique. Et donc voilà, c'est des jeunes qui vont plus à l'école, qui sont en hors système. Alors l'Europe les appelle ça des NEETs. Alors ça signifie des jeunes qui ne sont pas employés ni employables et donc moi je trouve pas ce mot très sympa, mais en tout cas l'idée c'est que ces jeunes là effectivement ils existent, il y en a beaucoup et donc c'est que nous on essaie de quand ils acceptent de venir en rendez-vous, ça faisait parfois longtemps qu'ils avaient plus pris le temps de faire un peu d'introspection et de parler de qui ils sont et puis c'est comment est-ce qu'on parvient à trouver une manière d'aller voir tiens comment même au travers de leurs jeux vidéo ils expriment une partie d'eux-mêmes, des qualités, des talents, des aspirations. Mmh. Et à un moment donné leur donner envie de retourner dans le monde réel entre guillemets.
1: Oui, et recréer ce lien social.
0: Tout à fait. Et c'est là qu'on a peut-être besoin de parcours d'orientation qui sont parfois un peu plus longs. Et c'est ce qu'on essaie de proposer chez Graines de Soie. Quand on part en itinérance, quand on vit des expériences en même temps qu'on réfléchit à son orientation, ben là, on a plus de possibilités de vraiment renouer avec un mouvement de vie d'une certaine manière.
1: Une dernière question pour clôturer cette première partie d'émission, Nicolas Gazon. Donc, on l'a dit, vous travaillez pour Lucé Louvain au Centre d'Orientation des Étudiants. Vous êtes aussi l'un des trois fondateurs de l'ASBL Graines de Soie. Graines de Soie qui est donc installée à l'abbaye de Brialmont, qui va connaître pas mal de changements dans les semaines, les mois qui arrivent.
2: Avec un tout nouveau projet, puisqu'on l'a annoncé dans le courant du mois de juillet et je l'ai énoncé en début d'émission dans l'introduction. Après 65 ans de présence, les sœurs cisterciennes s'apprêtent à quitter cette abbaye de Brialmont pour laisser place à un nouveau projet à la fois écologique, social et spirituel qui est actuellement en cours de finalisation. Un futur projet dans lequel vous êtes pleinement inclus puisque l'ASBL Graines de Soie sera donc active dans les prochaines semaines, les prochains mois, toujours à l'abbaye de Brialmont. Votre actualité continuera de vivre en ces murs-là.
0: Alors oui, en tout cas, nous, on a la chance maintenant, depuis quelques années, d'avoir été accueillis par les sœurs là-bas sur place. C'est vraiment via les hasards de la vie qu'on a pu tomber là-bas. Et donc, on a la chance d'avoir pu installer nos bureaux sur place. Et surtout, on s'est rendu compte que le lieu, quand on accompagne des jeunes là-bas à l'abbaye de Brialmont, qu'on leur permet de vivre des petits séjours là-bas à l'abbaye de Brialmont, on s'est rendu compte que le lieu est particulièrement porteur et participe justement à ce que j'expliquais juste avant, comment une reconstruction de l'estime de soi, de retrouver du sens, du goût. Et donc on est heureux de participer à cette aventure qui effectivement est à un tournant puisque les sœurs ont annoncé leur départ. Et donc nous, on espère que l'accompagnement des jeunes pourra trouver une place dans le futur de l'abbaye, mais ce sera aussi avec un projet beaucoup plus large, évidemment.
1: Ce projet, on en parlera en deuxième partie d'émission. Merci beaucoup Nicolas Gazon pour ses premières réponses. On fait une pause musicale et on se retrouve juste après.

0: Vous le savez, notre émission du sucre dans votre été est rythmée par la musique, comme vous venez de l'entendre, mais aussi par les chroniques. On retrouve tout de suite Sandy Louis, les films de nos étés.
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2: S'il existait un championnat du monde des films complètement déjantés, The Blues Brothers serait sans doute sur le podium. Réalisé en 1980 par John Landis, le film est né de personnages créés par John Belushi et Dan Aykroyd pour l'émission culte Saturday Night Live. Avec leurs costumes noirs, leurs chapeaux et leurs lunettes de soleil, Jack et Elwood Blues sont devenus des icônes de la pop culture. Et derrière cette comédie complètement folle se cache une véritable déclaration d'amour à la musique, au blues et au rhythm and blues. Un cocktail explosif qui fonctionne encore aujourd'hui.

0: L'histoire démarre comme une bonne vieille mission impossible. Jake sort de prison et retrouve son frère Elwood. Ensemble, ils découvrent que l'orphelinat où ils ont été élevés va fermer s'ils ne trouvent pas rapidement une grosse somme d'argent pour payer des impôts en retard. Leur solution ? Eh bien, reformer leur groupe de musique pour organiser un concert. Bon, jusque-là, tout va bien. Si je dis jusque-là, c'est parce qu'en quelques kilomètres seulement, ils réussissent à se mettre à dos la police de tout l'Illinois, des amateurs de musique country particulièrement rancuniers, une ex-fiancée très explosive et même une poignée de néo-nazis. Avouez que pour une simple tournée, ça fait déjà beaucoup de monde.
1: Non, non, mes enfants, approchez-vous, venez près de moi. Jamais je n'accepterai de l'argent volé.
2: Bah alors, vous êtes vraiment dans la merde jusqu'au cou.
1: Oh ! Répète un peu ce que tu viens de dire, Jack.
0: Ce qui rend The Blues Brothers vraiment unique, c'est son incroyable distribution musicale. Imaginez un film où Aretha Franklin interprète un morceau devenu mythique dans un restaurant. Où Ray Charles transforme un magasin d'instruments en salle de concert. Où James Brown officie en pasteur survolté. Et où Cab Calloway fait revivre toute l'élégance des grandes années du jazz. John Landis ne se contente pas d'inviter des légendes. Il leur offre de véritables moments de cinéma. Au fond, The Blues Brothers, c'est un film inclassable. Tantôt une comédie, un film musical ou encore un film d'action, on ne sait plus vraiment très bien où mettre les pieds. Et c'est justement ça qui fait tout son charme. On y retrouve l'énergie des années 80, des dialogues qui font mouche, une bande originale exceptionnelle et deux héros qui gardent leur sérieux même lorsque tout s'écroule autour d'eux. Si vous ne l'avez jamais vu, alors préparez-vous à passer 2 heures de pur plaisir. Et si vous le connaissez déjà, je dirais qu'il y a de fortes chances que vous ayez soudain envie de remettre un costume noir, un chapeau et de pousser le volume de la radio. 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

0: Du sucre dans votre été, notre invité aujourd'hui est Nicolas Gazon, l'un des trois fondateurs de la SBL Graines de Soie notamment. Il est également engagé à Luce et Louvain au centre d'orientation des étudiants. Depuis le début de cette émission, on parle d'orientation. Eh bien, l'orientation, elle peut changer à tout stade de la vie puisqu'après 65 ans de présence, les sœurs cisterciennes s'apprêtent à quitter l'abbaye de Brialemont vers là, non pas une orientation différente, mais plutôt un lieu de vie différent pour poursuivre leur vie. L'abbaye de Brialemont laisse donc de la place à d'autres projets, notamment des projets de formation. On en touchait un mot, notamment en première partie d'émission, Nicolas Gazon, avec tout un pôle formation qui devrait s'installer là-bas. Un pôle formation dans lequel sera intégré Graines de Soie via différents projets. Et notamment, un premier projet qui vous a tenu à cœur déjà depuis le début de cette année, c'est l'accompagnement d'enseignants.
1: Oui, alors c'est vrai que avec les sœurs justement, on a pris le temps il y a déjà maintenant quelques mois de voir tiens avec elles quelles étaient la raison d'être qu'elles espéraient pour le futur de l'abbaye. Et c'est un moment vraiment beau à partager avec elles, parce que l'idée c'était pour elles de transmettre leur héritage, de se dire bah, tiens nous avec tout ce qu'on a vécu là-bas sur place, avec l'esprit qu'on a essayé d'introduire à Brialemont, qu'est-ce qu'on souhaiterait qui existe encore, même si on doit quitter le lieu, dans les activités sur place. Et un des mots-clés qui est ressorti, c'est qu'elle souhaitait que le lieu devienne un lieu de transmission. Et en fait, les sœurs, depuis le début, depuis longtemps, accueillent sur place des classes qui viennent avec leurs enseignants et qui vivent des expériences de vie à Brialemont et souvent qui viennent réfléchir au sens, qui veulent donner à leur vie, etc. Et c'est comme ça, finalement, que le projet de la SBL Graines de Soie, il a résonné auprès des sœurs, parce qu'en fait c'est un projet aussi qui consiste à accueillir des jeunes, les accompagner, essayer de trouver du sens. Et donc ça fait déjà quelques mois qu'on accueille effectivement à Brialemont principalement des enseignants, mais aussi des conseillers en orientation qui travaillent auprès des jeunes ou auprès des publics fragilisés. Et l'idée c'est qu'ils puissent venir se former auprès à différents outils d'orientation, mais des outils d'orientation qui amènent toujours une dimension plus existentielle. Donc ça veut dire c'est pas juste trouver un travail, mais c'est surtout trouver un sens à sa vie et remettre la personne debout et lui rappeler sa valeur et pouvoir aussi encourager les personnes accompagnées à pouvoir répondre aux besoins du monde, que ce soit les besoins sociaux, les besoins environnementaux. Et ça leur tenait à cœur. Et donc effectivement, comme vous le disiez, ici dans l'avenir de l'abbaye, il y a la volonté de créer un pôle formation où on serait plusieurs acteurs de formation. Il n'y aurait pas Graines de Soie, il y aurait d'autres acteurs, mais où il y aurait un point commun où l'idée, ce serait que toutes les personnes qui viennent se former à Brialemont viennent se former à quelque chose qui leur permet de mieux traverser notre époque, acquérir des connaissances, acquérir des postures et des manières d'être qui nous aident à traverser quand même les grands défis qui se dessinent autour de nous et qui sont quand même assez fameux.
0: Alors, pour continuer justement sur ce côté de la rentrée, puisque c'est environ aux alentours de septembre que ce nouveau programme débutera, si je ne me trompe pas, Nicolas Gazon, notamment des séjours en itinérance pour les jeunes et les adultes à l'arrêt dans leur parcours seront proposés. On l'a dit aussi, des formations pour les enseignants, les acteurs de l'insertion professionnelle, et ce sera toujours en lien avec ce que vous évoquiez en première partie d'émission, donc la boîte à outils qu'on retrouve sur projetonelife.be, ou ce sera complètement autre chose?
1: Alors il y aura tout un pôle de formation en lien avec effectivement cette boîte à outils, en sachant que dans cette boîte à outils, au fait, il y a des, comment est-ce qu'on pourrait appeler ça, des prolongements à la boîte qui ont déjà été réalisés. Par exemple, il y a une boîte qui est spécialement réalisée pour accompagner les jeunes MENA, les jeunes réfugiés qui arrivent en Belgique, comment est-ce qu'on les aide à trouver des repères pour construire leur vie. Il y a une nouvelle boîte qui est en construction, plutôt en lien avec les jeunes qui ont des problèmes de santé mentale ou des jeunes qui seraient aussi sur le spectre de l'autisme. Et donc l'idée, c'est de pouvoir à la fois à Brialemont travailler sur ces nouvelles boîtes avec des experts et des personnes qui veulent s'engager sur la création de ces outils, et puis à la fois aussi transmettre ces outils aux personnes qui en auraient besoin. Donc à la fois un double mouvement de création avec des gens qui ont envie de travailler avec nous, et puis aussi de partage. Et puis il y aura aussi d'autres acteurs de formation qui proposeront peut-être plus des choses directement en lien avec la transition écologique et sociale, que ce soit au niveau économique ou au niveau environnemental.
0: Oui, puisque ce nouveau projet, l'abbaye de Brialemont, il regroupe différents pôles, le pôle écologique, social et spirituel. Alors on n'a pas encore tous les détails de ces nouveautés, puisqu'elles seront présentées de façon entière et complète d'ici la rentrée scolaire normalement. Pour justement rester un peu dans l'écho de cette transition pour le lieu de Brialemont, Graines de Soie, on entend aussi le côté écologique qui peut parler dans votre SBL.
1: Oui, tout à fait. Et donc nous, on met vraiment l'écologie, on appelle ça faire de l'éco-orientation. Donc c'est l'idée qu'aujourd'hui, on ne peut pas dessiner, enfin se projeter dans l'avenir sans prendre en compte les enjeux environnementaux. Donc le réchauffement climatique, ça peut être aussi l'effondrement de la biodiversité, les enjeux de la pollution. Donc c'est l'idée que nos vies, que nous soyons écologistes ou que nous ne le soyons pas, vont être marquées d'une manière ou d'une autre par des évolutions environnementales majeures. Et l'idée, c'est de se dire comment est-ce que chacun peut prendre ça en compte dans son existence, dans la construction de ses projets de vie. Et ce qui est super à Brialmont, c'est qu'effectivement, on est dans un lieu, on va dire, qui est les moines et les moniales, ils ont un style de vie, au fait, assez écologique, c'est-à-dire en harmonie avec l'environnement qui les entoure. Et donc ça aussi, les sœurs avaient à cœur que le lieu puisse rester vraiment un lieu d'écologie et de transmission de savoir en lien avec l'écologie. Et l'autre SBL des Tutti Frutti qui est sur place, on a principalement on a beaucoup de biologistes dans leur équipe, des bio-ingénieurs qui ont pas mal de connaissances sur le sujet.
0: Alors c'est bien que vous les évoquiez puisque vous me tendez la perche pour encore un point qui parle de transition concernant le lieu de Brialmont. C'est une série de podcasts, d'interviews que vous avez mis au point entre la SBL Graines de Soie et la SBL Tutti Frutti en la personne de Lise Vanover, en compagnie aussi de votre stagiaire Indra Mahin, si je ne me trompe pas dans les noms de famille. Les voix de Brialmont, voilà le titre de cette série de podcasts qui va voir le jour très prochainement. On va déjà en écouter un extrait pour que les gens comprennent évidemment de quoi on va parler dans cette émission. Cet extrait, il est issu de la capsule Rythme de vie.
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3: Quelque chose qui nous aide beaucoup, nous, les sœurs moniales cisterciennes, c'est que notre journée est très structurée. L'horaire, quand on commence tôt le matin, on commence à 5 heures. Les vigiles sont à 5 heures, et puis on sait quoi faire toute la journée. On a une part de prière, une part de repas, une part de travail, et puis re-prière, et puis re-travail. Et notre journée est très structurée. Ce qui fait qu'on ne va pas faire 5 heures de boulot à la suite. Et chaque fois, quand on se débranche, quand on va à l'office, on se refait. C'est là la difficulté, c'est d'avoir plein de tâches à faire. Pour ceux qui prendront notre suite, ils vont avoir plein de tâches à faire. Et s'ils n'arrivent pas à structurer bien leur journée, c'est-à-dire avec diastole-systole, c'est comme ça qu'on dit, hein, diastole-systole, comme le cœur qui pousse et puis qui, je sais pas comment ça marche, voilà. Il faut avoir un moment où tu te fatigues, un moment où tu te reposes, et des moments où on se refait, et des moments où on s'éclate, et des moments. Il faut alterner les activités. Nous, on a de la chance parce que ce modèle-là, on l'a depuis 20 ans, 30 ans, 50 ans. Et chaque fois, quand on arrête, on arrête pour de bon. Même si c'est un quart d'heure. À midi, c'est un quart d'heure. Mais on est là et on n'est pas en train de continuer. Là, c'est bien. On arrive et puis on a le temps aussi d'aller. Et la maison est grande. Hein. Les kilomètres. Sœur Marie-Pierre, en un an et demi, elle a fait 1300 kilomètres avec son scooter. C'est-à-dire sur un seul étage. Parce que son scooter, là, celui-là, il ne va qu'à cet étage-là. Alors donc, ce qui fait que nous, on en fait facilement le double ou le triple. On cavale pas, mais on a des déplacements. Et ces déplacements aussi, on les utilise pour retomber la pression ou pour classer quelque chose qu'on avait dans notre tête. Bon, ça y est, c'est fait, c'est bien. Voilà, pour ça, aujourd'hui, c'est bien. On fait ça aujourd'hui et ce soir, vous pouvez travailler, faire autre chose. Moi, je peux faire autre chose et c'est bien. Ça sera le défi de ne pas se laisser noyer. La personne qui fera la lessive des draps de l'hôtellerie, par exemple, on les donne à une entreprise, mais si on devait les faire à la maison, il ne faut pas qu'elle passe la journée à faire ça. Même le travail de la champignonnière, il est rythmé de manière aussi selon l'horaire monastique. Quand on n'était que les sœurs, on arrivait au travail 9h15, 9h30, et on part à midi moins 10, midi. Mais on sait qu'on part. Et le travail, c'est rare qu'il faille y retourner. Or, quelquefois, vous commencez plus tard. Donc, vous êtes jusqu'à 13 heures. Et puis là, il faut aller préparer le repas. Et puis, il y a quelque chose d'autre qui arrive là. Et puis, Voilà. Nous, non, on a posé, on s'arrête. La cloche sonne, on arrête. Voilà. Ou si on peut arriver avant que la cloche sonne, c'est aussi bien, mais le principe est là. Le principe, ça sera de ne pas se laisser bouffer par les activités.

0: Voilà un extrait de la capsule Rythme de vie issue du podcast Les Voix de Brialmont à l'instant, mis en boîte par deux ASBL, Graines de Soie dont Nicolas Gazon, l'un des fondateurs, est en studio en ma compagnie, mais aussi l'ASBL Tutti Frutti qui opère à l'abbaye de Brialmont également. Cette envie de transition, elle s'est ressentie tout au long de cette série de podcasts. Comment est-ce que vous avez agencé cela, Nicolas ?
1: Alors l'origine de cette série de podcasts, c'est vraiment une initiative de Lise qui fait partie des Tutti Frutti et qui s'est rendu compte qu'au fait, les sœurs, dans leur manière de vivre et dans tout ce qu'elles pouvaient leur partager au quotidien, avaient comme un trésor en fait à partager. Et donc Lise se disait, c'est trop dommage finalement si elles doivent quitter l'abbaye, de ne pas garder une trace de tout ce qu'elles nous racontent, de cette histoire qu'elles portent en elles. Et c'est vrai que quand on a pensé le futur de l'abbaye, il y avait l'idée vraiment de conserver un héritage cistercien sur place. Et donc on s'est dit, bah tiens, ce serait intéressant de pouvoir vraiment garder une trace. Et donc nous, chez Graines de Soie, on a une stagiaire qui est venue en stage et qui nous a dit, bah tiens, moi j'ai des compétences en enregistrement et en montage audio. Et donc je me suis dit, bah tiens, bah c'est l'occasion. Et donc Lise avait enregistré des capsules, Indra a aussi enregistré des capsules et puis les a montées. Donc là, on est encore en train de peaufiner le projet. Mais ce qui est intéressant, en tout cas de notre point de vue, nous, pour Graines de Soie, c'est que le témoignage des sœurs, il est très parlant, parce qu'il est parfois à contre-courant de ce que le monde nous propose aujourd'hui, et pourtant quand des jeunes viennent sur place et parlent avec les sœurs, en général ils sont touchés dans leur tête, touchés dans leur cœur, et parfois ça les laisse pas indifférents de se rendre compte que des gens vivent très différemment que des jeunes actuellement, et puis peuvent être heureux dans ce choix de vie, et pourquoi, et où est-ce qu'elles trouvent cette joie de vivre dans cette manière de vivre, voilà quoi. On va dire, c'est très rare aujourd'hui qu'un jeune dise je veux devenir religieux ou religieuse. Et donc, on a essayé vraiment de voir dans ce podcast qu'est-ce qui fait que, effectivement, elles sont heureuses dans ce choix de vie et comment est-ce qu'on pourrait essayer pour le futur de l'abbaye de conserver quelque chose de cela dans le rythme de vie sur place, comme on l'entendait dans la vidéo, mais aussi dans plein d'autres aspects, dans le rapport à la nature aussi, justement, et dans l'accueil aussi qui sera réservé aux personnes qui passent là-bas.
0: Oui, parce que on l'a dit, les sœurs vont donc quitter Brialmont dans les semaines qui arrivent. Et donc, ça permettra aux visiteurs d'avoir une idée de comment se déroulait la vie sur place durant les 65 années qui se sont écoulées jusqu'ici.
1: Oui, tout à fait. Les grandes thématiques, au fait, qui ont jalonné la vie cistercienne. Peut-être pour ne pas inquiéter vos auditeurs, quand on dit dans quelques semaines, elles vont partir progressivement, mais ce ne sera pas pour tout de suite ici après l'été. Ça va se faire dans un calendrier qui leur appartient, mais ce ne sera pas encore pour tout de suite, et heureusement. Et je pense qu'il y aura encore une présence des sœurs pour quelques mois pour assurer justement une transition douce.
0: Voilà. Donc si nos auditeurs veulent encore discuter avec elles avant leur départ, n'hésitez pas, rendez-vous à l'abbaye de Brialmont, peut-être au début de l'année, pour découvrir les nombreux nouveaux projets qui vont se développer dans ces murs. On l'a dit, un pôle formation, un pôle plutôt dédié à l'écologie, à la spiritualité aussi. On n'en sait pas encore beaucoup sur ce projet spirituel. On en saura plus au mois de septembre, mais il y aura notamment donc ce podcast Les Voix de Brialmont qui permettront aux visiteurs, mais aussi, je suppose, les gens pourront le découvrir sur le web s'ils n'ont pas l'occasion de se rendre là-bas.
1: Oui, l'idée, ce sera de pouvoir vraiment, sous le site de l'abbaye, pouvoir partager la série de podcasts. Et il y aura plus ou moins 16 petites capsules de 3-4 minutes à écouter.
0: Alors Nicolas Gazon, pour clôturer cette émission et clôturer aussi le sujet de cette nouvelle page pour l'abbaye de Brialmont, on a parlé d'écologie tout à l'heure, c'est aussi une thématique qui vous touche. On sait qu'à l'abbaye de Brialmont, il y avait aussi beaucoup un petit magasin qui vendait pas mal de produits sur place. Est-ce que les visiteurs pourront toujours s'y rendre? On sait que le site restera ouvert au public. Est-ce qu'il y aura toujours ce genre d'activité proposée là-bas?
1: En tout cas, l'idée, c'est de pouvoir conserver à la fois l'hôtellerie et à la fois le magasin, même si sans doute qu'à moyen terme, il pourrait avoir des changements à la fois dans la forme que ça pourrait prendre. Mais l'idée, effectivement, c'est qu'ils puissent toujours avoir un magasin et toujours avoir la possibilité pour les personnes qui le veulent de venir séjourner à Brialmont. Mais les choses ne seront pas exactement les mêmes qu'aujourd'hui, mais ça c'est normal. Mais voilà, c'est ça qui prend du temps, et vraiment les sœurs ont décidé de se donner le temps de bien réfléchir à ce qui peut se faire là-bas sur place.
0: Vous, qu'est-ce que vous espérez de l'avenir de ce site et de l'évolution que va prendre, que ce soit votre ASBL ou la ASBL Tutti Frutti qui vous accompagnera? Comment est-ce que vous voyez les choses dans les mois à venir, les années à venir?
1: Alors moi, il y a de cela maintenant une année, j'ai eu l'occasion de travailler auparavant un petit peu pour le diocèse de Liège, et notamment pour la transition écologique de l'église. Et à cette occasion, j'ai pu me rendre compte qu'il y a beaucoup de lieux d'église, notamment des monastères qui sont dans une situation similaire. Ça veut dire que les communautés sont trop âgées et les lieux doivent se réinventer. Et on se rend compte que dans beaucoup de lieux, que ce soit en France et en Belgique, il y a des projets similaires qui ont l'air de se dessiner. Et moi, ce que j'espère, c'est que comme au Moyen-Âge, entre guillemets, ces projets puissent se relier et vraiment s'inspirer les uns les autres, s'entraider les uns les autres, et puissent être, comme c'est toujours le cas aujourd'hui, des lieux de ressourcement pour les personnes qui doivent au jour le jour affronter un monde très chaotique, parfois brutal, avec beaucoup d'incertitudes et d'anxiété. Et c'est vrai que quand je travaillais pour le diocèse de Liège et qu'on avait réfléchi à l'avenir d'Aubry-Allemont avec 60 personnes, beaucoup disaient on espère que ces lieux monastiques pourront être des lieux où on pourra venir se recharger, alors recharger ses batteries au niveau physique, mais sans doute aussi au niveau existentiel. Et que ces lieux puissent témoigner d'une autre manière de vivre. C'est encore possible de vivre en communauté, c'est encore possible de vivre à un autre rythme, et c'est encore possible effectivement de trouver dans la spiritualité des réponses aux questions qui sont les nôtres aujourd'hui.
0: Un côté peut-être beaucoup plus paisible que ce qu'on peut avoir dans notre train-train quotidien.
1: Oui, clairement, tout à fait.
0: Nicolas Gazon, merci beaucoup d'avoir été notre invité dans cette émission du sucre dans votre été. Je rappelle que vous êtes l'un des trois fondateurs de l'ASBL Graines de Soie qui est implantée notamment à l'abbaye d'Aubry-Allemont en province de Liège. Je rappelle également que vous êtes à Lucé-Louvain au centre d'orientation des étudiants. Une émission donc qui a permis, j'espère en tout cas, d'accompagner peut-être ou de donner des idées aux jeunes qui nous écoutaient aujourd'hui si jamais ils sont peut-être en recherche un peu de sens dans leur vie et dans leur futur.
1: Merci Denis.
0: Alors ce n'est pas encore tout à fait la fin de cette émission du sucre dans votre été, puisque vous le savez, chaque mercredi, la fée marmite nous rejoint en studio pour nous proposer une idée de recette.
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3: Bonjour, aujourd'hui, j'espère que le temps le permet, mais on va allumer le four. On va faire une tarte épinard ricotta. Donc vous allez prendre une pâte feuilletée prête à l'emploi, 125 g de pousse d'épinards, 250 g de ricotta, 150 g de tomates cerises, j'aime bien les tomates cerises, 30 g de sucre, 3 œufs, un citron, un brin de romarin, du sel et du poivre. Donc vous allez dérouler la pâte feuilletée et vous la disposez dans un moule pour remonter un petit peu les bords pour ne pas que ça coule. Vous la réservez au réfrigérateur parce que c'est toujours bien qu'elle soit froide. Vous allez plonger les pousses d'épinards 2 minutes dans une casserole d'eau bouillante salée et puis vous les rafraîchissez dans un saladier d'eau froide pour garder qu'elles restent bien vertes. Vous les égouttez bien en pressant pour éliminer un maximum d'eau. Dans un saladier, vous allez fouetter les œufs avec la ricotta, le sel et le poivre. Vous préchauffez le four à 180 degrés. Vous ressortez la pâte qui était au frigo. Vous répartissez les pousses d'épinards blanchies, les tomates. Et vous versez la préparation à la ricotta par-dessus et vous enfournez simplement pendant 30-35 minutes pour avoir une bonne cuisson. Pendant ce temps-là, vous prélevez 2 morceaux de zeste de citron à l'aide d'un économe. Dans une petite casserole, vous allez porter 6 centilitres d'eau à ébullition avec le sucre, les morceaux de zeste et le romarin. Et vous faites bouillir pendant 2-3 minutes. Et dès la sortie du four de la tarte, vous allez arroser avec cette petite décoction de citron et de romarin pour relever la bonne tarte aux épinards. Bon appétit!
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0: Et c'est donc la fée marmite qui clôture cette émission du sucre dans votre été. Merci beaucoup à notre invité, je le rappelle, Nicolas Gazon. Il est l'un des trois fondateurs de l'ASBL Graines de Soie qui intégrera le pôle formation de l'abbaye de Aubry-Allemont très prochainement, puisque l'abbaye de Aubry-Allemont s'apprête à vivre un certain tournant. Les sœurs cisterciennes s'apprêtent à quitter les lieux après 65 ans de présence. Objectif, après leur départ, laisser la place à un projet à la fois écologique, sociale et spirituelle, qui est actuellement en cours de finalisation et dont on a déjà entendu quelques détails dans cette émission, et notamment cette série de podcasts Les Voix de Aubry-Allemont à retrouver très prochainement. Si jamais vous avez pris cette émission en cours, vous pouvez bien sûr la retrouver de façon gratuite sur notre site rcf.fr du sucre dans votre été. C'est la fin de cette émission et bonne suite de journée.
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3: Bonjour à tous et à toutes et bienvenue dans ce nouveau showcase de l'été. Aujourd'hui, je vous parle d'un élégant groupe belge d'alternative country folk mené par Julie Compagnon, finaliste de The Voice Belgique, entourée de musiciens talentueux. Mesdames et messieurs, Plain Jane. Leur son feutré mêle folk, americana, pop, rock, électro et new wave, avec des inspirations allant de Fleetwood Mac à Sheryl Crow, Portishead ou John Mayer. Formé en 2019, le groupe a traversé une épreuve tragique avec le décès de leur batteur et cofondateur, Raphaël Peer, en 2021. Pourtant, une nouvelle énergie est née avec l'arrivée de Mika Cheney. Leur deuxième album, Aftermath, témoigne d'un renouveau puissant mêlant intimité et production audacieuse. Enregistré au Jet Studio à Bruxelles avec Rudy Coquelet, l'album propose une palette riche et organique, fidèle à l'âme du groupe, forte, fragile, sincère. Sur scène, Plain Jane rayonne. Leur prestation au South by Southwest à Austin en 2022 témoigne de leur envergure internationale, tandis que leur fidélité à la scène belge, de la semaine de la musique belge au soutien de Classic 21, montre un groupe ancré. Chaque concert est une expérience émotionnelle où Julie et ses musiciens captivent par leur justesse et leur complicité. Plain Jane, c'est cette sensation rare d'une douceur puissante, d'un folk sincère aux résonances américaines et belges, porté par des musiciens de cœur. À découvrir absolument cet été, avant l'arrivée de leur prometteur album. Et je vous propose d'écouter un live enregistré ici dans les studios de RCF Bruxelles. Vous pouvez retrouver ce live en vidéo sur la chaîne de La Vie d'Artiste sur YouTube. Et je vous dis à très bientôt pour un nouveau Showcase de l'été.

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0: Guillaume Musso, depuis 3 ans, vous êtes l'écrivain français le plus vendu et le plus lu en France. Vos livres sont également traduits dans une quarantaine de pays et vos romans sont régulièrement adaptés au cinéma. Ce fut le cas notamment de votre best-seller « Et après », dont le film fut dirigé par Gilles Bourdos et interprété par John Malkovich et Romain Duris. Alors tout d'abord, merci Guillaume Musso d'avoir accepté de participer à cette émission Visage sur RCF, car je sais que vous n'aimez pas beaucoup ce genre d'exercice, malgré votre notoriété, vous êtes quelqu'un de très discret. Vous aimez cette phrase de Solzhenitsyn, « Notre liberté se bâtit sur ce qu'autrui ignore de notre existence ». Quand, comme je le disais, pour la 3e année consécutive, vous êtes le romancier français le plus vendu, que vous appartenez d'une certaine manière à des centaines de milliers de lecteurs, vous vous sentez encore vraiment libre ?
1: Complètement. Le privilège de l'auteur par rapport à beaucoup d'autres artistes, c'est que finalement, ce que vous mettez en avant sont vos histoires, vos personnages et pas vous-même. Moi, je suis assez en accord avec ce que disait Daniel Filippaki. Il disait, voilà, la meilleure configuration, c'est finalement quand presque tout le monde connaît votre nom, mais que personne ne connaît votre visage. Moi, je n'ai jamais rêvé de notoriété, de célébrité. Voilà, quand je vois mon nom dans un journal, ça n'évoque rien en moi. Me voir à la télé, je déteste ça. Je fais le minimum de promotion possible. Donc,
0: Pourquoi vous protégez beaucoup ? C'est vrai que d'autres écrivains...
1: Je suis très attaché à ça, justement, à la vie privée, voilà, au fait d'avoir son jardin intérieur, au fait d'être... Moi, mon métier, c'est écrire de la fiction. Et écrire de la fiction pour permettre aux gens d'ouvrir chez les gens une parenthèse dans leur quotidien pour leur proposer comme ça quelques heures d'évasion.
0: Mais en même temps, Guillaume Musso, vous glissez toujours une partie de vous-même dans vos livres.
1: Oui, ça, je pense que...
0: Ceux qui connaissent un peu votre histoire vont vous retrouver ou retrouver des parties de vous-même dans vos livres.
1: Oui, je le fais inconsciemment, mais à travers plusieurs prismes. C'est-à-dire, ça n'est jamais absolument un décalque de la vie privée. J'ai aussi un pacte avec ceux qui m'entourent, c'est-à-dire que jamais je ne raconte dans mes romans d'épisodes directement transférés de ma vie réelle, parce que sinon c'est l'enfer de vivre avec un auteur si vous pensez tout le temps qu'il va mettre si vous pensez qu'il va mettre dans son prochain roman la scène que vous êtes en train de vivre. Je règle aucun compte dans mes romans. Voilà, ça reste de la fiction.
0: Alors, nous n'allons pas faire appel au surnaturel, qu'elle vous fait appel de temps en temps, mais pas dans Central Park, pas du tout.
1: Non.
0: Je le signale, on ne va pas du tout faire appel au surnaturel pour faire un voyage dans le temps. Vous êtes né le 6 juin 1974 à Antibes, dans les Alpes-Maritimes. Vous êtes un méridional, Guillaume Musso ?
1: Pas vraiment, je suis très attaché à cette ville. Après, je ne suis pas plus attaché que ça au sud de la France. Je me sens bien plutôt dans des villes anglo-saxonnes. Je me sens bien, ou alors même des villes du nord. Je me sens bien aux États-Unis. Je me sens bien à Londres. Je me sens bien
0: à New York.
1: À New York, bien sûr. Mais ça peut être à Stockholm. Donc, je vais plus volontiers en vacances plutôt dans le nord de l'Europe que dans le sud. Donc je me reconnais pas. Non, je suis pas un méridional. Je pense pas. Mm-hmm. Attaché à une ville et à la culture de cette ville, mais pas méridional complètement.
0: Et alors dans votre enfance, vous étiez dans le sud, vous étiez au bord de la mer. Votre enfance, c'était plutôt baignade, c'était plutôt passer votre temps dans la bibliothèque de votre maman à bouquiner.
1: Voilà, oui, c'est pour ça que là on est dans un lieu qui est très beau, qui est une bibliothèque et qui me fait justement penser à l'endroit où je passais de longues heures pendant mes vacances. C'est vrai que j'étais pas très plage, je passais des heures dans la bibliothèque municipale dans laquelle travaillait ma mère, qui m'a initié à la lecture. Et j'ai passé des années à refuser de lire parce qu'il y avait un côté impositif, comme ça, imposé. Et
0: Je disais des BD surtout.
1: Oui, voilà, je disais des BD. Le déclic, ça a été un des vacances de Noël que je passais chez ma grand-mère et il n'y avait qu'un seul livre. Et ce livre, c'était Les Hauts du Hurlevent d'Émilie Brontë. Et donc, je n'ai pas pu faire autrement que de me plonger dans ce roman. Et là, j'ai découvert qu'un texte écrit par une jeune Anglaise en 1847 pouvait avoir des échos chez l'adolescent que j'étais alors. J'ai découvert que dans un livre, il pouvait y avoir de la passion, des tourments, des sentiments extrêmement forts. Et là, voilà, là, ça a été le déclic de la lecture.
0: Et de l'écriture, est-ce que c'est là que s'enracine votre goût de l'écriture ?
1: Le goût de l'écriture est venu grâce à un professeur de français à l'âge de 15 ans, classe de seconde, Monsieur Casanova, qui, vous savez, faisait partie de cette catégorie d'enseignants vraiment qui font d'abord cours pour tout le monde, qui essayent d'emmener avec eux absolument tout le monde, de n'exclure personne. Et il avait organisé un concours de nouvelles et j'avais gagné ce concours. Et le fait de voir que quelque chose issu de mon imaginaire pouvait avoir un impact chez les autres, premièrement, ça m'avait surpris parce que l'adolescence, on a un âge où on se sent tellement à la fois singulier, incompris, différent. Voilà, ça m'avait suffisamment surpris pour que ça m'ouvre une porte. Et cette porte, c'était l'envie de raconter des histoires.
0: Vous étiez comment quand vous étiez enfant, Guillaume Musso ? Alors là, je dis vers l'âge de 8-10 ans, par exemple. Vous aviez une grande imagination déjà ? Cette imagination que vous nous partagez dans vos romans ?
1: Oui.
0: Ou pas spécialement ?
1: Oui, quand même. Plutôt quelqu'un de solitaire. Enfin, j'ai deux frères avec lesquels je m'entends bien. Mais oui, il y avait quand même ce goût un petit peu du retrait, de la contemplation déjà. Je pouvais jouer seul pendant des heures. Et de l'imagination aussi, ça oui.
0: Vous dites que vous étiez très sensible à l'injustice quand vous étiez petit et encore aujourd'hui. Oui. Ça vient de là, ce sentiment de ne pas aimer l'injustice vis-à-vis des autres ?
1: Ça, c'est quelque chose qui a joué très fortement comme moteur de l'écriture. Parce que quand vous êtes derrière votre écran ou derrière votre feuille blanche, vous pouvez justement corriger les injustices du monde, raccommoder des destins. Vous pouvez, vous pouvez faire des choses que vous ne pouvez pas faire dans la vie réelle. Il y a un côté démiurge.
0: Ça, c'est un des moteurs de votre écriture.
1: Complètement. Complètement. Je pense que c'est à la base que c'est le moteur principal. J'aime bien cette phrase de Vargas Llosa qui dit la littérature existe parce que la vie ne suffit pas. Oui, le quotidien parfois paraît à la fois paraît terne, paraît sans grande saveur, paraît injuste, paraît difficile. Et quand vous êtes plongé dans une fiction, enfin quand vous êtes plongé dans l'écriture d'une fiction, là voilà, là vous êtes seul aux commandes et surtout voilà, vous avez cette possibilité quasi divine d'agir sur les destins.
0: Quittons l'enfant de 10 ans, l'adolescent vers 15 ans, donc là vous avez rédigé votre première nouvelle. Vous étiez comment vers l'âge de 15 ans ?
1: Là j'étais déjà un gros lecteur d'absolument tout. Alors j'ai eu cette chance d'être élevé en partie par une mère et aussi un père, hein, mais mon père était plutôt dans un...
0: Il était dans la
1: dimension
0: la finance,
1: économique,
0: les impôts,
1: voilà.
0: C'est ça ?
1: Ma mère, elle
0: était... Haut fonctionnaire au ministère des Finances.
1: Ouais. Ma mère était plus artiste et voilà, elle me disait lis Dostoïevski, Proust, mais lis aussi Stephen King, Tintin, Marcel Pagnol, Jules Verne. Et il y avait cette méfiance et cette détestation dans ma famille du sectarisme, du snobisme. Voilà, cette vision de la culture devant être envisagée comme quelque chose qui fait plaisir, qui enrichit, sans
0: sectarisme.
1: Exclure, voilà. Mais sans pour autant dire que tout se vaut, hein, Proust ne vaut pas Tintin. Ou, enfin voilà, il y a pas, c'était pas voilà un panier où tout se vaut, mais il y avait, vous pouvez prendre du plaisir finalement. Finalement partout et se méfier des gens, voilà, trop intégristes culturellement.
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0: Guillaume Musso, en vous écoutant, en écoutant cette mère qui vous a fait découvrir des livres très très variés, vous auriez pu faire des études de lettres ou vous auriez pu être tenté, comme votre père, travailler pour le ministère des Finances. Vous avez fait un choix quand même qui se rapproche plus de celui de votre père, non ? Des études d'économie,
1: absolument.
0: Ça peut paraître étonnant.
1: C'était
0: ça.
1: Un choix, un peu un choix entre les deux, un choix médian. En fait, il y a eu une expérience importante, c'est à 19 ans, la découverte des États-Unis, parce qu'il y a le besoin d'un moment de faire une coupure, de prouver à ses parents que vous pouvez vivre de façon autonome, loin de chez vous, vous pouvez subvenir à vos besoins. Donc je suis parti pendant 4 mois, sac à dos, et donc je faisais des petits boulots aux États-Unis. J'ai vendu des glaces, j'ai travaillé dans des motels, j'ai nettoyé des camions, et c'était une expérience, un rite initiatique dont j'avais besoin vraiment pour m'émanciper de mes parents, avec lesquels je n'étais pas en conflit, mais j'avais besoin de me prouver à moi-même, voilà, que j'entrais vraiment pleinement dans l'âge adulte et que j'allais pouvoir prendre des décisions qui seraient miennes et que je pouvais assumer.
0: Vous avez toujours le premier dollar dans votre portefeuille ?
1: Absolument, oui, je l'ai là.
0: Il y est, bien sûr. Je ne vais pas vous demander de le sortir, je vous crois. Mais c'est très symbolique, ça. C'est-à-dire que c'était le premier dollar que vous avez gagné.
1: Oui, parce que c'était
0: dans
1: très,
0: des conditions
1: très
0: difficiles.
1: Oui, on travaillait 70 heures par semaine. Je partageais une maison de briques et de broc avec des étudiants venus d'Europe de l'Est, puisque le mur de Berlin était tombé et que voilà, les voyages étaient possibles. Et donc on a vécu 4 mois comme ça, avec voilà, ce mélange de cultures. Oui, c'était assez difficile et j'ai gardé ça comme symbole.
0: Et votre fascination, j'utilise le mot, des États-Unis et notamment de New York, vient de là?
1: Alors je suis fasciné, mais je ne suis pas du tout béat du tout devant le...

0: un endroit où voilà, les choses vont très vite, il y a de l'énergie, il y a de l'action, c'est une ville qui vous pousse, c'est une ville presque où si, même si vous n'avez pas envie d'être actif, vous allez être happé par le mouvement, par l'énergie. C'est une ville dans laquelle je retourne assez souvent faire le plein d'énergie, le plein d'inspiration. J'écris jamais là-bas, mais je... Voilà, j'aime New York, j'aime San Francisco. En fait, j'aime des endroits qui ne sont pas vraiment des endroits américains. C'est pour ça, lorsqu'on me dit vous êtes fasciné par l'Amérique, c'est vrai et c'est faux. New York, c'est une ville monde. San Francisco et la Californie, c'est un peu un laboratoire du futur avec des valeurs progressistes qui n'ont pas grand-chose à voir avec les valeurs du reste de l'Amérique. Donc, mais ma fascination et mon amour pour les États-Unis est quand même sélectif et se restreint à certaines régions.
1: Mais quand vous dites que New York est une ville résiliente,
0: Ah oui, ça, bah
1: qu'est-ce que
0: c'est
1: ça,
0: vrai. Ouais,
1: ça évoque pour vous, cette résilience d'une ville?
0: ça, je le sens très souvent, je l'ai senti. Je suis allé à New York peu de temps après le 11 septembre, discuter avec des gens. Vous voyez ça, vous voyez le côté. Même au lendemain de. J'ai été pris dans une tempête de neige. New York est une ville régulièrement frappée par des ouragans. Et vous voyez, voilà, que c'est une ville composée de personnes qui aiment faire face,
1: Et
0: qui
1: ça vous
0: sont.
1: plaît, ça? Là, vous avez le poing
0: Ben
1: fermé,
0: oui.
1: vous tapez presque sur la table,
0: Oui,
1: si vous voulez.
0: ça
1: Ça
0: me
1: vous plaît,
0: plaît
1: cette
0: parce que
1: résilience, cette force?
0: j'essaye de capter justement un petit peu de leur force. Quand vous êtes entouré de gens qui ont cette mentalité-là, par mimétisme, vous devenez un petit peu comme eux. Et je sais que, voilà, quand j'avais 19 ans, que je suis revenu des États-Unis, j'avais une mentalité qui me disait, voilà, essaye de ne pas avoir peur d'aller au bout de ton rêve. Et mon rêve, c'était essayer d'écrire des romans. Et je n'aime pas tout dans la culture américaine, loin s'en faut, mais il y a quelque chose que j'aime et que je respecte, c'est le fait de ne pas avoir peur de l'échec et de tenter une fois, deux fois, trois fois. L'échec n'est pas grave. J'ai été professeur pendant 10 ans. Je vois bien
1: Professeur de sciences
0: de sciences
1: économiques
0: économiques,
1: et
0: le
1: sociales.
0: système. Le système scolaire français, voilà, stigmatise l'échec, ce qui est pas le cas aux États-Unis.
1: Et ça, c'est vraiment un moteur dans votre vie de
0: Ben
1: ne
0: oui, parce que ça m'a
1: accepter l'échec.
0: donné un
1: Parce que vous avez
0: moment.
1: eu du succès assez vite, on va le voir. Vous n'avez pas
0: Ça,
1: connu beaucoup d'échecs, vous, dans la vie.
0: c'est
1: Si,
0: un,
1: Guillaume
0: ça,
1: Musso?
0: ça c'est bien sûr. Alors, j'ai connu ma part d'échecs privés, mais
1: Sentimental, mais
0: bien
1: c'est autre
0: sûr
1: chose.
0: sentimental, mais d'autres, enfin. De façon plus vaste. Du côté de l'écriture, c'est souvent un malentendu qui a. J'ai pas du tout connu le succès rapidement. J'ai écrit un premier livre en l'an 2000 qui a pas du tout marché. Mon premier roman à avoir marché est sorti en 2004, mais ça a été un succès qui s'est fait plutôt lentement, grâce au bouche à oreille. C'est ces livres qu'on appelle des long-sellers, c'est-à-dire des livres qui se vendent beaucoup, mais sur une longue période de temps.
1: Il s'est bien vendu quand même, je
0: Bien
1: crois, hein. Plus
0: sûr,
1: de 2 millions
0: grâce,
1: d'exemplaires.
0: mais au bout du compte, grâce
1: Dans
0: au
1: la
0: bouche à
1: longueur,
0: oreille,
1: pareil.
0: voilà. Donc,
1: Ça n'a pas été un succès qui vous est tombé dessus.
0: non, et heureusement, parce que quand vous avez la chance finalement de connaître le succès, moi j'ai connu vraiment le succès passé 30 ans, donc vous avez déjà vécu, vous connaissez déjà un petit peu la vie, vous êtes déjà pris des revers, vous avez connu des échecs, et donc ça vous grise pas, vous gardez les pieds sur terre. Et vous savez que voilà, le succès n'est pas quelque chose qui vous est dû. Alors que si vous connaissez un succès à 18 ans, je pense que ça peut être dévastateur.

0: Guillaume Musso, en 1998, à 24 ans, vous vivez un accident de la route,
1: ouais,
0: qui va marquer vraiment un tournant dans votre, ouais, existence. Vous pouvez nous parler de ce qui s'est passé à ce moment-là? Vous avez vu la mort de près, vraiment, dans cet accident?
1: Alors, c'est un accident, effectivement, que j'ai... C'est un soir de... Je sais plus exactement quel mois, mais je sais, au printemps. C'est ma première année d'enseignement à Montpellier et je décide de rejoindre ma petite amie qui termine ses études à Nice. J'y vais en voiture, je vais la voir et je rentre dans la nuit, en pleine nuit. Et là, effectivement, j'ai ma voiture qui rebondit sur une rambarde d'autoroute, elle fait plusieurs, elle se déporte à droite, à gauche, elle est complètement détruite. Et dans les jours qui viennent, il y a ce... Alors moi, je suis blessé, j'ai quelques contusions, mais rien de vraiment...
0: Rien de grave.
1: Non, ouais. Mais le véritable choc, il est dans la prise de conscience de la fragilité de la vie. C'est-à-dire que dans les jours qui viennent, il y a cet accident qui revient comme un flash, un petit peu terrorisant, un petit peu avec un petit peu des crises de panique, un abattement, cette prise de conscience que finalement, voilà, la vie peut basculer d'une minute à l'autre. Et petit à petit, alors je commence à lire pas mal de récits, de gens qui ont frôlé la mort, de philosophies stoïciennes. Et
0: toutes les expériences de mort imminente
1: aussi,
0: ça,
1: voilà.
0: Mais vous ne l'avez pas vécu, vous-même.
1: Non.
0: Mais vous avez lu beaucoup là-dessus.
1: J'ai lu beaucoup et c'est devenu quelque chose vraiment de très, oui, d'obsédant. Et avec la volonté finalement de d'écrire quelque chose qui tourne autour de ça. Mais pas écrire un essai, pas écrire... écrire plutôt une fiction qui aborderait ces problèmes-là. Pourquoi ? Pour essayer de parler de choses graves de manière ludique.
0: Alors ce livre, c'est « Et après ».
1: « Et après »,
0: oui. Et dans « Et après », oui, votre héros a cette phrase. Il dit... Il ne s'était jamais senti aussi vivant que depuis le moment où il avait compris qu'il allait mourir bientôt.
1: Complètement.
0: C'est vous là où c'est Nathan qui parle.
1: C'est les deux et c'est aussi beaucoup de gens qui m'ont dit ça, par exemple, après avoir appris qu'ils étaient atteints d'une maladie grave, voire incurable, et qui, voilà, on ressent souvent ça, ou alors on... Quand on a à l'esprit cette idée finalement que la vie peut s'arrêter très très vite, on se dit mais finalement on a perdu beaucoup trop de temps à faire des choses qu'on n'aime pas faire, à voir des gens qu'on n'aime pas. C'est pour ça que depuis j'essaie d'avoir ce principe stoïcien qui consiste finalement à faire deux colonnes et à dire voilà, ne te préoccupe pas des choses sur lesquelles tu n'as aucune prise. Ça ne sert à rien de te tourmenter par ça puisque de toute façon tu dois être dans le laisser aller puisque tu ne pourras pas les changer. Et inversement, concentre-toi sur les choses, sur lesquels tu as un champ d'action.
0: Et ça a vraiment changé votre vie, mais vraiment radicalement?
1: Oui, ça m'a...
0: Ça parce que vous l'avez vécu à 24 ans.
1: Oui.
0: Le temps passe, vous en avez bientôt 40.
1: Oui.
0: Ça reste, c'est gravé en vous.
1: Ça reste, parfois on l'oublie, mais vous avez des moments dans la vie quand vous apprenez la maladie d'un proche, quand vous apprenez où tout remonte à la surface. Et voilà, comme des rappels à l'ordre. Après, c'est beaucoup plus facile là d'en parler derrière un micro que de mettre ça en pratique, effectivement, tous les jours.
0: Et quand on aborde la question de la mort,
1: oui,
0: et de la vie, comme dirait François,
1: oui,
0: Cheng, c'est, oui, intimement,
1: oui,
0: lié,
1: sais, oui,
0: est-ce qu'on aborde aussi la question de Dieu et de l'au-delà?
1: Moi,
0: pour vous personnellement,
1: je suis issu d'une famille qui était, bon, je suis baptisé, j'ai fait ma communion, tout ça. Je suis très très intéressé par le côté culturel de la religion. Mais je suis intéressé par la spiritualité, mais voilà, je ne crois pas. Certains jours, j'aimerais croire, mais ce n'est pas quelque chose qui se décide. Donc, je m'intéresse à ça, je m'intéresse au débat, je m'intéresse au... voilà, plutôt côté culturel.
0: C'est de l'ordre de la religion. De l'ordre des idées, plus que de
1: plus
0: l'ordre
1: que
0: d'une expérience
1: de la croyance
0: spirituelle.
1: Ou de la foi ou d'une expérience que j'aurais vécue, absolument.
0: Alors je vous demande ça parce que on le sent bien dans vos livres, il y a toujours des interrogations métaphysiques.
1: Oui.
0: Quand on creuse bien, qu'on regarde, je dirais, un peu plus en profondeur dans vos livres, il y a toujours ces questions essentielles sur le sens de la vie, sur le sens du destin, sur le sens du hasard.
1: Moi, j'essaye toujours d'écrire mes romans à deux niveaux. Un premier niveau où on peut simplement se laisser porter par le plaisir de lire, la résolution d'une enquête policière ou d'un mystère. Et un deuxième niveau où je vais essayer de traiter certains thèmes plus grave, mais de façon ludique. Vous savez, si vous dites aux gens, voilà, j'ai écrit un roman sur la mort, je pense que très peu de gens iront vers ce livre-là, parce que la mort, ça fait peur.
0: Sauf si on s'appelle François Cheng, encore
1: une
0: fois.
1: Oui, mais voilà. Et voilà, mes romans peuvent amener un lectorat nombreux par le biais d'une fiction, à finalement se poser des questions un peu plus graves. Je sais que j'ai une grande admiration pour ces cinéastes américains des années 40, Frank Capra, Mankiewicz, qui, par le biais parfois du surnaturel, arrivaient à traiter de questions comme le suicide. Enfin, vous prenez la vie est belle de Capra, qui est l'un des films les plus populaires aux États-Unis, voilà, par le biais d'un conte de fées, il nous fait quand même réfléchir sur le suicide, sur voilà.
0: Et c'est ce que vous voulez, sincèrement, Guillaume Musso, parce qu'on peut se dire, oh, Guillaume Musso, c'est, on le dit souvent, c'est de la littérature populaire, c'est pour se détendre en vacances. Et vous dites, moi, j'ai une autre intention derrière que simplement détendre les gens. Il y a un deuxième degré.
1: J'essaye en tout cas de bâtir mes romans comme ça. C'est pour écrire un roman, c'est un peu comme dans une histoire d'amour. Une histoire d'amour, il faut trouver la bonne personne au bon moment. Parfois, vous trouvez la bonne personne, mais elle n'est pas libre, ou c'est vous qui n'êtes pas libre. Parfois, c'est le bon moment, mais la personne n'est plus là. Et pour un roman, c'est pareil. Moi, pour le choix d'un sujet, pour le choix d'un thème, il faut que je trouve quelque chose qui soit exactement en adéquation avec les préoccupations qui sont les miennes au moment où je vais écrire ça. Je peux pas écrire un roman qui... Enfin, écrire un roman, c'est rester 12 heures par jour enfermé devant un écran, donc c'est pas glamour, c'est du travail. Et donc voilà, pour que ça ait du sens pour moi, il faut qu'il y ait ça. Oui.
0: Alors quelles sont les préoccupations vraiment de Guillaume Musso? Alors on peut pas dire celles qui habitent malheureusement Central Park que vous venez de publier, mais revenons sur d'autres préoccupations qui ont vraiment habité vos...
1: Regardez, dans ce dernier roman, j'avais envie d'écrire depuis longtemps un roman sur l'identité, sur la quête de l'identité, en particulier, vous savez, sur cet autre, cet étranger qui nous habite, sans qu'on le sache toujours. Vous savez, c'est ces moments dans la vie où on se dit, tiens, mais je ne serais jamais cru capable de faire ça, parfois en bien, parfois en mal. Et le danger ici va servir de révélateur aux personnages, va les forcer finalement à se débarrasser de leurs oripeaux pour se mettre à nu et pour découvrir finalement qui ils sont vraiment. On les retrouve le matin, ils sont enchaînés l'un à l'autre, menottés l'un à l'autre dans un banc, sur un banc de Central Park. Elle, la veille, elle était sortie faire la fête avec... ses amis sur les Champs-Élysées. Lui, c'est un pianiste, il jouait dans un club à Dublin. Ils ont tous les deux beaucoup bu. Et alors, imaginez, vous avez fait la fête, vous avez bu, vous n'avez plus aucun souvenir de ce que vous avez fait de la nuit, et vous vous retrouvez menotté à un inconnu sur un banc. Mais qui vous êtes vraiment, finalement, pour arriver à cette situation ?
0: C'est votre préoccupation principale en ce moment, ça ?
1: L'identité, qui on est. Ouais. Vous avez la paternité.
0: Parce qu'il y a la paternité, quand même.
1: La maternité, bien sûr. Venir,
0: parce qu'on a du mal à ne pas deviner que Guillaume Musso a vécu enfin l'heureux événement qu'il souhaitait, avoir un enfant, être père. Que vous parlez tout le temps de paternité et de maternité dans ce livre.
1: Non, c'est vrai que c'est un petit peu le thème aussi caché de ce livre. Enfin, caché, il est disséminé tout au long du roman. Oui, c'est vrai que voilà, j'ai écrit ce roman l'année où mon fils est né. Et finalement, ce flot d'émotions nouvelles a alimenté le roman d'une manière finalement un petit peu inattendue. Alors attention, je ne dis pas du tout qu'il faut forcément vivre les émotions pour bien les décrire. Souvent, on dit que le plus beau, enfin l'un des plus beaux romans sur la paternité, c'est le père Goriot. Or, Balzac n'était pas père lorsqu'il l'a écrit. Mais là, bon voilà, c'est vrai qu'il y avait ces préoccupations-là. La peur, finalement, les questions qu'on se pose avant de se décider, finalement, à avoir un enfant. Ces responsabilités nouvelles qui peuvent paraître écrasantes. Ici, on a une jeune femme aussi qui, par orgueil, finalement, va mettre en péril sa famille.
0: Beaucoup de thèmes, Guillaume Musso. Moi, il y en a quand même un que j'aimerais aborder avec vous, parce que je l'ai croisé à plusieurs reprises, c'est cette question autour de réussir sa vie ou réussir dans la vie.
1: Oui.
0: Et ça, j'ai l'impression que ça revient assez régulièrement dans vos écrits. Qu'est-ce que c'est que réussir sa vie pour vous, Guillaume Musso ?
1: Pendant longtemps, j'ai eu du mal vraiment à répondre à cette question. Aujourd'hui encore, une question que je me pose souvent.
0: Parce qu'on peut dire que vous avez réussi dans la vie. Vous êtes un écrivain célèbre, vous êtes l'écrivain qui vend le plus de livres. Mais qu'est-ce que c'est que réussir sa vie ?
1: Il y a aussi un problème. Pour moi, c'est lié au problème du sens, le sens qu'on donne à sa vie. J'ai été pendant 10 ans enseignant. C'était quelque chose que j'avais choisi. Je me suis épanoui dans ce métier. C'était un métier qui avait du sens, un sens vraiment concret. Vous preniez des élèves de 15 ans, vous les ameniez parfois jusqu'au bac. À 18 ans et vous aviez l'impression parfois de réussir à infléchir certains destins, y compris, surtout pendant la période où je travaillais dans des zones plus défavorisées dans le nord-est de la France.
0: Et donc, vous l'avez fait jusqu'en 2008,
1: oui,
0: hein,
1: oui, je l'ai fait,
0: vous étiez déjà écrivain avec une certaine notoriété.
1: Ça me plaisait, c'était pas du tout lié au côté matériel des choses, c'est juste à un moment j'ai arrêté parce que ça devenait difficile, parce que les romans étaient traduits dans une quarantaine de pays et que c'était il y avait cette possibilité aussi de voyager, de connaître d'autres cultures, et écrire des romans, ça a du sens. Parce que, effectivement, vous divertissez les gens, mais ça a un sens qui est quand même moins évident que lorsque quelqu'un revient vous voir et vous dit, vous savez, grâce à vous, vous avez été mon professeur et j'ai eu mon bac grâce à vous, et maintenant je peux faire tel ou tel type d'études. Il m'arrive souvent de recroiser des élèves, des anciens élèves en signature. Et oui, et là, ça me...
0: Attendez, voilà, vous êtes en train de nous dire, Guillaume Musso, que vous étiez plus, je dirais, dans le sens de votre vie quand vous étiez professeur qu'aujourd'hui quand vous êtes l'écrivain le plus connu de France.
1: Le sens est différent, mais j'aime ce que je fais aujourd'hui, j'aimais beaucoup ce que je faisais aussi avant, et il n'est pas exclu que d'une manière ou d'une autre, un jour ou l'autre, je revienne à l'enseignement. Et je ne peux pas dire que je me suis, je me suis pas plus épanoui en étant auteur qu'en étant professeur. professeur, ou que je ne peux pas dire que les gens que j'ai croisés depuis que je suis auteur m'ont épanoui davantage que ceux que je croisais quand j'étais enseignant.
2: Visage, Thierry Lyonnais.
0: Il y a quand même, Guillaume Musso, une dimension qui est importante, c'est celle de la notoriété, on l'a un peu évoqué tout à l'heure, celle du succès et puis celle de l'argent.
1: Oui.
0: Vous êtes aujourd'hui l'écrivain le plus vendu en France, traduit dans une quarantaine de langues, quarantaine de pays. Vous avez vendu combien de millions de livres au total ? Allez, les derniers chiffres, vous savez à peu près combien ?
1: 19 millions.
0: Voilà. Donc ça veut dire que vous avez gagné quand même beaucoup d'argent. Quelle relation vous avez avec l'argent ? Parce qu'entre le salaire du prof sciences éco et sociales et le salaire de Guillaume Musso aujourd'hui, il doit y avoir pas mal d'écart. Comment vous vivez ça ?
1: C'est une sorte de thermomètre de la liberté. Moi, je travaille beaucoup. Je flambe pas. Je pourrais pas vous citer une dépense complètement extravagante. J'ai jamais rêvé, je sais pas, de posséder une Ferrari ou de posséder un yacht ou de posséder tout ça. Voilà, ça n'a jamais fait partie de mes rêves.
0: Ça vient de votre éducation, ça ?
1: Oui, bien sûr. Ça vient, je sais pas, d'un caractère qui est comme ça. D'un caractère qui est que la seule chose vraiment importante pour moi dans la vie, ça a toujours été l'amour, ça a toujours été le couple. Et l'amour et le couple ne passent pas par l'argent.
0: Ça ne s'achète pas, ça.
1: Non, voilà. Donc, c'est des moments magiques qu'on vit, des rencontres, des cœurs qui battent, mais c'est pas l'argent qui vous fait ça. Après, l'argent, ça vous permet de vous consacrer pleinement à ce que vous aimez faire. Ça vous permet de voyager. Ça vous permet d'avoir moins peur du lendemain.
0: Et ça vous permet de changer un peu le monde, parce que tout à l'heure vous me disiez, ce monde il a des imperfections et par l'écriture j'essaye de l'améliorer. Est-ce que par exemple, je crois que votre maman est responsable des Restos du Cœur, pour changer le monde de cette manière-là ?
1: Vous pouvez le faire un peu comme ça, mais ça reste marginal. C'est pas donc.
0: On peut changer des choses aussi, les autres.
1: Bien sûr. Oui, non, mais après, ça, c'est toujours difficile d'en parler vraiment, d'expliciter ce que vous pouvez faire. L'argent, en tout cas, m'a jamais fasciné dans le sens où toutes les décisions que j'ai prises dans ma vie, il n'y en a aucune que j'ai prise avec l'argent comme critère principal. Avant d'être prof, j'avais réussi plusieurs concours administratifs,
0: notamment aux impôts.
1: Beaucoup plus normalement prestigieux, entre guillemets, en tout cas plus rémunérateur, et je les ai refusés. Donc c'est pas l'argent, je veux pas vous dire que c'est pas important, mais en tout cas c'est pas le critère numéro un. Ça n'a jamais été dans une prise de décision importante.
0: Et la notoriété, comment est-ce que vous le vivez ? Parce qu'il est difficile en ce moment de se promener à travers la France, les gares un peu partout, et pas voir votre visage. Comment on vit ça ?
1: Je suis 15 jours par an, simplement, il y a 15 jours, 3 semaines, où on me voit. On peut me voir à la télé, on peut me voir parfois sur des affiches, on peut m'écouter dans des émissions de radio, et c'est tout. 15 jours ou 3 semaines. Je refuse 80% des choses, des interviews, des opérations de promotion qui me sont proposées. Je ne fais que celles qui ont du sens, que celles où on a du temps, où on peut un petit peu parler.
0: Merci pour la
1: note. Parler du roman, mais je vous en prie. Donc, non, c'est pas quelque chose du tout qui me fascine. Je pense, comme Jacques Attali, qu'au XXIe siècle, la notoriété et la célébrité sont plutôt des fardeaux. Donc, moi, ça ne m'a jamais fasciné. Mais je me dérobe pas. Au moment où mon roman sort, c'est une sorte de politesse aussi d'aller de répondre à des questions, de présenter son travail.
0: Mais est-ce que la notoriété isole ? Est-ce que vous vous sentez plus isolé que vous ne l'étiez quand vous étiez professeur ?
1: Non, parce que vous savez très très rapidement faire le tri, vous avez un radar, vous êtes entouré de personnes qui qui vous connaissent depuis longtemps et qui sont pas du tout impressionnés parce que on vous dit que vous avez vendu 20 millions de livres. Donc non, ça c'est pas. Non, ça n'isole pas. Enfin, en tout cas, moi, je le vis pas comme ça.
0: Alors finalement, qu'est-ce qui est important pour vous dans la vie, Guillaume Musso ?
1: L'amour, le couple, vivre avec quelqu'un qui me fasse rire, qui me fasse voir les côtés positifs de la vie. Je trouve qu'on vit une période qui est parfois incroyable, fascinante, parfois désespérante. Je suis effrayé, moi, par cette espèce de train dans lequel on est tous et on file vers un futur qui me paraît, moi, être un futur apocalyptique, parce que je suis pas d'un optimisme débordant dans la vie. Donc j'ai besoin de vivre entouré de gens qui vont
0: vous rendre plus optimiste.
1: Oui, puis chercher en moi. J'ai une part joyeuse, j'ai une part. Voilà, j'ai de l'humour, mais encore faut-il voilà, être entouré de ces personnes, et en particulier, effectivement, au sein du couple, de quelqu'un qui va aller tirer votre meilleure part.
0: Alors, l'amour, c'est vrai que vous en parlez, vous l'écrivez, il y a toujours des histoires d'amour dans vos romans, Guillaume Musso. Et je suis bien sûr allé sur votre site officiel où vous écrivez l'amour sous toutes ses formes, c'est en effet la matière première de tous mes livres.
1: Et oui.
0: Mais, tout petit peu plus loin,
1: oui.
0: Vous citez quelqu'un qu'on aime beaucoup sur
1: Christian
0: RCF qui s'appelle
1: Bobin.
0: Christian Bobin.
1: Et je suis complètement d'accord avec lui, je connais la phrase.
0: Et il dit, c'est toujours de l'amour dont nous souffrons, même quand nous croyons ne souffrir de rien.
1: Mais bien sûr.
0: Pourquoi cette phrase ?
1: Alors là, c'est... On souffre d'un amour qu'on n'a peut-être pas eu, on souffre d'un amour qu'on a manqué, on souffre de... voilà, des choses qu'on a laissé passer, qu'on n'a pas réussi. Aussi cette phrase de Somerset Maugham là, qui ouvre le roman, qui dit finalement que dans la vie, les choses les plus importantes sont les choses qu'on ne possède pas et pas celles que l'on possède.
0: Oui. Je peux la citer, si vous voulez. Les choses qui vous échappent ont plus d'importance que les choses qu'on possède.
1: J'ai toujours pensé ça aussi. Oui, c'est pas une insatisfaction permanente. C'est un état, effectivement, qui est un état un petit peu dans l'entre-deux. Mais c'est souvent, oui, l'amour, le manque d'amour qui fait qu'on va agir d'une telle ou telle façon, même dans des sphères qui peuvent être la sphère du travail, enfin des sphères complètement autres, mais si on fouille un peu, et ça c'est le travail de la psychanalyse, c'est pour ça que je suis toujours passionné, je lis beaucoup d'essais sur ça, sur la psychiatrie, la psychanalyse, pour savoir comment se forment comment s'expliquent les réactions parfois des gens.
0: C'est vraiment intéressant avec vous, parce que il y a effectivement, moi je trouve, plusieurs strates de lecture chez vous. On ne peut pas s'arrêter juste à ce fabuleux thriller qui est votre roman. Il y a toujours des sortes de... Oui, je ne sais pas comment dire, comme si on creusait pour essayer d'aller voir un tout petit peu plus bas dans un domaine qui finalement est essentiel dans l'existence. Ce qui m'a sidéré, c'est par exemple de trouver Charles Julliet que vous
1: oui,
0: citez.
1: Oui, c'est un auteur.
0: Charles Julliet, c'est à des années, enfin pour beaucoup de gens,
1: oui,
0: il a des années-lumière de vous, Charles Julliet.
1: Oui,
0: et
1: oui.
0: Pourtant, vous le citez. Je vais essayer de retrouver cette phrase de Charles
1: qui est magnifique, c'est sur le voyage intérieur.
0: Et c'est dans votre dernier chapitre de Central Park. Ouais. Charles Julliet dit ceci, les seuls chemins qui valent d'être empruntés sont ceux qui mènent à l'intérieur.
1: C'est le sujet du livre, hein, pour moi aussi, hein, de ce roman-là. Charles Julliet, je l'ai connu parce que c'est une libraire. Un jour, je vais faire une signature dans une librairie et une libraire qui est assez élitiste, pas forcément a priori fan de mon travail, mais elle me reçoit et elle fait l'effort de me lire et elle me dit « Ah, mais je ne savais pas du tout que ce que vous écriviez était comme ça. » Parce que vous savez, vous avez toujours ce phénomène d'étiquetage où, sans vous lire, les gens ont une image parfois faussée de ce que vous, vous pouvez écrire. Et en, en parlant, elle me dit, j'aimerais vous, vous offrir un livre. Et c'était un livre de Charles Julliez. Et j'ai continué à le, et, à le lire.
0: Et lui, c'est vrai qu'il
1: journaux, il a mené une intériorité
0: considérable dans toute son écriture, par ses journaux, par Lambeau. Mais, et vous, ça vous travaille, ça aussi, ce besoin d'intériorité?
1: Dans quel sens?
0: De mieux vous connaître.
1: Ah, oui, ça,
0: Parce qu'on peut se dire, Guillaume Musso, c'est New York, c'est grands buildings, c'est l'extériorité.
1: Mais justement, là mieux se connaître, on revient, je vous ai dit, au thème du roman, qui est celui de l'identité, qui est celui de qui on est vraiment, et mieux se connaître. Alors, c'est très bien, sauf si ce qu'on y trouve, finalement, ne nous plaît pas tant que ça. Et à fouiller et à essayer d'enquêter sur soi pour découvrir qui on est vraiment, je pense qu'on ne le fait jamais sans risque.
0: Mm-hmm. Et vous le prenez, ce risque? Ou vous voulez pas trop aller voir?
1: Je le prends de plus en plus, et en écrivant, chaque fois que j'écris un nouveau roman, c'est comme si, pour reprendre votre expression, je perçais une nouvelle strate pour découvrir. Des fois, j'y découvre des choses qui me plaisent, des fois des choses qui me plaisent moins, mais en tout cas, ça alimente mon monde et ma fiction.
0: Mais c'est le seul chemin, d'après Charles Julliez.
1: Absolument, on est bien d'accord.

0: Guillaume Musso, parlez-moi un peu de l'écriture. L'écriture pour vous, parce que tout à l'heure vous nous avez dit c'est, ouais, c'est laborieux d'écrire, c'est 12 heures par jour devant mon ordinateur.
1: Pour moi, c'est, ça n'a jamais été quelque chose de facile. C'est à la fois la chose que je préfère faire au monde et à la fois la chose qui m'est compliquée. Non pas l'imaginaire, mais l'écriture en elle-même, c'est compliqué parce que moi j'ai toujours, tout comme quand j'étais professeur, je voulais faire la classe pour tout le monde, pas simplement faire classe pour les 10 ou 12 meilleurs élèves qui sont devant et qui boivent vos paroles. Et voilà, je veux écrire des romans qui soient accessibles.
0: Et vous pour
1: savez,
0: tous.
1: Oui, et vous savez bien que la simplicité, enfin l'apparente simplicité, c'est parfois ce qu'il y a de plus dur. Voilà, donc je veux essayer qu'il y ait une certaine limpidité, fluidité dans mes romans. Et ça, contrairement à ce que certains croient, c'est un travail d'écriture de longue haleine.
0: Ça ne coule pas de source.
1: Non, parce que l'écriture, c'est la réécriture, c'est voilà, c'est jeter des pages, c'est réécrire. Donc oui, pour moi, voilà, c'est pas on ouvre le robinet et ça sort, non, ça, et ça coule. Non.
0: Et vous écrivez toujours pour donner du bonheur à vos lecteurs, parce
1: c'est pas du bonheur, c'est le plaisir de la fiction, voilà, c'est offrir quelques heures de fiction, de plaisir, de dépaysement. Plus que de bonheur. Bonheur, c'est un petit peu prétentieux.
0: Ouais. Oui, c'est un mot un peu galvaudé aujourd'hui. J'utilise ce mot parce que j'ai lu que vous aviez eu un coup de foudre pour votre éditeur, Bernard Fixeau, non pas un coup de foudre amoureux, mais un coup de foudre sur ce qu'il avait dit à la radio une fois,
1: absolument.
0: En disant qu'un bon livre, c'était un livre qui rend heureux.
1: Celui qui le lit. Ouais. Oui, ça je suis assez
0: et vous êtes fidèle
1: d'accord avec lui.
0: À Bernard Fixeau et à Fixeau depuis cette époque-là.
1: Oui, j'ai écouté une interview de Bernard Fixeau, on est en 2000 ou 2001. Je l'entends parler à la radio, je l'entends parler de... Il vient de fonder une nouvelle maison d'édition et il parle de littérature populaire de qualité, il parle de son amour d'Alexandre Dumas et je me dis, il faudrait absolument que j'arrive à rencontrer cet homme-là parce qu'il parle le même langage que moi et je commence à lui écrire des courriers, un courrier, deux courriers, cinq courriers, je lui envoie des... Et un jour je lui envoie un 80 pages de ce qui allait devenir et après et quelques jours après, il me téléphone et il me dit, c'est tout à fait le genre de roman que je veux
0: un livre qui rend heureux, c'est ça.
1: Qui rend heureux celui qui le lit. Alors ça n'est jamais, c'est pas le même livre qui va vous rendre heureux vous, mm-hmm. qui va rendre heureux quelqu'un d'autre. Mais ça c'est un bon livre. Après un grand livre, c'est l'histoire, c'est le temps qui juge de ce que va être un grand livre. Moi pour moi,
0: excusez-moi, vous pensez que vos livres vont durer dans le temps?
1: Je pense que ça fait déjà 10 ans, en tout cas, je fête mes 10 ans de succès.
0: À raison d'un livre par an.
1: Oui, mais qui a un rythme que je m'impose, je ne m'impose pas, c'est-à-dire c'est un rythme naturel pour moi. En tout cas, ils ont au moins duré 10 ans. Et quand vous avez une carrière qui dépasse les 10 ans, vous n'êtes plus simplement un écrivain à la mode. Pour répondre à votre question, non, j'écris pas du tout avec des idées que mes livres seront lus dans 50 ans. J'écris avec l'idée que, voilà, ils vont offrir quelques heures de divertissement à ceux qui vont les lire aujourd'hui.
0: Mais alors, selon vous, Guillaume Musso, qu'est-ce qui fait que vos livres sont en adéquation avec les lecteurs d'aujourd'hui? Parce que vous avez des millions de lecteurs. Ça veut dire que vous arrivez à rejoindre ces hommes, ces femmes qui vous lisent, qui vous aiment dans tous les milieux sociaux.
1: Oui.
0: Qu'est-ce que vous touchez qui fait que vous êtes en communion avec eux?
1: Ça, c'est... Je me refuse de me prêter à cet exercice-là, tout comme je me refuse d'analyser le pourquoi j'aime ma femme. Non, vous voyez, dans une histoire d'amour, si vous commencez à vouloir rationaliser, mais pourquoi j'aime ma femme? Pourquoi j'aime cet homme? Pourquoi j'aime ça? Vous perdez la magie.
0: Mais sincèrement, vous ne voulez pas poser cette question.
1: Mais
0: j'ai
1: lu des dizaines d'articles voulant l'expliquer, et à chaque fois, ces articles tombaient à côté, il y a dans l'histoire des best-sellers, je ne sais pas, quelqu'un comme Pierre Nora en parle assez bien en expliquant finalement que voilà, à un moment donné, vous avez une rencontre entre un livre, entre un thème et quelque chose qui a dans l'air, qui est dans l'inconscient collectif des gens et que la rencontre se fait ou pas. Peut-être que si mon premier roman était sorti 10 ans en avant, il n'aurait pas connu ce... de succès, voilà, c'était la bonne histoire au bon moment avec la bonne façon.
0: C'est chaque année comme ça, donc il y a quand même quelque chose.
1: Écoutez, moi, les choses, si je veux être vraiment honnête et vous dire les choses récurrentes qui reviennent, c'est on est dans un monde où les gens consomment de plus en plus de fiction, que ce soit sous la forme de romans, de films, de séries télé. La fiction plaît aux gens. Mmh. Les gens commencent à connaître des codes de la fiction, les ficelles de la fiction. Moi, j'essaye d'écrire des choses qui évitent cette impression de déjà vu, de déjà lu. Donc, j'essaye de bâtir des intrigues avec une certaine originalité pour les surprendre. Ça, c'est le côté, vous savez, addictif de la lecture. Mais ce qui fait que les gens aiment mes romans vraiment, d'après ce qu'ils me disent, ce sont les personnages. Des personnages qui ne sont pas des super-héros, des personnages qui sont des personnages avec leurs failles, avec leur vécu, avec leur petitesse, mais leur grandeur aussi, et des personnages auxquels on peut s'identifier parfois, des personnages auxquels on peut se sentir proche, en tout cas, des personnages pour lesquels on a un intérêt quant à leur devenir. Et c'est finalement ce croisement entre une intrigue qui avance et qui est surprenante, mais qui est surtout portée par des personnages que j'essaye de rendre denses et intéressants.
0: Guillaume Musso, arrivons au terme de cette émission. Vous nous l'avez dit, vous êtes un heureux papa depuis peu de temps. Ce dont vous rêviez depuis très longtemps, puisqu'un jour vous aviez dit, il y a 5 ans, vous avez dit j'ai 35 ans, mais il y a chez moi un côté pas fini. Je ne serai vraiment complet qu'avec la naissance d'un enfant. Ça y est, vous avez le sentiment d'être complet ?
1: Oui. Alors c'est un bonheur complètement nouveau, des responsabilités nouvelles, des peurs nouvelles. En tout cas, une envie de se projeter davantage vers l'avenir, puisque dorénavant, vous savez que vous n'êtes plus tout seul.
0: Qu'est-ce que vous avez envie de lui transmettre d'essentiel à ce fils ? Même s'il est tout petit aujourd'hui, mais vous le savez, vous êtes un homme qui réfléchissait et qui anticipait.
1: J'ai envie de lui transmettre... je ne sais pas, c'est compliqué de vraiment faire cette liste-là. Je me pose des questions, mais finalement, je vais un petit peu botter en touche, mais j'ai remarqué que quand on pose cette question-là, parce que je la pose souvent, moi... à des amis ou à des connaissances, mais tu voudrais élever ton enfant comment et souvent,
0: non, c'est lui transmettre d'essentiel.
1: D'accord.
0: C'est pas
1: et ils répondent, les gens répondent, les valeurs que m'ont transmises mes propres parents. Et cette continuité quand même, une certaine continuité de valeurs, qui font que ces valeurs qui m'ont été transmises m'ont relativement protégé et rendu suffisamment fort, finalement, pour vivre dans ce monde-là.
0: Mais lesquels sont essentiels ?
1: Je ne pourrais pas vous faire cette liste-là. Le respect de l'autre, essentiellement. Essayer de maîtriser sa peur, aussi. Le plus grand ennemi, c'est nous-mêmes. J'ai toujours pensé ça. Le plus grand ennemi, c'est nous-mêmes, et le plus grand ennemi, c'est la peur. Donc, arriver à se connaître un peu, à faire une sorte de paix des braves avec soi-même, essayer de circonscrire sa peur.
0: Eh bien, merci beaucoup. Je le souhaite à votre fils, et je vous le souhaite à vous-même. Merci pour ce nouveau roman
1: que vous
0: nous proposez, qui s'intitule Central Park, publié aux éditions IXO. Et puis... bonne route, Guillaume Musso.
1: Merci beaucoup, c'était très agréable.

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0: Au nom du Père, et du Fils, et du Saint-Esprit.
1: Amen.
0: Je crois en Dieu, le Père Tout-Puissant, Créateur du ciel et de la terre, et en Jésus-Christ, son Fils unique, notre Seigneur, qui a été conçu du Saint-Esprit, est né de la Vierge Marie, a souffert sous Ponce Pilate, a été crucifié, est mort et a été enseveli, est descendu aux enfers, est ressuscité des morts, est monté aux cieux, est assis à la droite de Dieu le Père Tout-Puissant, d'où il viendra juger les vivants et les morts. Je crois en l'Esprit Saint, à la Sainte Église catholique, à la communion des saints, à la rémission des péchés, à la résurrection de la chair, à la vie éternelle. Amen. Prions aux intentions du pape Léon, et particulièrement pour son voyage en France. Notre Père, qui es aux cieux, que ton nom soit sanctifié, que ton règne vienne, que ta volonté soit faite sur la terre comme au ciel. Je vous salue, Marie, pleine de grâce. Le Seigneur est avec vous. Vous êtes bénie entre toutes les femmes, et Jésus, le fruit de vos entrailles, est béni.
2: Sainte Marie, Mère de Dieu, priez pour nous pauvres pécheurs, maintenant et à l'heure de notre mort. Amen.
0: Je vous salue, Marie, pleine de grâce. Le Seigneur est avec vous. Vous êtes bénie entre toutes les femmes, et Jésus, le fruit de vos entrailles, est béni. Je vous salue, Marie, pleine de grâce. Le Seigneur est avec vous. Vous êtes bénie entre toutes les femmes, et Jésus, le fruit de vos entrailles, est béni.
2: Sainte Marie, Mère de Dieu, priez pour nous pauvres pécheurs,

0: premier mystère glorieux, la résurrection du Seigneur. De l'évangile de Saint Matthieu. Moi, je suis avec vous pour toujours. Réfugions-nous dans le cœur de Jésus. Il nous offre une présence qui ne cesse pas, un amour qui ne manque jamais. Prions pour les malades et toutes les personnes qui traversent une épreuve.
1: Notre Père qui es aux cieux, que ton nom soit sanctifié, que ton règne vienne, que ta volonté soit faite sur la terre comme au ciel. Donne-nous aujourd'hui notre pain de ce jour. Pardonne-nous nos offenses, comme nous pardonnons aussi à ceux qui nous ont offensés. Et ne nous laisse pas entrer en tentation, mais délivre-nous du mal.
2: Je vous salue, Marie, pleine de grâce. Le Seigneur est avec vous. Vous êtes bénie entre toutes les femmes, et Jésus, le fruit de vos entrailles, est béni.
3: Sainte Marie, Mère de Dieu, priez pour nous pauvres pécheurs, maintenant et à l'heure de notre mort. Amen.
2: Je vous salue, Marie, pleine de grâce. Le Seigneur est avec vous. Vous êtes bénie entre toutes les femmes, et Jésus, le fruit de vos entrailles, est béni.
3: Sainte Marie, Mère de Dieu, priez pour nous pauvres pécheurs, maintenant et à l'heure de notre mort. Amen.
2: Je vous salue, Marie, pleine de grâce. Le Seigneur est avec vous. Vous êtes bénie entre toutes les femmes, et Jésus, le fruit de vos entrailles, est béni.
3: Sainte Marie, Mère de Dieu, priez pour nous pauvres pécheurs, maintenant et à l'heure de notre mort. Amen.
4: Je vous salue, Marie, pleine de grâce. Le Seigneur est avec vous. Vous êtes bénie entre toutes les femmes, et Jésus, le fruit de vos entrailles, est béni.
3: Sainte Marie, Mère de Dieu, priez pour nous pauvres pécheurs, maintenant et à l'heure de notre mort. Amen.
4: Je vous salue, Marie, pleine de grâce. Le Seigneur est avec vous. Vous êtes bénie entre toutes les femmes, et Jésus, le fruit de vos entrailles, est béni.
3: Sainte Marie, Mère de Dieu, priez pour nous pauvres pécheurs, maintenant et à l'heure de notre mort. Amen.
5: Je vous salue, Marie, pleine de grâce. Le Seigneur est avec vous. Vous êtes bénie entre toutes les femmes, et Jésus, le fruit de vos entrailles, est béni.
3: Sainte Marie, Mère de Dieu, priez pour nous pauvres pécheurs, maintenant et à l'heure de notre mort. Amen.
5: Je vous salue, Marie, pleine de grâce. Le Seigneur est avec vous. Vous êtes bénie entre toutes les femmes, et Jésus, le fruit de vos entrailles, est béni.
3: Sainte Marie, Mère de Dieu, priez pour nous pauvres pécheurs, maintenant et à l'heure de notre mort. Amen.
5: Je vous salue, Marie, pleine de grâce. Le Seigneur est avec vous. Vous êtes bénie entre toutes les femmes, et Jésus, le fruit de vos entrailles, est béni.
3: Sainte Marie, Mère de Dieu, priez pour nous pauvres pécheurs, maintenant et à l'heure de notre mort. Amen.
4: Je vous salue, Marie, pleine de grâce. Le Seigneur est avec vous. Vous êtes bénie entre toutes les femmes, et Jésus, le fruit de vos entrailles, est béni.
3: Sainte Marie, Mère de Dieu, priez pour nous pauvres pécheurs, maintenant et à l'heure de notre mort. Amen.
4: Je vous salue, Marie, pleine de grâce. Le Seigneur est avec vous. Vous êtes bénie entre toutes les femmes, et Jésus, le fruit de vos entrailles, est béni.
3: Sainte Marie,

0: Ô Marie conçue sans péché. Deuxième mystère glorieux, l'ascension. Tandis que Jésus les bénissait, il fut emporté au ciel. À la droite du Père se trouvent des délices sans fin. C'est là qu'est Jésus notre trésor. Demandons à Jésus par Marie de nous garder dans l'espérance de son retour et de faire rentrer nos défunts dans l'éternelle joie.
1: Notre Père qui es aux cieux, que ton nom soit sanctifié, que ton règne vienne, que ta volonté soit faite sur la terre comme au ciel.
2: Donne-nous aujourd'hui notre pain de ce jour. Pardonne-nous nos offenses, comme nous pardonnons aussi à ceux qui nous ont offensés. Et ne nous laisse pas entrer en tentation, mais délivre-nous du mal.
3: Je vous salue, Marie, pleine de grâce. Le Seigneur est avec vous. Vous êtes bénie entre toutes les femmes. Et Jésus, le fruit de vos entrailles, est béni.
4: Sainte Marie, Mère de Dieu, priez pour nous pauvres pécheurs, maintenant et à l'heure de notre mort. Amen.
3: Je vous salue, Marie, pleine de grâce. Le Seigneur est avec vous. Vous êtes bénie entre toutes les femmes. Et Jésus, le fruit de vos entrailles, est béni.
4: Sainte Marie, Mère de Dieu, priez pour nous pauvres pécheurs, maintenant et à l'heure de notre mort. Amen.
3: Je vous salue, Marie, pleine de grâce. Le Seigneur est avec vous. Vous êtes bénie entre toutes les femmes. Et Jésus, le fruit de vos entrailles, est béni.
4: Sainte Marie, Mère de Dieu, priez pour nous pauvres pécheurs, maintenant et à l'heure de notre mort. Amen.
5: Je vous salue, Marie, pleine de grâce. Le Seigneur est avec vous. Vous êtes bénie entre toutes les femmes. Et Jésus, le fruit de vos entrailles, est béni.
4: Sainte Marie, Mère de Dieu, priez pour nous pauvres pécheurs, maintenant et à l'heure de notre mort. Amen.
5: Je vous salue, Marie, pleine de grâce. Le Seigneur est avec vous. Vous êtes bénie entre toutes les femmes. Et Jésus, le fruit de vos entrailles, est béni.
4: Sainte Marie, Mère de Dieu, priez pour nous pauvres pécheurs, maintenant et à l'heure de notre mort. Amen.
5: Je vous salue, Marie, pleine de grâce. Le Seigneur est avec vous. Vous êtes bénie entre toutes les femmes. Et Jésus, le fruit de vos entrailles, est béni.
4: Sainte Marie, Mère de Dieu, priez pour nous pauvres pécheurs, maintenant et à l'heure de notre mort. Amen.
6: Je vous salue, Marie, pleine de grâce. Le Seigneur est avec vous. Vous êtes bénie entre toutes les femmes, et Jésus, le fruit de vos entrailles, est béni.
4: Sainte Marie, Mère de Dieu, priez pour nous pauvres pécheurs, maintenant et à l'heure de notre mort. Amen.
6: Je vous salue, Marie, pleine de grâce. Le Seigneur est avec vous. Vous êtes bénie entre toutes les femmes, et Jésus, le fruit de vos entrailles, est béni.
4: Sainte Marie, Mère de Dieu, priez pour nous pauvres pécheurs, maintenant et à l'heure de notre mort. Amen.
6: Je vous salue, Marie, pleine de grâce. Le Seigneur est avec vous. Vous êtes bénie entre toutes les femmes, et Jésus, le fruit de vos entrailles, est béni.
4: Sainte Marie, Mère de Dieu, priez pour nous pauvres pécheurs, maintenant et à l'heure de notre mort. Amen.
6: Je vous salue, Marie, pleine de grâce. Le Seigneur est avec vous. Vous êtes bénie entre toutes les femmes, et Jésus, le fruit de vos entrailles, est béni.
4: Sainte Marie, Mère de Dieu, priez pour nous pauvres pécheurs,

0: Ô Marie conçue sans péché. Troisième mystère glorieux, la Pentecôte. Les apôtres virent apparaître des langues qu'on eût dites de feu. Dans le cœur de Jésus se trouvent les reflets du cœur de sa mère. Que le cœur de chaque chrétien soit comme le cœur du Christ, docile à l'action de l'Esprit. Prions pour l'unité dans nos familles et dans nos lieux de vie sous la mouvance de l'Esprit Saint.
1: Notre Père qui es aux cieux, que ton nom soit sanctifié, que ton règne vienne, que ta volonté soit faite sur la terre comme au ciel. Donne-nous aujourd'hui notre pain de ce jour.
2: Je vous salue, Marie, pleine de grâce. Le Seigneur est avec vous. Vous êtes bénie entre toutes les femmes, et Jésus, le fruit de vos entrailles, est béni.
3: Sainte Marie, Mère de Dieu, priez pour nous pauvres pécheurs, maintenant et à l'heure de notre mort. Amen.
2: Je vous salue, Marie, pleine de grâce. Le Seigneur est avec vous. Vous êtes bénie entre toutes les femmes, et Jésus, le fruit de vos entrailles, est béni.
3: Sainte Marie, Mère de Dieu, priez pour nous pauvres pécheurs, maintenant et à l'heure de notre mort.

0: bénie entre toutes les femmes, et Jésus, le fruit de vos entrailles, est béni.
1: Sainte Marie, Mère de Dieu, priez pour nous pauvres pécheurs, maintenant et à l'heure de notre mort. Amen.
0: Je vous salue, Marie, pleine de grâce, le Seigneur est avec vous. Vous êtes bénie entre toutes les femmes, et Jésus, le fruit de vos entrailles, est béni.
1: Sainte Marie, Mère de Dieu, priez pour nous pauvres pécheurs, maintenant et à l'heure de notre mort. Amen.
2: Je vous salue, Marie, pleine de grâce, le Seigneur est avec vous. Vous êtes bénie entre toutes les femmes, et Jésus, le fruit de vos entrailles, est béni.
1: Sainte Marie, Mère de Dieu, priez pour nous pauvres pécheurs, maintenant et à l'heure de notre mort. Amen.
2: Je vous salue, Marie, pleine de grâce. Le Seigneur est avec vous. Vous êtes bénie entre toutes les femmes, et Jésus, le fruit de vos entrailles, est béni.
1: Sainte Marie, Mère de Dieu, priez pour nous pauvres pécheurs, maintenant et à l'heure de notre mort. Amen.
2: Je vous salue, Marie, pleine de grâce. Le Seigneur est avec vous. Vous êtes bénie entre toutes les femmes, et Jésus, le fruit de vos entrailles, est béni.
1: Sainte Marie, Mère de Dieu, priez pour nous pauvres pécheurs, maintenant et à l'heure de notre mort. Amen.
2: Je vous salue, Marie, pleine de grâce. Le Seigneur est avec vous. Vous êtes bénie entre toutes les femmes, et Jésus, le fruit de vos entrailles, est béni.
1: Sainte Marie, Mère de Dieu, priez pour nous pauvres pécheurs, maintenant et à l'heure de notre mort. Amen.
3: Gloria.

0: Ô Marie conçue sans péché. Quatrième mystère glorieux, l'Assomption de la Vierge Marie. Toutes les générations me diront bienheureuse. Heureuse est Marie. Bienheureuse est-elle quand elle reçoit le Sauveur ou quand elle-même est reçue par lui. Dans l'un et dans l'autre cas, sa dignité est admirable et la ferveur dont la majesté divine l'honore est digne de nos louanges. Demandons au Seigneur de savoir admirer la beauté de Marie, prémisse de notre gloire future. Prions aussi pour nos familles et pour tous ceux qui se recommandent à nos prières.
1: Notre Père qui es aux cieux, que ton nom soit sanctifié, que ton règne vienne, que ta volonté soit faite sur la terre comme au ciel. Donne-nous aujourd'hui notre pain de ce jour. Pardonne-nous nos offenses, comme nous pardonnons aussi à ceux qui nous ont offensés. Et ne nous laisse pas entrer en tentation, mais délivre-nous du mal.
2: Je vous salue, Marie, pleine de grâce. Le Seigneur est avec vous. Vous êtes bénie entre toutes les femmes, et Jésus, le fruit de vos entrailles, est béni.
3: Sainte Marie, Mère de Dieu, priez pour nous pauvres pécheurs, maintenant et à l'heure de notre mort. Amen.
2: Je vous salue, Marie, pleine de grâce. Le Seigneur est avec vous. Vous êtes bénie entre toutes les femmes, et Jésus, le fruit de vos entrailles, est béni.
3: Sainte Marie, Mère de Dieu, priez pour nous pauvres pécheurs, maintenant et à l'heure de notre mort. Amen.
2: Je vous salue, Marie, pleine de grâce. Le Seigneur est avec vous. Vous êtes bénie entre toutes les femmes, et Jésus, le fruit de vos entrailles, est béni.
3: Sainte Marie, Mère de Dieu, priez pour nous pauvres pécheurs, maintenant et à l'heure de notre mort. Amen.
4: Je vous salue, Marie, pleine de grâce. Le Seigneur est avec vous. Vous êtes bénie entre toutes les femmes, et Jésus, le fruit de vos entrailles, est béni.
3: Sainte Marie, Mère de Dieu, priez pour nous.

0: pécheurs, maintenant et à l'heure de notre mort. Amen.
1: Je vous salue, Marie, pleine de grâce. Le Seigneur est avec vous. Vous êtes bénie entre toutes les femmes. Et Jésus, le fruit de vos entrailles, est béni.
0: Sainte Marie, Mère de Dieu, priez pour nous pauvres pécheurs, maintenant et à l'heure de notre mort. Amen.
1: Je vous salue, Marie, pleine de grâce. Le Seigneur est avec vous. Vous êtes bénie entre toutes les femmes. Et Jésus, le fruit de vos entrailles, est béni.
0: Sainte Marie, Mère de Dieu, priez pour nous pauvres pécheurs, maintenant et à l'heure de notre mort. Amen.
2: Je vous salue, Marie, pleine de grâce. Le Seigneur est avec vous. Vous êtes bénie entre toutes les femmes. Et Jésus, le fruit de vos entrailles, est béni.
0: Sainte Marie, Mère de Dieu, priez pour nous pauvres pécheurs, maintenant et à l'heure de notre mort. Amen.
2: Je vous salue, Marie, pleine de grâce. Le Seigneur est avec vous. Vous êtes bénie entre toutes les femmes. Et Jésus, le fruit de vos entrailles, est béni.
0: Sainte Marie, Mère de Dieu, priez pour nous pauvres pécheurs, maintenant et à l'heure de notre mort. Amen.
2: Je vous salue, Marie, pleine de grâce. Le Seigneur est avec vous. Vous êtes bénie entre toutes les femmes. Et Jésus, le fruit de vos entrailles, est béni.
0: Sainte Marie, Mère de Dieu, priez pour nous pauvres pécheurs, maintenant et à l'heure de notre mort. Amen.
2: Je vous salue, Marie, pleine de grâce. Le Seigneur est avec vous. Vous êtes bénie entre toutes les femmes. Et Jésus, le fruit de vos entrailles, est béni.
0: Sainte

0: Ô Marie conçue sans péché,
1: priez pour nous
0: qui avons recours à la vie. Cinquième mystère glorieux, le couronnement de Marie. Une femme apparue dans le ciel, revêtue du soleil et ayant sur sa tête une couronne de 12 étoiles. La bienheureuse Vierge est reine des cieux. Demandons au Seigneur, par l'intercession de la reine du ciel, de répandre dans le monde sa miséricorde sans mesure.
2: Notre Père qui es aux cieux, que ton nom soit sanctifié, que ton règne vienne, que ta volonté soit faite sur la terre comme au ciel. Donne-nous aujourd'hui notre pain de ce jour.
1: Pardonne-nous nos offenses, comme nous pardonnons aussi à ceux qui nous ont offensés.
3: Salut Marie, pleine de grâce, le Seigneur est avec vous. Vous êtes bénie entre toutes les femmes, et Jésus, le fruit de vos entrailles, est béni.
4: Sainte Marie, Mère de Dieu, priez pour nous pauvres pécheurs, maintenant et à l'heure de notre mort. Amen.
3: Vous salue Marie, pleine de grâce, le Seigneur est avec vous. Vous êtes bénie entre toutes les femmes, et Jésus, le fruit de vos entrailles, est béni.
4: Sainte Marie, Mère de Dieu, priez pour nous pauvres pécheurs, maintenant et à l'heure de notre mort. Amen.
3: Je vous salue Marie, pleine de grâce, le Seigneur est avec vous. Vous êtes bénie entre toutes les femmes, et Jésus, le fruit de vos entrailles, est béni.
4: Sainte Marie, Mère de Dieu, priez pour nous pauvres pécheurs, maintenant et à l'heure de notre mort. Amen.
5: Je vous salue Marie, pleine de grâce, le Seigneur est avec vous. Vous êtes bénie entre toutes les femmes, et Jésus, le fruit de vos entrailles, est béni.
4: Sainte Marie, Mère de Dieu, priez pour nous pauvres pécheurs, maintenant et à l'heure de notre mort.
5: Je vous salue Marie, pleine de grâce, le Seigneur est avec vous. Vous êtes bénie entre toutes les femmes, et Jésus, le fruit de vos entrailles, est béni.
1: Sainte Marie,
5: je vous salue Marie, pleine de grâce, le Seigneur est avec vous. Vous êtes bénie entre toutes les femmes, et Jésus, le fruit de vos entrailles, est béni.
4: Sainte Marie, Mère de Dieu, priez pour nous pauvres pécheurs, maintenant et à l'heure de notre mort. Amen.
6: Je vous salue Marie, pleine de grâce, le Seigneur est avec vous. Vous êtes bénie entre toutes les femmes, et Jésus, le fruit de vos entrailles, est béni.
4: Sainte Marie, Mère de Dieu, priez pour nous pauvres pécheurs, maintenant et à l'heure de notre mort. Amen.
6: Je vous salue Marie, pleine de grâce. Le Seigneur est avec vous. Vous êtes bénie entre toutes les femmes, et Jésus, le fruit de vos entrailles, est béni.
4: Sainte Marie, Mère de Dieu, priez pour nous pauvres pécheurs, maintenant et à l'heure de notre mort. Amen.
6: Je vous salue Marie, pleine de grâce. Le Seigneur est avec vous. Vous êtes bénie entre toutes les femmes, et Jésus, le fruit de vos entrailles, est béni.
4: Sainte Marie, Mère de Dieu, priez pour nous pauvres pécheurs, maintenant et à l'heure de notre mort.
6: Je vous salue Marie, pleine de grâce, le Seigneur est avec vous. Vous êtes bénie entre toutes les femmes, et Jésus, le fruit de vos entrailles, est béni.
4: Sainte Marie, Mère de Dieu, priez pour nous pauvres pécheurs, maintenant.

0: Ô Marie conçue sans péché,
1: priez pour nous.
0: Prions le Seigneur. Seigneur, par ta puissance et ta bonté, tu donnes à l'Église d'admirer dans la Vierge Marie le fruit le plus beau de la rédemption. Accorde à ton peuple, dans son pèlerinage sur terre, de garder les yeux fixés sur elle pour mieux suivre le Christ, de manière à parvenir comme elle à la plénitude de la gloire. Par Jésus-Christ, ton Fils, notre Seigneur et notre Dieu, qui vit et règne avec toi dans l'unité du Saint-Esprit, Dieu pour les siècles des siècles. Le Seigneur soit avec vous.
1: Et avec votre esprit.
0: Et que Dieu Tout-Puissant vous bénisse, le Père, le Fils et le Saint-Esprit.
1: Amen.
0: Notre-Dame de Lourdes, Notre-Dame de Lourdes, Notre-Dame de Lourdes, Saint-Joseph, Sainte-Bernadette,

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1: Retrouvons à présent la prière du soir. Prenons la direction du Morbihan pour prier avec les moines cisterciens de Timaduck.

0: Mes bien-aimés, puisque Dieu nous a tant aimés, nous devons aussi nous aimer les uns les autres. Dieu, personne ne l'a jamais vu. Mais si nous nous aimons les uns les autres, Dieu demeure en nous et son amour atteint en nous sa perfection. Et nous, nous avons reconnu et nous avons cru que l'amour de Dieu est parmi nous. Dieu est amour. Celui qui demeure dans l'amour demeure en Dieu et Dieu en lui.
1: Mon âme exalte le Seigneur. Exulte.

Père très aimant, vers toi monte le cri de notre communauté. Apprends-nous par ton esprit à nous aimer en vérité les uns les autres comme tu l'attends de nous. Très aimant, vers toi monte le cri de ton Église. Donne-lui par ton esprit de manifester au monde l'immensité de ton amour.

Père très aimant, vers toi monte le cri des affamés, des isolés, des prisonniers, des torturés et de tous les mal-aimés de la terre. Accorde-leur par ton esprit le courage de la foi et la joie de l'espérance.

Père très aimant, vers toi monte le cri de la création entière encore en travail d'enfantement. Fais lever sur elle par ton esprit le jour de la délivrance promise en ton Fils Jésus, notre Sauveur. Amen.

Père, nous te rendons grâce de nous avoir manifesté aujourd'hui ta miséricorde. Qu'elle s'étende sur tous ceux que tu confies à notre prière et qu'elle apporte à tous les hommes ta paix. Par

0: C'était la prière du soir avec les moines cisterciens de Timaldoc.
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2: Quand on parle du pardon, évidemment, on parle du sacrement de réconciliation. C'est le thème de la série Halte spirituelle aujourd'hui.

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1: Dans l'Église catholique, frère Jacques-Benoît Rauscher, il y a des rites et des sacrements, et notamment le sacrement de réconciliation, accompagné de mots, de gestes, d'une rencontre. Alors en général, quand on y va, c'est parce qu'on a le sentiment qu'on a des choses à se faire pardonner. En quoi est-ce que le sacrement de réconciliation a quelque chose à voir avec le fait d'avoir soi-même à pardonner à quelqu'un ?
2: Ah, alors ça, c'est, c'est une vaste question. Ben, je crois que le sacrement du pardon, il nous met devant nous-mêmes. Et je crois que ça, c'est quelque chose de très important et même de très bénéfique. Je pense que c'est bon qu'on se le rappelle aussi entre chrétiens, que de recevoir régulièrement le sacrement du pardon nous permet de faire le point et nous permet de nous dire finalement où est-ce que j'en suis en ce moment dans ma vie. Qu'est-ce que je vis? Qu'est-ce que je ressens? Où est-ce que j'ai posé un acte qui était mauvais? Où est-ce que je suis bloqué? Et de le confier au prêtre, parce qu'il est le représentant de Dieu à ce moment-là, pour que Dieu puisse nous donner une grâce pour aller plus loin. Il me semble qu'on voit souvent trop le sacrement du pardon comme une espèce de lessive, de grosse lessive, où on se dit on va laver les taches. Mais c'est beaucoup plus que ça. C'est aussi recevoir une force pour pouvoir être meilleur. Donc on ne revient pas à la case départ quand on sort du confessionnal, mais on est encore reboosté, si vous me permettez l'expression, pour être encore meilleur sur ce chemin.
1: Et puis ce n'est pas forcément que le lieu où on va parler de notre propre culpabilité, parce que là, en l'occurrence, il s'agirait d'en remettre une couche, si je puis dire. Quand on a été blessé par quelqu'un, on a besoin d'être encouragé, au contraire, au pardon. Est-ce que ça peut se faire dans le cadre du sacrement de réconciliation ?
2: Alors déjà, je crois qu'il y a une chose très importante, c'est qu'on ne demande jamais pardon pour un mal qu'on a subi. Je vous dis même ça, c'est un truc que j'ai reçu, enfin un truc, c'est beaucoup dire, mais c'est un conseil que j'ai reçu de confesseurs plus expérimentés quand je me préparais à être ordonné prêtre. Il m'a dit, ne donne jamais l'absolution à quelqu'un qui vient partager dans le cadre de ce sacrement un mal dont il ou elle a été victime. Parce que souvent une victime a l'impression qu'elle est aussi un peu coupable. C'est le propre justement des bourreaux quelque part, ou des pervers, d'entraîner la victime dans l'impression qu'elle est coupable. Et donc elle va le confier dans le sacrement du pardon. Et si le prêtre donne le sacrement du pardon à ce moment-là, il valide et il enferme la victime. Et ça, je crois que c'est aussi important pour le discernement peut-être des personnes qui nous écoutent. Quand on a subi quelque chose de grave, on peut se sentir coupable, mais c'est important de nommer les choses et de dire non, bah finalement là, moi je n'étais pas coupable, j'étais d'abord victime.
1: Alors mettons-nous cette fois dans la peau, entre guillemets, de celui ou de celle qui a blessé quelqu'un. Non pas qui a été blessé, même si on l'est tous d'une manière ou d'une autre, mais qui sait, qui sent, qui a conscience qu'il a posé un acte qui a heurté, qui a blessé quelqu'un. En quoi le sacrement de réconciliation peut être une ouverture ?
2: Mais je crois que c'est d'abord une réconciliation avec Dieu lui-même, parce que quand on blesse l'autre et qu'on le fait volontairement ou plus ou moins volontairement, c'est Dieu aussi qu'on blesse. On blesse l'image de Dieu dans l'autre, on blesse la dignité que Dieu a déposée dans le cœur de chaque homme. Et donc, on rétablit par le sacrement du pardon bien cette relation avec Dieu qu'on a blessée par notre comportement. Et je crois que ça, c'est la clé de voûte, finalement, de tout. La clé de voûte de toute notre vie, c'est notre relation à Dieu. Une fois qu'on a remis en place cette relation à Dieu, on peut voir comment est-ce qu'on peut essayer de réparer cette relation avec l'autre. Peut-être que ça prendra du temps, peut-être que ça se fera tout de suite, ça dépend des cas. Mais je crois que commencer par Dieu, c'est quelque chose qui est important parce que c'est la clé de voûte de notre vie.
1: Et pourquoi le faire dans le cadre d'un sacrement et pas seul dans la prière, par exemple, dans un dialogue avec Dieu? Pourquoi passer par un tiers, un prêtre en l'occurrence?
2: Alors je crois que c'est important de rappeler que les sacrements, ce n'est pas de la magie. Donc voilà, il faut pas se dire « Dieu est enfermé dans les sacrements et si je lui demande pardon de tout mon cœur au fond de ma chambre, il ne me pardonnera pas. » C'est pas on-off, c'est pas « t'as le sacrement, t'es pardonné, tu l'as pas, voilà. » Mais il y a quelque chose qui est de l'ordre d'une célébration. Un sacrement, ça se célèbre et ça se célèbre en Église. Et donc, être avec le prêtre pour demander le sacrement de pardon, c'est une petite célébration en Église, puisqu'on est deux. On est deux devant le Seigneur. Quand deux ou trois sont réunis, je suis là au milieu d'eux, dit Jésus. Eh bien, là, il est là au milieu de nous. Et il nous dit que quand on demande pardon, dans ce cadre-là, au prêtre qui représente l'Église, qui représente le Christ, eh bien on reçoit vraiment son pardon. Et ça, je crois qu'on en a besoin parfois, notamment quand on traîne une culpabilité qui peut être réelle par rapport à telle ou telle chose, de se dire, ben oui, au fond, je continue d'être blessé par cette chose, par ce mal que j'ai pu commettre, mais je sais que le 16 mars, ben, j'ai reçu le pardon. Et donc, je sais que du point de vue de Dieu, il m'a donné sa miséricorde à ce moment-là.
1: Comment je sais que j'ai reçu le pardon ? Le célébrant, le prêtre me le dit ?
2: Le prêtre le dit, il prononce ce qu'on appelle la formule d'absolution.
1: C'est-à-dire ?
2: C'est cette formule qui dit que Dieu, notre Père, vous montre sa miséricorde par la mort et la résurrection de son Fils. Il a réconcilié le monde avec lui et il a envoyé l'Esprit Saint pour la rémission des péchés. Et il ajoute par le ministère de l'Église qu'il vous accorde le pardon et la paix. Voilà. Et ensuite, il dit « Je vous pardonne tous vos péchés ».
1: Je vous pardonne tous vos péchés.
2: Voilà, parce que là, il agit au nom du Christ.
1: Il y a des gestes associés à ces mots ?
2: Oui, il y a le geste notamment de l'imposition des mains, qui rappelle que c'est le Christ qui agit, qui envoie son esprit. L'imposition des mains, c'est ce qu'on fait au moment du baptême, de la confirmation, d'une ordination aussi.
1: Sur la tête, sur le front ?
2: Voilà, sur la tête. Alors, on peut le faire aussi un petit peu à distance de la tête, mais le geste signifie vraiment la venue de l'esprit pour que la personne reçoive une force qui la relève. C'est ça le sens.

0: Alors vous l'avez dit, le sacrement de réconciliation, c'est pas un bouton reset, on efface tout, on recommence. Alors qu'est-ce que ça change ? Comment on est quand on sort de ce moment, de ce temps de réconciliation avec un prêtre ?
1: Alors on est de fait purifié de tout péché, de tout ce qui nous empêche d'être en relation avec Dieu. Ça c'est clair, c'est Dieu qui s'y engage parce qu'il nous donne aussi dans ce sacrement sa grâce pour qu'on se rende compte comment est-ce qu'on l'a offensé et en fait comment est-ce qu'on peut se reconstruire. Et moi j'insiste beaucoup là-dessus, sur le fait que le sacrement du pardon, encore une fois, c'est pas un retour à la case départ, c'est Dieu qui nous accompagne pour qu'on puisse devenir meilleur. Et on peut se dire, ben finalement j'ai besoin de ce sacrement parce que je n'y arrive pas. On vient mendier son aide dans le sacrement du pardon. On vient pas dire, au fond, je sais très bien qu'en sortant de là, c'est bon quoi, ma vie sera en ordre. On dit, j'aimerais bien qu'elle soit en ordre, mais pour ça, j'ai besoin de ton aide.
0: Alors, offenser Dieu, c'est une chose, mais il y a celui ou celle qu'on a offensé et qui, lui ou elle, ne participe pas à ce rite qu'on vient d'évoquer, à cette célébration, qui peut-être ne le saura jamais. Qu'est-ce que ça change vis-à-vis de cette personne ou de ces personnes qu'on a blessées ?
1: Alors j'espère qu'elle y participe dans un sens, c'est-à-dire au moins parce que ce qu'on a pu commettre a été évoqué dans le cadre du sacrement. Donc quelque part, elle est rendue présente ou il est rendu présent dans le cadre du sacrement. Et puis normalement, notamment pour des choses graves, le prêtre va demander à la personne qui vient se confesser de réparer ce qu'elle a fait dans la mesure du possible. Alors voilà, le cas le plus classique, ce serait si j'ai volé quelque chose à quelqu'un, il faut que je lui restitue. Donc, ce n'est pas simplement me dire, bon, c'est bon, j'ai volé, je vais demander pardon, et puis je garde, je ne sais pas moi, l'argent que j'aurais pris dans
0: le porte-monnaie d'autres. Sauf que vous savez très bien qu'il y a des choses qu'on ne rendra jamais. On ne peut pas ne pas parler des abus commis dans l'Église. Ça, c'est indélébile.
1: Tout à fait. Et c'est clair que là, on a affaire à des situations alors plus ou moins dramatiques. Les abus, c'est le plus haut degré de drame, mais on a aussi affaire à d'autres petites choses de la vie qu'on ne peut pas toujours réparer à hauteur du mal commis. Ça, c'est clair. Et bien là, voilà, je crois qu'il faut qu'on trouve les voies où le plus possible, on arrive à un travail de réparation. Ça peut être, par exemple, d'aller clairement se dénoncer si on a commis quelque chose de mal.
0: Et on sait malgré tout à quel point entendre quelqu'un demander pardon, malgré tout, ça laisse pas indifférent, même si encore parfois beaucoup de colère ou de rancœur ou de rejet. Le fait d'entendre l'autre le dire ou de le lire parce qu'il l'a écrit, est-ce que ça a une valeur ?
1: Ah, je crois que ça a une valeur très certaine dans la relation humaine. Sur des cas pas forcément très graves, mais moi je peux vous partager ça. En communauté, on a de temps en temps des situations où on a des temps où on se demande pardon mutuellement. Et je trouve que d'entendre parfois des frères dire, voilà, je sais que parfois, tel ou tel point, eh bien c'est pénible pour la vie commune et je vous demande pardon pour ça, eh bien ça facilite énormément la relation avec les personnes. Parce qu'on se dit, peut-être il se débat avec cette difficulté, mais au moins, il en a conscience.
0: C'est ça. C'est la question de la conscience qu'on a de ce qu'on est, de nos travers, voire, donc, dans le pire des cas, des blessures qu'on a occasionnées chez d'autres.
1: Voilà. De se dire, j'en ai conscience, j'ai conscience que je t'ai fait du mal. C'est sûr que ça ne répare pas tout, mais ça fait du bien. Oui.
0: Alors après, et pour terminer, on sait bien aussi que le sacrement de réconciliation, on peut, si on veut, en user, voire en abuser.
1: On peut en abuser.
0: Comment on l'utilise ?
1: On peut en abuser, vous avez raison. Je crois qu'il faut d'abord se dire justement quel est le rythme peut-être que je me donne. L'Église est assez prudente là-dessus. La seule chose qu'elle demande, c'est une fois par an, plutôt avant Pâques. Bon. Après, on peut y avoir recours plus souvent. Il y en a qui ont y recours tous les mois, d'autres parfois même toutes les semaines. Donc ça dépend un peu des rythmes. Mais je pense qu'il faut justement peut-être en parler avec quelqu'un, un accompagnateur, peut-être même avec le prêtre qui confesse, pour qu'il puisse donner un conseil et dire prenez un petit peu plus de temps avant la prochaine confession parce que voilà, n'abusez pas non plus de ce beau sacrement.
0: On se retrouve demain.
1: Très bien.
0: Merci.

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2: Bonjour et bienvenue dans Génération Laudato Si, votre rendez-vous hebdomadaire pour prendre soin de notre maison commune et des plus fragiles de nos sociétés. Cette semaine, nous sommes dans les studios de la Tourelle, dans le 12e arrondissement de Paris. Ces studios, pas comme les autres, sont des appartements de coordination thérapeutique. Alors c'est un sigle un peu complexe, mais on va découvrir ensemble cette proposition originale de la Fondation des Diaconesses de Reuilly pour prendre soin des plus vulnérables, à la fois malades et en situation de précarité sociale. C'est Angélique Michet qui va nous expliquer tout ça. Elle dirige plusieurs centres d'hébergement au niveau régional, Île-de-France et Hauts-de-France, avec une ambition, redonner de l'autonomie aux plus fragiles. Je la retrouve tout de suite, c'est parti.
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1: Bonjour Angélique.
2: Bonjour.
1: Merci beaucoup d'être avec nous aujourd'hui ici. Merci de nous accueillir au sein des studios de la Tourelle, où nous sommes actuellement. Alors, est-ce que vous pouvez nous décrire un petit peu où on est exactement ?
2: Alors ici, vous êtes dans les locaux du groupe hospitalier La Croix-Saint-Simon Diaconesse. Et nous arrivons au studio de la Tourelle, donc des appartements à coordination thérapeutique.
1: Alors, on va prendre l'escalier pour monter ensemble au premier étage, oui.
2: Parfait.
1: Vous avez utilisé un mot, les appartements thérapeutiques. Vous pouvez nous en dire deux mots ?
2: Alors, les appartements thérapeutiques, ce sont un dispositif pour accompagner des personnes en situation de précarité et malades d'une maladie chronique.
1: Donc, quel type de personnes et de profils ? Je vous laisse ouvrir la porte, merci. Quel type de profil est-ce qu'on peut trouver ici, dans les studios de la Tourelle ?
2: Alors, au studio, nous avons des adultes qui souffrent d'une pathologie chronique, en situation de précarité, je l'ai dit tout à l'heure. Voilà, nous avons 17 places. Et au sein des studios, ici, nous avons 6 appartements et 11 en diffus.
1: Alors, vous avez utilisé un terme des appartements en diffus. Qu'est-ce que c'est, Angélique ?
2: Alors, en fait, ce sont des appartements qui sont dans le quartier, dans des immeubles de droit commun. C'est des appartements en diffus, donc qui ne sont pas à l'intérieur de la structure.
1: D'accord.
2: Dans le quartier.
1: Des appartements dans le quartier, je comprends. Est-ce que vous accueillez aussi des personnes en fin de vie, par exemple ?
2: Alors, on peut avoir, en effet, on a quelques places dédiées à des personnes qui sont en soins palliatifs et qui peuvent, en effet, être en fin de vie.
1: Donc là, on est dans le couloir de l'établissement avec des murs et du sol blanc-beige. On arrive dans une salle de vie commune qui a l'air très chaleureuse avec du parquet par terre, un arbre de Noël. On voit d'ailleurs sur un meuble une règle de vie des diaconesses de Reuilly, des sœurs. Qu'est-ce que peuvent faire les résidents ici dans cette salle ?
2: Alors, c'est leur espace. Ils ont la clé. Ils peuvent en effet s'installer, cuisiner, parce que vous voyez, on a une cuisine. Donc, ils peuvent cuisiner pour eux, pour partager un repas ensemble, pour se poser, pour lire, pour regarder la télé, écouter de la musique. C'est leur espace.
1: C'est un lieu de rencontre, on a un peu l'impression d'être à la maison quelque part.
2: C'est exactement ça, c'est comme à la maison. Et tout à l'heure, ils vont partager la galette.
1: Et oui, ils sont en train de préparer autour de nous cette fameuse galette des rois. Alors Angélique, vous êtes éducatrice spécialisée de formation. Vous avez d'abord travaillé auprès d'enfants et d'adolescents en danger, et ensuite avec des personnes en situation de handicap, et aujourd'hui au service de personnes en situation de précarité sociale. Est-ce que vous avez toujours eu ce souci particulier pour les personnes les plus vulnérables ?
2: Bah oui, en fait, c'est le fil rouge de mon parcours professionnel. J'ai toujours eu un petit peu ce centre d'intérêt, comme une vocation pour travailler auprès et avec les personnes en situation de précarité, de vulnérabilité.
1: Et bon, on va continuer la visite et puis on va aller au deuxième étage. On vous suit, Angélique ?
2: Oui, très bien. Alors, on va repasser par là, les escaliers.

0: Merci. Donc, ici, nous arrivons au deuxième étage et nous avons les bureaux des professionnels qui sont actuellement en réunion.
1: Caroline !
0: Ah bah. Bonjour. Ah, ils sont... Ah, un résident qui est au Pakistan. Très bien, super.
2: Donc on est au milieu d'une réunion.
0: Voilà, on est au milieu d'une réunion.
2: Bonjour.
0: Donc voilà, ici, c'est l'espace où les professionnels sont en réunion.
2: Eh bien, je vous remercie. On va peut-être pouvoir recontinuer. On va les laisser travailler. Il y a des ordinateurs partout. On les interrompt au milieu de leur journée de travail.
0: Là, ici, nous avons un appel d'un résident qui, du coup, a interrompu la réunion, puisque c'est un résident qui est parti dans son pays et on n'avait pas de nouvelles. Donc, voilà pourquoi il y a autant d'émulation.
2: D'effervescence et de joie, on le voit sur le visage de tout le monde.
0: Ça, très bien.
2: Alors, on ressort de la salle de réunion pour revenir dans le couloir de l'établissement. Alors, Angélique, vous êtes aujourd'hui directrice régionale des établissements de la Fondation des Diaconesses de Rueil pour les Hauts-de-France, avec différentes propositions, à la fois des centres d'hébergement et de réinsertion sociale, de l'accueil d'urgence, des maisons-relais et aussi des appartements comme ici. Donc, en fait, énormément de profils différents. Comment est-ce que vous définiriez, vous, l'exclusion sociale ?
0: Alors, l'exclusion sociale, pour moi, c'est d'être justement à l'écart des droits, des ressources et des liens qui permettent de vivre dignement et de se sentir pleinement reconnu dans la société. Alors, c'est vrai que nous, on ne travaille pas avec l'exclusion, mais pour l'inclusion.
2: C'est une différence à laquelle vous êtes attachée, on pourra en reparler aussi dans la suite de l'émission, bien sûr. Et est-ce que vous pourriez nous dire un petit peu, rapidement, même si vous préférez parler d'inclusion, quel est le panorama de l'exclusion sociale en France ? Est-ce que l'exclusion s'aggrave ?
0: Nous, les personnes qu'on accueille sont de plus en plus en difficulté, de plus en plus en précarité. Et sur la population qu'on reçoit, on voit en effet une dégradation des conditions de vie.
2: Eh bien, merci Angélique. On va découvrir avec vous comment la Fondation des Diaconesses de Rueil tente de répondre à toutes ces problématiques en prenant soin à la fois des plus fragiles et des plus vulnérables de notre société. On va s'installer ?
0: Oui, très bien.
2: C'est parti.
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2: Angélique Michel, la Fondation des Diaconesses de Rueil compte actuellement plusieurs plateformes dites de solidarité et d'inclusion sociale sur toute la France. Vous, vous êtes à la fois directrice d'une de ces plateformes et directrice régionale de la région qu'on appelle Enfance et Insertion depuis 2 ans. Alors comme c'est un vocabulaire un peu compliqué, est-ce que vous pouvez nous expliquer exactement de quoi il s'agit ?
0: Alors, en effet, oui. Les plateformes, en fait, c'est un regroupement de divers établissements. Donc, nous avons des maisons-relais, des appartements en coordination thérapeutique, des centres d'hébergement de rééducation sociale, des centres pour demandeurs d'asile, donc tout un tas de dispositifs différents.
2: Et donc, combien de personnes isolées est-ce que vous accompagnez dans votre région concrètement en ce moment ?
0: Alors, nous accompagnons des personnes isolées, mais également des familles. Et nous avons, en 2024, accompagné 3620 personnes adultes, dont 2691 personnes réfugiées ou demandeurs d'asile. Et nous avons également accueilli 564 enfants protégés, dont 183 mineurs non accompagnés.
2: Alors, vous avez cité plusieurs types de dispositifs différents. Est-ce que tous fonctionnent de la même manière ?
0: Alors non, tous ne fonctionnent pas de la même manière, ils ont tous une spécificité différente, des publics différents. Par exemple, les demandeurs d'asile, ce sont des personnes qui sont en demande d'asile. Et les centres d'hébergement de réinsertion sociale, ce sont des personnes qui peuvent être à la rue et qui n'ont pas d'hébergement. Donc on va les accompagner, travailler avec eux, l'insertion sociale, la mise à l'abri, l'insertion sociale, la santé. Donc en effet, en fonction des dispositifs, on ne va pas accompagner les gens de la même manière.
2: Et vous supervisez tout ça, c'est quand même un travail titanesque.
0: Oui, puis je ne suis pas toute seule.
2: C'est avec vos équipes. Et bien justement, on va se plonger un peu plus concrètement dans le quotidien de ces structures pour bien comprendre comment vous accompagnez les personnes en situation d'exclusion. Notre reporter Laurent Sarraoui s'est rendu au centre Henri Vassin à Villers-Cotterêts, dans l'Aisne.
4: Un portail ouvert, des façades claires et un silence presque total. La résidence Henri Vincent de Villers-Cotterêts a des airs de quartier protégé. C'est un lieu pensé pour l'accessibilité, le calme et l'accompagnement au quotidien. C'est ici que vit Marc depuis 3 ans. La précarité, il en a fait l'expérience.
5: Pendant un moment, on s'est retrouvé à la rue, et là, c'est très dur.
1: qui va être plus dur pour moi, c'était de tendre la main aux gens, pour leur demander de l'argent, bien sûr, pour pouvoir manger. Et ça, de faire la mendicité, c'est très dur.
4: Des années plus tard, Marc retrouve du travail. Il loue dans le centre de Villers-Cotterêts un appartement à la fois cher et mal adapté à ses besoins.
1: J'habitais au deuxième étage, pas d'ascenseur, et des marches qui étaient très hautes, c'était très dur. Pour monter déjà au premier étage, il n'y avait pas de rampe. Combien de fois j'ai failli tomber ?
4: Hospitalisé à cause d'un anévrisme, Marc perd son appartement. Les équipes de l'hôpital organisent alors son déménagement dans l'un des appartements de coordination thérapeutique du centre. Valentine est l'une des travailleuses sociales de la résidence. C'est elle qui s'est occupée de Marc. Elle accompagne aujourd'hui les résidents grâce à des parcours personnalisés.
5: On n'avance pas dans les démarches sans eux, on ne prend pas de décision à leur place. Et vraiment, le centre de notre accompagnement est lié à la personne et au bien-être de celle-ci, voilà, son bien-être global.
1: Grâce à elle, j'ai tout récupéré, tout est rentré dans l'ordre. Elle a fait un boulot énorme. C'est dingue tout ce qu'elle a fait. Elle a passé des coups de téléphone et des moments derrière l'ordinateur. Des heures, elle a passé, des jours.
4: Il y a quelques mois, lorsque sa situation s'est stabilisée, Marc a emménagé juste en face de ses anciens appartements. Il habite désormais la maison relais du centre.
1: Là, c'est le bureau de l'infirmier. Là, c'est une salle de réunion pour les éduques. Donc, à votre gauche, vous avez Doriane. Nous avons Marine. Des gens bien aussi gentils que là-bas, aux ACT. Tout ça, ce sont les appartements, là. Nous avons la cuisine, nous avons aussi le coin café. Là, on vient le matin, on prend un café. S'il n'y en a pas, on va au bureau, on nous donne des dosettes, ils nous donnent tout ce qu'il faut, quoi. Là, c'est une salle d'activité manuelle, donc là, il y a tous les outils qu'il faut pour travailler. Nous avons une salle télé. Souvent, on fait des réunions le mardi pour dire ce qu'on doit faire et ne pas faire, et pour décider du repas du mercredi. Ce que je préfère ici à Maison Relais, c'est ma liberté et ma tranquillité aussi. Donc ils sentent que vous n'êtes pas apte à vous débrouiller seul, ils seront toujours là. Mais même après, ils s'occupent encore de moi, là. Si je leur demande quelque chose, c'est bien parce que, comme je m'entends bien avec eux, donc déjà de les voir, ça me fait plaisir. Parce que je suis entouré de gens que j'aime bien, des gens sympas, à l'écoute. Je trouve que c'est important que les gens soient à l'écoute, parce que, moindre problème, ils sont là. Vous savez que vous pouvez compter sur eux.
4: Pour Marc, son expérience au sein du centre Henri-Vincent a la saveur d'un nouveau départ.
1: Ben, je pense que ces centres-là, oui, c'est une solution parce que, à mon avis, ça donne une seconde chance. Et tout le monde a le droit à une seconde chance parce qu'on ne vous laisse pas tomber. On essaye de vous remettre, sur de bonnes rails, quoi, sur de bonnes voies. Donc oui, je pense que c'est une chance. C'est très bien.
4: Alors que la France pourrait compter d'ici 5 ans plus d'un million de personnes âgées isolées, en 2024, la Fondation Diaconesse de Reuilly a accompagné, comme Marc, plus de 3600 personnes hors des sentiers de la précarité et de l'isolement social.
2: Alors Angélique, on l'entend, ce qui est important pour Marc ici, c'est d'avoir son autonomie, sa liberté, tout en étant écouté par ceux qui l'entourent.
0: Oui, tout à fait. On essaie de travailler une approche globale de la personne.
2: Qu'est-ce que vous entendez par une approche globale ?
0: Eh ben, On va évaluer les besoins, on va évaluer les envies, les attentes des personnes et on va vraiment accompagner la personne dans sa globalité, donc la santé, l'insertion, le loisir, le psychologique, c'est en fonction des besoins de chaque personne en fait.
2: Et dans ce reportage, on l'entend, Valentine nous dit que donc la travailleuse sociale, l'accompagnement se fait avec les personnes, mais aussi autour d'elles et jamais sans elles.
0: Tout à fait.
2: Est-ce que c'est la clé de cette vision particulière
0: que vous portez ? Exactement la clé de cette vision où on va travailler autour du pouvoir d'agir de la personne.
2: Vous utilisez un mot qu'on retrouve beaucoup chez les diaconesses de Reuilly. Qu'est-ce que vous voulez entendre par pouvoir d'agir ?
0: Le pouvoir d'agir, c'est reconnaître les capacités et les ressources de la personne, de toujours faire avec la personne, jamais sans elle, et d'évaluer en fonction de son autonomie, de sa capacité. S'il a besoin d'être accompagné, on va l'accompagner. Mais l'idée, c'est de toujours avoir en tête l'autonomie des personnes.
2: Comment on fait ? Avec quelles valeurs ?
0: Alors, les valeurs seraient la bienveillance,

0: grave des décès prématurés chez beaucoup de personnes aujourd'hui en France. Comment vous faites pour prévenir les risques multiples?
1: Alors déjà, les professionnels sont très présents. Hein. Il y a beaucoup d'observations, on est dans le relationnel en fait. Hein. Donc l'observation des équipes est importante. Le partenariat, hein. On a tissé beaucoup de partenariats pour justement pouvoir proposer un accompagnement adapté aux personnes, puisqu'on ne peut pas tout, on peut pas tout faire.
0: Qui sont ces partenaires exactement?
1: Ils sont divers et variés. Nous travaillons par exemple avec le CARUD, qui est un partenaire qui va travailler autour de l'addiction. Nous travaillons avec le CMP, des équipes mobiles autour de la santé mentale. Nous travaillons avec la Ligue de l'enseignement pour des cours de français, des cours de FLE, des associations caritatives, des associations locales. Voilà, on a tout un tas de partenariats pour justement proposer tout un panel pour répondre aux besoins des personnes accueillies.
0: Alors, la Fondation des Diaconesses de Rueil s'appuie aussi sur un réseau de plus de 500 bénévoles à travers la France. Quel est leur rôle exactement au sein des établissements et auprès des personnes en situation d'exclusion?
1: Alors, leur rôle, c'est d'apporter une attention, une écoute, un soutien. Par exemple, sur les studios de la Tourelle, nous avons une biographe qui intervient avec des personnes qui sont en soins palliatifs et qui va travailler avec la personne son récit de vie, par exemple. Nous avons une personne également qui propose des cours de français à des personnes. C'est de l'individuel, hein, c'est vraiment un cours particulier. Et du coup, ça apporte une attention particulière aux personnes, une écoute attentive.
2: Génération Laudato si.
0: Angélique Michel, on est ensemble ici à Paris, dans les studios de la Tourelle, des appartements de la Fondation des Diaconesses de Rueil, qui accueille des personnes à la fois malades et en situation d'exclusion. Les Diaconesses, c'est une congrégation de sœurs protestantes qui prennent soin des plus fragiles depuis plus de 180 ans. Quel est justement le regard des sœurs sur cette question des plus exclus? Eh bien, écoutez la réponse de sœur Gabrielle et de sœur Caroline.
3: Lorsqu'on prie les psaumes, on voit ce pauvre qui prie, qui appelle à l'aide, qui demande à Dieu de le venger de ses ennemis, qui demande à être délivré du fourbe et du malfaisant. C'est en fait tous ces petits, ceux qu'on ne regarde pas pour les honorer, mais qu'on ne regarde parfois même pas du tout, on passe devant eux sans les voir.
4: Il y a un amour passionné de Dieu pour celui qui est pauvre, il y a les pauvretés de toutes sortes. Hein. Il y a aussi ce qui est magnifique dans les évangiles, c'est pas seulement, par exemple, les pauvres, c'est pas seulement celui qui manque de tout. Les pauvres sont aussi ceux qui manquent de considération. Je pense par exemple au collecteur d'impôts qui était certainement un homme riche. Et bien voilà, Jésus a discerné dans ce personnage perché dans son arbre, et bien il a perçu une pauvreté, un besoin. Et ce qui est justement magnifique, c'est que Jésus a comme tout cela était comme transparent à son regard. Donc, il le voyait, quelle que soit l'apparence de la personne, il voyait son besoin. Et c'est sûr que les exclus de toutes sortes, les pauvres, sont les privilégiés de Dieu. Hein. Ils nous précèdent au royaume.
0: Est-ce que vous vous sentez rejointe par ces mots de sœur Gabrielle et Caroline sur les personnes les plus vulnérables? Est-ce que vous partagez leur vision de la vulnérabilité?
1: Tout à fait, oui, tout à fait. Et quand elle dit on passe à côté d'eux sans les regarder, c'est vrai, on aurait tendance à faire ça dans le métro, on voit bien. Hein, dans le métro, on fonctionne comme des robots et en fait, on passe devant les gens sans même se regarder, alors que les personnes les plus vulnérables, les exclus, en fait, ils auraient besoin juste d'un regard et d'un sourire.
0: Est-ce que c'est une chose que vous pourriez, que vous voudriez transmettre à celles et ceux qui nous écoutent, d'essayer d'avoir un peu plus d'attention à celles qui, ceux qui nous entourent, les personnes les plus vulnérables?

0: on vous écoute, on a l'impression que finalement, c'est facile d'être attentif aux personnes les plus vulnérables. Il suffit d'un regard et d'un sourire.
1: Oui, en fait, mais c'est tout à chacun. J'ai envie de dire qu'on soit vulnérable ou pas. La vulnérabilité, c'est pas force, quoi, ça se voit pas toujours sur le visage. Et faire attention à l'autre, ne serait-ce que juste par une petite attention, ça suffit à envoyer un message qu'on existe, quoi.
0: Angélique Michel, quand je vous entends, j'ai envie de vous demander, est-ce que vous auriez un exemple d'une personne sur laquelle vous avez changé de regard, une personne peut-être que vous avez accompagnée tout au long de sa vulnérabilité?
1: Alors, vous voyez, tout à l'heure, quand on est rentré dans les bureaux des équipes, ils étaient, il y avait beaucoup de réactions, il y avait beaucoup de joie, et en fait, ils étaient au téléphone avec une personne qu'ils ont accompagnée, qui est en fin de vie, qui a dû partir dans son pays là la semaine dernière, pour lequel on n'avait pas de nouvelles et du coup des inquiétudes. Et en fait, le fait d'avoir des nouvelles, on a senti hein, cette explosion de joie, parce que en fait, accompagner les gens pendant plusieurs mois, voire plusieurs années, ça crée une relation portée d'affect, hein, même si on parle de la distance professionnelle, les professionnels ont un regard particulier. Le regard, il change en effet sur ces personnes qu'on accompagne.
0: Angélique Michel, les sœurs de la communauté des diaconesses de Rueil sont encore très présentes auprès de la Fondation et elles insufflent un esprit particulier depuis 180 ans. Finalement, qu'est-ce que ça apporte aux établissements et aux professionnels, cet état d'esprit?
1: Alors, c'est compliqué de répondre à cette question parce que il y a des valeurs, les valeurs, elles sont clairement là. Mais quand on m'interroge sur quelles sont ces valeurs, alors, hormis le fait de dire la bienveillance, la solidarité, l'accueil inconditionnel, etc., c'est surtout le... Il faut le vivre, en fait. Hein, moi, quand j'ai fait mon expérimente, je me suis dit, mais c'est ça qu'il faut que les salariés viennent vivre.
0: Et alors, l'expérimente, vous pourriez raconter ce que c'est?
1: Alors, l'expérimente, c'est un moment de partage avec les sœurs. Quand les directeurs arrivent à la Fondation, on passe 3-4 jours avec les sœurs à partager leur quotidien. Et quand on vit ces moments-là, des moments très riches, hein, on vit et on ressent tellement de choses que c'est difficile à expliquer. Et quand j'ai fait, moi, mon expériment, quand je suis arrivée en 2019, je me suis dit qu'il fallait impérativement que j'amène les équipes de l'établissement. Et donc, on est arrivé à 70 personnes, rencontrer les sœurs. Donc, on l'a organisé avec les sœurs. Hein, et on a partagé une journée entière avec les sœurs, à manger avec elles, à partager l'office. Et c'était un moment très émouvant pour tout le monde. Et pour les sœurs et pour les professionnels. C'était un moment fort.
0: Et vous pensez, qu'est-ce qui vous a touché dans ce moment? Est-ce que c'était de sentir peut-être la paix des sœurs, leur joie, leur sérénité, leur bienveillance, leur regard sur le monde?
1: Oui, c'est ça. Et puis en fait, c'était les échanges, parce que les sœurs sont très intéressées par les activités. Et du coup, c'était vraiment un partage d'expériences, en fait. Très intéressant.
0: Angélique Michel, on arrive ensemble au terme de notre émission. J'aimerais vous demander quelque part, qu'est-ce qu'on peut souhaiter à vos équipes professionnelles aujourd'hui?
1: Alors aujourd'hui, on aurait besoin du soutien du gouvernement et des politiques pour avoir davantage de moyens, bien sûr. Mais malgré tout ce contexte politique mondiale et de la France, les équipes restent quand même très très engagées et je suis fière, je leur dis souvent, je suis fière de travailler avec eux. On a plein d'exemples, hein, les équipes qui s'occupent des personnes demandeurs d'asile vont se battre pour préparer les personnes au mieux pour qu'ils obtiennent leurs papiers, ou par exemple ici aux ACT, quand les personnes décèdent, c'est vraiment terrible pour tout à chacun, pour l'équipe, pour les autres résidents accompagnés. Et malgré ça, l'engagement, il est là, quoi. Et c'est chouette.
0: Et ça vous rend fière et on sent cette fierté.
1: Ouais, c'est vraiment chouette.
0: Et je vous remercie de nous le partager. Merci beaucoup, Angélique Michel, d'avoir été avec nous pour cette émission.
1: Merci à vous. également.
0: Merci vraiment d'avoir partagé avec nous votre parcours et votre très riche expérience au sein de la Fondation. Merci au studio de la Tourelle qui nous ont accueillis ici. Merci à Stéphanie Tesson et à Laurent Sarraoui pour la préparation de cette émission. Un grand merci à Jean-Stéphane Piau pour les moyens techniques. Et moi, je vous dis à la semaine prochaine.

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3: Juste après Dieu, il y a Papa. Votre nouveau roman, Éric Emmanuel Schmitt, bonjour.
4: Bonjour.
3: Vous avez interrompu la traversée des temps comme une urgence pour parler de l'éducation, du miracle de l'enfance, du génie, en un mot, de Mozart. Vous aviez déjà écrit en 2005 « Ma vie avec Mozart ». C'est votre récente paternité qui vous a fait retourner à Mozart ?
4: En fait, je crois que j'avais envie d'écrire ce livre depuis longtemps, mais je sentais bien que je boitais, que je claudiquais, parce qu'en fait, je ne connaissais que le rôle du fils. Alors, et devenu père, effectivement, j'ai pu me projeter dans les deux personnages, Léopold et Wolfgang.
3: On dit souvent que Wolfgang Amadeus Mozart n'aurait jamais été Mozart s'il n'avait eu Léopold pour père. Il y a en effet un mystère, Léopold.
4: C'est-à-dire que lorsque Mozart a commencé à devenir célèbre, c'est-à-dire 5 ans après sa mort, le pauvre, on était au début de l'ère romantique et les romantiques ont dressé un portrait épouvantable du père de Léopold, comme un homme de l'ancien temps, comme un valet des puissants, comme un père qui produisait l'exhibition de ses enfants pour gagner de l'argent, comme un père castrateur. Et en fait, c'est beaucoup plus complexe dès qu'on ouvre la correspondance. Il est absolument comme tous les pères, c'est-à-dire animé des meilleures intentions, et parfois capable de ne pas comprendre son fils et de ne pas accepter ce qu'est exactement son fils par souci de bien faire. Donc j'ai voulu, non pas le réhabiliter, mais lui redonner toute sa complexité, ainsi qu'à Wolfgang, qui est un fils qui adore son père au départ, comme la phrase qui fait le titre, « Juste après Dieu, il y a papa », qui est une phrase qu'il a écrite dans une de ses lettres d'enfant, mais qui après va le repousser et n'ira même pas à son enterrement.
3: Alors Léopold est né en 1719, il a donc 37 ans quand naquit Wolfgang. Il y a une fille aînée, Nannerle, elle-même douée pour le clavecin et sans doute pour la composition, mais les femmes à cette époque ne sauraient se produire comme compositrices.
4: Il faut bien préciser qu'il n'est pas un père tardif, mais qu'il en a fait 7.
3: Et oui.
4: Parce qu'à cette époque-là, la mortalité infantile était énorme. Mmh. Et sur ces 7 enfants, 2 seulement ont survécu, la grande sœur Nannerle et Wolfgang.
3: Et puis il y a la femme, Anna Maria, tout en dévotion pour son mari, semble-t-il, tout en dévotion aussi pour ses enfants. Il a aussi un patron. Voilà. Monseigneur Colloredo, qui lui demande des compositions diverses, messe d'abord, des divertissements ensuite. Comme tous les patrons, il ne supporte pas les absences de son Kapellmeister, de sorte que Léopold doit négocier ses voyages, tous les voyages qu'il fait avec Wolfgang, et qu'il prévoit. Alors là, c'est un homme d'entreprise extraordinaire, parce que lorsqu'ils vont, que ce soit à Londres, à Rome, à Paris, tout est préparé.
4: Oui, oui, oui. Alors, son premier patron, Strattenbach, avant Colloredo, est beaucoup plus, je ne dirais pas coulant, mais il a une vision théologique de Mozart. C'est-à-dire, il dit « Dieu a donné un génie à la principauté de Salzbourg dans une époque où l'athéisme commence à être rampant. Il faut absolument que vous alliez présenter ce miracle à l'Europe entière. » Donc, le premier patron accepte les congés. Mais le deuxième que vous avez évoqué, Colloredo,
3: Il est épouvantable.
4: Il a laissé son nom dans l'histoire comme un homme épouvantable.
3: Épouvantable. Alors, il voyage, vous écrivez, il promène un miracle dont la société s'avère bien lente à prendre la mesure. Il est impatient, Léopold ?
4: Oui, parce que lui, il a compris. Il a éveillé son fils à la musique, comme il a éveillé sa fille à la musique avant. Je précise que c'est quand même assez rare de donner aussi une grande éducation à une fille à cette époque-là. Oui. Et lui, le fait. Et puis, alors, sa fille va être une virtuose. Elle a des dons absolument exceptionnels, mais le jeune Wolfgang, il est au-delà de tout, parce qu'il compose, parce qu'il a une pensée musicale, parce qu'il a une expressivité musicale.
3: Et à Rome, vous racontez comment il réécrit la partition secrète d'Allegri réservée au Castrat, la chapelle Sixtine.
4: Oui. Et là, Léopold Mozart, le père, est effrayé.
3: Subjugué.
4: subjugué et effrayé, parce que le gamin lui dit tout naturellement, il y a 2 chœurs et 9 voix. Ouais. Et puis après, quand ils vont manger dans une trattoria, le gamin prend une partition et de mémoire retranscrit les 9 voix du Miserere d'Allegri. Et on est susceptible d'excommunication si l'on fait ça. Et donc, il y a un mélange dans la tête de Léopold. Il se dit, j'ai enfanté un monstre, mais un monstre peut-être dans tous les sens du terme. C'est-à-dire un monstre génial, mais peut-être aussi un monstre associable. Et c'est ce qui va le hanter toute son existence. Il a peur que Mozart ne trouve pas sa place dans la société. Et il a raison d'avoir peur.
3: Alors derrière le récit, vous donnez une approche de l'éducation. Je vous cite encore, « La responsabilité d'aujourd'hui lui pèse et l'oblige à se projeter sans répit dans l'avenir. » Ou encore, « Il se doit de s'ériger en gardien de l'existence, persuadé que la grandeur de demain se bâtit sur la sévérité d'aujourd'hui. » Ben voilà, bien résumé, un traité d'éducation. C'est comme ça que vous élevez votre fille, Éric-Emmanuel Schmitt, avec la sévérité d'aujourd'hui ?
4: Bah, je l'élève avec énormément d'amour qu'elle me rend, mais en même temps, oui, j'estime qu'il faut offrir aussi un tuteur pour pousser droit. Je veux dire, ouais. L'amour inconditionnel, il est là au fond de moi, mais j'ai peur qu'il soit déstructurant.
3: Mais le tuteur est particulièrement épais chez Léopold.
4: Ah, chez Léopold, oui, parce qu'il a toujours cette phrase, un Mozart ne doit pas être médiocre. Et alors ça, on peut dire, son fils l'a entendu. mais Léopold n'a pas l'impression que... C'est un homme des Lumières, Léopold Mozart. C'est un homme qui croit, oui, aux vertus de l'éducation, aux vertus de l'instruction, et qui croit qu'on peut s'élever par le savoir.
3: Et il a l'intuition de la beauté et de la grandeur. Je vous cite parce que je trouve la page épatante. Il s'étend sur le lit sans retirer ses chaussures et prolonge sa dispute avec Anna Maria entre les parois de son crâne. Mais qu'elle regarde autour d'elle. Les rejetons des autres se réduisent à de croupissantes larves qui n'attendent de la vie qu'une digestion facile et un sommeil profond. Sans initiation, sans stimulation, on tue l'homme dans l'enfant. Lui, il a parié, dès la naissance des siens, qu'au fond d'eux résidaient curiosité, sensibilité, discernement, appétit pour le beau. Le temps a validé son pari. Ensuite, il les a soutenus, guidés. Nanerre se montre une jeune fille remarquable, virtuose, et il nourrit la conviction qu'un grand compositeur se tapit au fond de son garçonnet. Il ne tient pas à ce qu'il somnole, il aspire à l'aiguillonner. Celui qui n'exerce pas son esprit chaque jour le laisse mourir.
4: Ça, je
3: mais ça, c'est vous.
4: Je prends toutes ces paroles.
3: Oui,
4: oui, oui, parce que il ne veut pas tuer l'homme dans l'enfant. Je trouve que certains ont tendance à vouloir faire un enfant éternel plutôt qu'à vouloir sculpter un homme dans l'enfant ou rendre possible un homme dans l'enfant qu'ils ont. Alors, sans doute, Léopold Mozart est peut-être allé trop loin, mais je pense que le mouvement était bon.

0: Le Kyrie de la Missa Brevis en ut majeur de Léopold Mozart, Robert Kovacs dirigeait le Wiener Kammerchor.
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0: Juste après Dieu, il y a papa, le titre de votre nouveau roman, Éric-Emmanuel Schmitt. Juste après Dieu, il y a papa, mais sans papa, il n'y a plus de Dieu.
2: Ah.
0: C'est ce que Wolfgang éprouve en 1778, quand il voyage pour la seconde fois à Paris, il a 22 ans. Monseigneur Coloredo a refusé l'absence de Léopold à sa cour. Wolfgang voyage seul avec sa mère et tout devient catastrophe.
2: Oui.
0: Plus de papa, plus de Dieu, plus rien.
2: Plus de Dieu, je dirais pas ça, parce que Mozart n'a jamais douté en termes de foi. Mais tout d'un coup, il a le sentiment, puisqu'il va perdre sa mère dans une petite chambrette des Halles à Paris, elle va s'éteindre à ses côtés. En plus, il a sous-estimé la maladie qui l'atteignait. Puis elle gênait tout le temps, donc il s'était habitué à ce qu'elle gêne. Il n'a pas vu la différence entre une vraie maladie et puis les petits maux chroniques qui étaient les siens. Et en tout cas, ce qui va perdre, c'est l'idée que l'amour des parents protège du monde. Ça, c'est une idée qui meurt avec sa mère. Mais quant à sa foi, non, sa foi, elle est consubstantielle.
0: Alors, vous avez fait l'impasse dans votre livre.
2: Ah bah, j'ai fait toutes les impasses que vous voulez parce que je n'ai pas écrit une biographie.
0: Non.
2: Soyons clairs.
0: Oui.
2: Moi, j'ai décidé d'éclairer le rapport père-fils à travers Léopold et Wolfgang.
0: Donc, c'est ce qui vous permet de passer sous silence la longue halte à Mannheim, berceau de l'orchestre symphonique, dont le copiste est un alcoolique au cœur tendre, Fridolin Weber, père de quatre filles, dont Alosia, pour laquelle Wolfgang tombe fou amoureux. C'est d'ailleurs pour eux qu'il écrit le concerto pour trois pianos. Et pour leurs adieux, Fridolin offre à Wolfgang les œuvres complètes de Molière en lui recommandant Don Juan. C'est quand même extraordinaire. Mmh. Tout vient de là. Et puis, c'est quelques semaines qui pourraient, à elles seules, constituer un roman, puisque lorsque Mozart part de Paris, part dans une mauvaise voiture, parce que la moins chère, parce que Grimm ne veut pas payer. Et qui y a dans la voiture ? Beaumarchais.
2: Ah, vous êtes sûr de ça ?
0: Oui.
2: Ah.
0: Et il va s'arrêter à Strasbourg, où il va passer 8 jours avec Beaumarchais.
2: Les noces de Figaro sont derrière.
0: Et les noces sont derrière, et c'est là où il va être initié à la franc-maçonnerie, à travers Beaumarchais et à Strasbourg, ce qui est assez extraordinaire.
2: Il faut bien voir qu'à cette époque-là, et dans certaines loges, la franc-maçonnerie n'excluait pas la foi en Dieu.
0: Ben, il y avait beaucoup d'ecclésiastiques.
2: Exactement. Non, parce qu'aujourd'hui, ça passe pour un refus de Dieu. C'est un refus d'Église, mais ce n'est pas forcément un refus de Dieu.
0: Alors, pour terminer cette parenthèse française, cette parenthèse parisienne, en effet, vous le disiez, Anna Maria décède et elle sera enterrée à Saint-Eustache. Et s'ensuit pour Wolfgang une rage de vivre,
2: oui,
0: teintée de désespoir, et écoutez ce qu'il écrit devant le cadavre de sa mère.

0: Elisabeth Lionskaya, dans ce début de la sonate pour piano numéro 8, Köchel 310 de Mozart.
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0: De Mozart, bien sûr. Je suis avec Éric-Emmanuel Schmitt pour son nouveau roman Juste après Dieu, il y a papa, publié chez Albin Michel. Éric-Emmanuel Schmitt, parmi tous les compositeurs que vous jouez quotidiennement au piano, il y a Bach, bien sûr, en premier, tout le temps. Mais comment se place Mozart chez vous ?
2: Oh, bah, c'est...
0: Cette sonate, vous l'avez jouée énormément de fois.
2: Je ne sais combien de fois. Alors, moi, je la joue de façon beaucoup plus désespérée. Je la joue moins bien, mais d'une autre façon. Parce que je n'ai pas les doigts de Lionskaya. Je la joue un peu comme le jouait Lazare, le grand pianiste français. Plus abrupt. Mozart, c'est... Mes doigts s'y prêtent, et puis j'attends que la grâce me tombe dessus, ce qui arrivera assez rarement. Parce que il y a une telle économie de notes que s'il n'y a pas le plein entre les notes, le plein qui est une vraie pensée musicale qui s'épanouit, qui sait habiter l'instant, on n'y arrive pas. Mais parfois, on y arrive.
0: Et c'est ce qu'on appelle la virtuosité.
2: Non, la virtuosité...
0: Parce que même dans un mouvement très lent, la virtuosité consiste justement à mettre le plein dans la note.
2: Oui. Moi, pour moi, la virtuosité est quelque chose d'un tout petit peu plus mécanique. Ouais, j'avoue que j'ai des timbres religieux pour ça. J'attends la grâce.
0: Alors, on n'est pas dans le journal intime d'un Schubert, mais il y a dans les sonates de Mozart un ton assez déclaratif. Que dit-il finalement ?
2: Mozart, dans ses lettres ?
0: Ouais. Non, dans ses sonates.
2: Oh, c'est... Je pense qu'il exprime une vision équilibrée de l'univers, c'est-à-dire... Ouais. Ce n'est jamais... Par exemple, ce n'est jamais triste. Les morceaux lents sont lents.
0: Je dirais que ce n'est jamais beau. Mélancolique.
2: Oui.
0: Y a... Mais triste, peut-être. Mais pas mélancolique. C'est-à-dire qu'on n'est pas... il n'est pas retourné vers lui-même.
2: Non.
0: Il est toujours vers l'extérieur.
2: Oui, c'est-à-dire, quel que soit le sentiment, il le prend et il en fait de la beauté. C'est-à-dire, il le renverse pour dire, il faut l'accepter, ce sentiment. C'est exactement comme dans ses opéras. Donc, c'est une musique qui nous ramène toujours, pour moi, à l'équilibre. Et puis, qui finit forcément dans l'allégresse. Parce que...
0: Toujours.
2: C'est pas seulement des formules toutes faites qui conduisent la symphonie ou la sonate avoir un mouvement rapide à la fin. C'est une philosophie, c'est une conception du monde.
0: Et on le voit dans la symphonie Jupiter,
2: par exemple,
0: dont le dernier mouvement est absolument exceptionnel. Mais on ne va pas l'écouter là, on va vous écouter, vous. Comment, j'aime énormément la façon dont vous arrivez à décrire la musique, je vous cite. Elle lit et s'immobilise. Alors c'est Constance qui ouvre la partition de l'enlèvement au sérail. Elle lit et s'immobilise stupéfaite, là, sur la page, son nom. Le rôle principal s'appelle Constance. Elle déchiffre les notes, mais ce n'est pas la musique seule qui lui parvient. Sous les mesures, il y a autre chose, une déclaration qu'elle croit deviner et qu'il n'a jamais exprimée. Ses longues vocalises qu'elle suit du regard la traversent, elles serpentent, se cabrent, redescendent, telles des caresses qui s'essaient avant d'oser. Dans les graves, elle entend un murmure chaud. Dans les aigus, le frisson de l'aventure. Par moments, la courbe mélodique se soulève de son souffle puissant et elle s'imagine qu'il s'agit de sa propre silhouette magnifiée, projetée avec une gloire sonore qui n'appartient qu'aux héroïnes. Cette aria ne raconte pas seulement l'amour de Constance pour Belmonte, elle parle d'eux. Pendant ce temps, Wolfgang la guette du coin de l'œil. Il se demande si elle a reconnu son portrait, la fraîcheur du thème, les vocalises fluides comme ses rubans de soie, l'inflexion des phrases imitant le galbe de son cou. Discerne-t-elle bien dans chaque ornement une confidence, dans les trilles des gloussements brefs, dans les appoggiatures des morsures tendres, dans les attaques des étreintes à rebousse-poil, dans les gammes, un pouce qui cambre le dos en le parcourant, et perçoit-elle que, grâce à ses aigus qui la hissent sans cesse au sommet de la voix, il l'entraîne là-haut, au pic du plaisir, jusqu'au vertige sensuel où les mots s'abolissent. Eh ben, mon vieux. Non, mais on est complètement dans la partition avec vos mots, Éric-Emmanuel
2: Moi,
0: Schmitt.
2: Ça me fait cet effet-là. Mais pas vous.
0: Ben, moi, ça me donne déjà la chair de poule. Alors ensuite, oui, ça me fait cet effet-là. Vous écrivez « La liberté de l'enfance pulvérise la discipline de l'art. Mmh. » Ou encore « Les enfants, c'est comme Dieu. On ne les aime vraiment que lorsqu'on n'a plus rien à leur demander. » Alors, il y a 10 ans, vous aviez publié chez Fayard des entretiens avec Catherine Lalanne sous le titre « Plus tard, je serai un enfant ». C'est aussi ce que vous avez cherché dans votre roman « Juste après Dieu, il y a papa ». Vous avez voulu parler du miracle de l'enfance.
2: Oui. l'enfance retrouvée que l'on peut éprouver dans la maturité. C'est-à-dire l'esprit d'enfance. Cette façon de s'étonner, de s'émerveiller, cette connivence avec le mystère, cette modestie qui consiste à ne pas croire qu'on sait, mais savoir qu'on ne sait pas. Tout ça est dans l'enfant, tout ça se perd dans l'âge adulte, où on prétend savoir, où on a l'illusion de connaître, où on affirme, où on revendique. Et je trouve qu'il y a ça. Et chez Mozart, alors je le vois dans son œuvre presque ultime, qui est La Flûte enchantée. Mmh. Tout d'un coup, La Flûte enchantée, ça a la pureté de l'enfance et le sens du merveilleux qu'il y a dans l'enfance, alors que quand il avait 10 ans, 11 ans, 12 ans, il écrivait des œuvres beaucoup plus sérieuses. Oui. Il écrivait des œuvres qui montraient aux adultes qu'il était déjà un adulte. Là, il n'en a plus rien à faire et il exprime ce génie de l'enfance.
0: Et alors, vous racontez très très bien cette flûte, vous décrivez très bien cette flûte enchantée, parce que on est vraiment dans le conte, oui, on est dans la féerie, et on est, vous le rappelez très précisément, on est dans la joie.
2: Ah ben oui, mais c'est le grand musicien de la joie. Enfin, vous allez me dire, il y a Bach, et quelque part, il y a aussi Beethoven. Mais Mozart, c'est l'allégresse. C'est la joie d'exister, et avec aussi le remerciement d'exister. Il y a une sorte d'action de grâce perpétuelle. Pour moi, chez Mozart. Et d'ailleurs, dans sa correspondance, on la trouve comme dans sa musique.
0: Oui, et puis ça vous ressemble beaucoup.
2: Oui.
0: Oui, c'est ce qui transparaît dans tous vos livres, Éric-Emmanuel Schmitt.
2: Mais complètement.
0: Vous êtes un homme de la joie, et vous êtes un homme de l'allégresse, et vous êtes un homme de la vie.
2: Complètement, et je trouve que sur Terre, ce ne sont pas les occasions de s'émerveiller qui manquent, ce sont les émerveillés, car nous ne prenons pas le temps de nous émerveiller.
0: C'est cette générosité qui fait aussi votre succès, parce que tout le monde s'y retrouve, et puis on a besoin de cette générosité-là aujourd'hui.
2: Oui, je crois qu'on en a besoin, bien sûr, parce que nous sommes soumis à un régime toxique d'information. Excusez-moi, je dis ça sur un média.
0: Non, mais il faut le dire.
2: Mais notre cerveau n'est pas fait pour supporter autant d'informations négatives. Donc il y a une surcharge cognitive qui fait qu'on perd la structure qui doit gérer notre rapport à l'existence. Et c'est pour ça que les arts, la méditation, la prière sont aussi importants.
0: Et la lecture, évidemment.
2: Je mettais dans les arts. Voilà.
0: Alors, pour revenir à juste après Dieu, Il y a papa, votre nouveau roman, Éric-Emmanuel Schmitt, il y a cette relation donc père-fils qui est très très fort. Comment Anna Maria... Parce que ça, on le voit un peu dans la correspondance de Mozart. Comment Anna Maria vit-elle ce... Parce qu'il accapare quand même beaucoup de temps.
2: Oui, elle a l'impression quand même qu'il y a une relation... Elle dit, je croyais avoir épousé Léopold Mozart et j'ai épousé le père de Wolfgang.
0: Voilà.
2: C'est-à-dire qu'effectivement, il y a une passion de cet homme pour son fils totalement justifiée. Mais en même temps, ça vire à l'obsession, parce que toute la vie est organisée autour de Wolfgang. Les risques financiers sont pris pour produire Wolfgang, l'emmener à l'étranger. Et Léopold prend même le risque d'être un jour méprisé par son fils. Quand Léopold, lorsque Wolfgang a 10 ans, se rend compte qu'il ne peut plus rien lui apprendre en musique, il l'emmène en Italie, puisque c'est la nation musicale du moment. Il l'emmène en Italie pour rencontrer les grands maîtres. Ce faisant, il fait ce que fait tout père, c'est-à-dire l'apprenti sorcier. C'est-à-dire, il donne à son enfant le moyen d'un jour de le repousser, de le considérer comme médiocre.
0: Il a quel âge quand il est en Italie? 7 ans, 8 ans?
2: La grande période italienne avec son père, c'est 10, 11, 12, 13 ans.
0: Et vous vous rendez compte qu'il apprend l'italien?
2: Oui.
0: Et quand il va en Angleterre, il apprend l'anglais.
2: Voilà.
0: Et quand il est en France, il apprend le français.
2: Exactement. Sa sœur aussi.
0: Et sa sœur aussi. Et ça, il faut dire, chapeau à Léopold.
2: Oui.
0: Parce que c'est pas inné. Même si on est génial comme Mozart, c'est pas inné de parler italien dans la rue.
2: Non, mais il a proposé ça à ses enfants, de même qu'il leur donnait des cours d'histoire et des cours de géographie. En fait, lui, il était fils de relieur, mais il avait dû feindre une vocation religieuse pour pouvoir rentrer au petit séminaire et avoir des études. Et ces études qu'il avait arrachées au prix d'un mensonge à sa famille, il a voulu l'offrir à ses enfants.
0: Ça, c'était extraordinaire. Alors, donc, ces deux enfants, Nannerl ne fera pas carrière?
2: Non, mais alors là, c'est l'époque.
0: Ben oui, c'est l'époque.
2: C'est-à-dire que il y a une cruauté absolue de cette époque qui consiste à donner parfois l'accès aux arts aux jeunes filles, Mais bon, à 18-20 ans, on arrête tout, on se marie, on fait des enfants. Mmh. Alors là, Léopold, il fait pire. C'est-à-dire, à 18-20 ans, bon, elle va donner des cours de musique, mais elle reste auprès de papa. Et elle s'occupe de papa, il va la marier que très tardivement.
0: La pauvre. Mais enfin, c'était l'époque. Aujourd'hui, il faut quand même que Claire Gibault fasse un concours spécial de femmes chefs d'orchestre, oui, pour pouvoir imposer les femmes au pupitre devant un orchestre.
2: Complètement.
0: Parce que si Claire Gibault n'avait pas fait ça, on n'aurait toujours pas de grandes femmes chefs d'orchestre. Et il y en a vraiment avec un talent extraordinaire.
2: Ah mais complètement. En plus, vous parlez de Claire Gibault, donc pour moi, ce sont vraiment des souvenirs d'adolescence, parce que elle était à Lyon.
0: Oui.
2: Et donc moi, dès mon adolescence, j'ai vu des femmes chefs d'orchestre. Je croyais qu'il y en avait d'autres. En fait, c'était quasiment la seule à l'époque. Donc après, quand ça s'est élargi, je n'ai pas été l'homme le plus étonné du monde. Et j'ai jamais eu ce réflexe de penser que la position de chef d'orchestre était masculine.
0: Et oui. Je reviens à Wolfgang Amadeus Mozart à travers votre livre, Eric Emmanuel Schmidt, juste après Dieu, Il y a papa, chez Albin Michel. Et je reviens sur la période de Paris, parce que vous avez scruté, vous avez lu, vous avez certainement appris par cœur la correspondance de Mozart, les 4 volumes, et la lettre que Wolfgang écrit à son père pour lui annoncer la mort de sa mère Anna Maria. C'est un moment extraordinaire. On a entendu ce qu'il avait écrit au piano,
2: oui,
0: devant le cadavre de sa mère, et la lettre en fait écho.
2: En fait, quand le prêtre de Saint-Eustache et les employés des pompes funèbres emmènent le corps de sa mère, il écrit 2 lettres. Mmh. Il écrit une lettre datée du jour même où il annonce que sa mère est malade à Léopold, histoire de le préparer. Et puis, il écrit dans la foulée une autre lettre qu'il n'enverra que 8 jours plus tard, où il lui dit que maman est partie au ciel. Et c'est très troublant parce que, d'abord, je trouve que c'est délicat de prévenir son père et sa sœur du fait que leur mère va bien et de pas annoncer brutalement. Et puis... il trouve des mots extrêmement apaisés et apaisants, qui sont d'un grand croyant, d'ailleurs, pour parler de la mort de sa mère et l'exposer à son père. Mais évidemment, il y aura toujours chez Léopold une femme disparue, un corps manquant. Elle n'est pas enterrée à Salzbourg, elle a été enterrée à Paris.
0: C'est terrible.
2: Et il y aurait quelque chose d'abstrait dans la mort de son épouse, qui va peut-être qu'il va y substituer sa fille, qui va prendre la place de maîtresse de maison sans rendre compte. Mais c'est parce qu'il a il a pas vu le corps et il n'a pas Dieu pour aller penser à elle.
0: Et vous imaginez le retour de Wolfgang à Salzbourg,
2: complètement
0: sans sa femme, enfin sans la femme de Léopold, donc c'est un vide terrible.
2: C'est un vide terrible, et c'est à ce moment-là aussi que quelque part il a 23 ans,
0: ouais.
2: 21 ans, 23 ans, donc il va se réfugier dans du côté de la vie, c'est-à-dire il va être amoureux d'Aloïsia, et puis en fait il va épouser la sœur Constance, mais puis il flirte beaucoup.
0: Et il va même flirter avec Marie, la dernière des Weber, au moment de la flûte enchantée.
2: Oui, ça c'est après. Mais en plus, s'il y a une chose que dans son éducation elle ne lui avait pas donné, Léopold, c'est la fréquentation des bordels. Mm-hmm. C'est-à-dire qu'il a été chaste jusqu'à sa nuit de noces avec Constance, ce qui était quand même un peu rare à l'époque.
0: Oui. Mais ça lui a permis d'écrire.
2: Oui. Remarquez, Schubert est mort à peu près au même âge parce qu'il avait trop fréquenté ce genre d'endroit.
0: Non.
2: Non.
0: Non. Il a eu juste une seule relation sexuelle, Schubert. C'était avec une petite bonne. Et malheureusement, elle lui a transmis la maladie qui allait le tuer.
2: Vous avez écrit un très bon livre d'ailleurs sur Schubert.
0: Merci beaucoup.
2: À chaque fois, je vous le dis.
0: Oui, ça me touche beaucoup, mais j'en écris d'autres. Donc, pour revenir très rapidement, puisqu'il nous reste peu de temps, sur cette relation père-fils, la mère donc absente, et puis la mère morte et laissée à Paris, C'est le schéma que voulait finalement, enfin, qui s'est créé dans la ville Léopold, c'était être uniquement avec son petit garçon.
2: Oui.
0: Sauf que le petit garçon a grandi,
2: et il y a cette chose complètement dissymétrique dans la relation père-fils. C'est-à-dire que père, c'est un rôle, c'est une fonction, c'est un devoir, c'est un amour qui s'engage. Fils, c'est un fait. Et puis c'est une position de réceptivité qui fait qu'on s'attend à tout recevoir du père et que c'est normal. Et après, la deuxième dissymétrie, c'est qu'un jour, il faut que le fils tue le père, il prenne son indépendance, tue de manière symbolique, bien sûr. Mais par contre, jamais un père ne veut tuer son fils.
0: J'enverrai cet enregistrement dans quelques années à votre fils, Éric Emmanuel Schmitt. Merci, merci en tout cas. Je rappelle que votre nouveau roman, Juste après Dieu, il y a papa, est publié chez Albin Michel. Vous retournez à la traversée des temps maintenant.
2: Oui.
0: Ouais, on attend le prochain volume. Merci Cédric Cobat pour la réalisation. Merci également à François Dieudonné, Philippe Malpeuch et Camille Meyer pour la réussite technique de notre rendez-vous. Demain, mercredi, nous irons au cinéma avec vos chroniqueurs attendus. D'ici là, prenons soin des uns et des autres et soyons heureux. C'est urgent. Je vous embrasse.
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8: Bonjour à tous, nous sommes très heureux de vous accueillir sur votre radio chrétienne pour cette nouvelle édition de notre émission « Où va la vie ?» Au micro, Frédéric Mounier. Chaque semaine, je vous accompagne tout au long d'une conversation consacrée aux questions éthiques d'aujourd'hui. Nous sommes en partenariat avec les facultés Loyola Paris. La semaine dernière, nous avons abordé dans un premier temps la question très délicate de la sexualité. Comment parler sexualité avec les enfants ? À quel âge ? Dans quel cadre ? Alors même que depuis la rentrée 2025, un nouveau programme scolaire national est entré en vigueur. Il se nomme EVARS, Éducation à la vie affective, relationnelle et sexuelle. Et on l'a vu, il suscite un grand nombre de questions. On a vu ça la semaine dernière. Tant sur la place des parents à l'école que sur le rôle de l'enseignement catholique. Nous allons essayer d'approfondir ces questions durant cette deuxième semaine avec toujours nos invités, le père Alain Thomasset, bonjour.
9: Bonjour.
8: Vous êtes jésuite, professeur de théologie morale aux facultés Loyola Paris, vous êtes le vice-recteur de ces facultés. Avec nous également Véronique Longchamp, bonjour.
10: Bonjour.
8: Vous travaillez au sein de la Conférence des évêques de France, vous êtes délégué national à la pastorale des familles. Et enfin avec nous également François Combescure, bonjour.
11: Bonjour.
8: Merci beaucoup d'avoir accepté notre invitation. Vous avez dirigé pendant de longues années le groupe scolaire Fénelon-Sainte-Marie à Paris, un groupe scolaire extrêmement important.
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8: Donc nous sommes partis la semaine dernière et nous allons rebondir encore cette semaine autour de cette question très sensible au sein des établissements catholiques de l'EVARS, l'éducation à la vie affective, relationnelle et sexuelle. Alors je voudrais me tourner pour commencer vers le père Alain Thomasset. Vous êtes professeur de théologie morale aux facultés Loyola Paris, je le rappelle. Et je voudrais me faire un peu, si vous le permettez, l'avocat du diable. C'est-à-dire que on a le sentiment, sur ces questions d'éducation sexuelle à l'école, de voir deux positions qui paraissent inconciliables. D'un côté, On a une Église catholique dont on pense qu'elle se contente de dire le bien et le mal, d'interdire la contraception, d'interdire l'IVG, pardon, de limiter les relations sexuelles au mariage, pour autant que ce mariage soit ouvert à la vie. Et puis, on a de l'autre côté une éducation nationale qui semble, nous dit-on également, mais là encore je me fais l'avocat du diable, qui semble valoriser tous les types de sexualité, qui semble mettre l'accent sur les difficultés de la vie sexuelle, sur les maladies sexuellement transmissibles, et qui semble faire de l'IVG un geste anodin. Alors Alain Thomasset, vous qui êtes théologien moraliste, est-ce que vous pouvez nous aider à y voir clair? Que dit et que pense l'Église exactement aujourd'hui, l'Église catholique?
5: Oui, alors... J'entends que les VAR suscitent des peurs, hein, la peur que ce que l'on enseigne soit contraire à l'anthropologie chrétienne, que ça permette une sexualité débridée, un changement de sexe possible, mm-hmm. la permissivité, j'entends tout ça, voilà, hein, bien entendu.
8: C'est tout cela qu'on entend.
5: Oui, oui, on a parlé la dernière fois de la peur des parents de ne pas être impliqués, voilà. Bon, etc. Alors... L'Église catholique, elle a un discours, oui, sur la sexualité. Elle a, pour redire quand même que la sexualité, c'est une belle chose. C'est une création de Dieu. C'est ce qui nous attire les uns vers les autres, ce qui fait partie de notre personnalité. Donc c'est une dimension très importante de notre personnalité qui concerne pas seulement le corps, mais aussi le cœur, l'intelligence. La sexualité, c'est quelque chose de large. Et c'est pas seulement la génitalité, c'est-à-dire la relation sexuelle comme telle. La sexualité, c'est la manière dont nous entrons en relation avec les autres dans le monde.
8: Et avec l'autre sexe.
5: Et avec l'autre sexe en particulier. Mmh. Alors, bah, l'Église, elle a un idéal, bien entendu, c'est le mariage, ce sont des relations sexuelles fidèles, chastes, qui supposent une égalité d'hommes et femmes, qui supposent le consentement, bien entendu, et puis la fécondité. Oui, tout ça, c'est un très beau
8: Donc
5: discours.
8: Donc tout cela, aujourd'hui, apparaît à certains très exigeants, trop exigeants, oui. et éloignés des réalités du terrain, alors, c'est-à-dire de la diversité des sexualités, de la diversité des réalités de vie sexuelle aujourd'hui. Alors, qu'est-ce que vous répondez?
5: C'est ça, ben, je pense que l'EVARS ne peut pas donner de normes, évidemment. Enfin, je veux dire, elle n'est pas là pour dire ça c'est bien, ça c'est pas bien. Mm-hmm. Mais elle est là pour donner, là encore une fois, pour faire réfléchir les jeunes, leur donner des mots pour comprendre, et dire que peut-être, pas pour eux, tout n'est pas valable et tout n'est pas pareil. Donc ça, c'est aussi une éducation fondamentale. Le danger, je dirais, pour les catholiques, c'est d'idéaliser leur idéal, si on peut dire.
8: Mmh. Leur vision.
5: Leur vision, et je vois ça avec des jeunes. Hein. Ils sont fascinés par cet idéal chrétien à 16 ans, 17 ans, parce qu'ils trouvent que c'est merveilleux. Mais une fois qu'ils ont expérimenté un peu les choses, ils s'aperçoivent que ce n'est pas simple, que ce n'est pas facile, et que du coup, le risque, c'est d'envoyer tout balader. Parce que l'idéal est inaccessible.
8: Et à force de placer la barre trop haut, on passe sous la barre.
5: Voilà, qui fait l'ange fait la bête. Mmh. Et alors, je trouve que du coup, peut-être qu'on manque dans l'éducation chrétienne de cette pédagogie. Voilà. C'est-à-dire, nous sommes tous sur un chemin de vie morale. Nous avons tous à grandir en humanité et dans la sexualité aussi, en partie. Et donc, comment prendre en compte ces échecs que l'on vit dans la vie sexuelle, comment prendre en compte le fait que nous progressons tous. Donc, l'EVARS va pas prendre la place de l'Église, mais va l'aider, je dirais.
8: Vous pensez qu'il y a une complémentarité?
5: Je suis persuadé. C'est le rôle d'après de l'aumônerie, des parents catholiques, d'instiller les valeurs qui sont les leurs. Mais ils vont s'appuyer sur ce qu'aura fait l'école dans l'explicitation des données de la sexualité, de la relation bonne, etc.
8: François Combescure, vous qui avez été directeur d'établissement.
2: Oui, vous avez prononcé un mot avec lequel je ne serais pas d'accord. Vous avez dit les VARS pourraient valoriser les sexualités de tas de sortes. C'est pas du tout ça.
8: C'est ce qu'on entend dire.
2: Oui, voilà. D'accord. C'est ce qu'on entend dans certains milieux catholiques en particulier. Oui. Mais c'est pas du tout ça. Les VARS soulignent que ces différentes sexualités existent et qu'on n'est pas là pour juger la sexualité de l'un ou de l'autre. Et ceci me paraît fondamental. Il y a partout dans les VARS le respect, le respect du corps, le respect de l'autre, le respect de la sexualité de l'autre, le respect des rapports des uns avec les autres. Et
6: moi, en tant que catholique, ceci ne me choque pas, au contraire. Donc, il n'y a pas du tout, comme le disent certains, l'idée qu'on dit aux jeunes qu'ils peuvent avoir la sexualité qu'ils veulent,
8: qu'ils peuvent changer de sexe facilement, etc. Voilà. Il faut rappeler peut-être, François Combescure, et vous l'avez vécu, je crois, que ces programmes d'éducation à la vie affective, relationnelle et sexuelle ont fait l'objet de concertations préalables.
6: Oui, alors je l'ai vécu d'un petit peu plus loin, mais puisque là, je suis en retraite maintenant. Mais voilà, il y a eu, avant la parution du programme officiel, et j'avais eu des versions précédentes, il y a eu un grand dialogue entre le secrétariat général de l'enseignement catholique et le ministère de l'Éducation nationale pour arriver à un texte, à un programme qui aujourd'hui me paraît tout à fait réalisable dans l'enseignement catholique. C'était plus compliqué avant, en particulier sur tous ces problèmes de genre, jusqu'où aller dans la définition de l'égalité homme-femme,
8: jusqu'où aller l'indifférenciation,
6: etc. Donc ceci a été, moi je trouve, corrigé aujourd'hui.
8: Véronique Longchamp, vous qui travaillez au sein de la Conférence des évêques de France comme déléguée nationale à la pastorale des familles, est-ce que vous partagez en quelque sorte cet optimisme qu'on vient d'entendre ?
9: Oui, et je voudrais souligner que le pape François, dans l'exhortation apostolique La joie de l'amour, a, je ne sais plus si c'est 6 à 8 numéros, qui s'intitule « Oui à l'éducation sexuelle ». Hein, donc, voilà, même le pape s'est prononcé là-dessus. Et toujours dans cette exhortation-là, il montre bien que c'est un cheminement pour ça et pour toute vie de couple. Hein. On n'est pas tout de suite dans l'idéal. Il y a des échecs, il y a des situations qui sont compliquées, et puis on apprend petit à petit à grandir dans l'amour.
8: Mais alors, justement, vous, Véronique Longchamp, qui êtes également impliquée dans des actions de terrain, puisque vous nous aviez précisé la semaine dernière que vous êtes actrice au sein de l'association Sésame, donc qui participe à ces ateliers de rencontres avec les jeunes. Lorsqu'on se trouve, je prends un exemple, lorsqu'on se trouve face à des jeunes qui sont au début de leur puberté, on sait que traditionnellement, il y a une hésitation, une interrogation sur l'orientation sexuelle. Et alors, on sait que du côté de l'Église catholique, la question de l'homosexualité est une question qui est en chantier. On va en parler avec le père Alain Thomasset. On sait que du côté de l'Éducation nationale, disons, c'est valorisé à égalité. Toutes les orientations sexuelles sont valorisées à égalité. Comment est-ce que sur le terrain, on peut aider les jeunes à faire la part des choses dans le cadre justement de cette éducation à la vie affective, relationnelle et sexuelle, Véronique Longchamp?
9: Alors moi, dans un premier temps, j'essaie de leur dire ce qu'est l'adolescence. L'adolescence, pour moi, elle intervient dans les 3 dimensions de la personne humaine qui s'interaction entre les 3, c'est-à-dire le cerveau, le cœur et le corps. Le cerveau, c'est la raison. Le cœur, ce sont les émotions, et le corps, c'est le physique. Et les 3, au moment de l'adolescence, n'évoluent pas de la même façon. Donc, au moment de l'adolescence, il y a des moments où on ne sait pas toujours très bien où on en est quand on est un jeune. Et c'est normal de se poser des questions. Certains peuvent se poser la question, effectivement, s'ils ne sont pas homosexuels, c'est vrai. Certains le sont réellement, d'autres, eh ben c'est peut-être parce que tout n'est pas encore bien aligné, pas clair dans leur tête. Et les personnes homosexuelles, on sait que ça existe. C'est pas la majorité des personnes, mais ça existe. Ce sont des personnes à part entière et nous avons à les respecter. Voilà, c'est...
8: Oui, alors on est donc là face à un certain nombre de points de butée. Je me tourne vers le père Alain Thomasset, donc je rappelle que vous êtes théologien moraliste. Ce que l'on retient de l'enseignement de l'Église, souvent en matière de sexualité, c'est l'opposition à l'avortement, à la contraception et à l'homosexualité. Vous allez me dire que ce n'est pas si simple, mais évidemment ces questions sont posées également dans le cadre de l'éducation à la vie affective, relationnelle et sexuelle au sein des écoles. Alors, comment est-ce que le théologien que vous êtes peut aider à réfléchir pour sortir de ce qui peut apparaître comme des impasses, Père Alain Thomasset.
5: Je pense qu'il y a dans la tête des chrétiens, il y a parfois des idées toutes faites et ça a été longtemps le cas dans la tradition chrétienne. On a vu la sexualité comme quelque chose de dangereux. C'était Dionysos, enfin c'était la concupiscence quand même. C'est
8: une sorte d'ébriété.
5: Oui, c'est ça. Ouais. C'était l'éros débridé qui s'opposait au contraire à la sexualité ordonnée, conforme au plan divin. Bon, le pape Benoît XVI a été très clair là-dessus dans Deus Caritas Est. Il dit « Eros et agapé, c'est-à-dire l'amour sensuel et l'amour de donation, ne sont pas séparables. Mm-hmm. » Voilà. L'oblation, le don de soi à l'autre, passe aussi par le corps, par la sexualité, par la sensualité, par la tendresse. C'est très important. Et donc, il ne faut pas non plus renier cet aspect-là. Et parfois, pour les chrétiens, c'est tabou, ou c'est mauvais, ou il faut s'en méfier, ou alors c'est seulement valable si on veut faire des enfants avec. Non. Donc il faut vraiment redonner ce sens de la... Et donc du coup, on a besoin de grandir là-dedans, de s'éduquer à cette sexualité.
8: Alors, soyons pratiques. J'ai 18 ans, je suis catholique. Puis-je me dire que j'ai le droit de faire l'amour sans vouloir faire des enfants tout de suite?
5: Ah ben ça, c'est à la conscience de chacun d'en juger, bien entendu. Mais il sait ce que pense l'Église. Voilà, bon, l'Église, elle est claire là-dessus. Mais après, les situations sont telles que les jeunes... Vous savez, même les jeunes qui se préparent au mariage chrétien, bon, je ne sais pas quel est le pourcentage, mais on pourrait quand même facilement penser qu'il y a plus de 80 ou 90% d'entre eux qui ont déjà vécu ensemble. Donc on peut entendre qu'ils ont déjà expérimenté ce que c'est, et peut-être que ce n'est pas si mal pour certains de savoir si, de fait, ils peuvent s'accorder aussi de ce point de vue-là, avant de s'engager pour la vie, quand même. C'est important.
8: Donc on est très loin d'une simple théologie du permis et du défendu.
5: Oui, ça ne marche pas, ça.
8: Ça marche pas.
5: De toute façon, les jeunes n'entendront pas cela. C'est-à-dire, il y a une règle. C'est bien qu'on donne des repères, qu'on dise voilà un idéal, voilà une bonne chose. C'est souhaitable, ceci. Et puis, il y a ce que chacun peut vivre là, au point où il en est. Et il s'agit d'accompagner chacun sur ce chemin. Voilà. On sait qu'il y a des choses qu'il faut absolument éviter, évidemment. Et l'Église, en ce moment, a appris quand même beaucoup sur la question des abus.
8: Voilà.
5: Les abus sexuels, les emprises sur la conscience. Donc, je pense qu'elle peut être aussi modeste dans son propos. Mais elle a des choses à dire, mais il faut qu'elle le dise avec pédagogie. Et la pédagogie, ça consiste à dire que la

0: procréation. Or, un certain nombre d'associations catholiques reprochent à ce programme d'éducation à la vie affective, relationnelle et sexuelle de ne pas du tout mentionner cette question de la procréation. Qu'est-ce qu'on peut dire aux enfants là-dessus?
1: Alors, de mon expérience, oui. C'est quand on leur demande qu'est-ce que c'est qu'une relation amoureuse réussie et qui font toutes les étapes pour arriver à une relation réussie, qu'on met différents mots, que l'on met la fécondité, elle arrive toujours en haut. La dernière étape, et la fécondité, pour eux, ce sont les enfants. Donc, je pense
0: quand
1: que...
0: Quand vous dites en haut, c'est en premier ?
1: Non, en dernier.
0: Ah, pardon, en dernier.
1: Excusez-moi, c'est un peu un escalier. Donc, oui. Voilà. Ils mettent ça comme... en collège, pour eux, c'est une évidence. Je ne dis pas qu'après, ils ne veulent peut-être pas d'enfants plus tard. Mais à ce moment-là, voilà, ça fait partie de la vie.
0: Avoir des enfants fait partie de la vie.
1: Voilà.
0: De façon assez spontanée, c'est ça que vous dites.
1: Assez spontanée.
0: Oui.
1: Bon, après, effectivement, ils n'envisagent pas pour maintenant. Ça, c'est évident. Et certains envisagent plus ou moins. Parce qu'entre ce qu'ils disent et ce qu'ils font, il peut y avoir une...
0: Oui, on peut imaginer.
1: Voilà. Oui. Mais ils envisagent des relations sexuelles, mais surtout pas d'enfants. Bon. Mais nous partons de la réalité.
0: C'est ça.
1: C'est-à-dire que si les jeunes veulent avoir des relations sexuelles, nous ne sommes pas là pour leur interdire. De toute façon, nous n'avons pas les moyens. On peut les faire réfléchir. Pourquoi ? Est-ce que votre relation est suffisamment... avancer avec la personne avec laquelle vous voulez avoir des relations sexuelles pour les avoir, parce que c'est pas sans risque émotionnellement, par exemple. Il faut être bien en accord l'un avec l'autre. Mais en plus de ça, si vous vous protégez pas, il y a un risque de grossesse. D'où, après, la question qui va se poser forcément, si vous avez 15 ou 16 ans, de l'avortement.
0: Donc, ce que vous dites, Véronique Longchamp, si vous entend bien, c'est que, en partant de la réalité, dans un certain nombre de situations, il est évident que des relations sexuelles doivent être protégées de ce qui peut apparaître à un certain moment de la vie comme un risque de procréation.
1: Malheureusement, on peut dire ça comme ça.
0: François Combescure, ancien directeur de groupe scolaire.
2: Oui. Moi, je voudrais un peu intervenir. Alors, je sais qu'on parle de l'Evars, donc on se met à parler des positions de l'Église sur la sexualité, etc. J'ai été frappé pendant mes années. J'ai travaillé avec plus d'une dizaine d'aumôniers. Ils voulaient tous parler de sexe aux élèves. C'est-à-dire de parler de la sexualité. Je n'arrêtais pas de dire, mais est-ce que c'est ça le premier message qu'on a à passer aux jeunes? Et on ne peut pas parler de l'amour, de l'amour de Dieu, de l'amour du Christ, de la vie du Christ. Et je trouve que, et dans les médias énormément, on ramène toujours les positions de l'Église sur la sexualité. On oublie tout le reste, très certainement à cause de aussi l'Église qu'il y a eu. Mais on oublie qu'on a beaucoup d'autres choses à apporter aux jeunes du message chrétien. Alors je suis sûrement pas un catholique comme il faut, mais très clairement, quand vous avez été avec les jeunes pendant, vous acceptez les situations et vous accueillez les enfants. Le premier point, c'est ça, c'est qu'ils s'ils sont jugés, ils s'en vont. Et puis, du coup, on n'a plus aucun discours pour...
0: Oui, Père Alain Thomasset.
3: Oui, c'est-à-dire que je pense que la première chose à faire, c'est les écouter. C'est-à-dire, on ne peut pas les accompagner, et on ne peut pas les aider si on ne les écoute pas. C'est la première chose à faire. Enfin, Donc, écouter la réalité qui est la leur, à partir de cette réalité, essayer de les faire grandir et les accompagner dans ce chemin. C'est la réalité, sinon on est ailleurs. Les jeunes ne nous écoutent pas.
0: Sinon, on est dans le monde de l'idéal, de l'idéal inatteignable.
3: Oui, c'est le risque.
0: Ça veut dire que le risque d'un monde catholique qui ne soit identifié que par la pureté, que par la chasteté, c'est un vrai risque.
3: Oui, bien sûr. Oui, parce qu'on n'est plus dans le réel. Le pape François, quand même, nous a attiré l'attention là-dessus, dans la joie de l'amour. Il faut partir de la situation réelle des gens, y compris dans les familles.

0: Il y a des familles, bon, ben, il faut, c'est un fait. Il y a des personnes homosexuelles, c'est un fait.
1: Et tout cela se retrouve les aide dans les groupes, dans les enfants que nous avons sous les yeux,
0: évidemment,
1: au cours des séances d'éducation. Véronique Longchamp.
2: Ce que je voulais dire aussi, c'est qu'en parlant de ces questions-là, on les aide aussi à réfléchir et à se rendre compte de la responsabilité de leurs actes. C'est-à-dire que si on a une relation, il y a quelque chose après. Enfin, il y a des risques après. Il y a des choses qui peuvent se passer.
1: Ça n'est pas anodin.
2: C'est pas anodin. Et je pense que c'est ça qui est important parce qu'ils l'ont pas réalisé, ce qui est normal. On a tous été jeunes. On fait quelques petites folies quand on est jeune. On mesure pas toujours la conséquence de ses actes. Et en les aidant à réfléchir aux conséquences de leurs actes, et on voit très bien qu'ils réagissent après. Nous, à la fin de nos séances, ils ont un petit questionnaire pour demander ce qu'ils en pensent. Voilà. Et très souvent, dans ces évaluations, on trouve « j'ai compris qu'il fallait prendre du temps ». Quand j'entends ça, moi, je suis très contente.
1: C'est ça.
2: Ils savent, voilà, ça se construit, il faut du temps.
1: Au fond, ça peut être ça, Père Alain Thomasset, un message identifié catholique, c'est l'écoute, l'attention à la responsabilité, la prise du temps.
0: Oui, certainement. Mais c'est aussi ce que disait Véronique tout à l'heure, l'union du corps, de l'esprit et du cœur. C'est-à-dire, on n'engage pas une relation comme ça sans vérifier que les autres composantes de notre vie sont aussi adéquates. L'union des corps suppose une union des cœurs et des esprits.
1: Mais alors, je me fais l'avocat du diable. Est-ce que, Père Alain Thomasset, est-ce que ce que vous venez de dire, ce n'est pas une certaine forme d'idéal inatteignable pour beaucoup?
0: Non, mais c'est un
1: objectif.
0: C'est un horizon.
1: Oui, c'est un horizon.
0: Oui, bien sûr. C'est un horizon. Et puis, personne n'est complètement unifié. Personne ne peut prétendre être complètement en adéquation avec son corps, son esprit et son cœur. Mais on voit bien que là, il y a quelque chose. En tout cas, il y a des éléments de discernement. C'est ça qui est très important.
1: Oui, c'est ça. Pour avancer.
0: On donne des mots.
1: Oui, François Convescure.
3: Oui, je voudrais rappeler, je ne me rappelle plus le pourcentage, mais je sais qu'il est très important. La première relation sexuelle, elle est souvent lorsque le jeune n'est pas dans son état normal. Ébriété, drogue. Pourquoi je dis ça? C'est que dans leur état normal, la grande majorité, ils sont exactement ce qu'on dit, à faire attention, on ne se lance pas comme ça dans une relation sexuelle. Et d'où, dans le programme d'ailleurs, très important, l'idée de consentement. Et de, on a fait souvent réfléchir les jeunes, nous, en lycée, sur cette idée de consentement. C'est-à-dire, la jeune fille en face de moi est sous, est-ce que j'en profite? Est-ce qu'on pense qu'elle est capable de consentir à l'acte qu'elle va faire à ce moment-là? Et je trouve que ça, les faire réfléchir sur ça, parce que contrairement à ce qu'on pense, les jeunes, ils n'ont pas envie de faire l'amour à tour de bras quand ils sont si jeunes. Ouais. C'est simplement, voilà, ils en font une première expérience, qui peut avoir des conséquences graves d'ailleurs, dans un état qui n'est pas le leur habituellement.
1: Absolument. Père Alain Thomasset.
0: Oui, je voudrais rappeler que le sens de la vie éthique ou la vie morale, c'est quand même donner du sens à sa vie et lutter contre la violence. C'est des repères, je pense, qui peuvent être tout à fait mis à l'œuvre dans les VARS. C'est-à-dire essayer de donner du sens à ce qu'on vit, c'est-à-dire justement avoir les moyens de discerner quelles vont être les relations qui vont me faire grandir ou les relations qui sont toxiques et qui vont au contraire... Et puis comment repérer les potentialités de violence dans ces relations.
1: Au fond, nous arrivons là au terme de ce second épisode de cette série de trois numéros de Où va la vie consacrés à la question de l'éducation affective, relationnelle et sexuelle. On peut avoir l'impression, en vous écoutant les uns les autres, que finalement l'Église et la République peuvent trouver un certain nombre de terrains de convergence sur la question de la liberté, de la responsabilité, du consentement, de la lutte contre la violence, voire de la recherche de sens. Est-ce que c'est le cas, Véronique Longchamp? Il y a de quoi parler ensemble, l'Église et la République?
2: Oui, je pense que oui, parce qu'on parle beaucoup au niveau de la République du consentement, et je pense que c'est essentiel dans toutes les relations, qu'elles soient amicales et qu'elles soient... plus profonde, amoureuse. S'il n'y a pas un consentement, s'il y a une emprise de l'un sur l'autre, c'est
1: Donc c'est ce que vous dites aux parents, les uns les autres, c'est N'ayez pas peur de ce programme scolaire d'éducation à la vie affective, relationnelle et sexuelle. C'est plein de bonnes choses, en fait, si on vous entend bien.
2: Bah, y a de très bonnes choses dedans. Voilà. Après, bon, bien sûr, on peut peut-être trouver certains points où on n'est pas tout à fait en accord, mais globalement, oui.
1: Très bien. Un grand merci à vous. Je vous donne rendez-vous la semaine prochaine. Nous allons poursuivre cette conversation absolument passionnante sur la question de l'éducation affective, relationnelle et sexuelle à l'école. Je rappelle que nous sommes en compagnie du père Alain Thomasset, jésuite, professeur de théologie morale aux facultés Loyola Paris, dont il est vice-recteur, de Véronique Longchamp, qui est aujourd'hui déléguée nationale à la pastorale des familles au sein de la Conférence des évêques de France, et de François Combescure, qui a dirigé pendant très longtemps le groupe scolaire Fénelon-Sainte-Marie à Paris, avec ses presque 4000 élèves. Je vous rappelle que chaque semaine, nous sommes en partenariat avec les facultés Loyola à Paris, et que nous tentons de répondre, en écho à l'actualité, aux très nombreuses questions qui se posent à nous dans le champ de l'éthique. Et je rappelle que les facultés Loyola Paris et l'Institut catholique de Paris proposent un parcours de formation diplômant, justement pour aider les médecins, les soignants, les aidants, les bénévoles à gérer des situations éthiques complexes, à savoir décider et avancer, cheminer, comme on l'a dit, dans l'incertitude. Il s'agit du diplôme universitaire d'éthique soins et santé dans une société pluraliste, sous-titre accompagner, discerner, décider. Et on vient de voir à quel point en matière de sexualité et d'éducation à la vie affective, relationnelle et sexuelle, tout cela est indispensable. 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En attendant, vous pouvez évidemment écouter et réécouter autant que vous le voulez l'ensemble des éditions de Où va la vie, que vous soyez en train de courir, en train de faire la vaisselle, en train dans les transports en commun, n'hésitez pas, nous sommes sur toutes les plateformes de podcast ou, comme on le dit au Québec, de balado-diffusion. Un grand merci à vous pour votre fidélité et à la semaine prochaine pour le troisième et dernier épisode de cette série consacrée à l'éducation affective, relationnelle et sexuelle.

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0: 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Prenons la direction du Morbihan pour prier avec les moines cisterciens de Timaduc.

0: Mais bien aimés, puisque Dieu nous a tant aimés, nous devons aussi nous aimer les uns les autres. Dieu, personne ne l'a jamais vu. Mais si nous nous aimons les uns les autres, Dieu demeure en nous et son amour atteint en nous sa perfection. Et nous, nous avons reconnu et nous avons cru que l'amour de Dieu est parmi nous. Dieu est amour. Celui qui demeure dans l'amour demeure en Dieu et Dieu en lui.
1: Mon âme exalte le Seigneur, exulte.

Père très aimant, vers toi monte le cri de notre communauté. Apprends-nous par ton esprit à nous aimer en vérité les uns les autres comme tu l'attends de nous. Père très aimant, vers toi monte le cri de ton Église. Donne-lui par ton esprit de manifester au monde l'immensité de ton amour.

Père très aimant, vers toi monte le cri des affamés, des isolés, des prisonniers, des torturés et de tous les mal-aimés de la terre. Accorde-leur par ton esprit le courage de la foi et la joie de l'espérance. Père très aimant, vers toi monte le cri de la création entière encore en travail d'enfantement. Fais lever sur elle par ton esprit le jour de la délivrance promise en ton Fils Jésus, notre Sauveur.

Père, nous te rendons grâce de nous avoir manifesté aujourd'hui ta miséricorde. Qu'elle s'étende sur tous ceux que tu confies à notre prière et qu'elle apporte à tous les hommes ta paix

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1: Bonjour à tous. Cette semaine, dans le béaba du christianisme, on s'intéresse à un sacrement souvent mal compris, le sacrement des malades. Beaucoup l'associent encore aux derniers instants de la vie, comme s'il fallait être mourant pour le recevoir. Mais est-ce vraiment le cas? À quoi sert ce sacrement? À qui s'adresse-t-il? Est-il réservé aux personnes âgées ou en fin de vie? Pour nous aider à y voir plus clair, je reçois cette semaine Frédéric Poulet, docteur en théologie, professeur au Collège des Bernardins. Frédéric Poulet, bonjour.
2: Bonjour Pauline.
1: Alors, qu'est-ce que le sacrement des malades concrètement, pour commencer?
2: Alors, on va parler de plusieurs sacrements pour les malades, parce que quand on regarde le rituel, on a tout simplement, la première chose qui est annoncée, c'est le fait de rendre visite aux malades, prier pour les malades, porter la communion à un malade. Ça, ça fait partie des sacrements pour les malades. Et au milieu de tous ces sacrements, il y en a un plus spécifique qu'on associe à la maladie, qui est l'onction des malades.
1: On va justement y revenir dans un instant, mais peut-être pourquoi l'Église a-t-elle institué ce sacrement des malades?
2: Alors, c'est un sacrement qu'on retrouve dès les origines de l'Église. On a très vite pris dans l'Église l'habitude d'avoir une huile spécifique pour les malades qui est bénie par l'évêque. En principe, le matin du jeudi saint pendant la messe chrismale, je dirais le sens profond de cette onction, de cette huile, c'est d'abord la guérison, c'est-à-dire que l'huile était un moyen de guérison aux origines de l'Église. On retrouve ça, par exemple, dans la parabole du bon samaritain, où on met de l'huile sur les plaies. Et donc, c'est un sens très profond, c'est-à-dire que d'abord, on demande la guérison de ceux qui souffrent dans la communauté à Dieu. Et puis surtout, on dit que les membres souffrants font partie intégrante de la communauté et que le fait que l'évêque bénisse une huile pour eux montre bien toute la place qu'ils ont dans la communauté et la nécessité pour la communauté de prier pour eux, avec eux, et aussi de leur demander de prier pour la communauté, parce qu'ils ont un rôle très spécifique à jouer au sein de la communauté.
1: Alors, il y a cette notion de communauté qui est très importante, vous l'avez rappelé, Frédéric Poulet. Quels sont les rites, hein, les signes du sacrement des malades? Vous venez de parler de l'huile, mais voilà, est-ce qu'il y a d'autres
2: rites? Je dirais les deux signes principaux de l'onction des malades, c'est tout d'abord effectivement l'onction d'huile, parce que c'est celui qui paraît le plus évident, mais il est aussi marqué d'une prière, de l'écoute de la parole, d'une prière avec et pour le malade, et surtout de l'imposition des mains. L'imposition des mains, c'est vraiment l'appel de l'Esprit-Saint sur la vie de la personne malade. Et donc c'est une imposition qui se fait en silence, où on demande à l'Esprit-Saint de venir irriguer toute la personne, corps, âme et esprit. Voilà, donc c'est un geste très beau.
1: C'est un geste très beau qui a beaucoup de sens, mais la question, je le disais en introduction, est-ce qu'il faut être forcément mourant pour recevoir ce sacrement?
2: Alors ça, on hérite. Aux origines de l'Église, les gens repartaient avec l'huile qui avait été bénie par les prêtres ou par l'évêque, et puis ils emportaient l'huile chez eux, et puis ils se faisaient une onction quand ils étaient malades. Et puis, je dirais, on a petit à petit associé l'onction des malades à la fin de vie. Pourquoi? Parce que on avait la possibilité de ce qu'on appelait la pénitence, c'est-à-dire d'être pardonné de ses péchés une seule fois dans sa vie, une fois qu'on avait été baptisé, ce qu'on appelait la pénitence canonique qui n'était pas réitérable. Et donc, le seul sacrement qui restait juste pour faire le grand passage, c'était l'onction des malades. Et c'est devenu, petit à petit, ça a pris ce nom à partir en gros du 9e au 12e siècle. En gros, c'est devenu l'extrême onction, et on a hérité de ça, l'extrême onction, jusque pratiquement le renouveau du Concile Vatican II. Donc, c'est associé chez les gens. Bah, quand on reçoit l'onction des malades, l'extrême onction, c'est le signe que la mort est proche. Alors, ça peut être le cas, mais ce n'est pas forcément toujours le cas.
1: Alors, ce n'est pas forcément toujours le cas. On parlait évidemment, vous l'avez dit, d'extrême onction, mais oui. À partir de quel moment est-ce qu'il y a un moment précis d'une maladie où on peut demander ce sacrement? Quel genre de maladie?
2: Alors, le rituel dit tout simplement que on peut donner l'onction des malades aux fidèles dont la santé commence à être altérée dangereusement par la maladie, mais aussi par la vieillesse. Alors, ça peut être la maladie, et ça peut être, par exemple, avant une intervention chirurgicale grave, où on va demander à l'esprit d'irriguer toute cette maladie et toute cette, cette épreuve que vont franchir les gens. Ça peut aussi être les signes de la vieillesse qui, petit à petit, viennent altérer les capacités corporelles et physiques. Et donc, ce sacrement peut être donné aussi bien à des personnes très, très âgées qu'à un enfant malade. Donc, c'est vraiment le sacrement qui accompagne la personne malade.
1: Et je vais prendre un autre exemple, mais une maladie chronique, ça marche aussi ?
2: Alors, une maladie chronique, effectivement, ça, on peut donner le sacrement des malades, l'onction des malades. En revanche, pour réitérer ce sacrement, parce qu'on peut le recevoir plusieurs fois dans sa vie, il faudra que peut-être qu'il y ait une aggravation de cette maladie ou de nouveaux signes pathologiques qui apparaissent pour qu'on redonne l'onction des malades.
1: Alors, ce que je comprends, et c'était ma question suivante, mais vous avez un peu répondu, on peut recevoir le sacrement des malades plusieurs fois dans sa vie ?
2: Tout à fait, on peut le recevoir plusieurs fois dans sa vie. On peut le recevoir, je vous dis, les épreuves sont différentes et on peut tout à fait le recevoir plusieurs fois dans sa vie.
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1: Et cette semaine dans le béaba du christianisme, on parle du sacrement des malades, de l'extrême onction, c'est comme ça que on l'appelle également, avec Frédéric Poulet, docteur en théologie, professeur au collège des Bernardins. Frédéric Poulet, que vient apporter ce sacrement des malades sur le plan spirituel et humain ?
2: Alors, sur le plan spirituel, c'est d'abord le fait que c'est un don particulier, une grâce particulière de réconfort. De réconfort dans la maladie, de force pour traverser l'étape de cette maladie. Et puis, il y a une autre dimension que va donner le catéchisme de l'Église catholique, c'est l'union au Christ souffrant, c'est-à-dire de vivre cette épreuve avec le Christ, l'union à la passion du Christ. Et donc, c'est vraiment un sacrement qui va accompagner l'étape de la maladie, l'épreuve de la maladie, et puis qui est un sacrement aussi où on ose demander, parce qu'il faut aussi y croire, la guérison, non seulement la force pour vivre la maladie, mais aussi la guérison, et la guérison de tout l'être. Donc c'est un sacrement qui va marquer la guérison physique, mais aussi la guérison spirituelle. Et c'est pour cela qu'on va dire que ce sacrement, souvent il est précédé de la confession, et c'est un sacrement qui pardonne tous les péchés. C'est pour ça que souvent on le gardait pour l'extrême onction au moment de vivre le grand passage. Donc c'est vraiment, on appelle l'Esprit Saint pour qu'il vienne guérir toute la personne.
1: Donc sacrement de guérison, de réconfort, de pardon, c'est important de le dire, même oui. Si on ne va pas forcément mourir.
2: Même si on ne va pas forcément mourir. Et puis surtout, ce qui est très important à se dire, et c'est pour ça qu'on différencie la confession et l'onction des malades, la maladie n'est pas un péché. Voilà, donc c'est pas, on ne va pas pardonner la maladie comme on pardonne un péché, mais c'est plutôt une guérison de tout l'être qui est appelée sur la personne. Et à la fois par l'onction, l'imposition des mains et l'onction d'huile qui se fait sur le front, sur les mains et quand on le peut aussi sur les pieds.
1: L'importance du corps est très importante dans ces rites.
2: Tout à fait. C'est vraiment des rites qui passent par la corporéité. Et je crois que l'huile, ça guérit et surtout ça pénètre dans la personne. Et ça traverse la peau, ça apaise. Et c'est vraiment le signe de la présence du Christ et de l'Esprit et de la présence de Dieu auprès et même dans la vie de la personne malade.
1: Alors justement, est-ce qu'il y a un lien, quel lien on peut faire entre ce sacrement des malades et la souffrance, puisque c'est cela dont on parle ?
2: Alors la souffrance, ça reste toujours un mystère. Et on est très impuissant devant ce mystère de la souffrance. Mais ce qu'on va dire, je crois que l'Église dit à travers ce sacrement, c'est que les membres souffrants ne sont pas mis à part de l'Église. Ils font partie intégrante de l'Église. Et je dirais, celui qui a vraiment pris sur lui toute la souffrance du monde, c'est le Christ. Et donc, c'est pour ça qu'on va parler d'association, mais autant que faire se peut, avec beaucoup de discrétion, parce que quand on est devant une personne qui souffre énormément, il faut être toujours très prudent. Mais c'est pour ça qu'on va parler d'association à la passion du Christ. Mais ça, je dirais, c'est quelque chose de très personnel, qu'on n'a pas le droit d'exiger de la personne, simplement on peut l'aider à avancer sur ce chemin.
1: Est-ce qu'on a forcément besoin d'être croyant pour recevoir ce sacrement des malades? Parce que voilà, quand on est peut-être à quelques heures de la mort, est-ce que on peut avoir ce désir, en tout cas, de recevoir ce sacrement des malades ou pas d'ailleurs?
2: Alors, je dirais, croyant, Dieu seul connaît notre foi, et donc c'est pas à nous d'en juger. Être baptisé, confirmé et eucharistié, c'est-à-dire initié dans l'Église catholique, oui, c'est normalement on le fait, mais on peut donner aussi l'onction des malades à un enfant. Dans ce cas-là, on va peut-être confirmer s'il est vraiment en état de mort imminente, on va confirmer également. Mais je dirais, c'est effectivement un sacrement qui est fait pour les croyants, pour les chrétiens. Et donc, mais on ne peut pas juger du degré de foi d'une personne, et on peut même, le rituel le dit, le donner à une personne qui est dans le coma, à condition qu'on ait la certitude ou la quasi-certitude que cette personne l'aurait demandé si elle avait eu encore sa conscience, et que sa vie chrétienne et sacramentelle peut laisser penser qu'elle aurait demandé ce sacrement.
1: Pourquoi est-ce que c'est important, Frédéric Poulet, de ne pas attendre le dernier moment pour demander ce sacrement?
2: Alors, beaucoup de gens aujourd'hui, faut accompagner, parce que beaucoup de gens, dans l'imaginaire de beaucoup de gens, c'est encore l'extrême onction. Donc il faut être très prudent et ne pas blesser et ajouter de la souffrance à la souffrance, parce que la maladie est quand même une grave crise dans une vie. Donc il faut accompagner dans la mesure où on peut proposer ce sacrement alors que la personne est déjà très malade, mais pas encore dans un état de mort imminente. C'est bien parce que la personne peut le vivre avec conscience, accompagnée de sa famille ou d'amis proches ou de croyants. Et aujourd'hui de plus en plus, on le propose dans les paroisses à des gens qui sont pas du tout en état de mort imminente, qui vivent dans la paroisse. Et souvent, lors de la journée des malades, le 11 février, on propose ce sacrement dans les paroisses, et c'est une très bonne chose de voir que il y a plusieurs âges d'abord pour le recevoir, que la communauté accompagne cette réception, et que c'est un sacrement qui n'est pas réservé uniquement à la chambre d'hôpital ou sur le lit de mort.
1: Frédéric Poulet, merci beaucoup d'être venu nous éclairer sur ce sacrement des malades, l'extrême onction. Je rappelle que vous êtes docteur en théologie, professeur au Collège des Bernardins. Vous pouvez évidemment retrouver cette émission sur rcf.fr et sur toutes les plateformes. Merci.
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1: Bonjour à toutes, bonjour à tous, ravi de vous retrouver dans Du sucre dans votre été, une émission un peu spéciale aujourd'hui, et ce, à plusieurs niveaux. Tout d'abord, je suis tout seul pour la présenter, Sandy Louis n'est malheureusement pas en ma compagnie, on la retrouvera dès demain. En plus de cela, eh bien, nous abordons une thématique particulière dans cette émission, puisque aujourd'hui nous allons découvrir une personnalité, oui, mais dans le cadre de son ASBL, à savoir Graines de Soie, qui accompagne des jeunes et des adultes à l'arrêt dans leur parcours, qu'ils soient professionnels, scolaires et autres. Dans le même temps, parce que les projets sont liés, nous aborderons également le départ des sœurs cisterciennes de l'abbaye de Brialmont en province de Liège après 65 ans de présence. Elles laisseront place à un nouveau projet à la fois écologique, social et spirituel qui est actuellement en cours de finalisation. Nous en toucherons un mot en fin d'émission, notamment un projet de podcast intitulé « Les voix de Brialmont ». Vous en entendrez un extrait. Et dans cette émission du sucre dans votre été, on accueille aujourd'hui Nicolas Gazon. Il est l'un des trois fondateurs de l'ASBL Graines de Soie, mais aussi engagé à l'UC Louvain, au centre d'orientation des étudiants. Bonjour Nicolas.
2: Bonjour Denis.
1: Alors si vous êtes avec nous aujourd'hui, c'est pour évidemment aborder l'ASBL Graines de Soie, dont vous êtes l'un des fondateurs, je l'ai dit, qui accompagne des jeunes et des adultes à l'arrêt dans leur parcours, qu'ils soient scolaires ou professionnels. Vous nous en direz un mot assez large au cours de cette émission. Avant cela, comme on le fait habituellement dans Du sucre dans votre été, on apprend toujours un peu à connaître notre interlocuteur. Pourriez-vous revenir un peu sur votre parcours justement et ce qui vous a poussé finalement à créer cette ASBL ?
2: Alors pour moi, tout a démarré dans l'école où j'enseignais. Au départ, je suis historien et professeur d'histoire. J'enseignais à l'Assomption. C'est une petite école au sud de Bruxelles où il y a encore des religieuses qu'on appelle les Sœurs de l'Assomption. Et c'est une école au fait qui met beaucoup de moyens dans l'accompagnement de jeunes un petit peu plus fragiles. Donc ça peut être des jeunes qui ont parfois échoué dans des écoles plus élitistes à Bruxelles et qui se retrouvent à l'Assomption où l'ambiance est plus familiale. Et là, avec d'autres collègues, on a vraiment pris le goût d'accompagner ces jeunes pour essayer de leur trouver un chemin d'épanouissement, que ce soit à l'école mais aussi après l'école. Et moi, c'est comme ça que j'ai mordu à cette thématique de l'orientation. Et alors, je me suis formé avec mes collègues à plusieurs approches de connaissance de soi. Et on avait envie vraiment d'aller au bout de cette démarche. Et c'est comme ça qu'on a créé cette ASBL pour proposer des choses au départ dans l'école et puis après en dehors de l'école, dans le cadre de séjours et aussi d'outils d'orientation qu'on a vraiment créés et imaginés pour accompagner les jeunes et puis de plus en plus aussi les adultes dans ces questions d'orientation.
1: Vos études pour devenir historien, est-ce qu'elles vous servent justement dans cette ASBL que vous avez créée ? Est-ce qu'il y a des valeurs peut-être qui sont récurrentes ou est-ce qu'il y a quelque chose dans la formation en tout cas qui vous permet ou qui vous permettait déjà de penser vers cette orientation-là, même pour vous-même ?
2: Alors, avec le recul, au fait, moi, je suis un historien passionné par les changements d'époque, que ce soit la Révolution française, la fin de l'Empire romain. Et donc, aujourd'hui, on peut dire quand même qu'on a tous les symptômes d'un changement d'époque. Et moi, ce qui me passionne, c'est comment chaque individu essaie de s'en sortir quand on a une accélération de changement, que ce soit économique, social et puis aujourd'hui climatique. Et donc, comme historien, bah, effectivement, j'ai les outils d'orientation qu'on a imaginés, nous, à l'intérieur de Graines de Soie, c'est des outils qui placent toujours l'individu au cœur de l'histoire collective qu'on est en train de vivre. Donc comment chacun écrit sa propre histoire dans la grande histoire.
1: Alors, au sein de Graines de Soie, donc on l'a compris, vous orientez des jeunes ou des adultes à l'arrêt dans leur parcours, mais vous créez aussi des outils d'orientation pour penser l'avenir dans un monde en transition. C'est ce que vous expliquez. On est actuellement, pour vous, à votre sens, dans ce monde, dans une transition actuellement de société.
2: Oui, je pense qu'on est vraiment en train de basculer et donc on est dans un changement de paradigme qui est encouragé par plusieurs moteurs. Ça peut être le changement climatique, par exemple, qu'on est en train de vivre de manière radicale cet été, mais aussi l'IA, par exemple, et tous les changements aussi de valeurs et de manière de construire sa vie. Et donc, nous, ce qu'on a créé chez Graines de Soie, c'est qu'on s'est inspiré d'un mouvement dans l'orientation qui s'appelle le life design. Et c'est l'idée que quand on est dans un monde complexe où les changements sont nombreux, on peut pas juste passer un test d'orientation qui nous dit quel métier on doit faire. On doit vraiment penser la situation de manière systémique et accompagner la personne, non pas seulement dans son choix d'un travail, mais c'est tout simplement dans un projet de vie, dans le style de vie qu'elle va développer, dans sa relation au travail, dans sa relation aussi à la vie familiale et à ses loisirs. Et aujourd'hui, au XXIe siècle, les gens se définissent beaucoup plus au travers d'un panel d'activités que simplement au travers d'un métier. au XXe siècle, on pouvait dire voilà, je suis le notaire, je suis l'instituteur, je suis le médecin. Aujourd'hui, les gens se définissent quand même de manière beaucoup plus plurielle. Et donc, la boîte à outils qu'on a créée, qui s'appelle One Life, est une boîte qui, à l'aide de toute une série de jeux de cartes, permet à la personne de se définir de manière beaucoup plus nuancée et plurielle, à la fois dans ce qui l'anime personnellement et aussi dans la place qu'elle a envie de prendre dans la société.
1: www.projetonelife.be pour les intéressés, pour retrouver justement toute cette panoplie d'outils. Un accompagnement comme ça, un jeune qui arrive et qui va à votre rencontre, combien de temps est-ce que ça peut prendre avant qu'il trouve peut-être sa voie ou ses voies?
2: Alors, on a essayé d'imaginer une méthode qui n'est pas trop longue et qui pourrait être aussi mobilisable, par exemple, dans le cadre d'un PMS ou d'acteurs de terrain qui travaillent en première ligne avec des personnes qui sont en difficulté dans leur parcours. Donc, nous, en général, ça se fait sur 2 ou 3 rendez-vous d'1h30 plus ou moins. Et le premier rendez-vous consiste, à l'aide de ces jeux de cartes, justement, à dresser le portrait du jeune ou de l'adulte accompagné avec toutes les pièces qui le composent. Et puis le deuxième rendez-vous va plutôt consister à dresser un paysage des possibles, ça veut dire où la personne a envie de déployer son énergie, que ce soit dans le travail, mais ça peut être aussi dans du bénévolat, ça peut être dans des loisirs, et quelle priorité il va se donner pour avancer, en tout cas, sur son chemin de vie. Alors ça peut être le travail, mais ça peut être aussi pour des personnes plus fragilisées, entre guillemets, ou à des moments de vie particuliers, dans d'autres choses que le travail. Et pour nous, il n'y a pas que le travail qui définit une personne, il y a plein de manières, au fait, d'offrir qui on est au monde, et parfois, on n'a pas l'occasion de travailler, mais on a l'occasion d'offrir de très belles choses, que ce soit dans le bénévolat ou d'autres choses.
1: Vous avez peut-être des exemples comme ça de personnes qui sont venues vous trouver pour des raisons professionnelles ou non et que vous avez pu épauler?
2: Oui, alors j'en ai beaucoup. En tout cas, on a trois types de profils qui viennent. Donc on a beaucoup de jeunes en fin de secondaire qui, eux, sont un peu perdus aujourd'hui. Alors si je vous donne un exemple concret, aujourd'hui, il y a beaucoup de jeunes de secondaire qui viennent en rendez-vous avec la problématique de « j'ai pas envie de faire un métier pendant 40 ans toute ma vie », enfin le même métier pendant 40 ans toute ma vie, et qui ont besoin de se rassurer sur le fait qu'ils vont pouvoir effectivement dessiner une vie plurielle. Donc ça veut dire peut-être changer plusieurs fois de travail au cours de leur parcours, peut-être avoir deux métiers en parallèle. Et commencer des études, ce n'est pas aussi abandonner tous ses loisirs ou tout ce qui nous tient à cœur. Et donc, ils ont vraiment besoin d'être accompagnés comme ça dans cette dimension plurielle de la vie pour avoir envie d'avancer. Parce que sinon, ils peuvent parfois se retrouver un peu tétanisés ou paralysés dans la démarche. Et ça, c'est quelque chose qui revient beaucoup chez les jeunes de cet âge-là. Et ça revient aussi chez les adultes, mais sous d'autres formes. C'est des adultes qui viennent en rendez-vous et qui nous disent « voilà, dans mon travail, je ne trouve plus de sens, ou j'ai fait un burn-out, ou je sens que mon énergie décline petit à petit, ou je sens que les choses changent très vite et mon travail est bousculé, et pour moi, il perd de son sens. » Et donc, ils ont besoin de se redéfinir, pas toujours en changeant de travail, mais parfois en changeant de philosophie dans la manière d'aller travailler, ou parfois en venant compléter avec un deuxième métier ou une activité qui fait sens à côté du travail. Ça va prendre des formes très différentes d'une personne à l'autre.
1: Donc ça, c'est vraiment le premier type de personnes qui ont besoin de faire un travail sur plus eux-mêmes, en fait, pour apprendre à se connaître peut-être plus.
2: Oui, alors l'idée, c'est que si le monde change, la seule certitude que l'on a, c'est que demain et après-demain, on sera toujours avec nous-mêmes. Et donc ça, c'est une valeur sûre, une valeur stable. Et donc mieux se connaître, savoir ce que je peux offrir, mes qualités et aussi mes fragilités, les valeurs aussi dans lesquelles j'ai envie d'évoluer. Quand on est bien conscient de cela, on a des repères sur lesquels on peut s'appuyer quand justement on veut chercher du travail, changer de travail ou commencer des études. Et pour nous, on insiste beaucoup là-dessus, c'est il faut pouvoir construire ces repères, les visualiser. C'est pour ça qu'on travaille avec des cartes. Une fois qu'on a visualisé les repères, alors on peut se mettre en mouvement. C'est pas pour ça que ça va aller tout seul, c'est pas pour ça qu'il n'y aura pas de problématique dans le parcours, mais au moins, on a quand même des clés pour avancer, et ça, c'est vraiment notre travail.
1: Combien de personnes, est-ce que vous avez une idée du nombre de personnes que vous avez accompagnées depuis le lancement de cette ASBL Graines de Soie?
2: Alors, ça, c'est quelque chose qui va croissant, mais aujourd'hui, on a, on va dire, trois manières d'accompagner. Donc, on accompagne un peu plus d'une centaine de jeunes en individuel par an. Et ces accompagnements individuels, c'est vraiment des accompagnements, on va dire, laboratoires. Ça nous permet de rentrer en profondeur dans la découverte de, finalement, de ce qui anime les personnes aujourd'hui. On fait des animations dans les écoles. Ça peut être avec des classes où on est appelé par des professeurs qui nous demandent un peu d'introduire la thématique. Et puis alors, on organise aussi des séjours annuels. Alors ça, on part avec des groupes de entre 8 et 12 personnes en itinérance, où là on réfléchit à cette thématique en marchant dans la nature et en faisant toute une série d'exercices d'orientation mais connectés, on va dire, à cette dimension de nature qui vient apporter quelque chose aussi dans la réflexion. Et ça, on organise, ça dépend des années, entre 3 et 5 groupes par an.
1: Ces incursions, je reviens un moment là-dessus, dans les classes, elles sont évidemment intéressantes puisque en fin de secondaire ou en milieu de secondaire, les élèves se posent évidemment la question, qu'est-ce que je fais après, université, haute école, formation, chercher un emploi? Et vous êtes aussi là peut-être pour les aiguiller ou en tout cas leur donner peut-être un début d'idée?
2: Oui, tout à fait. Alors nous, quand ils sortent de nos rendez-vous, en général, ils ont tous trois scénarios à aller investiguer sur le terrain. Mmh. Et nous, on a vraiment à cœur de leur donner à chaque fois des liens très concrets qui leur permettent d'aller explorer sur le terrain ces scénarios qu'on a estimés cohérents et vraiment en lien avec leur aspiration et leur tempérament. Et l'idée, c'est comme il y a tellement de possibilités aujourd'hui, il y a beaucoup de gens qui sont perdus. Et donc l'idée, c'est de dire, voilà, en fonction de là où le jeune habite, de ce qu'il a à sa disposition, du réseau social aussi sur lequel il peut s'appuyer, on va essayer de lui donner tout ce que l'on connaît qui va pouvoir l'aider à avancer dans son projet. Alors parfois c'est pour choisir des études, mais parfois c'est pour lancer un projet plus entrepreneurial, par exemple. Et il y a beaucoup d'outils qui existent dans les services publics aujourd'hui, mais souvent ils sont méconnus. Et donc l'idée, c'est d'organiser tout ça dans la vie de la personne, de se dire, voilà, en fait, tu as besoin d'avancer, et comment est-ce qu'on va pouvoir t'aider à avancer. Et parfois ça peut être aussi sur un loisir, parce que parfois, quand quelqu'un est à l'arrêt dans son parcours, c'est qu'il est, par exemple, je ne sais pas, insatisfait parce qu'il ne parvient pas à débloquer quelque chose qu'il a envie de mettre en avant dans sa vie. Et simplement se donner la permission de prendre X heures par semaine pour, je ne sais pas, commencer à faire du théâtre ou commencer tel sport ou entamer tel voyage. Parfois, c'est de cela dont il a besoin à ce moment-là. Et donc, ça va dépendre vraiment de sa priorité qu'il se donne au bout des rendez-vous. Et alors, on l'aide à concrétiser.
1: Nicolas Gazon, je le disais, vous êtes l'un des trois fondateurs de l'ASBL Graines de Soie dont on parle depuis le début de cette émission. Vous êtes aussi engagé à l'UC Louvain, au Centre d'orientation des étudiants. Et là aussi, les missions sont plutôt semblable, avec des étudiants peut-être un peu plus âgés. Le travail est plus ou moins le même, essayer d'y voir clair dans le parcours des jeunes et leur proposer, leur laisser réfléchir aussi sur leur avenir.
2: Oui, alors l'avantage qu'on a là-bas à l'UC Louvain, c'est qu'on a vraiment un centre d'information et d'orientation. Donc on a un centre de documentation vraiment très très élaboré sur place. Et donc le jeune qui vient, en général, les jeunes qui viennent, c'est principalement soit parce qu'ils veulent avoir des informations sur les études et de l'aide à s'orienter dans les études, ou soit effectivement ils sont en échec dans leurs études et ils viennent pour se réorienter, faire un peu le point, voir qu'est-ce qui va, qu'est-ce qui ne marche pas. Et en fonction, on va vraiment les aider à pouvoir soit redémarrer leurs études sur un nouveau pied, ou soit effectivement faire un changement qui serait pertinent. Et donc on va dire, ce qui est différent peut-être au centre d'orientation de l'UC Louvain, c'est qu'on a une connaissance assez exhaustive du monde des études et une connaissance très approfondie de chacune des études. Et donc là, on peut vraiment donner l'information qui va avec le choix qui pourrait intéresser les jeunes. Et puis c'est un service de première ligne, c'est un service qui est très bon marché et qui permet de toucher aussi des jeunes, voilà, de tous les milieux. Et c'est un service aussi qui a de longues décennies d'expérience.
1: Vous avez donc deux jobs qui sont dans le domaine de l'orientation pour les jeunes. Vous, qu'est-ce que ça vous apporte personnellement? Pourquoi est-ce que vous avez décidé de suivre cette voie-là?
2: Alors moi, j'ai l'impression que... comme quand j'étais enseignant, j'avais vraiment à cœur que tous mes élèves puissent trouver un chemin d'épanouissement, parce que je trouvais qu'il y avait des qualités chez chacun de mes élèves. Et d'une certaine manière, chaque élève qu'on a en classe a quelque chose de beau à partager. Et parfois, ça pouvait m'attrister de me dire, tiens, ce jeune en question, c'est comme s'il n'avait pas conscience au fait qu'il avait telle et telle qualité, ou bien il était un peu contraint, ça peut être par son milieu social, ou ça peut être juste parce qu'il n'a pas connaissance, d'aller vers des choix d'études. On se dit, mais c'est un peu dommage qu'il est dans cette direction-là, alors qu'en réalité, il a montré plein de choses si intéressantes à l'école qu'il pourrait déployer dans d'autres domaines. Et puis, on a eu beaucoup d'élèves aussi qu'on rencontre 2-3 ans après, qui nous disaient, j'ai commencé des études, ça n'a pas été. Et puis, on les trouvait un peu cassés, parfois un peu cabossés. Et on se disait, pourquoi ne pas essayer de trouver des moyens pour éviter au fait que des jeunes choisissent des études à l'aveugle et finalement perdent du temps, mais surtout perdent de l'estime d'eux-mêmes parce qu'ils ont été dans des études où ils étaient un peu cassés, où on leur envoyait une image négative d'eux-mêmes. Et on a l'impression que nous, quand on parvient vraiment à cerner les qualités d'un jeune et qu'on peut les mettre en lien avec un projet, évidemment, alors ce projet fonctionne mieux. Mmh. Et puis une estime de soi qui se construit, et puis le chemin peut avancer et on peut éviter parfois des problématiques qui peuvent être comme le décrochage ou de le repli sur soi ou des addictions parfois quand les jeunes vont vraiment pas bien.
1: Vous voyez vraiment des personnes qui sont vraiment refermées sur elles-mêmes avant d'arriver dans votre service, qui arrivent dans votre service, qui commencent à faire les premiers exercices, manipulations, et puis elles éclosent comme ça, elles parviennent à être complètement différentes de quand elles sont arrivées.
2: En tout cas, on a l'impression que la méthode qu'on a imaginée avec ces fameux jeux de cartes et ces visuels, elle correspond davantage, on va dire, aux nouvelles générations qui ont besoin de passer par l'image pour exprimer quelque chose. Et quand on a des jeunes plus introvertis, on sait que parfois on a parfois des jeunes qui... c'est un phénomène qui grandit en Belgique, qu'on appelle le phénomène des hikikomori. Donc c'est un phénomène qui est né au Japon.
1: Vous allez nous expliquer ça.
2: Oui. c'est des jeunes au fait au Japon qui restent des mois dans leur chambre, qui jouent aux jeux vidéo et qui n'ont plus de contacts sociaux en dehors des écrans et de la vie virtuelle. Et c'est un phénomène qui grandit aussi en Belgique. Et donc voilà, c'est des jeunes qui vont plus plus à l'école, qui sont en hors système. Alors l'Europe les appelle ça des NEETs. Alors ça signifie des jeunes qui ne sont pas employés ni employables. Et donc, moi je trouve pas ce mot très sympa. Mais en tout cas, l'idée c'est que ces jeunes-là, effectivement, ils existent, il y en a beaucoup. Et donc, c'est que nous on essaie de... Quand ils acceptent de venir en rendez-vous, ça faisait parfois longtemps qu'ils n'avaient plus pris le temps de faire un peu d'introspection et de parler de qui ils sont. Et puis, c'est comment est-ce qu'on parvient à trouver une manière d'aller voir, tiens, comment, même au travers de leurs jeux vidéo, ils expriment une partie d'eux-mêmes, des qualités, des talents, des aspirations, et à un moment donné, leur donner envie de retourner dans le monde réel, entre guillemets.
3: Oui, et recréer ce lien social.
2: Tout à fait. Et c'est là qu'on a peut-être besoin de parcours d'orientation qui sont parfois un peu plus longs. Et c'est ce qu'on essaie de proposer chez Graines de Soie. Quand on part en itinérance, quand on vit des expériences en même temps qu'on réfléchit à son orientation, ben là, on a plus de possibilités de vraiment renouer avec un mouvement de vie, d'une certaine manière.
3: Une dernière question pour clôturer cette première partie d'émission, Nicolas Gazon. Donc, on l'a dit, vous travaillez pour l'UC Nouveau au Centre d'Orientation des Étudiants. Vous êtes aussi l'un des trois fondateurs de la SBL Graines de Soie. Graines de Soie qui est donc installée à l'abbaye de Brialmont, qui va connaître pas mal de changements dans les semaines, les mois qui arrivent.
4: Avec un tout nouveau projet, puisque...

0: sur place. Et surtout, on s'est rendu compte que le lieu, quand on accompagne des jeunes là-bas à la Bible-Briallemont, qu'on leur permet de vivre des petits séjours là-bas à la Bible-Briallemont, on s'est rendu compte que le lieu est particulièrement porteur et participe justement à ce que j'expliquais juste avant, comment une reconstruction de l'estime de soi, de retrouver du sens, du goût. Et donc on est heureux de participer à cette aventure qui effectivement est à un tournant, puisque les sœurs ont annoncé leur départ. Et donc nous, on espère que l'accompagnement des jeunes pourra trouver une place dans le futur de l'abbaye, mais ce sera aussi avec un projet beaucoup plus large, évidemment.
1: Ce projet, on en parlera en deuxième partie d'émission. Merci beaucoup Nicolas Gazon pour ses premières réponses. On fait une pause musicale et on se retrouve juste après.

0: Vous le savez, notre émission du sucre dans votre été est rythmée par la musique, comme vous venez de l'entendre, mais aussi par les chroniques. On retrouve tout de suite Sandy Louis, les films de nos étés.
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2: S'il existait un championnat du monde des films complètement déjantés, The Blues Brothers serait sans doute sur le podium. Réalisé en 1980 par John Landis, le film est né de personnages créés par John Belushi et Dan Aykroyd pour l'émission culte Saturday Night Live. Avec leurs costumes noirs, leurs chapeaux et leurs lunettes de soleil, Jack et Elwood Blues sont devenus des icônes de la pop culture. Et derrière cette comédie complètement folle se cache une véritable déclaration d'amour à la musique, au blues et au rhythm and blues. Un cocktail explosif qui fonctionne encore aujourd'hui.

L'histoire démarre comme une bonne vieille mission impossible. Jake sort de prison et retrouve son frère Elwood. Ensemble, ils découvrent que l'orphelinat où ils ont été élevés va fermer s'ils ne trouvent pas

0: rapidement une grosse somme d'argent pour payer des impôts en retard. Leur solution ? Eh bien, reformer leur groupe de musique pour organiser un concert. Bon, jusque-là, tout va bien. Si je dis jusque-là, c'est parce qu'en quelques kilomètres seulement, ils réussissent à se mettre à dos la police de tout l'Illinois, des amateurs de musique country particulièrement rancuniers, une ex-fiancée très explosive et même une poignée de néo-nazis. Avouez que pour une simple tournée, ça fait déjà beaucoup de monde.
1: Non, non, mes enfants, approchez-vous, venez près de moi. Jamais je n'accepterai de l'argent volé.
2: Bah alors, vous êtes vraiment dans la merde jusqu'au cou.
1: Oh ! Répète un peu ce que tu viens de dire, Jack.
0: Ce qui rend The Blues Brothers vraiment unique, c'est son incroyable distribution musicale. Imaginez un film où Aretha Franklin interprète un morceau devenu mythique dans un restaurant. Où Ray Charles transforme un magasin d'instruments en salle de concert. Où James Brown officie en pasteur survolté. Et où Cab Calloway fait revivre toute l'élégance des grandes années du jazz. John Landis ne se contente pas d'inviter des légendes. Il leur offre de véritables moments de cinéma. Au fond, The Blues Brothers, c'est un film inclassable. Tantôt une comédie, un film musical ou encore un film d'action, on ne sait plus vraiment très bien où mettre les pieds. Et c'est justement ça qui fait tout son charme. On y retrouve l'énergie des années 80, des dialogues qui font mouche, une bande originale exceptionnelle et deux héros qui gardent leur sérieux même lorsque tout s'écroule autour d'eux. Si vous ne l'avez jamais vu, alors préparez-vous à passer 2 heures de pur plaisir. Et si vous le connaissez déjà, je dirais qu'il y a de fortes chances que vous ayez soudain envie de remettre un costume noir, un chapeau et de pousser le volume de la radio. Everybody.

0: Du sucre dans votre été, notre invité aujourd'hui est Nicolas Gazon, l'un des trois fondateurs de la SBL Graines de Soie notamment. Il est également engagé à Luce et Louvain au centre d'orientation des étudiants. Depuis le début de cette émission, on parle d'orientation. Eh bien, l'orientation, elle peut changer à tout stade de la vie, puisqu'après 65 ans de présence, les sœurs cisterciennes s'apprêtent à quitter l'abbaye de Brialemont vers là, non pas une orientation différente, mais plutôt un lieu de vie différent pour poursuivre leur vie. L'abbaye de Brialemont laisse donc de la place à d'autres projets, notamment des projets de formation. On en touchait un mot, notamment en première partie d'émission, Nicolas Gazon, avec tout un pôle formation qui devrait s'installer là-bas. Un pôle formation dans lequel sera intégré Graines de Soie via différents projets. Et notamment, un premier projet qui vous a tenu à cœur déjà depuis le début de cette année, c'est l'accompagnement d'enseignants.
1: Oui, alors c'est vrai que avec les sœurs, justement, on a pris le temps, il y a déjà maintenant quelques mois, de voir, tiens, avec elles, quelles étaient la raison d'être qu'elles espéraient pour le futur de l'abbaye. Et c'est un moment vraiment beau à partager avec elles, parce que l'idée, c'était pour elles de transmettre leur héritage, de se dire, tiens, nous, avec tout ce qu'on a vécu là-bas sur place, avec l'esprit qu'on a essayé d'introduire à Brialemont, qu'est-ce qu'on souhaiterait qui existe encore, même si on doit quitter le lieu, dans les activités sur place. Et un des mots-clés qui est ressorti, c'est qu'elle souhaitait que le lieu devienne un lieu de transmission. Et en fait, les sœurs, depuis le début, depuis longtemps, accueillent sur place des classes qui viennent avec leurs enseignants et qui vivent des expériences de vie à Brialemont et souvent qui viennent réfléchir au sens, qui veulent donner à leur vie, etc. Et c'est comme ça, finalement, que le projet de l'ASBL Graines de Soie, il a résonné auprès des sœurs, parce qu'en fait c'est un projet aussi qui consiste à accueillir des jeunes, les accompagner, essayer de trouver du sens. Et donc maintenant, ça fait déjà quelques mois qu'on accueille effectivement à Brialemont principalement des enseignants, mais aussi des conseillers en orientation qui travaillent auprès des jeunes ou auprès des publics fragilisés. Et l'idée, c'est qu'ils puissent venir se former auprès à différents outils d'orientation, mais des outils d'orientation qui amènent toujours une dimension plus existentielle. Donc ça veut dire, c'est pas juste trouver un travail, mais c'est surtout trouver un sens à sa vie et remettre la personne debout et lui rappeler sa valeur et pouvoir aussi encourager les personnes accompagnées à pouvoir répondre aux besoins du monde, que ce soit les besoins sociaux, les besoins environnementaux. Et ça leur tenait à cœur. Et donc effectivement, comme vous le disiez, ici dans l'avenir de l'abbaye, il y a la volonté de créer un pôle formation où on serait plusieurs acteurs de formation. Il n'y aurait pas Graines de Soie, il y aurait d'autres acteurs, mais où il y aurait un point commun où l'idée, ce serait que toutes les personnes qui viennent se former à Brialemont viennent se former à quelque chose qui leur permet de mieux traverser notre époque, acquérir des connaissances, acquérir des postures et des manières d'être qui nous aident à traverser quand même les grands défis qui se dessinent autour de nous et qui sont quand même assez fameux.
0: Alors, pour continuer justement sur ce côté de la rentrée, puisque c'est environ aux alentours de septembre que ce nouveau programme débutera, si je ne me trompe pas, Nicolas Gazon, notamment des séjours en itinérance pour les jeunes et les adultes à l'arrêt dans leur parcours seront proposés. On l'a dit aussi, des formations pour les enseignants, les acteurs de l'insertion professionnelle, et ce sera toujours en lien avec ce que vous évoquiez en première partie d'émission, donc la boîte à outils qu'on retrouve sur projetonelife.be, ou ce sera complètement autre chose?
1: Alors il y aura tout un pôle de formation en lien avec effectivement cette boîte à outils, en sachant que dans cette boîte à outils, au fait, il y a des, comment est-ce qu'on pourrait appeler ça, des prolongements à la boîte qui ont déjà été réalisés. Par exemple, il y a une boîte qui est spécialement réalisée pour accompagner les jeunes MENA, les jeunes réfugiés qui arrivent en Belgique, comment est-ce qu'on les aide à trouver des repères pour construire leur vie. Il y a une nouvelle boîte qui est en construction, plutôt en lien avec les jeunes qui ont des problèmes de santé mentale ou des jeunes qui seraient aussi sur le spectre de l'autisme. Et donc l'idée, c'est de pouvoir à la fois à Brialemont travailler sur ces nouvelles boîtes avec des experts et des personnes qui veulent s'engager sur la création de ces outils, et puis à la fois aussi transmettre ces outils aux personnes qui en auraient besoin. Donc à la fois un double mouvement de création avec des gens qui ont envie de travailler avec nous, et puis aussi de partage. Et puis il y aura aussi d'autres acteurs de formation qui proposeront peut-être plus des choses directement en lien avec la transition écologique et sociale, que ce soit au niveau économique ou au niveau environnemental.
0: Oui, puisque ce nouveau projet, l'abbaye de Brialemont, il regroupe différents pôles, le pôle écologique, social et spirituel. Alors on n'a pas encore tous les détails de ces nouveautés, puisqu'elles seront présentées de façon entière et complète d'ici la rentrée scolaire normalement. Pour justement rester un peu dans l'écho de cette transition pour le lieu de Brialemont, Graines de Soie, on entend aussi le côté écologique qui peut parler dans votre SBL.
1: Oui, tout à fait. Et donc nous, on met vraiment l'écologie, on appelle ça faire de l'éco-orientation. Donc c'est l'idée qu'aujourd'hui, on ne peut pas dessiner, enfin se projeter dans l'avenir sans prendre en compte les enjeux environnementaux. Donc le réchauffement climatique, ça peut être aussi l'effondrement de la biodiversité ou les enjeux de la pollution. Donc c'est l'idée que nos vies, que nous soyons écologistes ou que nous ne le soyons pas, vont être marquées d'une manière ou d'une autre par des évolutions environnementales majeures. Et l'idée, c'est de se dire comment est-ce que chacun peut prendre ça en compte dans son existence, dans la construction de ses projets de vie. Et ce qui est super à Brialmont, c'est qu'effectivement, on est dans un lieu, on va dire, qui est les moines et les moniales, ils ont un style de vie, au fait, assez écologique, c'est-à-dire en harmonie avec l'environnement qui les entoure. Et donc ça aussi, les sœurs avaient à cœur que le lieu puisse rester vraiment un lieu d'écologie et de transmission de savoir en lien avec l'écologie. Et l'autre SBL des Tutti Frutti qui est sur place, on a principalement on a beaucoup de biologistes dans leur équipe, des bio-ingénieurs qui ont pas mal de connaissances sur le sujet.
0: Alors c'est bien que vous les évoquiez, puisque vous me tendez la perche pour encore un point qui parle de transition concernant le lieu de Brialmont. C'est une série de podcasts, d'interviews que vous avez mis au point entre la SBL Graines de Soie et la SBL Tutti Frutti en la personne de Lise Vanover, en compagnie aussi de votre stagiaire Indra Mahin, si je ne me trompe pas dans les noms de famille. Les voix de Brialmont, voilà le titre de cette série de podcasts qui va voir le jour très prochainement. On va déjà en écouter un extrait pour que les gens comprennent évidemment de quoi on va parler dans cette émission. Cet extrait, il est issu de la capsule Rythme de vie.
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3: Quelque chose qui nous aide beaucoup, nous, les sœurs moniales cisterciennes, c'est que notre journée est très structurée. L'horaire, quand on commence tôt le matin, on commence à 5 heures. Les vigiles sont à 5 heures, et puis on sait quoi faire toute la journée. On a une part de prière, une part de repas, une part de travail, et puis re-prière, et puis re-travail. Et notre journée est très structurée, ce qui fait qu'on ne va pas faire 5 heures de boulot à la suite. Et chaque fois, quand on se débranche, quand on va à l'office, on se refait. C'est là la difficulté, c'est d'avoir plein de tâches à faire. Pour ceux qui prendront notre suite, ils vont avoir plein de tâches à faire, et s'ils n'arrivent pas à structurer bien leur journée, c'est-à-dire avec diastole-systole, c'est comme ça qu'on dit, hein, diastole-systole, comme le cœur qui pousse et puis qui, je sais pas comment ça marche, voilà. Il faut avoir un moment où tu te fatigues, un moment où tu te reposes, et des moments où on se refait, et des moments où on s'éclate, et des moments. Il faut alterner les activités. Nous, on a de la chance parce que ce modèle-là, on l'a depuis 20 ans, 30 ans, 50 ans. Et chaque fois quand on arrête, on arrête pour de bon. Même si c'est un quart d'heure, à midi c'est un quart d'heure. Mais on est là et on n'est pas en train de continuer. Là, c'est bien. On arrive et puis on a le temps aussi d'aller. Et la maison est grande. Hein. Les kilomètres, Sœur Marie-Pierre, en un an et demi, elle a fait 1300 kilomètres avec son scooter. C'est-à-dire sur un seul étage. Parce que son scooter, là, celui-là, il ne va qu'à cet âge-là. Alors donc, ce qui fait que nous, on en fait facilement le double ou le triple. On cavale pas, mais on a des déplacements. Et ces déplacements aussi, on les utilise pour retomber la pression ou pour classer quelque chose qu'on avait dans notre tête. Bon, ça y est, c'est fait, c'est bien. Voilà, pour ça, aujourd'hui, c'est bien. On fait ça aujourd'hui et ce soir, vous pouvez travailler, faire autre chose. Moi, je peux faire autre chose et c'est bien. Ça sera le défi de ne pas se laisser noyer. La personne qui fera la lessive des draps de l'hôtellerie, par exemple, on les donne à une entreprise, mais si on devait les faire à la maison, il ne faut pas qu'elle passe la journée à faire ça. Même le travail de la champignonnière, il est rythmé de manière aussi selon l'horaire monastique. Quand on n'était que les sœurs, on arrivait au travail 9h15, 9h30, et on part à midi moins 10, midi. Mais on sait qu'on part. Et le travail, c'est rare qu'il faille y retourner. Or, quelquefois, vous commencez plus tard. Donc, vous êtes jusqu'à 13 heures. Et puis là, il faut aller préparer le repas. Et puis, il y a quelque chose d'autre qui arrive là. Et puis, Voilà. Nous, non, on a posé, on s'arrête. La cloche sonne, on arrête. Voilà. Ou si on peut arriver avant que la cloche sonne, c'est aussi bien, mais le principe est là. Le principe, ça sera de ne pas se laisser bouffer par les activités.

0: Voilà un extrait de la capsule Rythme de vie, issue du podcast Les Voix de Brialmont à l'instant, mis en boîte par deux ASBL, Graines de Soie, dont Nicolas Gazon, l'un des fondateurs, est en studio en ma compagnie, mais aussi l'ASBL Tutti Frutti, qui opère à l'abbaye de Brialmont également. Cette envie de transition, elle s'est ressentie tout au long de cette série de podcasts. Comment est-ce que vous avez agencé cela, Nicolas?
1: Alors l'origine de cette série de podcasts, c'est vraiment une initiative de Lise qui fait partie des Tutti Frutti et qui s'est rendu compte qu'au fait, les sœurs, dans leur manière de vivre et dans tout ce qu'elles pouvaient leur partager au quotidien, avaient comme un trésor en fait à partager. Et donc Lise se disait, c'est trop dommage finalement si elles doivent quitter l'abbaye, de ne pas garder une trace de tout ce qu'elles nous racontent, de cette histoire qu'elles portent en elles. Et c'est vrai que quand on a pensé le futur de l'abbaye, il y avait l'idée vraiment de conserver un héritage cistercien sur place. Et donc on s'est dit, bah tiens, ce serait intéressant de pouvoir vraiment garder une trace. Et donc nous, chez Graines de Soie, on a une stagiaire qui est venue en stage et qui nous a dit, bah tiens, moi j'ai des compétences en enregistrement et en montage audio. Et donc je me suis dit, bah tiens, bah c'est l'occasion. Et donc Lise avait enregistré des capsules, Indra a aussi enregistré des capsules et puis les a montées. Donc là, on est encore en train de peaufiner le projet. Mais ce qui est intéressant, en tout cas de notre point de vue, nous, pour Graines de Soie, c'est que le témoignage des sœurs, il est très parlant, parce qu'il est parfois à contre-courant de ce que le monde nous propose aujourd'hui, et pourtant quand des jeunes viennent sur place et parlent avec les sœurs, en général ils sont touchés dans leur tête, touchés dans leur cœur, et parfois ça les laisse pas indifférents de se rendre compte que des gens vivent très différemment que des jeunes actuellement, et puis peuvent être heureux dans ce choix de vie, et pourquoi et où est-ce qu'elles trouvent cette joie de vivre dans cette manière de vivre, voilà quoi. On va dire, c'est très rare aujourd'hui qu'un jeune dise je veux devenir religieux ou religieuse. Et donc, on a essayé vraiment de voir dans ce podcast qu'est-ce qui fait que, effectivement, elles sont heureuses dans ce choix de vie et comment est-ce qu'on pourrait essayer pour le futur de l'abbaye de conserver quelque chose de cela dans le rythme de vie sur place, comme on l'entendait dans la vidéo, mais aussi dans plein d'autres aspects, dans le rapport à la nature aussi, justement, et dans l'accueil aussi, qui sera réservé aux personnes qui passent là-bas.
0: Oui, parce que on l'a dit, les sœurs vont donc quitter Brialmont dans les semaines qui arrivent. Et donc, ça permettra aux visiteurs d'avoir une idée de comment se déroulait la vie sur place durant les 65 années qui se sont écoulées jusqu'ici.
1: Oui, tout à fait. Les grandes thématiques, au fait, qui ont jalonné la vie cistercienne. Peut-être pour ne pas inquiéter vos auditeurs, quand on dit dans quelques semaines, elles vont partir progressivement, mais ce ne sera pas pour tout de suite ici après l'été. Ça va se faire dans un calendrier qui leur appartient, mais ce ne sera pas encore pour tout de suite. Et heureusement, et je pense qu'il y aura encore une présence des sœurs pour quelques mois pour assurer justement une transition douce.
0: Voilà. Donc, si nos auditeurs veulent encore discuter avec elles avant leur départ, n'hésitez pas. Rendez-vous à l'abbaye de Brialmont, peut-être au début de l'année, pour découvrir les nombreux nouveaux projets qui vont se développer dans ces murs. On l'a dit, un pôle formation, un pôle plutôt dédié à l'écologie, à la spiritualité aussi. On n'en sait pas encore beaucoup sur ce projet spirituel, on en saura plus au mois de septembre, mais il y aura notamment donc ce podcast, Les Voix de Brialmont, qui permettront aux visiteurs, mais aussi je suppose les gens pourront le découvrir sur le web s'ils n'ont pas l'occasion de se rendre là-bas.
1: Oui, l'idée ce sera de pouvoir vraiment sous le site de l'abbaye pouvoir partager la série de podcasts, et il y aura plus ou moins 16 petites capsules de 3-4 minutes à écouter.
0: Alors Nicolas Gazon, pour clôturer cette émission et clôturer aussi le sujet de cette nouvelle page pour l'abbaye de Brialmont, on a parlé d'écologie tout à l'heure, c'est aussi une thématique qui vous touche. On sait qu'à l'abbaye de Brialmont, il y avait aussi beaucoup de un petit magasin qui vendait pas mal de produits sur place. Est-ce que les visiteurs pourront toujours s'y rendre? On sait que le site restera ouvert au public. Est-ce qu'il y aura toujours ce genre d'activité proposée là-bas?
1: En tout cas, l'idée, c'est de pouvoir conserver à la fois l'hôtellerie et à la fois le magasin, même si sans doute qu'à moyen terme, il pourrait y avoir des changements à la fois dans la forme que ça pourrait prendre. Mais l'idée, effectivement, c'est qu'ils puissent toujours avoir un magasin et toujours avoir la possibilité pour les personnes qui le veulent de venir séjourner à Brialmont. Mais les choses ne seront pas exactement les mêmes qu'aujourd'hui, mais ça c'est normal. Mais voilà, c'est ça qui prend du temps, et vraiment les sœurs ont décidé de se donner le temps de bien réfléchir à ce qui peut se faire là-bas sur place.
0: Vous, qu'est-ce que vous espérez de l'avenir de ce site et de l'évolution que va prendre que ce soit votre ASBL ou la ASBL Tutti Frutti qui vous accompagnera? Comment est-ce que vous voyez les choses dans les mois à venir, les années à venir?
1: Alors moi, il y a de cela maintenant une année, j'ai eu l'occasion de travailler auparavant un petit peu pour le diocèse de Liège, et notamment pour la transition écologique de l'église. Et à cette occasion, j'ai pu me rendre compte qu'il y a beaucoup de lieux d'église, notamment des monastères qui sont dans une situation similaire. Ça veut dire que les communautés sont trop âgées et les lieux doivent se réinventer. Et on se rend compte que dans beaucoup de lieux, que ce soit en France et en Belgique, il y a des projets similaires qui ont l'air de se dessiner. Et moi, ce que j'espère, c'est que comme au Moyen-Âge, entre guillemets, ces projets puissent se relier et vraiment s'inspirer les uns les autres, s'entraider les uns les autres, et puissent être, comme c'est toujours le cas aujourd'hui, des lieux de ressourcement pour les personnes qui doivent au jour le jour affronter un monde très chaotique, parfois brutal, avec beaucoup d'incertitudes et d'anxiété. Et c'est vrai que quand je travaillais pour le diocèse de Liège et qu'on avait réfléchi à l'avenir d'Aubry-Allemont avec 60 personnes, beaucoup disaient on espère que ces lieux monastiques pourront être des lieux où on pourra venir se recharger, alors recharger ses batteries au niveau physique, mais sans doute aussi au niveau existentiel. Et que ces lieux puissent témoigner d'une autre manière de vivre. C'est encore possible de vivre en communauté, c'est encore possible de vivre à un autre rythme, et c'est encore possible effectivement de trouver dans la spiritualité des réponses aux questions qui sont les nôtres aujourd'hui.
0: Un côté peut-être beaucoup plus paisible que ce qu'on peut avoir dans notre train-train quotidien.
1: Oui, clairement, tout à fait.
0: Nicolas Gazon, merci beaucoup d'avoir été notre invité dans cette émission du Sucre dans votre été. Je rappelle que vous êtes l'un des trois fondateurs de l'ASBL Graines de Soie qui est implantée notamment à l'abbaye d'Aubry-Allemont en province de Liège. Je rappelle également que vous êtes à Lucé-Louvain au centre d'orientation des étudiants. Une émission donc qui a permis, j'espère en tout cas, d'accompagner peut-être ou de donner des idées aux jeunes qui nous écoutaient aujourd'hui si jamais ils sont peut-être en recherche un peu de sens dans leur vie et dans leur futur.
1: Merci Denis.
0: Alors ce n'est pas encore tout à fait la fin de cette émission du Sucre dans votre été, puisque vous le savez, chaque mercredi, la Fée Marmite nous rejoint en studio pour nous proposer une idée de recette.
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3: Bonjour, aujourd'hui, j'espère que le temps le permet, mais on va allumer le four. On va faire une tarte épinard ricotta. Donc vous allez prendre une pâte feuilletée prête à l'emploi, 125 g de pousses d'épinards, 250 g de ricotta, 150 g de tomates cerises, j'aime bien les tomates cerises, 30 g de sucre, 3 œufs, un citron, un brin de romarin, du sel et du poivre. Donc vous allez dérouler la pâte feuilletée et vous la disposez dans un moule pour remonter un petit peu les bords pour ne pas que ça coule. Vous la réservez au réfrigérateur parce que c'est toujours bien qu'elle soit froide. Vous allez plonger les pousses d'épinards 2 minutes dans une casserole d'eau bouillante salée et puis vous les rafraîchissez dans un saladier d'eau froide pour garder qu'elles restent bien vertes. Vous les égouttez bien en pressant pour éliminer un maximum d'eau. Dans un saladier, vous allez fouetter les œufs avec la ricotta, le sel et le poivre. Vous préchauffez le four à 180 degrés. Vous ressortez la pâte qui était au frigo. Vous répartissez les pousses d'épinards blanchies, les tomates. Et vous versez la préparation à la ricotta par-dessus et vous enfournez simplement pendant 30-35 minutes pour avoir une bonne cuisson. Pendant ce temps-là, vous prélevez 2 morceaux de zeste de citron à l'aide d'un économe. Dans une petite casserole, vous allez porter 6 centilitres d'eau à ébullition avec le sucre, les morceaux de zeste et le romarin. Et vous faites bouillir pendant 2-3 minutes. Et dès la sortie du four de la tarte, vous allez arroser avec cette petite décoction de citron et de romarin pour relever la bonne tarte aux épinards. Bon appétit!
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0: Et c'est donc la Fée Marmite qui clôture cette émission du Sucre dans votre été. Merci beaucoup à notre invité, je le rappelle, Nicolas Gazon. Il est l'un des trois fondateurs de l'ASBL Graines de Soie qui intégrera le pôle formation de l'abbaye de Aubry-Allemont très prochainement, puisque l'abbaye de Aubry-Allemont s'apprête à vivre un certain tournant. Les sœurs cisterciennes s'apprêtent à quitter les lieux après 65 ans de présence. Objectif, après leur départ, laisser la place à un projet à la fois écologique, sociale et spirituelle, qui est actuellement en cours de finalisation et dont on a déjà entendu quelques détails dans cette émission, et notamment cette série de podcasts Les Voix de Aubry-Allemont à retrouver très prochainement. Si jamais vous avez pris cette émission en cours, vous pouvez bien sûr la retrouver de façon gratuite sur notre site rcf.fr du Sucre dans votre été. C'est la fin de cette émission et bonne suite de journée.
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3: Bonjour à tous et à toutes et bienvenue dans ce nouveau showcase de l'été. Aujourd'hui, je vous parle d'un élégant groupe belge d'alternative country folk mené par Julie Compagnon, finaliste de The Voice Belgique, entourée de musiciens talentueux. Mesdames et messieurs, Plain Jane. Leur son feutré mêle folk, americana, pop, rock, électro et new wave, avec des inspirations allant de Fleetwood Mac à Sheryl Crow, Portishead ou John Mayer. Formé en 2019, le groupe a traversé une épreuve tragique avec le décès de leur batteur et cofondateur, Raphaël Peer, en 2021. Pourtant, une nouvelle énergie est née avec l'arrivée de Mika Cheney. Leur deuxième album, Aftermath, témoigne d'un renouveau puissant mêlant intimité et production audacieuse. Enregistré au Jet Studio à Bruxelles avec Rudy Coquelet, l'album propose une palette riche et organique, fidèle à l'âme du groupe, forte, fragile, sincère. Sur scène, Plain Jane rayonne. Leur prestation au South by Southwest à Austin en 2022 témoigne de leur envergure internationale, tandis que leur fidélité à la scène belge, de la semaine de la musique belge au soutien de Classic 21, montre un groupe ancré. Chaque concert est une expérience émotionnelle où Julie et ses musiciens captivent par leur justesse et leur complicité. Plain Jane, c'est cette sensation rare d'une douceur puissante, d'un folk sincère aux résonances américaines et belges, porté par des musiciens de cœur. À découvrir absolument cet été, avant l'arrivée de leur prometteur album. Et je vous propose d'écouter un live enregistré ici dans les studios de RCF Bruxelles. Vous pouvez retrouver ce live en vidéo sur la chaîne de La Vie d'Artiste sur YouTube. Et je vous dis à très bientôt pour un nouveau Showcase de l'été.

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0: Hey, Mounia.
1: Hey, salut.
0: C'est toi, hein. Salam alaikum, comment tu vas?
1: Ouais, ça va, et toi?
0: C'est incroyable, qu'est-ce que tu fais en uniforme, là, comme ça?
1: Je travaille, je conduis.
0: Tu conduis le métro, ouais, c'est trop fort.
1: Ouais.
0: Ben, franchement, j'aurais aimé parler avec toi, mais je dois vraiment y aller. En plus, le métro a pris du retard, comme tu le sais.
1: Bah, tu parles, oui, je sais.
0: Allez,
1: bien.
0: Prends soin de toi, à tout bientôt. Passe bonjour à tes parents, hein.
1: D'accord.
0: Ciao, salam.
1: Merci, ciao.

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4: Bonjour à toutes et à tous. Wallonie, terre francophone au carrefour des grandes traditions artistiques depuis le Moyen-Âge. La Wallonie a fait sienne la Renaissance italienne et la naissance de l'art vocal, le baroque allemand, le classicisme autrichien, le romantisme germanique, la tradition italienne de l'opéra, l'impressionnisme et l'expressionnisme français, le virage moderne de la musique slave, la rupture et la naissance de la musique contemporaine. Et pas mal pour une région grande comme 3 départements français. Nos wallonneries pour Béasphir, Nandalo Saïd vous fait shooter, vous fait vivolter cette musique que sauvain n'en connaît son nez. Pour commencer, voici un compositeur qui a rendu honneur au Wallon en rendant à ses 2 compositions inspirées de chants de Noël leur titre dans son Wallon de Liège. À l'origine, écrite pour piano à 4 mains, voici une transcription pour 3 flûtes et flûte alto. Il s'agit de Joseph Jongen. 2 paraphrases sur des Noël wallons, opus 114, Houtonpo, Allegro amabile, et qui vous dire sous la frémati, Allegro tranquille et gai. Les flûtistes sont Marc Groels, Baudouin Gio, Gérard Noack et Jean-Michel Tanguy.

Nous avons mentionné le maître, César Franck. Précisément né en 1822 à Liège, comme Joseph Jongen, fut l'une des grandes figures de la vie musicale française de la seconde partie du XIXe siècle. Organiste et compositeur lui aussi, Franck fera l'essentiel de sa carrière à Paris, en tant qu'organiste et en tant que professeur d'orgue au Conservatoire National Supérieur de Paris. Compositeur admiré et reconnu parmi ses pairs, il sera lauréat des Palmes académiques et obtient la Légion d'honneur en 1885. Lors d'un accident de fiacre, il meurt en 1890 et repose au cimetière de Montparnasse. Un monument à sa gloire fut inauguré le 22 octobre 1904 dans le square Sainte-Clotilde à Paris.

Enfin, pour se quitter dans la lumière et la beauté de Noël qui s'annonce, voici le Panis Angelicus, chanté par Roberto Alagna, orchestre du Capitole de Toulouse, dirigé par Michel Plasson. Merci à Jean-Marc Fine, flûtiste, qui a préparé cette émission un peu spéciale de Noël classique dans notre répertoire wallon. Un joyeux Noël à Tourtou.

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0: Bonjour à toutes et à tous et bienvenue dans un nouvel épisode de Science Radio sur RCF Sud Belgique. Aujourd'hui, je suis en compagnie d'Anne-Catherine Heusquin, qui est une physicienne spécialisée dans le domaine, attention, ça va être bien précis, de la radiobiologie et des nanotechnologies à l'Université de Namur. Et ensemble, on va parler d'un domaine un petit peu méconnu, celui de la protonthérapie. Bonjour Anne-Catherine Heusquin.
1: Bonjour.
0: Merci d'être parmi nous aujourd'hui, de vous prêter à l'exercice de la vulgarisation par rapport à ce thème, peut-être un petit peu méconnu, je pense. Enfin, moi, je ne connaissais pas en tout cas, donc c'est l'occasion d'en apprendre un petit peu plus. D'abord, quelles sont un petit peu vos fonctions à l'Université de Namur? Qu'est-ce que vous faites concrètement, en fait? Expliquez-nous.
1: Eh bien, je suis professeure au département de physique, donc ça implique toute une série de tâches. Alors, la première, évidemment, c'est l'enseignement de diverses matières liées à la physique aux étudiants en faculté de sciences principalement, un petit peu en faculté de médecine et en sciences de gestion également. Et puis il y a aussi tout un volet de recherche fondamentale, et donc ma thématique de recherche c'est la radiobiologie, et plus particulièrement la radiobiologie à base de particules chargées.
0: D'accord, la radiobiologie à partir de particules chargées, déjà qu'est-ce que c'est que tout ça? Expliquer simplement, on va dire.
1: Oui, donc... En fait, la radiobiologie, c'est ce qui se trouve à la base des nouvelles modalités de traitement du cancer. Donc c'est là qu'on va essayer de trouver de nouvelles techniques, de nouvelles manières de traiter le cancer. Il y a plusieurs manières de le faire qui sont déjà implémentées dans les hôpitaux. Et en général, ce qu'on fait en hôpital, c'est traiter les patients par radiothérapie conventionnelle, donc en utilisant des rayons X qui vont avoir pour but d'éradiquer les cellules cancéreuses. Donc les rayons X, ce sont des photons, donc ce sont des particules qui sont sans masse et qui vont se comporter un petit peu comme la lumière. On peut en reparler un petit peu en détail si vous voulez. Et il y a une autre manière de viser ces cellules cancéreuses, donc c'est non pas en utilisant des particules sans masse, mais en utilisant des particules qui portent une masse et aussi qui portent une charge électrique. Donc c'est une autre manière de viser les cellules cancéreuses. Et les interactions des particules sans masse et des particules chargées avec la matière sont différentes, en fait. Et c'est là qu'est l'intérêt.
0: Des particules sans masse. Moi, je pose la question en tant que, voilà, je ne connais pas totalement ce domaine. Qu'est-ce que c'est que des particules sans masse? Ça paraît peut-être un peu vague pour nos auditeurs. Qu'est-ce que ça veut dire concrètement?
1: En fait, on pourrait dire que c'est comme de la lumière, en fait.
0: C'est ça.
1: Donc la lumière, on peut considérer que c'est... constitués de photons, donc qui sont des particules unitaires qui portent de l'énergie, mais uniquement de l'énergie et pas de masse. Mmh. Okay, donc quand on regarde la lumière, ben on ne se sent pas bombardé par toute une série de petits projectiles, donc ce sont des particules qui ne portent pas de masse, mais qui portent de l'énergie. Et en fait, l'idée ici, c'est que la lumière, donc ce sont des photons, des particules sans masse, donc elles ont une énergie qui est dans celle de la gamme du visible, donc ça c'est ce qu'on voit. Et en radiothérapie conventionnelle, on va utiliser des photons qui ont la même nature, mais qui ont une énergie qui est beaucoup plus grande, en fait. Donc ça se situe pas dans la gamme du visible, mais ces particules qui ont une énergie beaucoup plus grande vont être capables, en fait, d'endommager les tissus, ce que ne fait pas la lumière dans la gamme du visible.
0: D'accord, ok. Donc il y a cette radiothérapie. Quelle est un petit peu la définition d'abord de la radiothérapie avant de parler de la protonthérapie? Qu'est-ce qu'on pourrait donner comme définition?
1: Alors la radiothérapie, ce serait une modalité de traitement du cancer qui vise à utiliser des rayonnements ionisants pour éradiquer les cellules cancéreuses.
0: Et la différence avec la protonthérapie, qu'est-ce que c'est la protonthérapie? Est-ce qu'il y a de si grandes différences que ça? Comment ça fonctionne?
1: Alors, la définition va être à peu près la même. La différence, en fait, réside dans le ciblage précis de la tumeur dans le corps du patient. Donc, en fait, en radiothérapie conventionnelle, quand on utilise des rayons X, les propriétés de ces particules-là vont faire que vous allez interagir de manière... probabiliste avec la matière. Donc soit le photon X interagit, soit il n'interagit pas, avec une probabilité plus ou moins grande qui dépend de l'énergie de la particule et de la nature des tissus qui sont traversés. Donc si on imagine un faisceau de rayon X qu'on va focaliser sur un endroit précis du patient, il y a une partie de ces particules qui vont interagir, une partie qui ne va pas interagir, et donc on va avoir une partie du faisceau qui va sortir du patient, en fait. Donc on va avoir une décroissance exponentielle du faisceau avec la profondeur atteinte dans le patient. Donc ça, c'est l'idée des photons X. Et donc on va irradier en amont de la lésion cancéreuse, au niveau de la lésion cancéreuse et aussi un peu après. Donc, ce qui fait que le dépôt d'énergie n'est pas optimal si on utilise un seul faisceau de rayon X. Et donc, ce qu'on fait généralement, la protonthérapie, là, le mécanisme est différent. Donc, on a des particules qui ont une masse, qui ont une charge, et donc qui vont pouvoir interagir de manière différente avec la matière. Donc ici, ce qui va se passer quand on utilise des particules chargées, donc ça peut être des protons, des électrons, des particules plus lourdes, des ions plus lourds, comme par exemple des ions carbone ou des ions alpha, eux, ce qu'ils vont faire, c'est déposer leur énergie de manière plus ou moins continue dans la matière. Et puis à un moment donné, il n'y en a plus en fait de cette énergie, donc la particule s'arrête. Alors ce qui se passe, c'est que lors de la fin du trajet de cette particule chargée, en fait, il va y avoir un dépôt d'énergie très très important, qu'on appelle le pic de Bragg. Et donc ce dépôt d'énergie est beaucoup plus grand, beaucoup plus intense que ce que la particule a déposé en amont de son trajet, en fait. Et donc ce qu'on fait, c'est qu'on va s'arranger pour que ce gros dépôt d'énergie se fasse pile à l'endroit de la lésion cancéreuse. Donc ce qui permet d'irradier moins les tissus sains qui se trouvent en amont de la tumeur, et aussi de préserver ce qui se trouve en aval, parce qu'à ce moment-là, en fait, les tissus sains qui se trouvent en aval ne sont pas ou très très peu irradiés. Donc ça dépend des marges de sécurité qu'on prend. C'est plus une idée de ciblage plus efficace, en fait, avec la protonthérapie et les autres particules chargées.
0: C'est ça. Donc finalement, si on compare la protonthérapie et la radiothérapie, la protonthérapie est beaucoup plus précise et elle a tendance à moins toucher les cellules saines, en fait, si je comprends bien. C'est bien ça?
1: Oui, c'est l'idée, oui. Oui, oui.
0: D'accord. Et donc, finalement, est-ce que c'est une technique qui est utilisée aujourd'hui pour soigner les cancers, la protonthérapie, ou est-ce que c'est encore étudié? Comment ça se passe aujourd'hui?
1: C'est déjà utilisé. Donc, il y a eu une preuve de concept qui a été faite dans les années 80 par la société IBA, donc qui est une société belge qui était une spin-off de l'UCL et qui est maintenant le premier producteur mondial de machines de protonthérapie, en fait. Donc, c'est une technique qu'on utilise quand même déjà depuis quelques décennies, mais qui s'améliore petit à petit avec les avancées de la recherche. Alors, il y a beaucoup de centres de protonthérapie, notamment aux États-Unis, notamment dans les pays asiatiques. Et il y en a un maintenant en Belgique qui se trouve à Leuven, qui est le centre Particle, en fait, donc qui est le centre de protonthérapie de Belgique et qui, lui, est ouvert, si mes souvenirs sont bons, depuis l'été 2020.
0: Et pourquoi c'est si peu démocratisé en Belgique? Qu'est-ce qu'il y a une explication derrière?
1: Ça coûte beaucoup plus cher que le traitement conventionnel. Donc c'est surtout ça qui constitue un frein, parce que l'infrastructure est très très grande. Donc par rapport à une machine à rayon X qui est relativement compacte, mais il faut construire un cyclotron. Ça nécessite une casemate en fait pour blinder la machine.

0: machine, ça prend de la place. Et ce que voit le patient en salle de traitement, en fait, est relativement réduit par rapport à la taille de la machine réelle. Et donc, il y a un coût opérationnel derrière qui est très grand. Le coût de construction aussi est très grand, en fait, pour construire ce genre de machine, ce qui fait que le traitement, en fait, est relativement cher. Et donc, c'est pour ça qu'on l'utilise un petit peu moins, parce qu'il n'y a pas encore beaucoup de cas où c'est remboursé, en fait. En tout cas, beaucoup moins qu'en radiothérapie classique.
1: Et est-ce qu'un jour, justement, ça pourrait être davantage utilisé? Peut-être qu'un jour, ça va devenir peut-être un petit peu moins cher. Est-ce qu'un jour, ça sera un petit peu plus utilisé, cette protonthérapie en tant que telle?
0: C'est possible, notamment si on lui trouve d'autres avantages que les propriétés balistiques. Donc à ce moment-là, peut-être qu'on pourrait démocratiser un petit peu plus ce genre de traitement.
1: Et justement, la protonthérapie, je pense, elle ne peut pas soigner tous les cancers non plus. Je suppose que la radiothérapie a peut-être d'autres avantages aussi. Est-ce que ça peut tout soigner, je veux dire? Ça m'étonnerait, mais je pose la question quand même.
0: Alors, tout soigner, non. Donc on va surtout se limiter aux tumeurs solides. Donc c'est tout ce qui concerne les tumeurs qui sont localisées, d'accord. Donc il y a des pathologies comme la leucémie, en fait, qui vont pas pouvoir être traitées par le rayonnement. Et il faut aussi, de préférence, que les tumeurs soient localisées, que la géométrie, en fait, du patient et la géométrie de la tumeur soient favorables à l'utilisation de la protonthérapie, en fait, parce que parfois vous allez devoir, en fait, optimiser la façon dont vous orientez les faisceaux utilisés, donc ça, que ce soit en protonthérapie ou en radiothérapie conventionnelle, de manière à essayer de limiter les dommages au tissu sain. Et parfois, les contraintes géométriques font que c'est difficile. Alors, il y a aussi une autre limitation, c'est le fait, si on considère des tumeurs qui se trouvent au niveau du thorax, en fait, là où le patient respire, ça bouge.
1: Oui.
0: Donc, parfois, c'est difficile d'arriver à viser correctement la zone de la tumeur avec la protonthérapie, parce que vous allez avoir un décalage, en fait, de l'endroit où le faisceau s'arrête en fonction de la respiration du patient. Et donc ça, c'est compliqué. Il faudrait pouvoir synchroniser la respiration du patient avec le traitement au rayon.
1: Mais c'est une mission impossible, non?
0: Alors, il y a des techniques qui sont développées pour pouvoir faire ça. Mais c'est parfois un peu compliqué à mettre en place, en tout cas plus compliqué que si on utilisait la radiothérapie conventionnelle, donc avec les rayons X. Ici, comme de toute façon, le faisceau passe au travers du patient, même si la tumeur bouge un petit peu à cause de la respiration, de toute façon, on va pouvoir l'irradier. Donc ici, le ciblage de la tumeur est moins compliqué.
1: Je propose qu'on parte en musique après avoir un petit peu entendu toutes ces informations par rapport à la radiothérapie et la protonthérapie, toujours en compagnie de Anne-Catherine Heusquin, donc, qui est une physicienne spécialisée dans le domaine de la radiobiologie et des nanotechnologies à l'université de Namur. Donc on part en musique et on se retrouve juste après.

0: Nous voici dans la seconde partie de Science Radio sur RCF Sud Belgique, toujours consacrée au sujet de la protonthérapie. Nous sommes en compagnie de Anne-Catherine Eusquin, qui est une physicienne spécialisée dans le domaine de la radiobiologie et des nanotechnologies à l'université de Namur. J'avais une question justement par rapport à ce titre, les nanotechnologies. De quoi on parle concrètement ?
1: Alors, nanotechnologie, dans le cadre de la santé, en fait, c'est l'ingénierie de tout petits objets à l'échelle nanoscopique qui vont pouvoir avoir un intérêt dans le traitement. Ici, particulièrement dans le traitement du cancer.
0: D'accord. Et comment on s'intéresse justement à ce sujet-là, donc de la radiobiologie, la protonthérapie, je suppose que ça date de loin. Comment on s'intéresse à tout ça ?
1: Comment on s'intéresse à tout ça ?
0: Comment on entend parler de tout ça, justement ?
1: L'origine de la vocation, en fait, je pense que c'est à un moment donné au cours de la formation, peut-être un goût pour l'interdisciplinarité. J'ai fait des études en physique, mais à un moment donné, on a envie aussi de s'ouvrir à d'autres domaines, que ce soit la chimie, la biologie ou encore d'autres choses. Et moi, c'est plutôt la biologie qui m'a attirée. Donc de faire le pont, en fait, entre ces deux disciplines qui ont l'air tout à fait différentes, mais en fait qui partagent des choses, entre la physique et la biologie. Donc c'est ça qui a donné, au final, la radiobiologie, en tout cas le goût pour la radiobiologie chez moi.
0: Et ça fait depuis, je pense, un petit moment maintenant, ça fait depuis 2009, je pense, depuis votre thèse, c'est ça ?
1: Oui.
0: Vous étudiez ce sujet-là.
1: Oui, oui.
0: Est-ce qu'on arrive à en apprendre encore un petit peu plus chaque jour par rapport à ce sujet-là de la radiobiologie, de la protonthérapie notamment ?
1: Oui, tous les jours, parce que j'ai une formation de physicienne. Donc j'ai plein de choses à apprendre encore en biologie et je pense que j'aurai jamais fini. Donc oui, tous les jours, en fait, j'apprends de nouvelles choses qui ne sont pas issues de mon background d'origine.
0: Et la protonthérapie, donc on a dit, parfois avait des inconvénients, entre guillemets. Comment on pourrait faire pour améliorer justement cette protonthérapie et qu'elle soit peut-être un petit peu plus efficace encore ?
1: L'inconvénient principal, c'est de pouvoir être sûr de l'endroit où le faisceau de protons s'arrête dans le patient. Donc pour ça, il faut très bien connaître la composition des tissus du patient. Et donc ce qu'on fait généralement, c'est qu'on fait une session d'imagerie. Donc on va imager le corps du patient, essayer d'imager les différentes structures et la composition des différentes structures qui seront traversées par le faisceau. Et donc tout le jeu consiste en fait à convertir une image en paramètres utilisables pour pouvoir faire ce calcul. Et donc si on voulait améliorer le ciblage, on pourrait peut-être travailler sur cet aspect-là. En fait, c'est essayer d'améliorer la conversion d'une image en paramètres qui vont nous permettre de calculer la profondeur exacte à laquelle le faisceau va s'arrêter. Ça a quand même ses limites, parce qu'à partir du moment où vous faites l'imagerie du patient, vous avez la composition des tissus, ou une idée de la composition des tissus, mais peut-être qu'au jour J plus 1, peut-être que ça a changé. Peut-être qu'il y a une petite poche d'air à un endroit qui n'était pas là auparavant, quoi. Donc, du coup, ça change le calcul. Alors, au-delà de ça, au-delà de travailler sur cet aspect-là, il y a une nouvelle thématique en fait émergente en radiobiologie qui est la thérapie flash. Donc ici, c'est une modalité qui est commune en fait à toutes les techniques de radiothérapie, mais qui pourrait être vraiment intéressante pour la protonthérapie parce qu'elle est techniquement plus réalisable, plus facilement réalisable au niveau technologique que pour la radiothérapie conventionnelle. Donc en fait, ça consiste à toujours utiliser un faisceau de protons, mais à délivrer le traitement de manière très très rapide. Donc en fait, si on veut comparer, donc pour une session conventionnelle, en fait, on va garder le patient pendant une vingtaine de minutes en salle de traitement et délivrer le traitement sur une durée assez prolongée, donc de l'ordre de quelques minutes. Le reste du temps sert à s'assurer du bon positionnement du patient, en fait. Dans le cas de la thérapie flash, donc on s'assure de positionner le patient correctement. Par contre, le traitement de protonthérapie lui est délivré dans un temps de l'ordre de quelques millisecondes.
0: Ah oui.
1: Et en fait, on a remarqué en recherche fondamentale que ce type de traitement, en fait, avait pour effet de toujours bien cibler et dégrader les cellules cancéreuses, mais protéger les tissus sains. Donc même si les tissus sains sont irradiés, en fait, c'est quelque part comme si on ne leur avait rien fait. Et donc ça, c'est un mécanisme, pour l'instant, qui résiste un petit peu à la communauté scientifique. On ne comprend pas encore très bien comment ça marche. Mais c'est intéressant parce qu'on pourrait se dire que si on a un petit décalage dans l'administration du faisceau en termes de profondeur, quelque part, ce n'est pas grave si on irradie le tissu sain, si on l'irradie dans le régime flash.

0: donc ce sujet donc de la protonthérapie, la radiothérapie, c'est un sujet qui est étudié par plusieurs universités. Vous collaborez avec d'autres universités. Comment ça se passe?
1: Oui, bah notamment en Belgique, il y a l'UCL, la KUL qui travaillent sur la protonthérapie, donc de par l'existence de leur centre particule. Il y a d'autres équipes qui travaillent sur d'autres modalités de radiothérapie, notamment la radiothérapie par électron. Alors on pourrait citer l'Institut Bordet à Bruxelles, qui est une grosse référence en fait dans le traitement du cancer. Aussi l'Université d'Anvers. En fait, il y a beaucoup de centres répartis en Belgique et aussi à l'international qui s'intéressent à toutes ces thématiques et qui collaborent pour faire avancer la science.
0: Oui, je suppose que c'est un sujet qui est assez complexe à étudier. Il y a plein de choses encore à apprendre. Je suppose qu'en, par exemple, si on se projette dans 20 ans, je suppose qu'on pourra encore en apprendre plus sur ce sujet-là, la protonthérapie, par exemple.
1: Oui, certainement. Bah, j'espère qu'on aura élucidé le mécanisme qui se trouve derrière l'effet flash. Mm-hmm. C'est difficile de se projeter dans 20 ans parce que la science, parfois, avance très, très vite. Mm. Parfois, non. Voilà. Donc, dire dans 20 ans, on sera à telle étape, ouais, c'est difficile à dire.
0: C'est très difficile à dire. Vous, ça fait déjà combien de temps que vous étudiez ce sujet-là? Ça fait déjà une quinzaine d'années, je pense.
1: Oui, c'est ça, c'est à peu près ça, oui.
0: Bah, en tout cas, on espère le meilleur pour vous. En tout cas, Anne-Catherine Eusquin, qu'est-ce que vous pourriez éventuellement rajouter par rapport à la protonthérapie? Qu'est-ce que vous aimeriez encore expliquer à nos auditeurs par rapport à ce sujet-là? Qu'est-ce que vous aimeriez dire en plus?
1: C'est pas la seule manière de soigner le cancer.
0: Oui, c'est ça. Il y en a d'autres.
1: Oui, il y en a d'autres. Donc ici, on a parlé de radiothérapie, de protonthérapie, où l'idée, c'est d'administrer un traitement local en fait au patient en irradiant autant que faire se peut uniquement la partie cancéreuse, mais il y a d'autres types de traitements. Et en général, la radiothérapie, la protonthérapie sont combinées à ces autres types de traitements. Donc pour maximiser les chances de guérir le patient, on peut aussi utiliser la chimiothérapie, l'immunothérapie, l'hormonothérapie. Il y a la chirurgie aussi, hein, parce que parfois c'est possible en fait, juste de retirer la partie tumorale. Donc voilà, le mieux, c'est de combiner ces différentes modalités pour avoir les meilleures chances de succès.
0: Et comment justement on choisit d'utiliser telle modalité, qu'on fasse une chimio avec une protonthérapie ou avec une immunothérapie? Comment ça se passe? Comment on choisit tous ces traitements-là?
1: Ça, c'est plutôt le travail du médecin, en fait, qui est parfois spécialisé dans tel ou tel type de cancer et des études cliniques qui ont été faites dans la littérature qui vont pouvoir recommander tel ou tel type de combinaison de traitement. Oui, en fonction du type de cancer et en fonction de l'avancement aussi du cancer chez le patient.
0: Oui, vous n'êtes pas médecin, vous êtes scientifique en tant que tel. Vous ne pouvez pas dire vous faites tel traitement. Vous étudiez et les autres mettent en pratique en quelque sorte.
1: C'est ça. Donc le médecin est vraiment en bout de chaîne en fait. Donc on est vraiment très très loin de la recherche fondamentale. Et le médecin a le seul habilité à dire on va combiner par exemple chimiothérapie et radiothérapie.
0: Merci beaucoup en tout cas Anne-Catherine Eusquin, donc, qui est physicienne spécialisée dans le domaine de la radiobiologie et des nanotechnologies à l'Université de Namur. Merci d'être venue ici nous parler de la radiobiologie, la protonthérapie, etc., etc. Merci à vous et peut-être à une prochaine fois pour d'autres sujets en lien avec ces thérapies-là.
1: Avec plaisir, merci beaucoup.

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1: Bonjour à tous. Pour ce nouveau portrait sur RCF Notre-Dame, mon invité est un visage bien connu du petit écran, mais également auteur. Et dans son dernier livre, il nous mène sur des chemins qui changent la vie.
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1: Bonjour Xavier Demoulin.
3: Bonjour Simon.
1: Vous publiez Les chemins des gens perdus. Et je vous parlais de chemins qui changent la vie. Il y a inévitablement le chemin de Compostelle qui résonne et pour vous, il a une signification, une symbolique particulière parce que vous l'avez fait et vous l'avez fait avec votre fille Bianca. Racontez-nous.
3: Alors, pas entièrement. J'ai fait des tronçons. On s'est arrêté. Là, on est à Figeac. On dit ça quand ils font des bouts de chemin. Ils disent, t'es où là? Ben là, je suis à tel endroit. Et là, aujourd'hui, on s'est arrêté à Figeac. Et effectivement, j'ai découvert ce fabuleux chemin et cette merveilleuse expérience grâce à ma fille. Parce qu'en fait, pour les 12 ans de mes enfants, les aînés, je les ai emmenés monter à cheval aux États-Unis. Et puis la dernière, elle a peur des chevaux, elle n'aime pas ça du tout. Alors elle est venue me voir, elle me dit « Papa, je veux bien venir avec toi, évidemment, pour mes 12 ans, faire le voyage père-fille. Mais oublie-moi avec tes chevaux, j'ai horreur de ça, j'ai peur. Si je fais ça, c'est pour que tu m'aimes. » J'ai dit « Mais c'est atroce de dire ça, vas-y, arrête tout de suite. » Je vais trouver une autre idée. Et puis on devait partir donc aux États-Unis, puis il y a eu le Covid, l'inflation, etc. Et puis j'ai eu une autre idée, beaucoup plus proche de chez nous, qui s'appelle donc le chemin de Compostelle, départ puis envolé. Et donc on a marché, marché, marché. Et donc ça a amené ce livre, qui n'est pas un livre sur le chemin de Compostelle,
1: non,
3: de notre expérience, je préviens. Mais effectivement, si je n'avais pas fait ce chemin-là, qui est quand même un moment que je trouve moi unique et incroyable à vivre, et en plus père-fille, c'est formidable, je le recommande à tous les papas, je n'aurais peut-être pas pu écrire ce livre.
1: Oui, faire le chemin père-fille, c'est déjà donner un sens à cette symbolique. Souvent, lorsqu'on arpente ce chemin, on est en quête de sens d'ailleurs. Ce qui nous renvoie au titre de votre livre, Le chemin des gens perdus.
3: Mais ça, je le dois à ma fille, parce que, en fait, quand on est partis tous les deux, un père et sa fille, sur le chemin, bon, on rencontre plein de gens, et on a rencontré plein de gens, s'arrêter, on parlait avec eux, vous savez comment ça se passe, si vous ne savez pas, je vous l'explique rapidement, on marche, et puis on rencontre un marcheur, puis un deuxième, puis un troisième, puis à la fin, on fait un groupe, ou pas, hein. Il faut à peu près 3 points de rencontre où on se retrouve 3 fois pour commencer vraiment à lier une relation sur le chemin de Compostelle. Ça, c'est la moyenne de mes statistiques personnelles. Et effectivement, un jour, elle me dit, à force d'écouter tous les grands parler, elle me dit, mais qu'est-ce qu'il y a comme gens perdus sur ce chemin? Et donc, ça a trottiné dans ma tête et ça a fait le chemin des gens perdus. C'est pas que les gens sont perdus, c'est que les gens sont à un carrefour de vie. Et c'est un endroit extraordinaire pour obtenir la réponse à certaines questions qu'on peut légitimement se poser à un moment ou à un autre dans son parcours d'humain.
1: Et vous aviez ces questionnements. Je parlais de quête de sens, de donner un sens. Justement.
3: Alors moi, j'ai des questionnements tout le temps et permanents, sinon je n'écrirais pas des livres. Ça sert aussi à ça. Mais là, en l'occurrence, je voulais juste passer un moment avec ma fille, avec ma dernière, et puis essayer qu'ensemble... on alterne les phases de silence, les phases d'échange, les phases de conversation, et puis qu'on se dépasse aussi un peu nous-mêmes, physiquement, en tout cas l'amener, elle, à se dépasser. Quand les gens lui demandaient, mais comment une ado est sur le chemin, comment vous avez fait? Et ma fille disait, mais il ne m'a pas laissé le choix, enfin voilà, je ne vais pas laisser le choix. Et elle a pris beaucoup sur elle, et ce qui était très intéressant, c'est qu'au début,